0: où Joe dormira le 14 janvier 1978, mais pas seul.
1: Joe Dassin va chanter dans un instant. Joe Dassin a vécu hier un moment important dans sa vie, puisqu'il s'est... un moment troublant. Il avait sans doute plus le trac hier à Cotignac dans le Var que sur scène, devant Monsieur Martin, le maire de la localité, qui a uni Christine et Joe pour le meilleur et pour le pire.
0: Après avoir hésité avec Tahiti, c'est finalement à Cotignac que Christine dit oui à Joe. Ce jour-là, ce n'est pas vraiment l'été indien, mais un déluge, qui cependant ne gâchera pas la fête pour les 500 invités conviés par le couple. On chantera une partie de la nuit, un concert improvisé qui se terminera en duo avec l'ami Serge Lama.
2: Samedi 14 janvier, contrairement à l'habitude, il pleuvait sur Cotignac. Étaient-ce les larmes des admiratrices de Joe Dassin qui, ce jour-là, épousaient dans la mairie du village la ravissante Christine Delvaux? Enfin, malgré le mauvais temps, tout Cotignac était là, dans les rues, aux abords de la mairie, pour saluer celui qu'il considère maintenant comme un enfant du pays, puisque Joe Dassin y possède une fort belle maison. C'est Monsieur le maire en personne qui, vers 15h30, procédait à la cérémonie, ponctuée par le crépitement des appareils photos, tandis que la musique des sapeurs-pompiers de Brignoles interprétait les succès de Joe Dassin.
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0: Pour le dessert, un pâtissier a créé un gâteau géant, reproduisant la maison que Joe vient de faire construire, dans la Pinède, en haut de la colline. Si un jour, vous allez visiter Cotignac, labellisé plus beau village de France, et que vous souhaitez dormir au Loucalen, demandez la chambre 6.
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5: Peut-être que vous connaissez, vous, la place du village. Sur les réseaux sociaux, Jean-Noël et Philippe de Paris parcourent les Savoies avec leurs caméras et ils vous racontent leurs rencontres tous les jours au micro de votre radio ici. Aujourd'hui, Jean-Noël, on s'arrête dans l'ouest du département de la Savoie. C'est ce qu'on appelle l'avant-pays.
6: Nous sommes à Nance, du côté du lac d'Aiguebelette. Et on va parler, on va rencontrer quelqu'un qui a un métier rare, un métier d'art. C'est celui de sellier, tapissier, décorateur. Et on va en parler avec Jean-Pierre Ancel, dans cette région bien paisible autour du lac d'Aiguebelette. Et Jean-Pierre commence par nous dire, j'ai choisi de m'installer à Nance parce que je voulais du calme. Et là-bas, il est servi et il nous dit qu'il a longtemps vécu en ville et il nous explique que là-bas, au moins, à Nance, on peut se garer. On connaît Nance au nord du lac d'Aiguebelette, c'est vraiment la campagne, et il est heureux de travailler là-bas. Et il travaille dans un métier dont il dit qu'il est un peu l'héritier du bourrelier, puisque lui-même est sellier garnisseur, des bourreliers qui ont quasiment disparu. Lui, il va utiliser beaucoup de cuir, beaucoup de crin animal, donc très naturel, la ouate qu'il préfère, le tissu et la mousse. Et tout ça sur des supports extrêmement variés, notamment les vieilles chaises. Il nous dit qu'il aime bien travailler sur les vieux objets, les vieilles chaises. Il faut les recoller, il faut faire les vernis, il faut les retinter. Mais il travaille aussi sur l'automobile. Il va notamment refaire une vieille De Dion Bouton de 1902 à l'ancienne avec justement eh bien du cuir et puis du crin animal. Donc il aime ce travail, il en est passionné et en particulier il va travailler d'une drôle de façon puisqu'effectivement il utilise des petits clous qu'on appelle des semences et ces petits clous eh bien il les met dans la bouche pour une bonne raison, c'est que c'est plus facile pour travailler. Et là c'est original et on le voit faire. Il met une poignée de clous dans la bouche, il y a des petits clous qui sont pas très longs quand même et il a un marteau aimanté, s'il vous plaît. Donc, il prend avec la main droite le marteau et il va choper le clou dans la bouche. La main gauche est disponible. Et il nous dit, c'est comme si j'avais trois mains. Ça, c'est formidable. Et il nous explique qu'il a des clous dans la bouche très souvent et que il prend, et on va faire, il prend son clou et il tape dessus et paf, le clou. Incroyable. Il enfonce ça avec une dextérité énorme. C'était un bonheur de le rencontrer du côté de Nance.
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7: En plein cœur de Tillières-sur-Avre, je demande la famille Giraud. Vous allez faire la connaissance de Mika, le papa, Ambre, la fille, et Mano, le copain de la fille. J'aurais bien aimé vous présenter Céline, la maman, mais elle est au boulot. Faut bien qu'il y en ait qui bosse. Céline, vous la verrez demain, vu que j'ai des raisons de dormir chez eux ce soir. Je vois pas de porte, alors je toque au carreau. Une jeune fille ouvre la fenêtre.
8: Allô, Ambre ?
9: Oui, c'est ça.
8: Papa, il est pas là ?
9: Il doit être à l'intérieur, je pense.
7: Ok, j'entre comment ?
9: Je vais t'ouvrir le portail.
8: Ah, t'es trop mignonne.
9: Peut-être c'est ouvert, je sais pas.
8: Ah bah, je regarde.
9: Ouais.
7: Bah, j'avais pas vu le portail. C'est ouvert.
8: C'est moi ?
7: Non, c'est ouvert.
8: Ah, tu vois, c'était ouvert.
7: Bah ouais. Mika a l'air d'aller bien.
8: Très bien, très bien. Très
7: Pourquoi
8: bien.
7: C'est si grand ici ?
8: Parce que c'est un ancien relais de poste.
7: Ah,
8: ensemble.
7: D'accord.
8: Ouais, c'était considéré un peu comme une ferme ici, il y avait des chevaux.
7: Regarde ces perdus grands ouverts qui sont ni grands ni verts à la base, mais qui se demandent ce que tu viens faire là.
8: Je viens voir parce qu'il paraît que c'est une famille d'artistes ici. Papa, maman,
10: ouais, Ambre.
8: Mano, tout le monde est dans l'art, quoi.
10: Oui, un petit peu, ouais.
8: C'est toi qui as impulsé tout ça
10: hein. Alors, je pense, hein, je suis le premier. Hein. Bah, c'est les enfants qui ont suivi. Hein. On appelle ça la reproduction sociale. Hein. Un artiste fait des enfants artistes, voilà, c'est ça.
7: Vous avez fait la connaissance d'Ambre ?
9: Moi, je fais un peu tout, mais surtout de l'installation et de la performance. Donc, je mélange plein de médiums, surtout dans la sculpture. Et après, j'intègre des éléments de son, de vidéo, dedans.
7: Et papa, il fait quoi ?
10: Si tu fais le tour dans la maison, on va voir qu'il y a pas mal de peintures, peintures-objets, des sculptures.
7: Voilà. Et Mano, il fait quoi ?
9: Des films 3D et du son.
7: Et Cécile, la maman, elle s'exprime beaucoup dans le textile.
10: Voilà.
7: Tout ça sur l'impulsion de Mika, le papa.
10: Bah, finalement, c'est dans le lieu dans lequel où ils ont dû me voir. Et Ambre, toute petite, elle était à la fois dans le bac à sable, le béton, les briques, après les petits bricolages, puis après les, dans les œuvres, dans la peinture à l'atelier, et ainsi de suite, quoi.
7: À la base, la famille n'est pas du coin.
10: On n'est pas vraiment normands. Mes enfants sont normands parce qu'ils sont venus en Normandie, mais nous, on vient du Loir-et-Cher.
11: Ah, ta famille habite dans le Loir-et-Cher. Ces gens-là ne font pas de manière.
7: Je crois qu'on vous avait pas encore présenté Mano.
12: Mano, Mano.
7: Le vidéaste de la famille.
8: Ça va, Mano ? T'es réveillé ?
13: Ouais, ouais, c'est bon, je me suis réveillé.
7: Bah, il dormait pas, il bossait.
8: Hein. C'était 3D, tes images de synthèse.
13: Ouais, là, je bosse des storyboards pour un film.
8: Et tu fais une école ?
13: Non, j'ai fini là.
7: Il a fini.
13: J'ai fini, et depuis que j'ai quitté les Beaux-Arts, je me suis mis à l'animation 3D.
8: Là, c'est un atelier, là.
13: Oui.
8: Ah, mais il y avait de la place, hein.
7: Il en faut pour toute la famille.
10: J'ai coupé la radio, j'avais mis la radio, donc.
8: T'avais mis quoi comme radio ?
7: Change de sujet.
8: Ah, ici, c'était le.
7: Bravo.
8: Voilà. C'était pour les chevaux, quoi.
10: Alors, t'as la mangeoire, t'as même l'abreuvoir qui est en dessous, là, qui est en zinc.
8: La mangeoire sert de rack aujourd'hui pour les tableaux de qui ? De toi, alors ?
10: Surtout de moi, ouais, ouais, ouais. Donc là, c'est la partie atelier, artiste. On fait des toiles, de la peinture, de la sculpture, découpage, assemblage. Il y en a un peu partout.
7: Sinon, Fred, t'as pas un truc à leur dire ?
8: Je vais dormir chez vous ce soir.
10: Si tu veux, il n'y a pas de problème.
8: Et puis, il n'y a pas de problème, il y a surtout de la place.
10: Ah, bah, il y a surtout de la place, oui, voilà. Beaucoup de place.
8: Parce qu'il y a un truc qu'il faut absolument que vous me montriez demain.
10: Oui.
7: Petit indice.
8: Et demain, on va changer de rue.
10: Tout à fait.
8: Tu vas me montrer un truc qui est dans la rue du château, là.
10: Oui.
8: Je pense que ça va en halluciner plus, là.
10: Ah oui, je crois aussi, oui.
7: Bon, bah, vivement demain.
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1: Comme ils sont susceptibles d'entendre ce petit cours, je vais faire attention, je vais être sympa avec nos chers petits anges aujourd'hui.
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1: Pot péplard. Garçon ou fille, c'est la question que tous les futurs parents entendent évidemment. On va dans tous les pays du monde. Quand on attend un heureux événement, l'entourage demande souvent « Ané, alors, pot péplard hein ?» Garçon ou fille, ça permet de choisir, de bien choisir le cadeau de naissance évidemment. Pot, c'est un gars, ur pot. En breton, ça fonctionne à tout âge. Ur pot, un gars ou un garçon. Et plard, ur plard, c'est une fille ou une femme d'ailleurs. Pot. Péplard, gars ou fille. Mais on peut préciser, si on veut être sûr, pour les jeunes enfants, leur potric, un petit gars, un jeune garçon, potredigou au pluriel, un peu plus dur à retenir. Hein. Potredigou. Et plaric, c'est pour une jeune fille, une petite fille, plarigou au pluriel. Voilà, c'est simple, mais comme toujours, c'est simple quand on connaît. C'est sûr, c'est plus facile après. Donc, pour les gars, pot, potric, potredigou. Pour les filles, plar, plaric, plarigou. Au pluriel.
3: Nom d'un petit breton.
1: Eh bien non, un nom de bateau. Ça change et on en voit souvent dans les ports avec le mot avel, en mot composé. Avel, c'est le vent. Bon, c'est sûr que du vent, ça aide quand on est en mer. Donc les marins choisissent souvent des noms en rapport avec le vent. Avelvour, par exemple, du vent de mer, Avelvour. Mais on entend aussi, on peut lire Aveldro, le tourbillon. Ça, c'est le vent qui tourne. Aveldro. Autre possibilité, toujours. Avelpen ou Avelaben, expression moins appréciée car ça indique où ça parle du vent de tête, Avelaben, le vent de face qui n'aide pas beaucoup en mer, et sinon Aveldre ou Aveladre, ben là c'est pour ceux qui veulent du vent arrière. Mais voilà, ce sont de très beaux noms qu'il faut préserver évidemment, comme les noms-lieux, comme les noms de famille, comme notre belle langue en fait. Mais ça se fera que si l'on fait tous un petit effort. Je vous laisse et je vous dis à demain, même heure, d'Ahenta. Et bon vent.
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4: On sait qu'on est lorrain parce que quoi, Nicolas Thuron ?
5: Parce qu'on est tuyau rouge ou tuyau bleu.
4: Je connaissais le fil rouge sur le fil rouge, le fil bleu sur le fil bleu.
5: Oui.
4: Je ne connaissais pas le tuyau rouge.
5: Le tuyau rouge. Vous êtes jamais allé à la piscine d'Amnéville ?
4: Si. Non, bah, piscine d'Amnéville, je ne crois pas. Thermapolis.
5: Sinon, vous auriez tilté tout de suite.
4: Ah, Thermapolis,
5: monsieur a les moyens.
4: Oui,
5: monsieur,
4: tu parles.
5: Chez Radio France.
4: Tu parles.
5: Laissez-nous entre prolétaires.
4: Alors,
5: aujourd'hui.
4: Au chaud, eau froide ?
5: Ah, on y est presque. Aujourd'hui, à cause du coût de l'énergie, les piscines municipales ou communautaires n'ont plus que l'eau froide. Hein.
4: Ouais.
5: Elles sont de moins en moins chauffées. Il y a une ambiance de morgue là-dedans. L'eau est si fraîche que t'as juste envie d'y ajouter un peu de pastis pour l'apéro. Tu rentres dans le grand bassin comme dans un bocal de fluide glacial. Et le pire, pour les hommes, c'est le fameux PDC.
4: C'est quoi le PDC?
5: Passage des couilles. C'est le moment... Ah hi, hi, hou. T'es là, tu restes un quart d'heure entre deux eaux avec la ligne de flottaison qui te chatouille et qui te transforme les mistiflettes en retouflons. Les gamins, eux, ils s'en foutent, ils vont à la baille et deux minutes après, ils sont bleus, ils claquent des dents.
4: C'est vrai.
5: Tu sais, ils ont les lèvres violettes, comme celles des Bob l'éponge à la fin du Beaujolais nouveau. Mais jadis, quand l'énergie n'était pas une question et qu'on cramait du charbon en forfait illimité, on avait un vrai climat tropical à l'Aquadrome ou à la piscine d'Amnéville. N'importe quel Mosellan a passé au moins une journée dans la zone de loisirs du Stalheim, connu pour son zoo, son golf, en Thermapolis pour les plus riches, et sa piscine,
4: bête.
5: Et ses fameux toboggans rouges et bleus.
4: Ah.
5: Rouge, bleu, deux parcours, deux ambiances, le rouge et le bleu, un Stendhal pour daltonien. Ce sont aussi les couleurs de l'eau chaude et de l'eau froide, vous l'avez dit, qui correspondent parfaitement au caractère de ceux qui fréquentent l'un ou l'autre parcours. Le tuyau bleu, c'est pour les tempéraments frileux.
4: Les
5: placides, oui, c'est pas très dur.
4: C'est très bien pour moi, ça.
5: Et une petite promenade de 4-5 virages,
4: voilà.
5: Une descente douce,
4: les
5: pas d'avant l'heure. Ouais. Des fois, ça glisse si peu que tu restes coincé, en mode occlusion intestinale. Vous m'en parliez hors antenne. Il faut que t'attendes que le descendeur suivant vienne te dégager à coups de talon. C'est le tuyau de ceux qui respectent les limitations de vitesse, qui sont vaccinés contre le Covid et qui votent modem. Tuyau rouge, en revanche, Jean-Michel Cliché, tuyau rouge, en revanche, c'est le feu, c'est pour les têtes brûlées. Ça commence par un bec de pélican qui fait guili-guili dans le ventre et que je plonge la tête en avant assez vite pour m'arracher le maillot. C'est les tuyaux de ceux qui font de la moto sans casque, qui écoutent de la musique trop fort et qui mangent épicé. Et alors vous qui nous écoutez, vous êtes plutôt tuyau rouge ou tuyau bleu ?
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6: Bonjour, je m'appelle Gérard Monange et la bibliothèque est devenue mon lieu préféré pour partager ma passion pour le jeu d'échecs. Dame prend F7, échec et mat.
7: Comment vous est venue la passion des échecs, Gérard ?
6: Quand j'avais 17 ans, je me suis arrêté devant la vitrine d'un magasin de jouets et j'ai vu un jeu d'échecs. Et ce jeu d'échecs a été pour moi un phare puisqu'il m'a permis de réaliser mon métier, c'est-à-dire d'être professeur d'éducation physique.
7: Ce qui est marrant, entre guillemets, dans votre histoire, c'est que vous avez été prof de sport et là maintenant, vous êtes mis à apprendre les échecs dans cette bibliothèque.
6: Le hasard a voulu que Colette m'a fait découvrir d'abord l'écoquartier Ginko où j'habite et j'ai découvert la bibliothèque de Bordeaux-Lac. Ce lieu m'a plu et j'ai rencontré un joueur d'échecs et c'était le début de cette merveilleuse aventure.
7: Une formidable aventure qui marche hein, parce que vous avez eu beaucoup d'élèves depuis. Comment vous expliquez ce succès, Gérard ?
6: Alors je crois que je vois le jeu d'échecs différemment. Un enfant n'est plus dans une cour d'école, il est devant un échiquier, il va raconter son histoire. L'échiquier, c'est une toile. Et chaque coup, chaque déplacement de pièce va peut-être faire un chef-d'œuvre. Où l'enfant écrit son histoire, ce n'est plus la cour de l'école, c'est une réponse à leurs problèmes, c'est une magnifique peinture que tout le monde est capable de composer. Le jeu d'échecs, c'est la vie. Tout ce qu'il découvre sur le jeu d'échecs, il va le découvrir et il aura les meilleures réponses possibles. Et sa route sera la plus belle possible.
7: Donc Gérard, vous avez commencé les échecs à 17 ans. Maintenant, vous avez 80 ans. Qu'est-ce qu'on peut vous souhaiter ?
6: Continuer de pouvoir apporter ma passion à tous ces joueurs. Et rien ne pourra m'empêcher de continuer de faire encore un bout de chemin et d'aider tous ces jeunes.
7: Et en plus, on le rappelle, vos ateliers sont totalement gratuits.
6: Oui, vous êtes les bienvenus. Et n'oubliez pas que avant de commencer une partie, vous avez les mêmes pièces que votre adversaire. Il n'y a ni vainqueur ni vaincu. Croyez en vous.
7: Eh bien, merci beaucoup, Gérard.
6: C'est moi qui vous remercie de m'avoir tendu le micro. Je souhaite à tous les mordus, les fans de ce jeu, de venir me voir, de passer un bon moment autour d'un jeu d'échecs.
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1: Il s'appelle Frédéric Brand et ça fait maintenant 17 ans qu'il travaille à l'élaboration des créments, des 4 millions de bouteilles de créments de l'entreprise Louis Bouillot à Nuits-Saint-Georges. Il nous fait voir l'envers du décor, mais d'abord on s'équipe de chasubles orange fluo.
2: Sur le site, il y a une centaine de personnes qui travaillent sur le site et c'est un site classé IFS BRC, c'est-à-dire qu'on respecte des normes qualité et sécurité consommateur et donc mettre des chasubles qui permettent l'identification des visiteurs avec un enregistrement bien adéquat.
1: Eh bien, allons-y, ouvrons cette porte.
2: Oui, on va y aller.
1: Oula !
2: Donc, en fait, ici, nous n'avons pas de cave enterrée. Les cuves font jusqu'à 7 mètres de haut.
1: Ah oui.
2: 7 mètres de haut et une seule cuve représente le volume d'un petit domaine viticole. Ça représente environ 520 hectolitres de vin. Ici, nous avons dans cette cuverie-là 50 cuves différentes. Et cette diversité de cuves, cette quantité de cuves est importante parce qu'en Crémant de Bourgogne, nous sélectionnons les zones géographiques, mais également nous avons un grand travail au pressurage où nous séparons la cuvée et la taille que nous vinifions séparément. Et afin d'avoir une grande diversité de profils aromatiques qui vont nous servir de nos assemblages crémants futurs, nous avons besoin d'avoir une grande quantité de cuves qui vont pouvoir mettre en musique nos assemblages par la suite.
1: Donc malgré le fait qu'on soit dans un environnement plus ou moins industriel et gigantesque, on a quand même cette notion de terroir, c'est important de le rappeler.
2: C'est important. Si maintenant je mélange tout, parce que c'est effectivement une seule appellation que l'on vinifie, mais si je commence à tout mélanger pendant les vinifications, après, les assemblages qu'on va faire n'auront plus aucun sens. Il faut vraiment respecter ces trois principes, donc le cépage, le terroir et le fractionnement au pressurage qui vont nous permettre justement d'accorder. Il faut savoir que Louis Bouillot a plus d'une dizaine d'assemblages différents et il faut que chacune de ces assemblages ait une personnalité bien précise avec son moment de dégustation et de plaisir propre. Et donc c'est grâce justement à ces diversités qu'on peut avoir ça.
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3: Vous le savez, sur ici Saint-Étienne-Loire, on adore plonger dans les trésors cachés de notre patrimoine. Anne-Berthe, bonjour.
4: Bonjour.
3: Vous êtes responsable du service des publics du site de la Chartreuse de Sainte-Croix-en-Jarret. Aujourd'hui, on va se mettre dans la peau d'un moine chartreux, parce que c'est la Chartreuse de Sainte-Croix des plus habitées par... C'est surprenant.
4: C'est vrai qu'on n'en attend pas moins des moines. Mais si j'ajoute solitude, là on entre un peu plus en détail dans la vie d'un chartreux. En effet, l'ordre des chartreux a pour spécificité d'être un ordre semi-érémitique.
3: Alors là, ça se complique.
4: Oui, alors semi-érémitique, cela signifie que les chartreux vivent une très grande majorité de leur temps seuls dans des cellules individuelles appelées aussi ermitages. Chaque père vit dans un espace de 2 ou 3 pièces, doté d'un petit atelier et même d'un jardin.
3: Bon, il faut aimer la solitude.
4: Oui, c'est en effet la condition sine qua non de la vie en chartreuse. Il ne faut pas être très bavard non plus, car les chartreux vivent en silence. Et même dans les quelques temps communautaires qui ont lieu à l'église ou au réfectoire, ils ne se parlent pas entre eux. Le seul moment d'échange se fait lors de la promenade hebdomadaire. Une fois par semaine seulement, les moines sortent marcher hors de l'enceinte de la chartreuse et peuvent alors discuter en petits groupes.
3: Donc le reste du temps est consacré à la prière.
4: Oui, les temps de lecture et de prière sont bien sûr très importants. Tout au long de la journée, comme de la nuit d'ailleurs, on compte pas moins de 8 offices liturgiques par 24 heures, sans compter les temps de prière ou d'étude de la Bible en solitude.
3: En dehors de ces temps de prière, quelles sont les activités des moines ?
4: Alors depuis toujours, l'idéal des chartreux, c'est d'être le plus autonome possible. Les chartreuses sont le plus souvent situées dans des endroits assez isolés, afin de respecter le silence et la solitude des moines. Les moines doivent ainsi s'occuper de leurs besoins quotidiens. Un temps de travail manuel est d'ailleurs aménagé l'après-midi. Couture, menuiserie, jardinage, les activités ne manquent pas.
3: Merci beaucoup Anne-Berthe et à très bientôt pour un prochain numéro.
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5: Les gens d'ici, tous les jours, une rencontre quelque part sur le territoire. Et quand deux surfeurs très joyeux rencontrent Valérie Delos, réputée comme très joyeuse, ça donne un sacré trio qui vous réveille. Ils se sont rencontrés à Tarnos, à la plage de la Digue.
6: Bonjour, je m'appelle Max, je suis de Boucau, je surfe au Boucau depuis les années 1970. Et j'ai donc 65 ans fait, voilà.
1: Mais vous n'êtes pas tout seul, vous êtes avec, bonjour.
7: Yes, moi c'est Michel, j'ai arrêté de surfer il y a 10 ans. Et puis je m'en porte pas mal aussi, il y a un peu trop de monde. Et donc je suis très très bien, comme je suis.
1: Et vous êtes de quel endroit ?
7: À Bayonne, né à Paris, je suis arrivé il y a 50 ans ici.
1: Bon alors les gars, moi je ne savais pas, c'est Max et Michel, mais vous avez fait référence à Jacques. Comment il s'appelait déjà ?
7: Jackie Michel.
1: Oui, Jackie Michel. Il paraît qu'il sévissait dans les buts là-bas.
7: La butte de tir, oui, absolument. Comme son nom l'indique. Ça, vous pouvez la passer, celle-là. Elle est mignonne, et c'est la vérité.
1: Oui, elle est mignonne, je ne sais pas si c'est le terme, Max.
7: Bon, écoutez, oui, c'est pas mal quand même.
8: Elle a dû depuis le temps, Marc.
1: Je ne sais pas si les nouvelles générations ont la ref, mais bon, on pose ça là.
7: Ils doivent l'avoir, on leur fait confiance.
1: Donc là, tiens, vous pouvez me présenter, puisque vous êtes là depuis très longtemps, un petit peu où on est, là, si les auditeurs ne voient pas les paysages.
7: Ouais. C'est l'embouchure de la Dour, Tarnos. C'est la première localité des Landes.
1: Quel temps vous préférez, vous ?
6: Bon, on préfère même la saison, septembre, octobre, sans doute, c'est les meilleurs. Mars, avril, tout ça, c'est des vents de nord assez violents, encore un peu de fraîcheur, voire quelques giboulées, l'eau toujours un peu trouble, avec, comme il pleut, tout ça, les descentes de la Dour, de la rivière, mais toujours agréable. Toutes les saisons, ça, c'est très agréable.
1: Alors vous êtes un surfeur depuis toujours et vous continuez, dis donc à 65 ans, continuez à surfer, moi ça m'épate.
6: Occasionnellement maintenant, je reste toujours en contact avec la mer et à vélo, je vais plus souvent ramer, nager, surfer quand il y a des bonnes conditions, mais depuis un an quand même je suis pas trop allé, j'avais quelques blessures à cause de chutes à vélo et comme ça, et donc je surfe moins.
1: Ah oui, parce que c'est l'année dernière que vous avez surfé, c'est fait très très occasionnel comme surf.
6: Mais l'année dernière, c'était pas si loin que ça, on est qu'au mois de mars.
1: Ouais, c'est vrai.
6: J'ai beaucoup surfé l'année dernière au mois de novembre.
1: C'est un peu un mytho, votre copain Michel.
7: Complètement. Je pense qu'il se rêve un peu. Oui.
1: Je me promenais sur la digue et on m'a raconté, tout à l'heure, là, quand j'étais là-bas, on m'a raconté que vous avez surfé avec le frère de Lizarratu. C'est vrai ça ?
6: Oui, c'est vrai, oui. C'était on était équipier quand on est allé surfer la vague légendaire de Bellara. Voilà, donc on était tous les deux, toujours ensemble. Ouais.
1: Et c'est quoi votre plus beau souvenir à chaque de surf, Max, le plus beau souvenir de surf que vous avez, c'était où et quand ?
6: Je pense que c'est sur la vague de Safi au Maroc.
1: Et pourquoi elle était magnifique ?
6: Parce que c'est déjà un spot de renommée mondiale, parce que toutes les conditions étaient réunies, et voilà, et la vague était parfaite, longue, extraordinaire.
1: Quoi. Et notre Parisien, c'était où sur la Seine, la plus belle vague ?
7: Le Parisien, c'est quand je suis sorti indemne par 4 mètres ici, et que voilà, et j'ai commencé à boire de l'eau et à marcher sous l'eau même, carrément. J'en suis sorti sans me noyer. Voilà.
1: C'est vrai, c'est dingue ça.
7: J'ai mis un peu de mes forces, voilà.
1: Oui. La vague de 4 mètres, c'est énorme.
7: Oh, il y avait 3 mètres 50, 4 mètres, oui, c'était énorme.
6: 4 mètres de non. Large. Et nous, on va marcher.
1: Bon, allez les gars, merci. Je vous dis au revoir. Merci, au revoir.
7: Ah, ciao.
6: Oui, merci, au revoir, bonne journée. Adieu, agour.

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2: Le temps de vous lire en marseillais. Bonjour Médéric.
1: Bonjour Philippe. C'est notre linguiste marseillais. Donc on va jouer ce matin un peu comme des enfants.
3: Oui, tout à fait. Alors vous savez à quoi jouent les enfants en ce moment? Enfin ces jours-ci, ces temps-ci.
1: Ces temps-ci, bah, avec le smartphone, ouais, un jeu, voilà quoi.
3: Les tablettes, les jeux vidéo, ouais, etc. Ouais. On est d'accord. Bon, les tout petits jouent encore avec des voitures, des robots, des trucs Pokémon, etc. Voilà. Alors autrefois, alors non, je vais pas faire celui qui regromelle à mon réguignard.
4: C'était mieux avant.
3: C'était mieux avant, c'est ça. Non, mais je vais vous parler quand même des réguignards. Les Réguignards de Luberon, c'est une association provençale qui, comme son nom l'indique, regroupe des amoureux de la culture et de la langue provençale, des gens du Luberon, qui s'appellent avec autodérision donc les Réguignards, en gros les râleurs. Hein. Eh bien, la présidente de cette association est bien connue chez nous, il s'agit de Claudette Ocelli, aussi connue sous le nom de Mamette, dont on a entendu la voix sur notre antenne pour nous apprendre un peu de provençal. Avec ces Réguignards, elle organise jusqu'au 14 mars, à Pertuis, à l'espace de Croze, une exposition appelée Joe et Jugué d'Antan, qui propose de retrouver des jeux et jouets d'Antan et avec leur petit nom en provençal. Alors, autrefois, les minots jouaient à Ouda, au dé, au Baouduf, au Toupie ou au Quille. Il y avait les osselets aussi. Alors, je me souviens que mon frère jouait, je trouvais ça bizarre, les osselets. Mmh. Mais voilà, ça a disparu, j'ai l'impression.
1: Oui, c'est vrai.
3: Non, voilà, on ne voit plus ça. Jouer aux osselets, c'est Djouga, Djibotrao et Mélisa Ousset. Par contre, les billes, on y joue encore. À mon époque, on prisait les gros galops comme ça, ils ont tiré les soldats Starlux.
1: Ouais, ouais, aussi,
3: voilà.
1: Ouais, ouais.
3: Ou on jouait au pot. Enfin, bref, voilà, j'adorais les billes. Dans la cour de récré, je pense qu'on joue encore à la marelle ou à la corde persaouta, je traduis pas. Mais probablement plus aux yeux banda, les yeux bandés au Colin Maillard, qu'on appelle aussi Kukuruma. On dirait une chanson Kukuruma. En revanche, on fait encore liser Skundai, le jeu de cache-cache, à partir du verbe s'escoundre, se cacher. Et on dit parfois, c'est Avateskoundra, va te cacher. On joue aussi à la poupée, la titeille, dans son ousta ou des titeilles, sa maison de poupée, ou bien avec une poupoune pour Djouga à la mama, là non plus, je traduis pas. Quand j'étais minot, j'adorais jouer avec les taraillettes, la dinette, mais aussi à la marchande. J'avais d'ailleurs un bel établi de marchande et je vendais à ma mère, à ma grand-mère, plein de beaux fruits et légumes en plastique, ou du poulet, ou en plastique, ou du fromage en plastoc, avant la malbouffe, vous voyez, il y avait déjà tout prévu. Tous ces jeux d'enfants d'hier ou d'avant-hier sont présentés à l'exposition Joe et Jugué d'Antan à Pertuis jusqu'au 14 mars pour ce, et samedi, donc demain, il y aura en plus un grand jeu de piste sur le double thème du parler provençal et des jeux d'enfants dans les rues de Pertuis, mais aussi du Motus. Tout le t-shirt, tout l'après-midi, nous serons sur place avec mon collègue Bla pour vous faire jouer à Motus en mode démo ou initiation. Mais il y aura aussi un Motus en live, en public avec les meilleurs joueurs de Motus à défier. Alors, de mon temps, on jouait à cache-cache, et celui qui comptait, on disait qu'il pégait. On disait, allez, c'est toi qui pègue. Ouais. Et on joue aussi à faire des moulons dans la cour. Et pour signaler un attroupement, on crie moulon. Donc ce samedi, moulon à Pertuis.
1: Allez, moulon.
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5: Coup de projecteur sur la plus grande brasserie de Paris dans le 14e arrondissement de la capitale. On y mange et on y danse. Tour du propriétaire avec Thierry Boeuf. Place à la saga Bistrot de Paris.
6: Et le cocktail américain, c'est quoi?
7: C'est un cocktail grillé avec une sauce américaine, tomate, échalote, une pointe de cognac, du vin blanc. C'est un peu relevé.
8: Un déca, hein?
9: Pâté, jambon, c'est du pain, veillette, gruyère, chantal, rosbif, jambon de pays.
10: Eh ben, tout ça, ça va aller dans la blanquette. Voilà,

0: Delphine Becker et la Coqueluche. Et encore aujourd'hui, son portrait est peint sur un des piliers de la coupole, classé monument historique.
1: Elle venait très souvent à la coupole. D'ailleurs, elle était une habituée jusqu'à la fin de sa vie. Mais pendant les années folles, elle venait avec une petite panthère, vous imaginez, qui était très gentille. Elle s'appelait Paquita, d'ailleurs. Elle était adorable, mais ça dérangeait beaucoup la clientèle.
0: Et dans un véritable décor art déco, laissez vagabonder votre esprit au son des cliquetis de couteaux et de fourchettes, dans les volutes des plats de choucroute, dans l'atmosphère de la brasserie la plus grande de Paris.
2: Et puis la peinture qui était avec tout ça était l'expression de l'extraordinaire diversité du Montparnasse des années 20. Et alors faire une coupole qui coiffe l'ensemble, c'était audacieux, parce que comment exprimer de nouveau cette diversité? Là, il y a une idée géniale, c'est très réussi.
0: À la coupole, on mange, on boit, on danse et on refait le monde. Tout ça a tellement bien commencé un 20 décembre 1927, 3000 invités et 12 000 bouteilles de champagne liquidées en 2 heures. Et 90 ans plus tard, les corps se dérobent, toujours à la coupole, dans la grande salle du dancing.
3: Monsieur Barreau, allant sur 89 ans, je voudrais dire que tant qu'une femme danse, elle reste jeune, belle et séduisante. C'est tout.
4: Andy Warhol à la coupole, peint les gambettes de Miss Pinguette.
0: 2025, les soirées au dancing de la coupole existent bel et bien. Le thème de prédilection, smoking et femme fatale 1920-1930. Mais le spectacle, et surtout dans l'assiette, après quelques errements post-Covid et les difficultés après la pandémie, la coupole est redevenue irréprochable. Pourquoi pas dès le matin, au petit déjeuner, un œuf à la coque, une omelette brouillée. Le midi, bien sûr, un des plus beaux bancs de crustacés et d'huîtres de Paris. Le soir, évidemment, quatre sortes de choucroute, foie de veau, tartare de bœuf normand, sole meunière à la plancha et l'exceptionnel curry d'agneau à l'indienne, servi depuis 1927. Et c'est pas du réchauffé. À propos, dans 2 ans, mettez une alerte sur votre smartphone. 20 décembre 2027, la coupole de Montparnasse fêtera ses 100 ans. Vous savez quoi? Comme me le dit souvent un ami caviste, on va tout faire péter et essayer de battre le record des 3000 Parisiens des années folles, déboucher plus de 12 000 bouteilles de champagne dans la nuit.
5: Eh ben oui, allez, rendez-vous est pris et vous y serez, nous aussi donc. Merci beaucoup Thierry Boeuf, Bistrot de Paris. 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
7: Bonjour, je suis Julie Serrano, nimoise. Ma passion, du coup, c'est le flamenco et j'ai la grande chance d'en faire un métier passion. Le flamenco, c'est un art de vivre, c'est vraiment tout ce qui nous permet de vivre au quotidien. On respire flamenco, on se lève flamenco. C'est vraiment toute une ambiance qui nous suit dans nos journées. Je me lève, j'écoute du flamenco, je me couche avec du flamenco en tête. Une mélodie de pas que je me dis, attends, je pourrais faire ça, ça ferait bien. Et du coup, le lendemain, on se réveille, on a toujours cette mélodie, en pantoufle, on fait ça. Et encore plus quand on est avec Tata à table, c'est vraiment tout le temps ça. Entre deux plats, on fait des palmas, c'est tout le temps. Patata, du coup, Christine Serrano, une danseuse emblématique de Nîmes. J'ai commencé les cours avec elle, hein, quand j'avais 4-5 ans. On m'a mis au cours avec Tata, comme dans la marmite. Et au fur et à mesure, ça grandit, la passion. Au début, on est là parce que c'est Tata. Et après, ça nous plaît de plus en plus. Et c'est pour ça que je suis partie à l'étranger faire des études à la base, où j'ai pris des cours de danse en même temps là-bas. Et après, j'y suis partie réellement un an et demi à Séville, juste pour prendre des cours de danse.
8: Le flamenco, c'est une discipline qui est très traditionnelle, qui a ses codes, mais j'imagine que chaque danseuse se l'approprie. Qu'est-ce qui se passe en vous quand vous dansez? Qu'est-ce qui s'exprime dans votre corps?
7: C'est vrai que la danse, j'ai l'impression en tout cas d'être le seul moment où je suis vraiment moi, où il n'y a pas de filtre, il n'y a pas de masque, et j'ai le droit d'être vulnérable, moi et mes émotions. Parce que le flamenco, c'est surtout ça, c'est surtout transmettre des émotions. Et c'est vrai que la société d'aujourd'hui, elle nous empêche un petit peu de vraiment les vivre à cœur ouvert. Et la danse, ça permet ça.

0: le flamenco en tout cas, il nous permet vraiment de libérer qui on est vraiment sans avoir à se cacher. Voilà, la danse, ça me rapporte de la joie de vivre et aussi cet espace de ben, j'ai le droit d'être triste et j'ai le droit d'être en colère. Cet art, il mérite d'être connu au fin fond de toutes les planètes.
1: Olé!
0: Olé!
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1: Et je suis ravie de retrouver dans cette rubrique celle qui a été la révélation littéraire dromoise de 2024, Valérie Patureau, avec sa cuisinière des Kennedy qui a conquis 100 000 lecteurs l'année dernière. Elle publie cette rentrée aux Escales un très très beau troisième roman qui s'appelle L'Enseveli. L'Enseveli, c'est d'abord l'histoire d'Abel, poilu de la Grande Guerre, blessé au combat en sauvant un inconnu. Il est transféré dans un hôpital de fortune où il va faire la connaissance d'un mystérieux voisin de lit, une gueule cassée qui, incapable de parler, va communiquer avec lui à l'aide d'un petit carnet. Adrien, c'est son nom, est médecin et officier, tandis qu'Abel, simple soldat, vient de la Drôme paysanne. Mais là, pour passer les journées, ils vont se raconter l'un à l'autre et tisser un lien si puissant que lorsqu'ils seront séparés, il faudra à tout prix se retrouver. Pourquoi Valérie Patureau a-t-elle voulu redonner vie à des combattants de la Grande Guerre? C'est la question que je lui ai posée.
2: Peut-être parce que je suis la dernière génération à les avoir croisés. Je m'en souviens très bien, je devais avoir 7-8 ans et le frère de ma grand-mère me terrorisait parce que quand on allait chez lui, il retirait son œil de verre et donc il avait eu un terrible, voilà, sur un obus pendant la guerre de 14. Moi j'ai un intérêt très fort pour l'histoire, pour cette période particulière de l'histoire aussi, parce qu'elle représente vraiment, je trouve, au même titre que la Révolution française, elle représente le socle de notre société moderne. Et je suis pas historienne, donc j'ai pas du tout voulu écrire un livre sur la guerre. J'ai voulu écrire un livre sur l'amitié et surtout poursuivre ma quête que j'avais déjà dans Nésida de cette interrogation sur le déterminisme social qui fait que nous rencontrons tous, sans que ce soit vraiment conscient, des gens qui partageons à peu près les mêmes choses, les mêmes... Voilà. Et il n'y a pas 36 circonstances. Il y a l'hôpital qui parfois vous amène à partager une chambre d'hôpital avec quelqu'un qui n'a pas du tout la même vie que vous, ni en âge, ni en lieu, ni rien. Et puis la guerre. Et c'était vraiment ça mon sujet. Et là, j'ai eu envie de m'intéresser, de m'interroger sur la sensibilité des hommes qui, en fait, n'est pas si lointaine de la nôtre.
1: Et puis, contrairement à la cuisinière des Kennedy, on est dans un roman du temps long.
2: C'est vrai que dans la cuisinière, je suivais sa vie, et Dieu sait que sa vie est assez trépidante et qu'elle nous emmenait d'épisode en épisode. Là, c'est un temps long, c'est un livre à la fois de terre, je dirais, parce que la terre est présente tout le temps, la terre qui vous engloutit, la terre qui... Enfin, c'est vraiment un livre de terre, et un livre sur le temps, parce qu'il n'y a que dans ce temps long qu'on arrive aussi à se connaître, à se livrer, à apprendre les uns des autres. La grosse différence aussi avec mes deux premiers romans, c'est que c'était des histoires qui parlaient de personnages qui avaient existé. Là, ils sortent tous les deux de mon imagination. Ils sont nourris de tout mon imaginaire qui a été bercé par tous ces livres formidables sur cette période. Et beaucoup de choses de ma propre vie, sans s'en rendre compte, les deux grand-mères présentes dans ce livre, bah, ce sont les miennes. Mais je ne sais pas si je l'ai vraiment décidé. Je crois que c'est vraiment arrivé au fil de l'eau.
1: Et de cette écriture puissante de Valérie Patureau qui, en quelques mots, fait naître des images fortes, des émotions qui vous envahissent, c'est vraiment une magnifique écrivaine que je vous conseille de découvrir avec L'Enseveli qui est paru aux Escales.

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3: Originaire du Mans, Klemt porte cette énergie des terres de province. 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

0: C'est oui, c'est non, c'est question, sa vie, sa route, ses choix. Liane Folie raconte tout dans La Droguerie du Sourire qui vient de paraître aux éditions Stock. Et elle est ce soir l'invitée de Décibel. Préparez-vous à la rencontrer de nouveau. Bonsoir Liane.
1: Bonsoir Émilie.
0: Comment ça va?
1: Très bien, je suis ravie en tout cas de... Alors comment on fait? Parce que c'est... Dans la vie on se tutoie.
0: Dans la vie on se tutoie.
1: Et bon, on va se tutoyer, tu sais quoi? On va bousculer un peu les codes. Parce
0: Allez.
1: Que moi ça me dérange de vous voyer.
0: Si alors tu... on se tutoie.
1: Voilà, c'est mieux.
0: Alors
1: voilà.
0: On se tutoie.
1: On
0: alors,
1: décide.
0: Je te félicite pour ce livre.
1: Merci.
0: La Droguerie du Sourire qui vient de sortir aux éditions Stock. Parce qu'il est émouvant et surprenant. Non, ce livre, vraiment, on a l'impression de te redécouvrir. Tu expliques au tout début, d'ailleurs, pourquoi est-ce que tu as hésité avant de te raconter et finalement, c'est un choix très réfléchi. C'est pour le public.
1: Absolument, et puis surtout, je dis que je fais mon métier comme mes parents ouvraient la Droguerie du Sourire. Ce qui explique aussi, je fais un métier que j'aime, mais surtout qui m'ont inculqué.
0: Ouais.
1: Ils ont tout fait, mes parents, pour me pousser vers l'artistique. Et c'est un livre aussi, c'est un hommage, et je voulais vraiment leur donner beaucoup d'amour encore, évidemment, à travers ce livre. Et puis, j'ai quand même un parcours assez atypique, quand même.
0: Ah, c'est vrai, mais eux aussi, oui. Et ce livre, c'est vraiment une déclaration d'amour à tes parents. Tu choisis de démarrer ce bouquin à l'année 2015, assez unanimement reconnu comme vraiment une année de merde. C'est-à-dire qu'il commence avec les attentats de Charlie Hebdo, on termine avec le
1: Exactement.
0: Bataclan. Et toi, au milieu, en quelques semaines, tu perds tes deux parents. Le livre commence comme ça, on est désolé pour toi. Et en fait, plus on tourne les pages et plus nos cœurs se brisent, parce qu'en fait, on se rend compte que tes parents, c'était des gens merveilleux qui t'ont donné une enfance tellement pleine d'amour, tellement pleine de joie.
1: Oui, et puis eux avaient connu la guerre, parce que moi, j'ai été conçue finalement pendant la guerre d'Algérie, en avril 62. Ils se sont même séparés. Enfin, c'est tout, c'est romanesque. Hein.
0: Ah, c'est un film. Déjà, l'histoire de tes parents, c'est un film, et ton histoire aussi. On a déjà deux films.
1: Et donc, oui, c'est ça. Et donc, dans un camp de pieds noirs pour ma maman qui est enceinte de moi, etc. Donc, quand j'arrive, moi, j'arrive quand même avec des parents qui sont détruits, en quelque sorte, et dans la misère. Et il faut se reconstruire. Il faut la force de ça. Alors, l'avait. Et puis, alors moi, j'arrive, je suis une petite fille, au contraire, qui a plein de joie de vivre.
0: Ouais.
1: C'est complètement paradoxal, en fait. Et puis, je salue leur courage, ils m'ont appris énormément de vertus, et c'était des gens travailleurs, courageux, et surtout, ils aimaient les autres.
0: Oui.
1: Ils étaient altruistes et modernes, ce qui n'est pas toujours évident. Donc, en quelque sorte, ce qui n'exempte pas non plus des carences existentielles. Hein.
0: Évidemment.
1: Et la barre très haute, tu sais, quand tu es avec un couple qui s'aime autant,
0: oui.
1: T'aimerais bien les imiter et puis tu n'y arrives pas. Et voilà, j'y arriverai pas, mais 60 ans de vie commune, d'amour, tu vois ce que je veux dire,
0: ouais.
1: Et c'est aussi ce truc-là, je crois, qui était un petit challenge quelque part et que je n'ai pas réussi, mais j'ai réussi d'autres choses.
0: Quand on lit ce livre... parfois on te reconnaît, parfois je le disais tout à l'heure, on te redécouvre, on te re-rencontre. Il y a une phrase qui m'a marquée, tu dis « je n'ai pas d'ennemis », par exemple.
1: Ouais.
0: Ça c'est quelque chose que tes parents t'ont inculqué,
1: oui.
0: Puis c'est toi, c'est ta personnalité, t'es comme ça, tu n'as pas d'ennemis.
1: Moi-même non, peut-être que
0: oui, il
1: autres...
0: y a peut-être des gens qui ne peuvent pas t'encadrer.
1: L'ennemi.
0: Oui.
1: Ah, mais il y en a beaucoup, évidemment, c'est ce qui est tout à fait normal.
0: Mais toi, ton cerveau, ton cœur est foutu d'une telle façon que tu ne détestes pas.
1: Ah non, je ne peux pas dénigrer quelqu'un, je veux dire, quand je sens que ça ne va pas et que ce n'est pas fluide, eh bien je m'en vais, mais je veux dire, je ne peux pas garder, je suis quelqu'un de très fidèle, de loyal, donc je ne peux pas, je passe à autre chose très rapidement, mais dans amour, en amitié, dans tous dans tous les domaines.
0: Alors ça, tu l'as souvent dit, hein, que t'étais artiste et que t'avais jamais envisagé de faire autre chose de ta vie, et là, dans le livre, on apprend que il y a pas mal de gens qui pensaient la même chose, notamment le docteur Canova, oui. Voilà, qui était l'obstétricien le jour de ta naissance et qui a dit à ta maman, votre fille a des cordes vocales en acier, je vous le dis, elle sera chanteuse. Oui. Et puis quelques pages plus loin, c'est ta grand-mère, Mémé, qui dit, quand tu seras grande, tu seras chanteuse comme Sheila.
1: Exactement, elle adorait cette chanteuse. Et elle avait des photos dans sa chambre, elle écoutait les 10 du matin au soir et c'est vrai, elle adorait. Et puis elle a eu raison parce que quelle carrière magnifique Sheila
0: oui,
1: a fait plus tard.
0: Oui, tu le dis, quoi. Parce que t'es sympa. Oui.
1: Non, c'est pas être sympa, c'est de reconnaître les choses. Ça a été une artiste exceptionnelle. En France, elle a marqué des générations et je trouve ça fabuleux. Voilà, de 80 ans, je suis encore être sur scène, avoir la pêche qu'elle a, etc. Je trouve ça formidable. Voilà.
0: Oui, non, mais quand je dis que t'es sympa, c'est que dans le livre, en fait, donc tu racontes ta vie, mais en fait, tu parles beaucoup des autres,
1: oui.
0: Des autres artistes et voilà, dans tout. Les mémoires d'artistes, c'est pas forcément le cas. Donc voilà,
1: oui,
0: je relevais ça, Liane, que voilà, il y avait quand même.
1: Bien sûr, il y a toujours le remerciement qui arrive parce que je pense que en étant une fille de commerçant, c'est le premier mot que j'ai appris.
0: Merci. Hein,
1: donc oui, bonjour, merci, être poli. Ouais. Quand on est fille de commerçant, on a quand même une on a tout à l'avenir, on a. Mais c'est vrai que quand je parle de cocon, la gentillesse, la bienveillance, l'amour, bon ben j'ai eu ces armes-là, ce qui n'est pas mal. Mais ensuite, pour entrer dans la jungle qui est la vraie vie. C'est pour ça que je dis à un moment donné, je parle de notre naissance et je dis, c'est un peu après que tout se gâte. Ouais. Et c'est la vérité. Et quand moi j'ai eu l'impression, en tout cas, quand je suis rentrée dans le vrai monde, c'est-à-dire l'école, et on le sent parce que je raconte des choses qui m'ont marquée et traumatisée.
0: Ah oui, il y a des passages trucs durs pour des enfants. Hein,
1: oui, non, mais de l'école qui marque vraiment et tout d'un coup se dire, waouh, ah bah c'est, tout le monde ne m'aime pas alors, finalement. et de réagir ça, même quand. De réaliser ça, pardon, même quand on est une petite fille ou une adolescente, mais quand on a quand même ce socle qui est capital, qui est essentiel pour se construire, eh bien, c'est évidemment que c'est mieux.
0: Et on sent que cette famille, c'est un socle hyper important parce qu'en fait, quel que soit l'épisode de ta vie que tu racontes dans ce livre, ils sont jamais très loin, ton frère, tes parents,
1: oui,
0: etc. Voilà, ils sont là du début à la fin. Et juste les remerciements, ça me fait penser qu'il y a même un moment dans le livre où tu t'arrêtes et tu dis, vous allez peut-être penser, vous qui lisez, parce que vous adressez à nous, c'est très drôle. Tu t'adresses à nous, tu t'adresses au lecteur. Vous allez peut-être penser que je remercie beaucoup. Alors, je vous explique.
1: Mais parce que c'est vrai.
0: Oui, je remercie. Voilà, c'était vraiment rigolo ça.
1: Oui, parce que j'aime bien aussi ce côté-là et il est vrai que je l'ai construit ce livre d'une façon très cinématographique.
0: Oui.
1: Je voulais qu'on ait les images de tout ça, parce que moi elles sont encore très présentes. Moi il suffit de fermer les yeux, la droguerie, je la vois, je suis encore dedans en fait.
0: Elle est sur la quatrième de couverture,
1: ouais.
0: Donc c'était vraiment le magasin de tes parents,
1: oui,
0: droguerie du sourire.
1: Exactement.
0: C'est vrai.
1: Oui, c'est une histoire vraie.
0: C'est fou.
1: Et donc et puis ce cheminement incroyable, mais je crois que j'ai été comme une je dis pas mission, ça fait très Star Wars, mais ce que je veux dire c'est que j'ai été consciente d'avoir des parents qui avaient énormément de chagrin, qui avaient été détruits, donc de la guerre, tout ça, et moi je voulais un peu sauver tout le monde, je voulais être un peu Zorro, quoi, et le fait d'avoir réussi entre guillemets cette carrière d'artiste, je savais qu'il y avait que ça qui pouvait vraiment les combler, et quand je l'ai fait, c'est ça y est,
0: ouais.
1: Je l'ai fait, puis après de toute façon merci.
0: En tout cas, tout le début du livre leur est consacré à eux, à leur histoire.
1: Oui, leur rencontre aussi.
0: Leur rencontre, la première, puis deuxième demande en mariage, parce que...
1: Oui. Elle était jeune, ils se sont rencontrés, elle avait 14 ans.
0: C'est ça, voilà.
1: Donc mon père en avait 19, et puis bon, il s'est fait un peu virer par mon grand-père. Et puis il est revenu 2 ans après en ayant fait le service militaire. Mais c'est vrai aussi qu'il avait une droguerie aussi,
0: à Oran.
1: À la cité Gambetta, il avait une droguerie et donc il adorait ça, c'était son métier.
0: Liane, t'as écrit tes mémoires, t'aurais pu ne pas les écrire. On apprend dans le livre qu'en fait le biographe de Nougaro t'avait proposé de les
1: absolument,
0: écrire pour toi.
1: Bien sûr, c'est Alain Vaudrasca,
0: ouais.
1: On est devenus très amis tous les deux et on s'est vu, on a commencé à faire le travail. Et puis je me suis rendu compte que voilà, on discutait ensemble, etc. Ensuite, il écrivait des choses, il me disait, envoyez. Je dis non, je veux pas, je veux
0: c'était
1: pas.
0: C'était pas ta voix.
1: Non,
0: en fait.
1: C'était pas mon histoire, c'était pas. Ouais. Et puis comme j'ai toujours aussi tout écrit, même si on l'a rarement dit, oui. Parce que il y a des femmes qui sont, il est vrai, des chanteuses, bon, autrices, tout ça, moi, c'est marrant, oui. On n'a jamais parlé.
0: C'est drôle, j'ai eu cette conversation avec Lara Fabian, qui a écrit aussi de très bonnes chansons.
1: Eh ben, pareil.
0: Mais mais oui, mais en fait, je pense que vous êtes victime de deux choses. Alors, le patriarcat, qui fait que, de toute façon, les gonzesses ne savent pas écrire, qu'est-ce qu'on s'en fiche de ce qu'elles écrivent. Et deuxièmement, vos voix sont trop belles. Donc, en fait, vos voix sont les stars et prennent toute la place.
1: C'est ça.
0: Enfin, je pense. Donc, c'est bien de le dire qu'effectivement, oui, il y a une folie.
1: En plus, on a les mêmes initiales avec Lara.
0: Ah oui, c'est vrai.
1: C'est exactement.
0: Il faut monter le club des meufs qui savent écrire, mais personne ne le sait.
1: C'est ça. Non, mais de toute façon, le temps fait les choses. Moi, je crois beaucoup au temps.
0: Mais oui.
1: Le temps, c'est. Il y a une jolie citation qui dit le temps remet chacun à sa place, chaque roi et reine sur son trône et chaque clown dans son cirque.
0: J'aime beaucoup.
1: C'est ma préférée.
0: Ah non, c'est pas ta préférée, tu mens.
1: Non, c'est pas. C'est
0: ta
1: une de mes préférées. Ma préférée,
0: l'ai...
1: c'est.
0: La traduction française est.
1: Ouais.
0: Quand c'est pas facile, ce n'est pas par là. Choisis toujours le chemin de la moindre résistance.
1: Ouais.
0: Quelle sagesse.
1: Non, c'est parce qu'avec l'âge, je me suis rendu compte qu'il fallait jamais forcer les choses, les gens, les situations, les sentiments, encore moins. Parce qu'on se plante tout le temps.
0: Oui.
1: Donc, quand on veut forcer, ou alors pour faire plaisir, ou alors pour pas faire de la peine, enfin, il y a toujours une excuse. Et finalement, moi souvent, enfin maintenant, aujourd'hui, je suis soignée depuis longtemps. À la cinquantaine, je pense que j'ai vraiment fait une vraie bascule. Quand on a 50 ans, donc on se dit bon bah là voilà, on a besoin de changer plein de choses en soi. Et puis ça passe par là aussi, arrêter de perdre son temps, son énergie et puis de croire être dans l'illusion. Voilà, ça c'est quelque chose que j'ai terminé à la mort de mes parents, au décès de mes parents, je me suis dit bon, j'ai été longtemps dans l'illusion, très longtemps. Et parce que je me racontais des histoires, j'adorais les histoires à l'eau de rose, les contes de fées. Moi, je crois en tout, aux cloches de Pâques, à la cloche de Pâques, à la petite souris. Mais oui. Non, mais moi, je crois en tout et aux magiciens d'Oz et voilà. Et qu'à un moment donné, je pense qu'il faut. Il faut mettre l'église
0: au milieu du village.

0: écoutée au fur et à mesure. Et c'est vrai que dès la sortie de ce disque, toi, tu as eu envie de dire que tu le partageais, notamment avec André Manoukian, donc, qui était aussi ton compagnon à l'époque. Tu
1: bien
0: la
1: sûr,
0: racontes
1: et Philippe Viennet, oui.
0: Dans le livre, voilà.
1: Mais on était une équipe à Lyon.
0: Une équipe.
1: On n'a jamais parlé de cette équipe-là, d'ailleurs. Et c'est pour ça que je l'ai fait dans le livre.
0: Dans le livre.
1: Mais oui, parce que Rêve Orange, on dit Liane Folie, c'est André Manoukian. Non, c'est pas André Manoukian seul.
0: Ouais.
1: C'est André Manoukian entouré de super musiciens qui travaillaient au studio, Jean-Yves Cassès, Christophe Butin. C'est aussi un super producteur. Rêve Orange, c'est un producteur anglais qui a fait ce disque, qui venait de faire l'album magnifique avec Tina Turner à Londres. Et que c'est lui qui a mis cette patte jazzy. Au fur et à mesure qu'on vient d'entendre, eh bien, on entend des arrangements d'Éric Serra, qui à l'époque vient de faire un carton avec Le Grand Bleu.
0: Ouais.
1: Enfin voilà, c'est toujours... et on nous a enfermés dans un espèce de truc, le couple, voilà, c'est Pygmalion, alors que c'est pas du tout... Jamais il a été Pygmalion, puisque c'est moi-même qui ai trouvé les rendez-vous dans les maisons disques, j'ai toujours fait la locomotive.
0: Ça, c'est un passage génial, hein, vraiment, où tu dis au téléphone, je suis Madame Folie, j'ai rendez-vous, et en
1: Madame
0: fait,
1: on t'a
0: pris pour une autre
1: ans.
0: Folie.
1: Oui.
0: Qui, elle, était pour le coup...
1: Journaliste.
0: Et donc, les mecs de la maison de disques ont dit, oui, bien sûr, venez.
1: Ouais.
0: Et voilà, il y a plein de scènes comme
1: ça. Quiproquo sur un homonyme. Enfin,
0: c'est super.
1: Ça, c'est le hasard. Tu vois,
0: c'est
1: ça, c'est le, dans la vie, c'est, ça, c'était un petit miracle.
0: C'est le hasard, c'est le destin, tu crois au destin.
1: Oui. Ah bah oui.
0: Oui, puisque tu racontes que l'obstétricien a dit que tu allais devenir chanteuse. Donc tu crois un petit peu.
1: Oui, mais si tu veux, tout n'est pas écrit. Ça, je ne crois pas ça.
0: D'accord.
1: Je crois qu'on peut tout écrire soi-même, qu'on peut même recommencer les histoires, écrire son scénario, mais qu'on est... tu vois, je pense qu'on est...
0: Oui, c'est pas la tragédie grecque où tout est joué d'avance.
1: Ah non, oh bah heureusement, non. Sinon ça serait d'une tristesse et d'une injustice totale, déjà qu'on est dans un monde assez injuste. Donc non, là c'est vraiment que qu'on crée soi-même son propre bonheur, son propre malheur, finalement. Moi je pense que les choix dans la vie sont importants.
0: Ouais.
1: Et comme je le dis, le seul moteur que j'ai réellement, c'est l'envie.
0: Ouais.
1: L'envie, c'est ça qui mène le monde. Hein. Donc, l'envie, c'est quand on a envie, tout est possible et c'est merveilleux. Alors après, évidemment que c'est difficile de partir d'un orchestre de bal
0: et de se lancer
1: à Lyon, Perrache, fille de droguiste, et tout d'un coup faire une carrière, etc. Mais on passe par des étapes complètement différentes et à chaque fois, chaque décennie en tout cas, on avance aussi, on évolue, on s'améliore et on a d'autres problèmes. Moi, j'ai toujours des projets. Et on a tendance, en France, d'ailleurs, c'est, bon, tu le sais très bien, en étant femme animatrice, que ça y est, la vie s'arrête. À 50 ans, ça s'arrête. Hein.
0: Faut que je me grouille. C'est bientôt.
1: Non, mais on a l'impression de ça. Moi, je l'ai ressenti terriblement. J'en parle dans mon livre de ça.
0: Bah oui, mais tu parles du patriarcat, tu parles du sexisme. Et c'est vrai que pour une certaine partie de la société, à partir du moment où tu ne peux plus faire d'enfant, tu ne sers plus à rien.
1: Alors, je ne sais pas si ça vient de là. Oui, par rapport à la ménopause, oui, je pense.
0: Ouais, je pense quand même, il y a un truc, on devient un peu invisible.
1: Oui, alors moi, imagine, c'est encore plus difficile, j'ai pas eu d'enfant.
0: Tu n'as pas fait d'enfant.
1: Non. Donc, ce que je veux dire, c'est que non, moi je pense, alors dans d'autres pays, en Asie, aux États-Unis d'ailleurs, au Canada, etc., on voit des femmes de 70, de 75 ans qui présentent des émissions à la télé, qui font enfin tout ça. Le théâtre en Chine, au Japon, des actrices qui ont 80 ans, qui sont sur scène, donc, enfin, et dans notre pays, c'est vrai que c'est moins commun et qu'on range un peu trop rapidement dans le milieu artistique, en tout cas les femmes et les hommes aussi d'ailleurs.
0: Mais en tout cas, il y a de beaux moments là-dessus, sur ce thème-là, dans ton livre, sur ton militantisme qui est pourtant apolitique, sur ton engagement, sur les droits des femmes, la ménopause, les règles aussi, tes premières règles, t'expliques, mais tu vis ça, mais c'est un cataclysme, le désir féminin aussi, le désir qui change, enfin, tout ça, effectivement, il fallait que ça soit toi qui l'écrive.
1: Ah bah oui, et puis de toute façon, moi j'ai pris le confinement, ça a été quand même, tout le monde s'est arrêté dans le milieu du spectacle, et moi je me disais, ça se trouve, on recommencera pas. Mais quand on se retrouve au tout début, on se dit waouh, qu'est-ce qui se passe.
0: T'as cru ça, toi?
1: Oui, le monde s'est arrêté, et donc tout d'un coup on se dit waouh, comment on va faire. Alors moi c'était pas un problème, enfin je veux dire, je l'aurais bien pris aussi, hein, c'était pas. Mais de vivre comme ça chaque jour, d'avoir l'habitude d'avoir une vie à 100 à l'heure, à 1000 à l'heure, de voir des gens, de ça, et tout d'un coup, le truc s'arrête, quoi. Et là, je l'ai bien vécu.
0: Ouais.
1: Parce que j'ai recommencé, je le raconte d'ailleurs, ce confinement, à retrouver des plaisirs simples, plein de choses que j'avais oubliées, qui était, enfin que j'avais pas le temps de faire, et j'ai trouvé ça formidable, dont commencer l'écriture de mon livre.
0: Exactement. Il s'appelle La Droguerie du Sourire. Il y a plein d'anecdotes. Oui. Parce qu'à partir du moment, évidemment, où ta carrière a démarré, t'as croisé tout un tas de gens absolument fascinants. Il y a des rencontres folles. Et il y a des rockstars. Vous croiserez.
1: Ça, c'est vrai.
0: Mick Jagger en jogging et David Bowie au marché.
1: Oui, c'est vrai, marché nocturne. Alors, j'ai revu ensuite David Bowie. Je l'ai pas écrit dans le livre.
0: Bah, c'est quoi la suite?
1: Deux fois, je l'ai revu. La première fois.
0: Donc, tu le croises au marché, c'est drôle.
1: Bah, le marché de nuit, le marché de Montmartre.
0: Oui, de Montmartre. Mais pardon, c'est chic. Oui, c'était pas au Lidl. Pas...
1: Non, je veux dire, c'est pas le marché, voilà. Alors, d'abord, y avait le jour où j'ai signé Besoin de toi, le premier 45 tours, il y a une petite fête au cinquième étage de chez Sony, et on me dit c'est les Rolling Stones qui sortent leur nouvel album, donc on m'a carrément présenté en disant voilà, c'est une jeune Sony signature, voilà. Et il était magnifique et très très gentil, Mick Jagger, donc. Et après je l'ai vu en concert aussi. Ben oui. Moi j'ai vu des tonnes de concerts, j'ai vu tout le monde sur scène, même Michael Jackson, je l'ai vu deux fois en concert. Et donc en fait, et puis en ce qui concerne Bowie, je l'ai revu sur le ce qui s'appelle l'île des milliardaires, où il habitait, s'appelle l'île des milliardaires, je crois.
0: C'est à Moustique.
1: L'île Moustique, merci. Ouais. Et là, je suis sur la plage et je vois seule personne sur la plage. J'allais me reposer dans un lieu où on dit bon là, on aura la paix. Et arrive de loin un couple comme ça. Et je les vois avancer petit à petit. Et plus avant, je dis waouh, le mec, il est blond, il était habillé en blanc. Je m'en rappelle toute ma vie. Et assise une black magnifique. Et je dis putain, c'est David Bowie.
0: David Bowie et Iman.
1: Et j'ai dit deux fois, je rencontre ce mec-là. Il y a un truc quoi. Ouais. Et donc il s'était approché comme ça. Hello, il m'avait parlé. Genre, ça va bien. Vous êtes. Je lui dis oui, je suis française. Ah oui, alors qu'est-ce que vous faites dans la vie? Rien. Il vaut mieux.
0: Alors, si vous avez envie de gratter dans les souvenirs de Liane Folly pour trouver des méchancetés sur son ex André Manoukian, vous allez être déçu. J'ai cherché moi-même, connaissant bien Dédé, je me suis dit, est-ce qu'il y a une alors il y a une picounette où à un moment tu dis, donc une fois que vous êtes séparés et que du coup bah tu travailles avec d'autres gens, tu dis c'était des gens qui étaient très agréables avec moi en studio, ça m'a changé.
1: Oui, dans ça, ce
0: voilà,
1: genre-là, oui.
0: Voilà, mais donc ça reste vraiment très calme. Tu règles pas tes comptes, bien au contraire.
1: Non.
0: Tu dis que même à un moment, t'as voulu que cette brouille qui fait que deux personnes qui ont été amoureuses puis qui le sont plus, qui sont séparées, sont vaguement fâchées. Toi, tu voulais que la fâcherie elle s'arrête et t'as activement travaillé pour vous rabibocher.
1: Alors en fait, c'est très simple. Nous avons ensemble réalisé trop de belles choses pour que ça finisse en eau de boudin et que tout d'un coup, c'est le public aussi. On a le respect, c'est ce que je lui ai dit, il faut avoir le respect du public. Ils ont aimé notre travail ensemble. Il y a trois albums magnifiques qui existent, qu'on a fait ensemble. Et eux,
0: c'est
1: ils
0: vos
1: ont
0: trois
1: envie.
0: Gosses.
1: Voilà, c'est nos trois enfants. Bah ouais. Et il faut que, qu'ils soient... Donc personnellement, c'est moi qui ai fait le premier pas, parce qu'il est vrai que j'ai été un peu rangée comme ça dans la vie d'André. Oui, en décembre dernier, je l'ai vu dans une émission de télé, La Boîte à Secrets, où on parle des gens. Et il faut le faire quand même, ça c'est énorme. Bravo à la production, formidable, pour mettre 10 ans de vie avec Liane Folly, 3 albums comme ça et ne pas en parler.
0: C'est nul.
1: Moi j'ai trouvé ça un peu parce que je l'ai vu cette émission et je me suis dit
0: ça t'a fait de la peine ou pas?
1: Non, j'en suis plus là. Le métier me fait plus de peine du tout. Au contraire, ça me fait rire. Je me suis dit, mais bravo, quoi. Comment les mecs, ils peuvent passer à côté, qui a été le plus grand succès de sa vie. Il n'a plus jamais eu un tel succès avec une chanteuse.
0: Non.
1: Donc c'est pour ça, pour toutes ces choses-là. Et donc il y a un an, le jour de son anniversaire d'ailleurs, mais il est très heureux, ça se passe bien. On a encore passé une journée ensemble la semaine dernière. Il est très heureux qu'on se revoie, on a des bons liens. Et puis peut-être, va savoir, comme dit ma très belle chanson, peut-être qu'un jour nous collaborerons ensemble.
0: Mais je vous le souhaite.
1: Si sa femme est d'accord.
0: Ah oui, c'est ça. Attention, hein, on va pas semer la zizanie. C'est un bonheur de t'entendre, Liane.
1: Merci beaucoup.
0: Un bonheur de te lire La Droguerie du Sourire, donc aux éditions Stock.
1: Oui.
0: Et moi, je trouve que c'est un film. Tu fais ce
1: oui,
0: que
1: c'est
0: tu
1: vrai.
0: Veux de cette
1: remarque.
0: Cette,
1: mais
0: remarque.
1: Quelque part, voilà, on va dire que c'est dans, le
0: voilà.
1: dans l'atmosphère.
0: J'en ferais même deux si j'avais un budget illimité à l'eau Hollywood, parce que je ferais le film de la rencontre de tes parents, etc., en Algérie, leur arrivée en France et tout. Et puis ensuite, deuxième partie, ta vie à toi.
1: Tu veux dire un biopic télévisuel,
0: ouais.
1: Une fiction.
0: Ouais, ce serait bien, non?
1: Ce serait pas mal. Ou ouais, alors bien. Un grand film, ouais, ça grand dépend. Film.
0: Bon, ben on se revoit pour ça, Liane.
1: Mais absolument.
0: Merci beaucoup d'être
1: merci
0: venue
1: beaucoup,
0: voir.
1: Émilie. Merci. C'était un bonheur pour moi d'être avec toi ce soir et j'embrasse tous les auditeurs, évidemment.
0: Merci. Merci, Liane. À bientôt.
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0: Un artiste atypique et polymorphe, aussi à l'aise dans un concert de rap que sur le plateau de Danse avec les Stars et The Voice.
4: Ami, quand tu danses comme ça, je n'arrive plus à prendre sur moi. C'est dans ma gueule.
0: Il est aussi très à l'aise dans mes playlists, croyez-moi. Il vient de sortir, Taïk, son deuxième album, Joya. Il est le seul artiste en France à pouvoir, sur un même disque, inviter Lara Fabian et Aya Nakamura. Il chante, il danse, il brille à la télé. Il collectionne les disques d'or et de platine. Taïk est la définition du mot inclassable. Et vous allez adorer le rencontrer. Il est ce soir pour la première fois dans Décibel.
5: Salut.
0: Bienvenue dans Décibel. On est
5: merci.
0: Super content de vous accueillir.
5: Super content d'être là.
0: Alors, vous avez cartonné avec votre premier album en 2020, Fleurs froides, disque de diamant, ça veut dire plus de 500 000 exemplaires vendus.

0: petit move de danse.
1: Ah, tu gères.
0: Que le haut du corps. Hein.
1: Tu gères. Ça suffit, les épaules, c'est bon.
0: L'année suivante, en 2021, vous remportez Danse avec les stars, avec Faux Voto. Et puis, en 2024, un album en commun avec Dadju. Il s'appelle Héritage. Et là encore, magnifique disque de platine, plus de 100 000 exemplaires vendus. Oh, baby, oh. Concert à Bercy ou encore à Paris, la Défense Arena. Et puis cette année, Taïk, c'est aussi une grosse année télé avec The Voice. Vous êtes dans le jury aux côtés de Florent Pagny, Lara Fabian et Amel Bent. Ouais. Première question, ça va ? Bonne année 2026.
1: Franchement, elle commence bien. Enfin, ouais. Elle est dans un beau milieu. On est content, on reste focus et on veut encore plein d'autres belles choses.
0: Ouais, la détermination, ouais. Le focus, ouais. La concentration. Ça, je pense que c'est vraiment un mot-clé important quand on parle de votre parcours. Vous êtes né à Marseille en 1996.
1: Ouais.
0: Donc, c'est la même année que Kenji, Oshi et Oli de Big Flo.
1: Ouais, c'est vrai. Oli, je savais. Ouais. Kenji, je savais. Ouais.
0: Bon cru, non, franchement.
1: Pas mal.
0: Vous êtes arrivé à Paris à 16 ans, ouais. Tout seul en pension pour faire de la musique
1: pas du tout, pour essayer justement de me réinsercer un peu, parce que je m'étais fait virer moi de mon lycée.
0: Aïe.
1: Pas parce que j'étais un mauvais garçon, mais parce que je dansais à l'époque et du coup je séchais énormément les cours. J'étais danseur, donc répétition, concert, on avait déjà des prestations et tout, et l'école c'était vraiment tertiaire pour moi.
0: Ouais, c'était pas la priorité.
1: Le
0: focus, en fait, le fameux.
1: Exactement. Ouais. J'étais focus mais sur autre chose. Et je me suis fait virer de mon lycée à quelques semaines de la rentrée, donc impossible de trouver un autre bahut à Marseille qui fasse encore des inscriptions. Donc ma mère a fait des pieds et des mains et elle m'a trouvé un bahut à Paris. Et je suis parti à Paris.
0: Et alors finalement, c'est la fameuse expression, c'est un mal pour un bien.
1: Un mal pour un bien m'a sauvé la vie.
0: Ah, parce que donc, à Paris, tout seul, à 16 ans,
1: ouais.
0: Au lieu de faire des conneries, vous trouvez votre voix.
1: Je trouve ma voix, ouais. Dès le premier jour où on arrive à l'internat, il y a une visite groupée. On est, une trentaine de petits jeunes qui visitons l'internat pour la première fois. Et on passe de salle en salle, salle de sport, truc, machin, baby-foot, patati patata, salle de cinéma et tout. Et après, il nous amène au studio, et là, moi, c'est une révélation.
0: Un studio de musique, hein.
1: Ouais. C'était juste incroyable à mes yeux. Je suis rentré dans une espèce de transe où j'avais plus personne autour de moi, et je crois que même la visite, je l'ai pas continué, moi. Moi, je suis resté, je crois, dans le studio, en disant aux autres, finissez, moi, je veux discuter avec ce monsieur qui s'appelait Vince Marshall, et qui est pareil, aussi un des gars qui a sauvé ma vie.
0: Un
1: ingé son beatmaker, ouais. Producteur, ouais. Je voulais juste le regarder travailler. J'aimais le voir travailler sur son piano. Il était pianiste aussi, tu vois, compositeur.
0: Ouais.
1: Et je m'asseyais pendant, je pense, 3-4 mois. Je m'asseyais juste dès que j'avais 30 minutes de pause, une heure de trou ou quoi. Ou même à la fin des cours, puisque je dormais sur place, moi, à l'internat. Avant de rentrer, je passais le voir et je restais une heure, deux heures avec lui, je le regardais.
0: C'est dingue. Ouais. Ça donne envie de se poser des questions sur le destin ou sur, je sais pas, la prédestination. En fait, il y a les cellules de votre corps,
1: ouais.
0: Quand vous êtes rentré dans le studio, elles vous ont dit, t'es chez toi.
1: Exactement. Qui sont dit,
0: c'est
1: t'es
0: fou.
1: Chez toi.
0: C'est fou.
1: Ouais, c'est ça. Et je me sentais pas mieux ailleurs que là-bas.
0: Alors, il y a une année assez charnière dans votre carrière, Taïk, c'est 2017, donc c'est finalement 5 ans après votre arrivée à Paris, hein,
1: ouais.
0: Donc voilà, ça va très très vite. C'est l'année où vous tentez Nouvelle Star. There's no need to wear these shades when I try. Avec votre petite voix de bébé. Avec Benjamin Biolay,
1: ouais.
0: Manou Kian, Elodie Frégé et Hélène Ségara dans le jury, il fallait pas avoir la trouille.
1: De ouf.
0: C'est un bon souvenir,
1: ouais. C'est une belle revanche, entre guillemets, puisque ça m'a pas empêché d'y croire, même si j'ai pas passé les qualifs, entre guillemets.
0: Vous êtes allé au théâtre, hein, quand
1: même. Je suis allé au théâtre quand même, c'est la manche d'après, donc ça va, c'est cool. Et malgré ça, j'ai continué. Pas une seule seconde, je me suis dit que ça m'abattrait, tu vois.
0: 2017, c'est aussi l'année où vous sortez vos premiers sons, notamment Baby Motion. Encore une fois, les enfants, notez bien, 5 ans auparavant, il n'était jamais rentré dans un studio. C'est fou quand même. Non, mais c'est génial. Et puis, c'est l'année aussi où vous décrochez un prix assez dingue que peut-être vous n'attendiez pas. C'est la publicité la plus vue sur YouTube en 2017. C'est une pub que vous n'avez pas oubliée, évidemment, les amis.
1: Il faut pas.
0: Les Babybel se parlent entre eux.
1: Quand même.
0: Et Taïk, c'est genre le plus beau des Babybel.
2: Eh, hey, vous êtes pas un peu remoulis de la coque, les gars. C'est moi, Mini Roulé.
0: Voilà. Et c'est une des premières fois que vous gagnez des sous.
1: Ouais, c'est le premier.
0: En chantant, n'empêche.
1: Exactement, en faisant ce que j'aime. Bon, à l'époque, c'est pas de la musique, mais c'est déjà ça. Je suis en studio, j'ai un casque et j'entends ma voix et rien que ça, ça me fait plaisir. Et ouais, je prends une petite somme ridicule à l'époque.
0: Mais n'empêche,
1: je vis quand même j'arrive quand même à gagner ma petite vie avec ça. Et à m'acheter une petite paire de baskets ou deux. Et c'est déjà ça. Et en fait, le truc, c'est que je me suis dit, ok, je peux déjà commencer à gagner un peu de sous avec ce que j'aime faire.
0: Ouais.
1: Et ça aussi, pareil, ça a été un moteur de persévérance, j'ai envie de dire.
0: Et alors, le Taïk d'aujourd'hui, celui qui remplit les immenses salles de concert, celui qui va même aller jouer en Angleterre, aux Pays-Bas, en Allemagne, dans pas très longtemps, et les disques de diamant et de platine et ce deuxième album, Joya, ce Taïk-là d'aujourd'hui, s'il pouvait aller taper sur l'épaule du Taïk en studio qui fait mini-rouler, qu'est-ce que vous lui diriez ?
1: Lâche rien, gamin. Lâche rien et entoure-toi bien. Non, fais ce que t'as fait. Tous tes échecs et toutes tes réussites ont fait ce que t'es aujourd'hui, donc lâche rien. Et je pense qu'il aurait rien de spécial à lui dire, puisque celui d'avant déjà aurait dit à celui actuel, t'inquiète pas, je gère. J'ai toujours été très très très confiant et prétentieux même sur le fait que ça va marcher, les gars. Ça marche pas,
0: Faut que ça marche.
1: Faut que ça marche, tu vois.
0: Et ça marche.
1: Et ça a marchouillé.
0: Marchouillé, come on. On va écouter un premier extrait de ce nouvel album, Joya. Puis après, on se plongera dedans, parce que Joya, alors oui, vous êtes tous bilingues à la maison, vous dites, oh, c'est bon, on sait, ça veut dire joie. Ça ne veut pas dire que ça.
1: Non,
0: vous allez apprendre plein de trucs. C'est un duo avec Lara Fabian, qui s'appelle Je te pardonne. Et alors, Lara, elle est comme ça. C'est comme Beetlejuice, on dit trois fois son nom, elle apparaît.
1: Elle apparaît.
0: Lara.
3: Salut mon Taïk de Taïk. Je voulais te laisser ce petit message pour te dire à quel point j'ai eu de la joie et à quel point ça a été sucré, salé, épicé et franchement magique d'être à tes côtés sur ce fauteuil rouge que tu as rendu unique et vibrant. Ton arrivée a créé de véritables secousses et je crois qu'on a tous été bouleversés positivement par ta présence. Je te souhaite le meilleur à chaque étape. Tu es grand, inspirant, puissant, magnifiquement talentueux. Et ça a été une vraie joie et un vrai privilège de chanter à tes côtés dans cette chanson qu'on a écrite et qu'on a fait briller partout. Je t'embrasse et je t'adore.
0: Incroyable.
1: Elle est si belle quand elle parle, elle est si belle quand elle, dans tout ce qu'elle fait, c'est si poétique. Quel respect. Enfin, c'est fou, ça, c'est un truc qui peut vraiment me toucher plus que n'importe quelle salle remplie. C'est de vraiment de susciter le respect de légende comme ça. Et je sais que ces mots, elle les pense, que elle a reçu aucun virement pour faire ce message vocal.
0: Ah non, nous, ils nous ont renvoyé balader. Je vais vous raconter la coulisse du truc, hein, Taïk. J'ai envoyé un email à 15h02.
1: Ouais.
0: À 15h08, j'avais le message dans ma boîte mail. Elle vous adore.
1: Ah, on s'adore vraiment beaucoup. C'était un vrai coup de foudre, mais comme elle le dit, ça a été sucré-salé. C'est parce que moi, j'ai une énergie qui est pas forcément celle qu'elle connaît à la base. Je viens avec cette énergie-là dans l'émission.
0: Donc The Voice,
1: ouais, qu'on a fait ensemble. Et on cherche nos points de calibrage, on se calibre. Et il y a des endroits où ça s'effrite et tout, et on le voit dans l'émission.
0: Ouais.
1: Et en fait, ça a été vraiment comme un premier meilleur ami avec qui tu commences par une bagarre, en fait. Vous commencez par vous chamailler, ça finit par être ton âme sœur, ton ami de toujours. Et c'est un peu ça. Avec Lara, et ouais, elle est exceptionnelle. Ces mots me touchent réellement et venant d'une légende vivante comme elle. C'est fou à 30 ans de recevoir des éloges pareils d'elle. Donc vraiment merci. Et merci à elle de m'avoir fait cet honneur surtout.
0: De chanter ensemble aussi.
1: De chanter avec moi.
0: Je te pardonne.
1: Ah oui, ça n'a même pas été une négociation. C'est elle l'a fait direct. Elle est venue jusqu'à chez moi. Tu vois, je te cache pas que j'étais à deux doigts de prendre une photo discrètement de Lara chez moi dans mon salon, histoire que mes enfants sachent que je suis pas n'importe qui. Mais je te jure, quel respect. Quel respect. C'est une vraie queen. C'est ça que j'appelle une vraie reine, une vraie queen. C'est de se mettre des fois un peu au niveau d'un jeune comme moi, artiste, qui a encore plein de choses à prouver et de lui dire, t'es inspirante et c'était une vraie joie d'être à tes côtés. Rien que ça, c'est bon.

0: Non, mais je sais, vous êtes dans un état pas possible à la maison, moi aussi. Alors, Gioia. Gioia, ça fait penser au mot joy, à la joie. Ce qui déjà, avant même d'aller plus loin que ça, en 2026, dans une société qui est justement pas pleine de joie, c'est déjà un parti pris intéressant de dire je vais du côté de la joie, je vais du côté de la lumière.
1: Bien sûr, et surtout avec le message qu'il y a derrière, c'est que Gioia, c'est quand même un message venant d'un esclave, du dernier esclave, donc qui a subi quand même et vécu peut-être l'une des pires horreurs du monde et qui, malgré ça, en tire une revanche intérieure de joie, quoi, de dire que malgré tout ce qu'on m'a fait subir, j'ai gardé cette joie et ça, on peut pas y toucher.
0: Ça me fait penser à l'époux d'une des victimes des attentats du Bataclan, qui avait écrit un très beau texte qui disait « Vous n'aurez pas ma joie. »
1: Ouais, vous n'aurez pas ma tristesse, vous voyez, tu veux dire.
0: Vous ne prendrez pas ma joie.
1: Je me rappelle.
0: Et en fait, c'est... On va écouter votre voix. Donc, c'est le prologue. On est le 2 mai 1826, c'est sur l'album. Ah, je vous ai dit, on voyage même dans le temps. Et donc, on est avec ce personnage qui s'appelle Gioia, alors qui est un personnage fictif, mais qui forcément
1: existe. Il relate une vérité.
0: Voilà, c'est le dernier esclave américain.
2: Je m'appelle Gioia et j'ai fêté mes 43 ans le 2 mai 1826. J'ai vu ma femme mourir sous mes yeux et mes filles ont été déportées dans une autre plantation il y a 3 ans. Ils m'ont fait souffrir. Ils ont arraché mon cœur à plusieurs reprises et ils m'ont tout pris. Mais ils n'ont jamais ébranlé une seule seconde ma foi. Je m'adresse au nouveau monde. J'ai rampé jusqu'à ce que mes genoux saignent pour que vous puissiez marcher la tête haute aujourd'hui. Et j'ai pleuré chacune des larmes de mon corps pour vous voir rire aux éclats un jour. Alors priez, mes fils, régnez sur ce monde, mes filles, et ne perdez jamais, au grand jamais, ce trésor que Dieu a mis dans nos cœurs, la joie.
0: L'éloge de la joie par Gioia. L'album, il est...
1: Très fier d'avoir fait cet album, quand même, quand je t'entends parler comme ça.
0: Ouais.
1: Je sens que c'est sincère en plus venant de toi.
0: Oui, vraiment, parce que c'est épatant de se dire, il va prendre le temps
1: D'aller là-bas.
0: D'aller dans cette histoire-là, raconter, faire des pauses dans l'album.
1: Ouais.
0: J'ai envie de comprendre comment c'est né tout ça.
1: C'est né d'une année 2024 où je perds un frère. Je perds mon frère de toujours, mon frère d'armes, qui décède noyé catastrophiquement comme ça un été le 3 août 2024. Et lui, il me parlait souvent de ma musique. Il fonctionnait aux émotions beaucoup et il aimait cette musique émotionnelle que je mettais. Le Tyke Hit, le Tyke tout droit, le temps n'y pense plus, ça lui faisait rien, tu vois. Et il me disait, moi j'aime quand tu m'emmènes dans des histoires, j'aime quand tu fais comme quand on était petit et que tu t'inventes des trucs de ch'tarbé et qu'on s'y prête. Et il me parlait de ça à chaque fois et quand il s'en va, malheureusement, moi je comprends plus rien à la vie. Pendant un long moment, j'ai plus envie de rien parce que ce rapport à la mort, il a toujours été assez intense chez moi et perdre un frère comme ça que je n'aurais jamais imaginé, il était pas malade, c'est pas comme si c'était un long combat où on a pu peut-être éventualiser le fait
0: se faire à l'idée
1: que peut-être il partirait, c'est du jour au lendemain, la veille on devait faire un barbecue.
0: Très violent.
1: Très violent, donc c'est un truc dont tu t'y remets jamais, je pense. Et donc j'ai plus envie de rien, j'ai plus envie de musique, j'ai plus envie de chanter, j'ai plus envie de public. J'ai plus envie qu'on parle dans la rue, j'ai plus envie qu'on crie mon nom, j'ai plus envie de rien, j'ai plus envie de chanter. Et des fois, quand tu sais plus trop où tu vas, quand t'as plus envie de rien, faut des fois revenir de là où tu viens. Et j'ai passé quelques temps au Cameroun. En fait, j'ai passé un petit moment au Cameroun chez moi parce que je m'étais arrêté, donc j'ai arrêté un peu de faire de la musique pendant 8 mois. Et pendant ce temps-là, j'étais au Cameroun pendant un temps. Et c'est là-bas où on m'a raconté cette histoire, en fait, de ce Gioia, tu vois, dans un village. Tu vois.
0: Ouais.
1: On m'a raconté l'histoire de ce Gioia et ça m'a bouleversé de se dire que même lui et même eux à cette époque-là, qui ont vécu des choses horrible, bien pire que la mort, j'ai envie de te dire, ils ont décidé de quand même garder leur joie. Et je me suis senti tout nul, tout con, à me dire, en fait, toi, avec ta douleur qui est immense aussi, comment tu veux t'arrêter là? T'as 29 ans, tu veux t'arrêter, tu sais plus où aller, comment ça? Non, ça n'existe pas. Mais je voulais pas revenir avec un album comme ça. Et en plus, ce qu'il y a de fou, c'est qu'après Fleur Froide et après Héritage, je savais plus trop qu'est-ce que je voulais raconter. Héritage, c'était beau, c'était un album événement, c'était avec Dadju, donc c'était, on n'avait pas besoin d'en faire trop. Juste lui et moi sur scène, c'était déjà fort. Mais là, revenir solo, j'avais pas envie de revenir en lover, en crooner encore, qui raconte des histoires d'amour et tout. Bien sûr que je le ferai toujours, mais il y a quoi derrière? Et puis après, j'ai eu mes deux gosses aussi, j'ai eu deux garçons. Et ça aussi, je me disais, qu'est-ce que t'as envie que tes enfants disent si demain, toi aussi, subitement, tu t'en vas? Qu'est-ce que t'as envie que ton public se dise si subitement, tu t'en vas? Et qu'est-ce que t'as envie de laisser comme trace?
0: Ah ouais, mais alors ça, c'est terrible, parce que c'est pas anodin. C'est se dire, je sors un disque et possiblement, c'est la dernière trace que je laisse sur terre.
1: Ouais, de ouf. Et c'est le dernier. Ben, chaque nuit, je pense, il faudrait se dire ça. Il faudrait se dire, est-ce que j'ai bien dit à ma femme que
0: on
1: je suis désolé?
0: On ferait moins de conneries, oui, c'est
1: est-ce
0: vrai.
1: Que j'ai bien dit à ma mère que je l'aime? Parce qu'il y en a plein qui se réveillent pas. Et depuis le début de l'émission jusqu'à maintenant, il y en a beaucoup qui sont pas réveillés et qui viennent de nous quitter, tu vois. Donc, je veux pas être trop morose, mais c'est une vérité, tu vois, faut se le dire. Donc, je me suis dit, si tu racontes un nouveau truc sur un album, sois prêt à raconter quelque chose de noble. Et on s'en fout des hits, on s'en fout des chiffres. De toute façon, c'est pas un truc que tu as cultivé. Raconte quelque chose dont tu seras fier. Et quand je suis devant toi là tout de suite, franchement, je me dis que j'ai fait le meilleur choix de ma carrière, parce que ça tombe quand même dans l'oreille de certaines personnes, ça tombe quand même dans des cœurs qui comprennent et qui ressentent. Et ça c'est la plus belle des choses pour moi.
0: On va parler d'amour, parce qu'il y a cette

0: Alors, est-ce que les histoires d'amour compliquées, ça fait des meilleures chansons?
1: Je pense pas. Je sais pas, honnêtement. Mais moi, j'estime qu'aujourd'hui, le succès aussi de mes chansons, c'est qu'elles sont vraies, qu'elles sont pas juste toutes belles, toutes roses, et basées sur de l'idyllique. Je pense qu'il y a des fois où justement, va loin, en fait. Là, tu me casses la tête et peut-être que je t'aimerai après. C'est, ça se dit pas, c'est pas gentil, mais c'est la vérité. C'est ce qu'on ressent des fois. Il y a Daevin aussi. Je pense que je te spoil un peu. Enfin, je te
0: devance
1: un peu.
0: Passer, mais il y a Daevin,
1: où là, c'est d'une sincérité qui.
0: En même temps, c'est génial. Daevin, c'est marqué sur la liste des chansons, ouais, entre parenthèses, interdit aux femmes.
1: Ouais.
0: Qu'est-ce que j'ai fait?
1: Non, c'est que
0: je suis allé l'écouter.
1: Ok. Je pensais que tu disais qu'est-ce qu'il avait. Bah oui, je savais. C'était aussi un clin d'œil pour dire interdit, mais qu'est-ce que vous allez faire? Vous allez vous ruer dessus, forcément.
0: Évidemment.
1: Bah oui, tu vois.
0: En vrai, c'est la première que j'ai écoutée.
1: C'est vrai? C'est dingue.
0: Après, je l'ai remis dans l'ordre. Donc voilà, interdit aux femmes, mesdames.

0: s'apprête à faire une connerie.
1: Eh oui,
0: c'est comme ça.
1: C'est ça, c'est la vie. C'est la vie. Hein.
0: David, oui, alors c'est la vie. Et à la fois, j'ai bien aimé aussi dans vos textes l'idée que les femmes sont pas forcément celles qui attendent à la maison le mari qui, un peu lassé finalement, va se taper la voisine. On a aussi des filles qui cherchent des histoires sans lendemain.

0: que celle qui n'a jamais envoyé un petit texto à son candy boy me jette la première pierre. Donc c'est complexe,
1: en fait, c'est complexe. Bah oui, c'est riche. C'est plein de choses, tu vois, justement. Oui, les femmes ne sont pas seulement là à attendre leur chéri, elles ont aussi leur entre guillemets, leurs vices, leurs envies, leurs trucs. C'est pas que les hommes qui sont les méchants, et c'est pas que les hommes aussi, des fois, qui peuvent avoir des envies un peu charnelles. Et ça, je trouve que c'est le bon équilibre dans l'amour et dans mes textes. C'est que personne n'est délaissé, il y a de la musique pour tout le monde. Et je suis toutes ces choses-là aussi. J'ai vécu des histoires très langoureuses, très romantiques, et j'ai vécu des histoires sales, entre guillemets. Et je les mets en chanson, honnêtement, je suis pas là pour mentir aux gens. Et Candy Boy, ouais, ça part d'une discussion avec mes danseuses de l'époque. Et en fait, j'écoute, et tu sais, ma musique, elle vient de discussions comme ça, à la chicha, peu importe, comme ça, où on discute. Et je me dis, mais en fait, c'est trop vrai. Et ça a le mérite d'exister sur une chanson, cette histoire, tu vois. Ouais. Donc voilà, ça donne joya. Et depuis que tu défiles les chansons, ça fait longtemps que j'avais pas réécouté cet album, depuis qu'il est sorti, je crois. Et je suis très, très, très content de ce qu'on a fait avec l'équipe. Je veux vraiment saluer tous les compositeurs et toutes les personnes qui m'ont aidé à faire cet album. On parle pas assez d'eux en interview, je pense. C'est très important de faire même une émission autour de ça, des compos, des mecs qui suivent un peu la folie des artistes, tu vois. Ouais. Quand j'arrive et que je dis à Black Do, en l'occurrence, qui a fait ce titre, je veux raconter ça. Il me dit, mais t'es un malade, allez, on y va, clink, tic, tic, tic, tic. Tu vois, mais c'est ça, suivre un artiste comme ça, fêlé comme moi en plus. Je salue ces gars-là et je leur dis merci et merci encore et de me lâcher jamais, les gars, parce que vraiment, on a fait un album de gueule.
0: Ouais.

0: Vous êtes inspiré partout et je crois que c'est providentiel et qu'il faut continuer à avoir vos oreilles et vos capteurs grands ouverts et nous raconter plein de choses.
1: Je veux.
0: Je vous souhaite une belle et bonne et longue route.
1: Très gentil.
0: Merci Taïk, à bientôt.
1: Merci à vous.

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2: Et si on montait le son pour chanter le Loir-et-Cher avec Michel Delpech sur votre radio ici? Allez, on vous écoute.

0: Vous écoutez ici Michel Delpech, le Loir-et-Cher. Nous partons un petit peu plus dans l'Est maintenant avec Sébastien qui nous donne des idées de spécialités alsaciennes pour le déjeuner. Ça tombe bien, c'est l'heure. Quant à Nathalie d'ici Nord, elle explique à Valérie Damido et Eric Bastien comment elle est tombée amoureuse du Père Noël.
1: Alors Nathalie, on va parler d'amour, on va parler de ta rencontre avec Franck, Ça s'est passé dans un endroit où on ne dirait pas que ça peut être une rencontre de l'amour. Hein. Ça s'est passé au Center Park de Picardie.
2: Ah
3: oui.
1: Ah et voilà. Et oui, parce qu'elle part avec ses enfants, ma petite choupette, elle va avec ses enfants fêter Noël au Center Park, faire du toboggan, à qui mieux. Et là, tout le monde fait la fête, et même le Père Noël fait la fête, c'est ça? Il danse, le Père Noël.
3: Au début, il était sur son fauteuil de Père Noël, et puis il y a eu à la queue leu-leu qui s'est lancée, et puis je ne l'ai pas laissé prendre le début de
1: la queue leu-leu
3: pour tout le monde, et je l'ai chopé, je l'ai pris devant moi, et puis il s'est dit, mais qu'est-ce que c'est cette donzelle? Et puis voilà.
1: Alors, et puis voilà.
3: C'est notre première rencontre.
1: Voilà, le lendemain, pof, il lui propose quand même de boire un verre avec le Père Noël, hein, parce que le Père Noël, il finit à 20h. Et du coup,
3: voilà,
1: il a séduit et la maman et les enfants. Bim, bam, boum. Tout ça sous la piscine avec les vagues.
3: Lui n'allait pas à la piscine parce qu'il travaillait.
1: Ouais.
3: Mais voilà, après son réveillon de Nouvel An à Center Park où il gérait toutes les équipes.
1: Avec les lumières là-haut, dans le nord. Et donc, ça fait 18 ans que vous êtes ensemble.
3: Oui.
1: Ça, c'est de l'amour. Et ça fait 12 ans que vous serez... Enfin, ça va faire vos 12 ans en juin, c'est ça?
3: C'est ça.
4: Mais dites-moi, Valérie, est-ce que ce serait pas temps de ressortir...

0: c'est une chanson d'un 30 avril.
1: Voilà, exactement.
2: Ben voilà,
0: elle connaît, elle est avec le Père Noël.
2: Ben bien sûr, son mec c'est le Père Noël. Alors Nathalie, écoute bien, c'est une question qui peut te permettre de gagner 3 points de plus. C'est la question à choix multiple. Écoute bien la question et ensuite les choix. Combien de touches possède un clavier d'ordinateur standard, le clavier de base? Alors écoute bien. 71, 98, 105 environ, ou le nombre de dents de Éric Bastien. Alors, combien de touches possède un clavier d'ordinateur standard? 71, 98, environ 105. Le nombre de dents d'Éric Bastien, top chrono, 10 secondes.
0: On peut appeler un lutin si elle veut comme ami.
3: Moi, je dirais 105. Hein.
2: Et tu... Eh ben, tu fais très très bien. Wow. 105, Azerty, QWERTY, c'est 105 touches avec des variations selon les modèles. Bravo, 3 points de plus, tu as 6.
0: C'est facile pour elle, il y a tous les cadeaux à la maison, voilà, il y a des ordinateurs partout. Ah, la femme du Père Noël, quand même, cette émission est classe. Sébastien, tu as une relation cachée avec quelqu'un de connu dans le monde ou pas du tout?
4: Non, du tout.
0: Bon, pas du tout. Sébastien, il est en couple avec Élodie. Comment vous êtes rencontrés avec Élodie? Enfin, si c'est pas indiscret.
4: Allez. Hein. Sur une application de rencontre.
0: Une application de rencontre, ok. Alors elle était gendarme.
4: Oui.
0: Elle est peut-être encore d'ailleurs, hein.
4: Non.
0: Non, elle est plus gendarme. Mais alors, elle habitait pas en Alsace?
4: Non, dans les Vosges.
0: Elle était dans les Vosges. Elle était où dans les Vosges? À quel endroit?
4: Épinal.
0: Ouais, donc Épinal, l'Alsace, pas très loin, mais c'est pas totalement à côté. Du coup, vous avez fait comment? Des petits allers-retours?
4: En fait, elle venait chez moi. Et le 2 mars, on s'est mis en couple.
0: Là, récemment, le 2 mars?
4: Non, ça fait 10 ans.
0: Ah, ça fait 10 ans que vous êtes ensemble, un 2 mars. Bah écoute, félicitations. Donc elle est venue s'installer en Alsace. Tu peux nous rappeler l'endroit où tu vis, pour que je ne l'écorche pas?
4: À Ibersheim.
0: Voilà, et comment on appelle les habitants, d'ailleurs?
4: Je sais pas. Et
0: pour ça
4: et moi, à mon avis.
0: D'accord. On va quand même parler un petit peu de l'Alsace et de la cuisine alsacienne, juste un instant. On a dit que tout à l'heure, t'aurais rêvé d'être cuisinier. Tu continues de faire de la cuisine. T'as quelques spécialités comme ça, alsaciennes? On entend la musique d'ailleurs.
4: Choucroute, bake-off.
0: Toi, tu fais quoi?
4: Mariné.
0: Ouais.
4: De tout.
0: Je sais pas, à cette heure-ci, tu nous proposerais quoi à 13h là?
4: À 13h, une omelette.
0: Ah, une omelette alsacienne?
2: Ah, c'est bon.
0: C'est quoi la spécialité de l'omelette alsacienne? Qu'est-ce qu'elle a de particulier?
4: Avec du lard, du jambon, du lard, des champignons, oui. Une petite salade avec des petits croutons par-dessus. Un petit peu vosgien et alsacien en même temps.
0: Et un petit vin alsacien avec modération. Oui, il faut bien un peu de salade parce qu'avec du lard, il faut se donner bonne conscience. Bah écoute, ça donne envie.
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0: Pascal Obispo et Francis Cabrel, il faudrait que pleuve l'amour dans la playlist de votre radio ici. Valérie Damido et Eric Bastien sont à présent avec Laura d'ici Gascogne qui a hâte que son mari parte le matin pour une raison particulière et Mathieu d'ici Gironde qui maîtrise la grillade et la plancha à la perfection. Il en profite pour nous donner des envies sur votre radio ici.
1: Donc Laura a un point, Mathieu a trois points, je le rappelle. Alors, on a trouvé notre petite sorcière bien-aimée de la semaine. Laura, il paraît que tu es une maniaque comme c'est pas permis.
2: Ouais, un petit peu.
1: Je lis qu'on passe l'aspirateur et tous les matins à 7h dès que Mathieu part au travail.
3: C'est tôt.
2: C'est ça, je le mets dehors presque pour faire mon ménage et puis comme ça je suis tranquille et oui, je fais le ménage dès 7h, oui.
1: Mais pourquoi tu t'imposes ça? J'aimerais comprendre. Pourquoi?
2: Comme ça, je pars l'esprit tranquille au boulot et je reviens le soir, c'est plus à faire.
1: Tu utilises quoi comme produit? Qu'est-ce que ça sent chez toi? Le citron, la lavande? Qu'est-ce que c'est?
2: Ce que je trouve... Je n'ai pas de goût préféré pour le ménage.
1: Pardon, excuse-moi.
2: Je change.
4: C'est passionnant tout ça.
1: Moi, j'adore.
4: Toutes ces petites pluches comme ça qui remontent dans l'aspirateur.
1: Moi, j'adore. C'est-à-dire que moi, c'est tellement pas moi que j'ai envie de mourir. Alors, écoute bien la question à choix multiple. On va parler de Michael Jackson. Alors, il y a un film là qui vient de sortir sur Michael Jackson, son biopic qui s'appelle Michael.
2: Ouais.
1: Et dans ce biopic, écoute bien la question et les propositions. Qui incarne Michael Jackson? Son cousin, son frère, son neveu? Éric Bastien.
4: Bien sûr.
1: Alors, qui interprète Michael dans le biopic? Son cousin, son frère, son neveu, Éric Bastien. Top chrono, 10 secondes.
2: Son neveu?
4: Je suis très bon, Moodwalk. Je suis très déçu de ta réponse.
1: Ouais, non, bien
2: son
1: sûr.
2: Son oncle, c'était.
1: Mais c'est non, bien sûr que c'est son neveu!
2: C'est son neveu?
1: Mais oui, t'as marqué les 3 points. Il s'agit de Jafar Jackson, qui est le fils de Jermaine Jackson. Et d'ailleurs, il joue très très bien et il danse vraiment très très très bien. Ça te fait 3 points de plus, tu as 4.
4: Mathieu, pour l'instant, tu as 3 points, donc c'est bien, ça veut dire que tu es sur un sans faute. Est-ce que ça va continuer? C'est tout ce que je souhaite avec ici, Gironde. Mathieu qui aime bien cuisiner, c'est l'heure là, 12h36. Monsieur est le roi de la plancha. T'es le roi de la grillade, toi, Mathieu?
5: Ouais, j'aime beaucoup, plancha et barbecue. C'est assez festif et c'est sympa, on peut y cuisiner un petit peu de tout.
4: Eh oui.

0: Et puis tu fais des plats traditionnels également, des petites daubes. Toi, t'aimes bien les plats en sauce, hein, je pense.
1: Oui, les plats en sauce, plats hivernaux, effectivement. Sinon, on peut aussi faire des plats traditionnels, mais en version un peu plus sympathique aussi sur barbecue, comme le rôti de bœuf ou gros sel.
0: Ok. Donc, je pense que tu aurais été un candidat idéal, puisque tu aimes le barbecue, cuisiner dehors, pour faire Koh-Lanta, par exemple.
2: Oh my God.
0: Alors, écoutez bien cette histoire. Parce que le gars, il a commencé à s'inscrire pour faire Koh-Lanta, on est d'accord, Mathieu?
1: Oui, tout à fait, oui.
0: Seulement, devant ton ordinateur, qu'est-ce qui s'est passé?
1: Au moment de télécharger les photos, les dernières photos de profil qu'il fallait, l'ordinateur a planté. Et après une heure et demie, remplir tout le formulaire, j'ai perdu patience et je l'ai regardé à la télé.
0: C'est-à-dire que le gars, ça l'a tellement découragé, alors qu'il faut quand même de la patience à Koh-Lanta, que t'as tout laissé tomber. T'as déjà regardé la télé. Bon, c'est demain, hein, Koh-Lanta, pour les... c'est quoi? C'est les destins, les poteries du destin.
2: Moi, alors, je ne regarde pas Koh-Lanta. Moi, ne me demande pas à moi.
0: Les reliques du destin, me dit-on.
2: Oui, oui, les reliques de la vie. Il en restera qu'un, blablabla.
0: Vous savez quoi? Mathieu aime prendre soin de lui. Oui, Mathieu...
2: Il met des
0: colandimes. Ah, il met pas des colandimes, mais prends soin de sa peau, monsieur Mathieu, hein.
1: Tout à fait, exactement. Je pourrais mettre des collants parce que je suis épilé de près, donc il n'y a pas de problème.
2: Écoute, j'ai envie de te dire, magnifique.
0: Il fait du vélo, c'est pour ça qu'il est épilé de près, c'est normal, on s'enlève les poils. Alors, tu appliques une petite crème, c'est quoi ton petit conseil beauté du matin?
1: C'est lavage avec une solution neutre et puis une petite crème de jour à appliquer et éventuellement également le soir avant d'aller se coucher.
0: Vous avez vu tous ces hommes qui prennent soin d'eux?
2: Moi j'ai saoulé mon mec, mais maintenant il fait
0: ça.
2: Tu verras quand t'auras 70 ans que t'auras la peau toute craquelée.
0: J'ai pas attendu.
2: Il a totalement raison, Mathieu, de s'occuper de lui.
0: Bravo. Je mets une petite crème aussi, je fais comme Mathieu.
2: Oui, bien sûr.
0: Venez à la maison, vous
2: verrez. Mais non, toi tu mets des médicaments, c'est pas pareil. Allez.
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0: 101.7, toi Zazie sur votre radio ici. Allez, parlons rencontre amoureuse maintenant avec Valérie D'Amido, Éric Bastien et nos deux candidats qui ce jour-là étaient Hélène d'ici Berne-Bigorre et Thomas d'ici Loire-Océan.
1: Alors, Hélène à 3, Thomas à 2.
2: C'est très bien.
1: Alors Hélène, on va parler de la rencontre avec ton mari. Une fille. Ah là là, Hélène.
2: Elle est avec Nicolas ?
1: Non, elle n'est pas avec Nicolas.
2: Je ne sais pas.
1: Pas du tout. Son mari s'appelle Jérôme. Alors, la première fois qu'elle a rencontré son chéri, bah, elle avait 17 ans parce que t'étais copine avec la sœur de ton chéri, c'est ça ?
3: C'est ça, j'étais sa copine au lycée et je l'ai rencontrée comme ça. J'étais invitée chez les parents de ma copine.
1: Et alors ?
3: Et bien alors, elle en avait marre parce qu'elle avait plein de frères et à chaque fois qu'elle invitait une copine, elle se prenait un frère. Et comme moi, j'ai été invitée, ben j'ai aussi craqué sur un de ses frères.
1: Et voilà, et voilà. Et du coup, bon, il était un petit peu plus âgé que toi, mais enfin bon, il avait 25 ans, oui. Ça fait pas de mal. Mais c'est que 2 ans plus tard que vous vous êtes mis ensemble.
3: Oui. On a attendu un peu et ça s'est fait plus tard.
1: Bon, évidemment, ta copine a fait la gueule, mais bon, ça fait quand même 20 ans que vous êtes ensemble.
3: C'est ça.
1: Bon, c'est ça. T'es toujours copine avec ta belle-sœur quand même ?
3: Oui, toujours.
1: Après, elle n'a plus jamais ramené de copine. Elle voulait pas qu'on prenne son frère. Bon, vous êtes ensemble depuis 20 ans, mariés depuis 8 ans. Ça fera 8 ans en octobre. Oui. C'est le noce de Coquelicot.
3: Oh, mais parfait.
1: Eh ben oui, c'est mignon le coucloucou. Voilà.
3: Oui, c'est mignon.
1: Mais oui, voilà. Bon, écoute, on va essayer. Tu es en tête de 1 point. On va essayer de garder cette avance. On va essayer de marquer 3 points de plus avec cette question à choix multiple. Je vais te poser la question. Je vais te proposer des réponses et à mon top chrono, tu auras 10 secondes pour me donner ton choix. Alors, écoute bien la question. Qui donc a inventé Internet ?
2: Ouf.
1: Alors ça c'est pour les anciens, ça c'est les modems.
2: Oh là là, c'est le Minitel ça.
1: Ah bah non, c'est les modems. Et voilà, c'est quand on avait des messageries caramel. Alors qui a inventé Internet ? Bill Gates, Steve Jobs, Tim Berners-Lee ou Éric Bastien.
2: Oui.
1: Allez, qui a inventé Internet ? Bill Gates, Steve Jobs, Tim Berners-Lee. Éric Bastien, top chrono, 10 secondes.
3: J'irai Tim Berners-Lee.
1: Tadam. Et c'est une bonne réponse. Oui, Tim Berners-Lee, c'est un scientifique. Il a créé en 1989 le World Wide Web près de Genève, d'où les 3 W à chaque fois, pour faciliter le partage d'informations. Et sans lui, bon, il y avait un peu d'Internet, mais sans lui, il n'y aurait pas eu de site, pas de clic et surtout pas de vidéo de petits chats. Voilà, tu as 3 points de plus, ça te fait 6.
2: J'aurais bien voulu, moi, inventer Internet. Je serais milliardaire, vous vous rendez compte ?
1: Oh là là là.
2: Ah oui, bah forcément, le gars qui a inventé, là, le gars, là, la belle vie. Bon, notre ami Thomas. À 2 points, Thomas, on n'a pas encore joué le quiz à 3 points, donc on va voir comment ça va se passer. Je rappelle que t'habites à Noailles, c'est en Vendée, dans un petit village. Vous êtes 40 avec Coralie, ta femme, et tes 2 enfants. Alors parlons un petit peu de cette rencontre avec Coralie, parce que c'est un tout petit village. Et du coup, tu l'as rencontrée dans ton village ?
4: Non, du tout. À l'époque, je travaillais sur le secteur de Luçon.
2: D'accord.
4: Donc, ville pas loin. Donc, non, on s'est connus comme ça, voilà. Par hasard, on va dire un peu avec des copains, quoi.
2: Ouais.
4: Grâce à des copains.
2: Bah, tu rentrais des 24 heures karting, donc j'imagine c'est un événement autour du karting, et t'as été avec des amis, elle était là-bas, si j'ai bien compris.
4: Retour, oui.
2: Ouais.
4: Retour des 24 heures, oui.
2: Et donc c'est là que les regards se sont croisés, nanana, quoi.
4: Voilà, exactement.
2: Et elle t'a accompagné à la fin de la soirée chez toi.
4: Voilà. Et puis, ben, maintenant, ça fait 22 ans qu'on est ensemble.
2: Eh ben, c'est chouette parce que t'as tout juste 40 ans. Donc voilà, vous êtes rencontrés, vous aviez 17, 18 ans, 19 ans. C'était, début de l'âge adulte. Bon, dis-moi, tu as un côté un peu magique, un peu Harry Potter, toi. Il paraît que t'es presque sorcier. Raconte-moi ça.
4: Oui, j'arrive à trouver des canalisations d'eau dans le sol.
2: Et avec les fameuses baguettes en cuivre, là, qu'on utilise?
4: Oui, oui.
2: Donc on cherche de l'eau, donc tu repères toi les conduites d'eau, les puits et toutes les sources.
4: Mais avant de les casser avec les engins, ça peut rendre service.
2: Ben oui, mais c'est quand même un talon d'être, c'est ce qu'on appelle un sourcier, quoi.
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0: Le prochain rêve duo de Grand Corps Malade et Stilto, le premier sera en tournée dans toute la France à partir de janvier prochain, première date à Toulouse, Bordeaux et Orléans. La seconde sera sur scène le dimanche 30 août, ça c'est bientôt à Fort-en-Seine à Châlons-en-Champagne. Valérie Damidot et Eric Bastien sont toujours avec Thomas d'ici Loire-Océan et Hélène d'ici Berne-Bigorre. Hélène qui fait visiter des appartements pour son travail et qui se retrouve parfois dans de drôles situations.
1: Mon petit chaton, ah là là là là, ça m'a fait bien rire. Il paraît que t'es un petit peu notre Pierre Richard de la semaine. Il t'arrive toujours des aventures incroyables. Alors il paraît que une fois tu vas vendre une maison et puis t'y vas avec un diagnostiqueur. Et puis il paraît que la maison elle était vide, sauf que tu tombes sur un monsieur et une dame. Hein, la dame elle part en courant. Et puis le monsieur discute un peu et puis on se rend compte de quoi avec ce monsieur.
2: On se rend compte que c'était sa maîtresse, en fait, c'était le fils du propriétaire qui n'avait rien à faire là et qui était venu avec sa maîtresse, enfant qui n'avait personne.
1: Se faire un petit 5 à 7. Voilà. Voilà. Du coup, quand même, parce que tu t'as quand même dit, mais parce qu'il a montré des photos de lui avec sa femme et toi, t'as quand même dit, mais dis-donc, elle a changé votre femme quand même, hein.
2: C'est bien, ben, elle a vachement changé.
1: Ben oui, il n'était pas trop gêné quand même.
2: Et il m'a expliqué après que c'était pas sa femme.
1: Bah oui, bah, il était un peu obligé là quand même. Ah, mais c'est bien, j'aime bien les gens comme ça qui croient que les maisons sont vides et qui vont faire des 5 à 7. Alors, mais c'est pas tout, parce que tu as quand même, il t'arrive des aventures incroyables. Tu vas donc visiter encore une maison et tu dis au client, bah écoutez, garez-vous sur le parking de Truffaut, il y a de la place. Ouais, et qu'est-ce qui s'est passé?
2: Mais quand on est revenu après la visite, ils avaient fermé le parking. Et pour toute la nuit, du coup, ils n'ont pas pu récupérer leur voiture avant le lendemain matin.
3: C'est dommage.
1: C'est donc toi qui les as ramenés gentiment, en fait.
2: Ouais, ils étaient pas très contents quand même. Là, mais bon.
1: Maintenant, tu te renseignes quand tu dis aux gens de se garer sur les parkings, tu te renseignes avant.
2: Pour savoir. Ouais, mais non, je leur dis pas de se garer sur les parkings comme ça. De...
1: Bah oui, Truffaut, ça ferme. À un moment donné, c'est sûr que bon, voilà. Et on va partir sur une dernière anecdote avant de jouer. Hein. Et donc, toujours, hein, lors d'une visite, il y avait quand même des clients qui étaient obsédés par la pression de l'eau de la douche. Genre, comment ça fonctionne? J'ai pas envie d'être douché avec un petit filet d'eau. Et du coup, t'as même pas eu le temps de dire au gars, faites attention que le gars, il était déjà dans la douche. Qu'est-ce qui s'est passé?
2: Oui, mais en fait, là, dans cette maison, il y avait tellement de pression que la pomme de douche, elle s'est emballée et il n'arrivait pas à la récupérer, donc il est complètement trempé. Moi, j'ai dû monter dans le bac pour essayer d'attraper le pommeau et j'étais trempée aussi. Enfin bref, c'était la catastrophe.
3: On ne s'ennuie pas.
1: Hein. Non, mais c'est bien, j'adore. Mais comme ça, ils étaient contents de voir qu'ils avaient de la pression ou pas, hein? Non, mais parce que là...
2: Oui,
1: pour...
2: mais là, ils n'ont qu'un avis, j'espère.
1: Mais ils ont acheté la maison ou pas?
2: Même pas.
1: Oh là là. Alors voilà. Alors, il y a une maison avec de la pression. Et même pas, ils... Oh là. Bon, allez. Allez, on va jouer. On va marquer 5 points de plus. Je sens que tu vas cartonner. Alors.
3: Bah, si elle cartonne autant que pour vendre la maison.
1: Toujours ce côté désagréable de la personne. Alors, écoute bien. Je te mets une petite chanson. Le roi du monde, Johnny Hallyday.
3: C'est pas la plus connue, celle-là.
1: Non, mais ça parle de la paix. Et nous, on va parler de la paix, ma petite Hélène. Écoute bien. Quel animal symbolise la paix? Quel animal symbolise la paix? Top chrono, 10 secondes. Hélène. Vite.
2: La colombe.
1: Bah, il était temps quand même, la colombe. Voilà, dans la Bible, la colombe, ça symbolise l'Esprit Saint. Bon, ça apparaît vraiment comme signe de la paix, hein, parce qu'après le déluge avec Noé, il y a une colombe qui est descendue du ciel, comme ça, là, hop là. Et puis c'est surtout Picasso qui l'a popularisé définitivement avec la célèbre colombe de la paix. Te voilà. Je peux finir?
3: Non, mais je chante du.
1: Oui, tu peux,
3: colombe de
1: oui mais
3: Mathieu.
1: Tu peux me laisser dire qu'elle a 11 points, merci
3: non,
1: beaucoup.
3: Non, dès qu'on
1: Hélène,
3: peut ne pas parler de vos points, je vous interromps avec plaisir.
1: Ben non, on avait dit qu'on ne vous nous
3: coupiez... 11 points, c'est pas possible.
1: Voilà, on a dit que vous coupiez plus la parole.
3: Ah si, parce que vous marquez trop de points, c'est voilà. Pas possible. Dès
1: allez.
3: Que vous parlez de points, je... voilà. Alors Thomas, tu es près de Noailles, on a dit, t'habites en Vendée pour l'instant, t'as 5 points. Alors il t'arrive un petit truc au niveau des fleurs. Un jour, tu travaillais sur la charpente d'une jardinerie. Il y avait plein de fleurs et de plantes non vendues. C'est des chrysanthèmes d'ailleurs, on aime bien hein, les chrysanthèmes. Du coup, on t'a proposé d'en prendre un petit peu.
4: Oui, un petit peu.
3: Ouais. Ok, donc t'as fait quoi de ce joli bouquet?
4: Ben, j'ai voulu le ramener pour ma compagne et j'ai pas eu l'intelligence de le laisser sur le pare-brise pendant peut-être 7 heures de route ou 8 heures.
3: D'accord, sur le pare-brise du camion, de la pelleteuse, enfin de ton véhicule.
4: Non, du camion.
3: Donc, quand t'es arrivé chez toi,
4: Le bouquet était tout fané.
1: Ah oui. Bah oui, c'est-à-dire en plein soleil sur le pare-brise.
3: Les roses étaient mortes. Ta femme a fait la tête, il paraît qu'Oralie, t'es pas contente. Hein.
4: Bah, pas vraiment, j'ai cru que j'allais prendre le bouquet dans pleine tête, mais...

0: Reignite, Jimmy Cliff sur votre radio ici. Allez, restez avec nous dans un instant. Nous sommes avec Agnès, d'ici Paris, Île-de-France, comédienne qui a eu la chance de tourner avec une très grande actrice américaine. Et Jérôme, d'ici Occitanie, qui réfléchira bien la prochaine fois qu'il voudra offrir un bouquet de fleurs à sa femme. A tout de suite avec Valérie Damido et Eric Bastien sur votre radio ici.
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2: Alors, il paraît que t'es comédienne, que t'as toujours été comédienne, mais voilà.
3: Voir les musiciens, voir les magiciens.
2: Ah oui.
3: Qui arrive,
2: oui. Tu as été l'élève de Francis Huster.
4: Oui, j'essaie, disons, d'être toujours comédienne, mais oui, ça se passe bien.
2: Oui, bah c'est bien, on fait des petits jobs
4: oui,
2: à côté.
4: Des grands Francis, voilà. Oui.
2: Ah oui, t'as tourné avec Johnny Depp et Meryl Streep, excuse-nous.
4: Ah, oh, quelle chance, oui.
5: Il y a pire. Hein.
2: Ah bah, il y a pire, t'as tourné dans quoi avec Johnny Depp
4: Julie and Julia.
2: Oh. Et avec Meryl
4: Dans Julie and Julia.
2: Ah, d'accord, ok, super, Julie and Julia. Le diable s'habille en
4: premier. C'était vraiment une grande émotion de voir cette grande artiste, elle est extraordinaire.
2: Bah oui, elle est extraordinaire, elle est magnifique. Dans Le Diable s'habille en Prada, là, elle est super.
4: Oh là là.
5: Mais il y a le film au cinéma, là, le 2, là.
2: Bah, c'est ce que je dis.
5: Ah, c'est ça.
2: Alors, il paraît que tu marches beaucoup, tu fais beaucoup de randonnées en Auvergne et t'adorerais faire Compostelle.
4: Oh, ça, merci Valérie, c'est quelque chose qui me tiendrait beaucoup à cœur.
2: Ah oui? Tu as envie de faire un petit bout de Compostelle parce que sinon tu pars 10 ans.
4: Bah oui, disons un peu pour le côté mystique, la spiritualité, c'est quelque chose qui est proche de moi, voilà.
2: Eh ben oui.
4: Ah, je me verrais bien accompagnée par Valérie Damido à Compostelle.
2: Oh, alors mon petit cœur, je t'adore. Mais alors,
5: vous n'allez pas aller loin. Hein.
2: On va pas aller loin, mon petit canard. Au premier restaurant sur la route, elle va s'arrêter, maman. C'est-à-dire, voilà.
5: La route du Saint-Nectaire.
2: Moi, c'est la route du Saint-Nectaire. Et...
4: Ah d'accord.
2: Je peux le faire en poney, si tu veux. Voilà.
5: Pauvre poney.
2: Je serais toi, je fermerais bien physiquement ma bouche. Ma petite Agnès, je veux que tu marques ton premier point avec cette question vrai ou faux. Écoute, il y a une petite ambiance. Le générique d'apostrophe. Oh, Bernard Pivot, l'homme de ma vie. Alors, écoute bien. L'un des auteurs français contemporains les plus lus dans le monde, c'est Marc Lévy. Est-ce que c'est vrai ou est-ce que c'est faux?
4: Top chrono. Oui, c'est vrai.
2: Oh bah dis donc, on n'a même pas le temps de lancer le chrono, dis donc. Et oui, c'est une bonne réponse. Tu sais combien il a vendu de livres? 50 millions de livres. Ah bah, ça laisse rêveur, hein. On souhaite que Fabien, il en vende autant. Alors, il est suivi de près par Guillaume Musso, mais c'est Marc Lévy qui s'exporte le mieux. Premier point pour Agnès.
5: Jérôme qui... Est-ce qu'il a des points, Jérôme?
2: J'ai il en a un.
5: Ah, il a déjà un point, oui. Jérôme.
2: Ce qui est bien, c'est qu'il...
5: J'ai pas du tout suivi les points de Jérôme. C'est pour ça. Donc, Jérôme qui est livreur, qui livre des colis, qui s'est absenté, voilà, quelques instants pour jouer avec nous. Ouais. Oh, qui avait envie d'être policier quand il était petit. Oh oui, j'adore ça. On a joué avec ce titre. Il est reconnu.
2: Bah, Starsky Hutch.
5: Bien sûr. Tu voulais être plutôt Starsky ou plutôt Hutch, toi, du coup, le brun ou le blond?
6: Guy Bonchio, non?
2: Ah ouais, mais c'est le meilleur rôle.
5: Attends. Le Gaston aussi, t'es pas mal. Tu

0: s'appelait, le lieutenant
1: Ah non, non, moi c'est Huguy les bons tuyaux. Le mec, il a des bagnoles de guet. Bah oui.
0: Ah, bah c'est une balance quand même, Huguy les bons tuyaux.
1: Ouais, mais bon, il a des manteaux de fourrure. Il a, bon, allez.
0: C'est une balance quand même. Bon, pas trop de sport, tu vas pouvoir faire Compostelle avec Valérie, du coup.
1: Bien sûr.
0: Parce que dans ta vie, le sport, voilà, c'est qu'un mot. Par contre, tu sais bricoler. Ouais. Déjà une bonne chose, ça. Il sait bricoler.
2: Oui. Ah, ah, oui, oui.
1: Tu bricoles quoi, par exemple? Tu peins, tu maroufles?
2: Ouais, je peins, je jardine, j'ai fait la tapisserie, la toile de verre, le sol.
1: Oh, bah, dis donc.
0: Ouais, non, il sait tout faire. Ah, oui. Il sait même cuisiner. Vous savez ce que c'est sa spécialité? Fabien, je suis sûr qu'il adore. C'est la tarte aux pommes. Même la tarte aux pommes?
3: Ah oui, oui, oui. Avec une glace dessus.
1: Bah, oui, voilà. Ah, oui.
0: Avec de la chantilly dessus. Moi, j'avais de la chantilly sur la tarte aux pommes.
1: Ah, écoutez, je vous ferai une tarte aux pommes avec la pâte sablée. C'est ma petite spécialité. Allez. Ah, bah,
0: oui. Il aime les spaghettis bolognaise et il sait faire la viande en sauce. C'est un ami, ça, Jérôme. Je suis content de jouer avec toi.
2: Ah, oui.
0: Jouons. Pour un point de plus avec cet extrait des Kids United.
4: Le jus d'orange, c'est vraiment trop bon quand je le vois. Ça me donne des frissons. Le jus d'eau.
0: Ça, c'est les Kids United. Je savais pas qu'ils faisaient du bricolage. Bricole en même temps qu'ils chantent.
1: Je sais même plus quoi dire. Vas-y, pose ta question parce que.
0: Je savais pas qu'ils bricolent.
1: La régie est effondrée.
0: T'as remis l'extrait. Ils bricolent, les gars.
1: Fabien, il est en train de prendre des notes pour un personnage ridicule dans son propre film.
0: Il m'a refoulé une sorte de glace. Ah, c'est des percussions avec des cuillères au milieu. D'accord. À Singapour.
1: À Singapour.
0: À Singapour. Un Français à risque la prison pour avoir léché la paille d'une brique de jus d'orange. Vrai ou faux? Top chrono, 5 secondes.
2: Je dirais vrai.
0: Il a léché la paille d'une brique de jus d'orange. Est-ce que c'est vrai ou faux?
3: Oh.
0: Bah non, c'est vrai. Eh ouais, c'est vrai, un Français. Alors, il a 18 ans, il était inculpé après s'être filmé en train de faire ce que je vous ai dit.
3: Ouais.
0: Il est poursuivi pour atteinte à l'hygiène et dégradation des infractions prises très au sérieux dans ce pays. Donc, à Singapour.
3: Oh là là.
0: Sérieux, hein. Ne le fais pas.
1: Non, on va pas y aller.

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1: La liste de Rose, merci d'avoir passé cette heure avec Valérie Damido et Eric Bastien. Ensuite, des meilleurs moments d'Otaquet demain avec des histoires alors de ski, de forêt, de Dark Vador. Il y aura aussi un truc avec des piqûres à l'armée, sincèrement je vous le souhaite pas, un doudou et du quiz musical, on va bien s'amuser, à demain. Otaquet avec Valérie Damido, Eric Bastien et nos super candidats, c'est tous les jours pour bien commencer la journée et aussi à midi avec les meilleurs moments de la saison. Restez avec nous à suivre ici dès 5h sur votre radio ici.

0: Il ne rentre pas ce soir, Eddy Mitchell, sur votre radio ici.
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0: Bonjour à toutes et à tous, j'espère que vous allez bien, que la nuit s'est bien passée. Ce matin, l'équipe d'ici dès 5h, c'est Emma à la technique, Saveria au standard, Emeline à la rédaction en chef et Valentine Lottès aux infos. Bonjour Valentine.
2: Bonjour Catherine, bonjour à tous.
0: Et une question ce matin, à quel point nos agriculteurs ont-ils souffert cet été?
2: La sécheresse dévastatrice pour les cultures comme pour les élevages, c'est l'info du jour dans une demi-heure. Alors que la ministre de l'Agriculture recensera avec chaque préfet aujourd'hui les dégâts. Nous sommes aussi au Népal ce matin où un tsunami dévastateur a tout emporté. 80 Français sont actuellement sur place.
0: Le coût de l'électricité est un vrai sujet dans un budget. À 5h10, Valère Correa s'intéresse aux offres d'électricité dynamique pour savoir si cela vaut le coup ou pas. Elle, c'est sûr qu'elle vaut le coup. 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
0: Très bon début de journée avec votre radio ici, jeudi 27 août, il est 5h. Le journal Valentine Lottès. Et à la une, cette voiture qui fonce dans la foule à Caen.
2: Un mort et 10 blessés, dont 7 sont dans un état grave. La scène s'est produite aux alentours de 22h15 hier soir devant la gare de la ville.
4: J'ai entendu des bruits de pneus, des crissements de pneus avec beaucoup de sirènes de police après. Donc, vu qu'on est à côté, on est venu voir. Après, on nous a raconté comme quoi il y avait quelqu'un qui s'était embrouillé dans un bar avec un groupe de personnes et qui aurait foncé avec sa voiture dans un abribus.
2: Au volant, un jeune homme, désormais entre les mains de la police. Reste à comprendre, Didier Charpin, la raison de son geste.
5: Selon les premiers éléments d'enquête, le caractère intentionnel ne fait aucun doute. La scène a été filmée par les caméras de vidéoprotection. Le conducteur a emprunté une voie réservée au transport en commun avant de volontairement faucher les victimes. Puis, il s'est échappé à vive allure, mais la police municipale a pu suivre cette fuite, toujours grâce au réseau de caméras. Elle a transmis aux services de police et de gendarmerie l'immatriculation et le signalement de la voiture, mais également la direction suivie par le conducteur. Le fuyard a été interpellé à une vingtaine de kilomètres de la gare de Caen, dans le secteur de Ouistreham. Il s'agit d'un Russe de 26 ans, uniquement connu pour des délits routiers, mais pas suivi par les services de renseignement français. Aucune thèse n'est formellement exclue, mais celle d'une vengeance après une bagarre semble privilégiée. Le parquet a annoncé l'ouverture d'une enquête pour assassinat.
2: Et au vu de la violence de la scène, une cellule psychologique a été immédiatement ouverte par le SAMU pour prendre en charge les témoins. Des grêlons de plusieurs centimètres, un blessé en Charente-Maritime et des arbres déracinés par la violence des orages hier soir à l'ouest de la France. Ils se décalent désormais à l'est. La météo se déchaîne après un été brûlant et une sécheresse dévastatrice dans les exploitations. La ministre de l'Agriculture fera le point justement aujourd'hui des pertes agricoles avec l'ensemble des préfets de France pour adapter son plan de soutien. Mais ce n'est rien à côté de ce monstre de boue et de glace au Népal. Un véritable tsunami au cœur de l'Himalaya où se trouvent en ce moment 80 Français dont nous sommes encore sans nouvelles ce matin. Selon un tout dernier bilan, au moins 165 morts et les secours sont à la recherche de plus de 550 disparus, dont une très grande majorité de touristes. Tous emportés, raconte Tabin Drachesta, guide sur place par cette vague à plus de 150 km/h.
6: C'est énormément de dégâts, la vague dans l'inondation était plus de 100 mètres. Donc, il a détruit beaucoup de choses. Donc, c'était difficile. Ils n'ont pas trouvé des gens qui sont vivants, quoi. C'est terrible, c'est pas normal. Et c'est triste pour le Népal. Tous les 10 ans, nous devons vivre avec une situation catastrophique.
2: Le réchauffement climatique rend la montagne de plus en plus fragile. À l'origine de la catastrophe, l'effondrement d'un glacier, la Terre en a tremblé. L'Institut d'études géologiques des États-Unis a enregistré un séisme de magnitude 5,2 après sa chute.
0: Valentine, de l'espoir pour les malades du cancer du pancréas.
2: L'un des plus mortels, un traitement prometteur est approuvé ce matin par les autorités sanitaires américaines. Le RASONC, il ne guérit pas le cancer, mais allonge, selon les cancérologues, jusqu'à deux fois plus plus longtemps la durée de vie des patients.
0: 5h04, le coup d'envoi de la Ligue des champions de foot est donné ce soir.
2: Et ce sera sans l'Olympique lyonnais, battu hier soir en barrage par les Turcs de Fenerbahçe, mais avec Lens, Lille et Paris, 36 équipes qualifiées au total. Place au tirage pour la phase de Ligue à 18h. Et puis les Bleus du basket disputent leur avenir en Coupe du Monde ce soir. Premier match de qualification des Français à Paris, à l'Accor Arena de Bercy, Xavier Monferrand, là où les Bleus ont affronté les États-Unis en finale des Jeux il y a 2 ans.
3: Des salles de basket, Victor Wembanyama a beau en avoir visité des dizaines, celle-là, elle a une place à part.
7: Ça fait plaisir avant tout de jouer à Paris. Après Bercy, pour moi c'est évident, c'est ancré dans ma mémoire comme la salle de l'équipe de France où j'ai déjà vu des matchs et j'en ai maintenant joué en pro. Donc oui, j'ai effectivement une certaine attache affective avec cette salle.
3: Bercy, c'est un peu son jardin. Wemby y a joué avec le Valois, puis avec les Bleus au JO de Paris et avec les Spurs en janvier 2025. Mais il a besoin de reprendre ses marques.
7: La salle est tellement différente, elle est méconnaissable. Tout l'éclairage, les tribunes, le terrain, on dirait toute autre salle. Mais on verra quand il y aura les fans.
3: Les fans, ils sont là pour lui. La Wemba mania ne faiblit pas, à en croire son sélectionneur chez les Bleus, Freddy Fautoux.
8: On le sort déjà dans la vie à l'hôtel, il y a des gens qui attendent. De toute façon, on le sait, Victor aujourd'hui, c'est une star mondiale, au moins dans le basket, si ce n'est plus. Il va falloir s'habituer à vivre avec et savoir adapter les choses pour lui rendre et nous rendre la vie plus facile.
3: Et Victor Wembanyama aime tellement Bercy qu'il sera de retour le 14 janvier pour un nouveau match de NBA avec son équipe des Spurs de San Antonio.
2: France-Slovénie, le premier match de qualification des Bleus pour la Coupe du Monde de basket l'an prochain, c'est à 20h30 ce soir. La météo, Catherine.
0: Alors ce matin, le temps est couvert partout en France avec des orages et de la pluie dans le Puy-de-Dôme, l'Allier, l'Hérault, les Ardennes et une très grande partie des Hauts-de-France. Seule la Corse sera sous les éclaircies. Pour les températures, ce matin, Rouen, Nantes, 21 degrés, Paris, 23, Bordeaux, Vichy, Belfort, 24, Perpignan, 27. Cet après-midi, les orages vont se généraliser sur les deux tiers du pays. Météo France prévoit des risques de grêle vers Alençon, Rennes, Vichy, Aurillac et Chalon-sur-Saône. Une vigilance orange aux orages est prévue également dans 6 départements, la Côte d'Or, Saône-et-Loire, Allier, Loire, Puy-de-Dôme et Cantal. Pour les températures cet après-midi, le thermomètre sera en hausse jusqu'à 28 dans la moitié nord et 36 notamment en Corse dans la moitié sud. Et puis demain, le ciel devrait être plus calme mais pas moins pluvieux.
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0: Vivre ou survivre, Daniel Balavoine sur votre radio ici, 5h07.

0: Vivre ou survivre, Daniel Balavoine sur votre radio ici, 5h10, bon réveil.
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0: Alors Valentine, le week-end dernier, le record du 100 mètres du Usain Bolt a été battu.
2: C'est pas vrai.
0: Mais par un robot.
2: Ah d'accord.
0: À Pékin avaient lieu les World Robot Games. Des dizaines d'humanoïdes et leurs opérateurs humains ont investi la patinoire olympique de Pékin pour participer à des épreuves allant de l'athlétisme à la boxe, en passant par le football et les arts martiaux. Chang Gong Ultra, c'est le nom de cette humanoïde rouge, a terminé le sprint en 9 secondes 39, surpassant le temps de Bolt, qui était de 9,58, établi en 2009. Mais par contre, il a ensuite terminé sa course dans les protections, puisqu'il n'est pas arrivé à s'arrêter.
2: Oui, Usain Bolt là est plus fort, on est d'accord.
0: C'est ça, exactement. Des centaines de spectateurs ont assisté à l'événement. Les progrès fulgurants donc de la technologie, mais aussi de ses dangers. On en parle ce matin, Valentine.
2: Oui, à 5 jours de la rentrée des classes, l'éducation nationale subit toujours les conséquences du piratage informatique de sa base de données. Reportage avec des professeurs empêchés de préparer leur rentrée dans quelques minutes.
0: Et puis d'ici 5h30, pour la musique, on aura Michael Jackson. Remember the time, Michael Jackson. 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Lui, il marche au bon plan. C'est Valère Coréard et il nous en fait profiter tous les jours sur votre radio ici. Bonjour Valère Coréard, chaque jour avec vous un bon plan pour notre pouvoir d'achat. Aujourd'hui, vous vouliez nous parler électricité.
3: Et vous proposez de faire le point sur ce qu'on appelle les offres d'électricité dynamique. Vous en avez peut-être entendu parler, vous hésitez à sauter le pas, voici de quoi faire votre choix de manière éclairée. Le médiateur national de l'énergie explique bien de quoi on parle sur son site. Une offre dynamique repose sur un tarif du kilowattheure qui évolue toutes les heures, en fonction des marchés de gros. Le fournisseur est tenu de communiquer quotidiennement le prix horaire via une application, un courriel ou son site internet. Je peux déplacer certaines consommations, chauffage, lave-linge, voiture électrique, vers les heures où le prix est plus bas et éviter celles où le prix est élevé. En cas de variation importante du prix, le fournisseur doit m'en avertir, mais il n'est pas obligé de définir un prix plafond. Donc en résumé, les tarifs changent chaque jour, chaque heure. Parfois c'est très bas, mais parfois c'est aussi très haut.
0: Cela peut donc être intéressant si on adapte ses usages en permanence.
3: Oui, car on est sur des offres volatiles. Vous allez recevoir le lundi les tarifs du mardi, heure par heure, pour dupliquer les prix de gros. Ce qui veut dire que sur certains créneaux, ce sera très intéressant, mais que cela pourra aussi flamber et vous pouvez vous retrouver coincé sur d'autres créneaux. On peut donc faire de grosses économies, mais pour autant, vous changez complètement votre rapport à la consommation d'énergie. Les opérateurs qui sont sur ce marché sont au nombre de 2 en France. Il y a Sobri et Franck. Ils avancent une économie annuelle moyenne entre 3 et 400 euros. Mais attention, cela a un prix. S'adapter aux fluctuations. Consommer autant l'été que l'hiver, si vous vous chauffez à l'électrique par exemple, ça ne vous correspond probablement pas. Est-ce que vous connaissiez ce type d'offre? Vous en pensez quoi des offres d'électricité dynamique? Mon mail, c'est parisilleséconomies@radiofrance.com.
0: Merci Valère Coréard. 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Et puis demain, Valère nous donnera un bon plan pour manger au restaurant sans se ruiner sur votre radio ici.
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0: 14, Valentine, une rentrée des classes compliquée s'annonce cette année.
2: La faute au piratage informatique à l'éducation nationale. L'intrusion dans la base de données fin juillet se fait encore sentir sur le réseau, en particulier dans les académies de Toulouse et de Nantes, Noémie Bonin, où les outils numériques sont toujours suspendus.
5: Le constat est simple pour ce professeur d'anglais remplaçant en Loire-Atlantique.
6: Je ne peux rien faire. Ma messagerie académique ne fonctionne pas. Les applications professionnelles ne fonctionnent pas. Rien n'est accessible.
5: Le problème pour Julien Martin, également délégué syndical du SNES, c'est qu'il attend, comme chaque année, son lieu d'affectation. Mais sans messagerie, le dialogue avec le rectorat est bien difficile. Une cellule spéciale communique par téléphone, sauf qu'elle est submergée. L'enseignant craint de gros retards dans les attributions.
6: Il y aura beaucoup d'enseignants qui vont manquer. Plusieurs par établissement, oui, ça c'est une certitude.
5: Il y a aussi des inquiétudes sur la paye de certains stagiaires, contractuels et surveillants. Les rectorats concernés affirment que c'est leur priorité. Du côté des chefs d'établissement, on gère cette situation inédite comme on peut.
7: On va faire la rentrée. Par contre, il y aura ce qu'on appelle une rentrée en mode dégradé. Clairement, c'est une situation de crise.
5: Pour échanger malgré tout avec son équipe et les familles, Yvan Manac, proviseur d'un lycée près de Toulouse et représentant du SNP2N, passe par des affiches papier et des messages WhatsApp. Mais selon lui, il faudra tirer des leçons de cette

0: cyberattaque.
1: Tout le monde est sur le pont, on fait face. Par contre, il faudra bien qu'à un moment, notre institution rende des comptes. On s'interroge franchement sur le peu de moyens qui ont été mis pour la sécurisation des bases de données.
0: Le ministère de l'Éducation a lancé un audit et une mission flash sur la sécurité informatique.
2: L'ampleur des données compromises n'a pas encore été précisée par l'Éducation nationale, mais le groupe de pirates Zero Bytes parle de millions d'élèves concernés, de dizaines de milliers d'enseignants. Les hackers se disent en possession de leurs numéros de téléphone, adresses mail et postales, parfois jusqu'aux années 2000.
3: 5h16, à suivre les coulisses télé de Patrice Gascoin. Ce matin, Nathalie Renoux fête ses 20 ans de journal télévisé. Et oui, déjà, on a l'habitude de la voir sur notre petit écran et ça fait déjà 20 ans. Mais pour le moment, Michael Jackson, Remember the Time, sur votre radio ici.

Michael Jackson dans la playlist d'ici Remember the Time. Bon réveil et puis bon anniversaire si vous êtes né un 27 août, comme les comédiennes Gwendoline Amon, que vous pouvez voir notamment dans la série Cassandre. Elle a 56 ans aujourd'hui. C'est aussi l'anniversaire de l'actrice américaine Chandra Wilson, connue pour son rôle du docteur Miranda Bellet dans la série Grey's Anatomy. Elle est là depuis le début, depuis plus de 20 ans. Elle a 57 ans. C'est aussi l'anniversaire du créateur de mode Tom Ford, 65 ans. Et puis en ce 27 août, nous avons une pensée pour Cesaria Evora qui aurait eu 85 ans aujourd'hui.

0: Ça fait toujours du bien d'écouter du Césaria Évora Sodade. Bonne fête aux Monique, Mona et Monica qui nous écoutent. Et puis, est-ce que vous regardez le journal télévisé? Si oui, le visage de Nathalie Renoux ne vous est pas étranger. Et pour cause, elle présente le journal télé depuis de nombreuses années. Et on en parle maintenant avec Patrice Gascoigne sur votre radio ici.
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0: Bonjour Patrice Gascoigne, aujourd'hui dans Coulisses TV, Patrice, vous êtes parti à la rencontre d'un des visages de l'info et du magazine sur M6. Elle fête ses 20 ans de JT.
3: Du lundi au vendredi à 12h45 sur M6, vous entendez ce générique suivi de ce bonjour.
4: Bonjour à toutes et à tous et bienvenue dans votre journal.
3: Ce bonjour, c'est celui de Nathalie Renoux, originaire d'Angers. Elle est devenue l'un des visages emblématiques de l'info sur M6. D'ailleurs, en cette fin août 2026, elle fête ses 20 ans aux commandes d'un JT de M6. Elle présente le 12h45 du lundi au vendredi. Alors, j'ai passé un coup de téléphone à Nathalie Renoux pour lui demander comment s'était-elle retrouvée aux commandes des JT de M6. Et vous allez voir que cette arrivée est liée à une autre star féminine de l'info. On écoute Nathalie Renoux.
5: Alors, ça s'est passé finalement assez simplement. On m'a contacté, moi je présentais sur une chaîne d'information LCI qui était la seule chaîne d'information existante à l'époque et qui était donc un vivier de présentateurs évidemment puisqu'on avait l'habitude, on présentait des journaux toutes les demi-heures et quand Anne-Sophie Lapix qui présentait à l'époque le 12-50 quittait M6, ils ont cherché une présentatrice pour la remplacer et finalement dans cette catégorie d'âge avec cette expérience-là ils ont regardé autour d'eux et il n'y avait pas tant de monde que ça, j'en faisais partie. Du coup ça s'est fait assez naturellement. Moi, je n'ai pas passé de casting puisque j'étais déjà à l'antenne. Donc, mon travail, ils pouvaient le voir chaque jour.
3: Nathalie Renoux, est-ce qu'on vous a dit « fais-nous du Lapix » puisque vous la remplaciez ?
5: Absolument pas. On ne m'a pas dit ça. Et heureusement, d'ailleurs, on se connaît très bien avec Anne-Sophie. On a fait toutes nos études ensemble. On était à Sciences Po à Bordeaux ensemble. On était au CFJ, l'école des journalistes, ensemble. Mais non, de toute façon, je pense qu'un présentateur, on ne peut pas lui demander de faire ce que fait son voisin. Chacun arrive avec sa personnalité, sa façon de présenter les choses, sa façon de penser. Et on ne m'a pas demandé ça, non. Je crois qu'on m'a demandé, et c'est là, vraiment, le passage entre LCI et M6, j'ai senti que j'avais pris de la maturité. C'est que quand je suis arrivée à M6, j'ai senti que les gens à la rédaction comptaient sur l'expérience que j'avais acquise lors de mes années LCI pour apporter des choses à cette rédaction.
3: Les secrets de l'arrivée de Nathalie Renoux sur M6, c'était il y a 20 ans. Elle est aux commandes du 12-45 de M6 du lundi au vendredi. Quant à nous, on se retrouve tous les jours ici pour les coulisses télé.
0: Évidemment, Coulisses TV que vous pouvez également réécouter sur ici.fr et l'appli ici. Merci Patrice Gascoigne. Et donc à demain pour d'autres coulisses télé. Il y a des expressions que l'on connaît et on ne sait pas vraiment d'où elles viennent, ni même si elles ont été véritablement prononcées un jour dans un contexte particulier. Dans quelques instants, Stéphane Baird fait le point sur l'une d'elles qui aurait été prononcée par un corsaire français. C'est après Mylène Farmer.

0: Mylène Farmer dans la bande son de votre radio ici. C'est à qui le tour? 5h27 chaque jour avec ici un petit peu d'histoire avant l'actu avec Stéphane Bern. Et ce matin, on voyage au temps où un corsaire français a peut-être signé la meilleure punchline, la plus célèbre de l'histoire maritime.
1: Chacun se bat pour ce qui lui manque. La phrase est légendaire. Le problème, c'est qu'on ne sait pas vraiment si quelqu'un l'a réellement prononcé un jour. Saint-Malo, fin du XVIIe siècle. Le port sent le goudron, le sel et la poudre à canon. Ici, les corsaires sont des célébrités locales. Ces marins, autorisés par le roi à attaquer les navires ennemis et à garder une part du butin, mènent une guerre privée avec tampon officiel. Le seul métier où le pillage figure dans la fiche de poste.
2: Alors vous êtes pour ce pillage, bravo.
1: Parmi eux, René Duguay-Trouin, fils d'armateur malouin, marin brillant, terreur des flottes anglaises et hollandaises, Louis XIV l'adore. À l'époque, c'est un peu la rockstar locale, mais avec davantage de canons que de guitares. Un jour, un aristocrate lui lance « Vous autres, vous vous battez pour l'argent, nous gentilshommes, nous nous battons pour l'honneur. »
3: « C'est honteux !»
1: Et le corsaire de répondre tranquillement « Chacun se bat pour ce qui lui manque. » Boum, boulet de canon verbal. Touché, coulé. La phrase devient célèbre. L'histoire raconte qu'un siècle plus tard, un autre corsaire, Robert Surcouf, la reprend presque mot pour mot face à un officier anglais qui critique les Français obsédés par l'argent, quand les Britanniques, eux, ne se battraient que pour l'honneur. Apparemment, à l'époque, les corsaires ne pillaient pas seulement les trésors, mais aussi les punchlines.
4: Il a de l'éloquence, hein ? Il est smart, n'est-ce pas ?
1: Problème, les historiens n'ont jamais trouvé de preuves solides de ces échanges. La phrase surgit surtout au XIXe siècle dans des recueils d'anecdotes où l'on adore inventer des bons mots aux héros français. Comme souvent, la légende est plus célèbre que les faits. Même inventée, la punchline est redoutablement efficace. Et contrairement à bien des navires de l'époque, elle a traversé des siècles sans jamais prendre l'eau.
0: Merci Stéphane Bern pour ce voyage dans le temps. Demain, autre voyage, nous prendrons la direction du sud Ariège en 1827 pour une révolte de paysans. À suivre, l'info du jour, il sera question des pertes agricoles dues à la sécheresse de cet été. 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Il est 5h30, toute l'actualité en France et dans le monde avec le 90 secondes. C'est avec vous, Valentine Letesse.
5: Où sont les 80 Français actuellement au Népal? L'inquiétude grandit au lendemain d'un tsunami terrifiant. Une vague de boue gigantesque au cœur de l'Himalaya. Au moins 165 morts, plus de 550 disparus pour la très grande majorité des touristes. Un homme fonce en voiture sur la foule à Caen. Un mort et 10 blessés hier soir. 7 dans un état grave, selon nos informations. Le conducteur en fuite a finalement été arrêté par la police près de Ouistreham, à une trentaine de kilomètres. Plus de 200 élus de France réclament une primaire de la droite et du centre pour désigner un seul candidat à la présidentielle. Sans quoi, selon les signataires de cette tribune dans le Figaro, le centre droit ne sera pas présent au second tour de l'élection. Ressenti, je cite, comme un tremblement de terre par les salariés, Sodexo annonce la suppression de plus d'un millier d'emplois en France. Pour rester compétitif, explique le groupe de restauration collective, inacceptable pour la CGT, Sodexo affiche encore une croissance de son chiffre d'affaires, selon le syndicat. Aux portes de la Ligue des Champions, l'Olympique Lyonnais échoue une nouvelle fois à se qualifier. Battu hier soir par les Turcs de Fenerbahçe, c'est désormais l'heure du tirage au sort de la phase de Ligue. 36 équipes en compétition, dont Paris, Lens et Lille. Après la formidable éclipse de soleil du mois d'août, une éclipse de lune la nuit prochaine. La Terre sera exactement entre le soleil et la lune à partir de 4h30 du matin. Notre satellite sera donc plongé dans l'ombre de notre planète.
0: Et l'info du jour, Valentine, c'est un état des lieux de toutes les pertes agricoles.
5: Territoire par territoire, tous les préfets de France feront le point cet après-midi avec Annie Genevard, la ministre de l'Agriculture, pour calibrer un plan précis et massif de soutien aux exploitants victimes d'une sécheresse record, comme Antoine, maraîcher bio à Terrasson en Dordogne. Ces champs, Alexandre Alves, se sont littéralement transformés en barbecue. Cet été, ces légumes ont grillé en pleine terre.
3: Antoine fait le tour de ses cultures.
6: Attendez.
3: La terre est marron clair, toute sèche.
6: Là, il devait y avoir 4 rangs de haricots verts qui sont tous grillés. Du coup, j'ai tout perdu de la culture. Je suis installé depuis 2013 et j'ai jamais vu ça.
3: Contrairement à d'autres agriculteurs, cet été, il avait le droit d'arroser. Ça n'a pas suffi.
6: 42, 43, même jusqu'à presque 45. Ça a du mal à prendre.
3: Ces butternuts ont quand même poussé. Mais ils sont tout petits.
6: Là, celle-là, il fait 5 cm. Ça, c'est invendable, ça. Alors, elle devrait faire 10-15 cm.
3: Il avance vers sa serre qu'il a couvert de chaux tout l'été.
6: Elles étaient blanchies à fond. Quand il fait 42 pendant 2 mois, ça change rien.
3: Au moins un tiers de ces tomates ont pourri.
6: 5 ou 600 qui valent plus rien. C'est grillé, c'est marron. Du coup, elles font le cul noir, c'est mort.
3: Il a aussi perdu un tiers de ses choux et la moitié de ses salades.
6: On a perdu au moins 4 ou 5 000. Tout ce qu'on a perdu au printemps et l'été, ça ne se rattrapera jamais. Donc, au moins 30% sur la saison.
3: Normalement, il vend ses légumes dans une boutique à Terrasson et sur le marché de Brive. Cet été, il n'a pas assez de légumes et comme il refuse d'augmenter les prix, il arrête le marché.
6: Ça fait 3 fois qu'on zappe, on n'avait pas le choix. Y aller pour faire 150 euros, ça vaut pas le coup. Louper autant de marchés à Brive, c'était la première année. Ouais.
3: Samedi, c'est le marché à Brive et Antoine ne sait toujours pas s'il aura assez pour y aller.
5: Et sur les étals, comme en rayon, habituez-vous dès maintenant à des fruits et légumes plus petits. Les patrons de la grande distribution préviennent. Celui de la coopérative U, par exemple, indique un assouplissement de ses cahiers des charges pour accepter à la vente des produits plus petits ou considérés comme moches. Et il n'y aura pas des quantités tout le temps et sur tous les produits.
0: Merci Valentine. La météo ce matin, c'est couvert partout en France avec des orages et de la pluie dans le Puy-de-Dôme, l'Allier, l'Hérault, les Ardennes et une grande partie des Hauts-de-France. Seule la Corse aura quelques éclaircies. Pour les températures, ce matin, vous êtes à Brest, 19 degrés. Lille, 21. Strasbourg, La Rochelle, Bourges, 22. Paris, Metz, 23. Toulouse, 25. Nice, 27. Et puis sur la page Facebook, Stéphane, qui est à Mulhouse, relève 17 degrés ce matin, tout comme Christian, qui est à Morzine. De son côté, Marie-Pierre, au Breuil de Salon-la-Tour, en Corrèze, elle a 20 degrés. Et puis Dominette, à Cormontreuil aussi, à 20 degrés, avec un temps très lourd. Quant à Vladimir, il est à Villefranche-sur-Mer, il a déjà 25 degrés. Cet après-midi, ça va gronder dans le ciel, tout comme hier soir et cette nuit. Il y a eu de gros orages et de grosses chutes de pluie. Seule la Provence, Alpes, Côte d'Azur et la Corse devraient être épargnées cet après-midi. Attention au risque de grêle annoncé par Météo France en Pays de la Loire et en Bourgogne-Franche-Comté notamment, mais pas seulement. Une vigilance orange aux orages est prévue dans 6 départements cet après-midi. Saône-et-Loire, Allier, Côte d'Or, Loire, Puy-de-Dôme et Cantal. Faites attention si vous êtes dans ces départements. Pour les températures, elles seront en hausse cet après-midi, entre 21 et 28 degrés sur la moitié nord, entre 26 et 36. Alors 36, ce sera surtout en Corse, dans la moitié sud. Et puis demain, ça devrait être un petit peu plus calme. Le ciel devrait se dégager. Il y aura quand même quelques averses et quelques pluies ici ou là.
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0: Bienvenue si vous nous rejoignez. Un thé, un café et Renaud pour bien commencer votre journée sur votre radio ici.

0: Maggie Renault sur votre radio ici à 5h40.
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0: Est-ce que vous faites partie d'une association? Est-ce que vous faites un petit peu de bénévolat? Est-ce que vous investissez auprès des autres? Valentine, vous faites un peu de bénévolat?
2: Oh, j'en ai fait un petit peu. J'ai fait de la sécurité dans un festival de musique. Bah, mais écoutez, c'est du bénévolat.
0: C'est du temps pour les autres, effectivement. Et vous, est-ce que vous faites du bénévolat peut-être dans le milieu sportif, culturel, solidaire, de l'aide aux devoirs, par exemple? Vous organisez peut-être une collecte solidaire, vous participez à des actions pour l'environnement. Venez partager avec nous votre engagement. 0810 055 056. Venez parler de votre association. Si vous avez un appel à bénévole, allez, profitons-en. 0810 055 056. Appelez-nous maintenant et on en parle juste avant 6h. Et puis, bah, c'est la rentrée. Bientôt, les enfants retournent à l'école et les avis de taxes foncières arrivent, Valentine.
2: Et là aussi, vous pouvez être victime d'une arnaque. Faites attention aux mails prétendument de l'administration fiscale que vous recevez à ce sujet. Audrazo vous explique pourquoi dans quelques minutes. Sa chronique, c'est pas vrai.
0: Ensuite, nous profiterons de Zaz pour la musique.
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0: Une des dernières chansons de Zaz, c'est Mon sourire. Et peut-être que Alain, qui est avec nous ce matin, a le sourire. Bonjour Alain.
2: Bonjour Alain.
4: Oui, bonjour Catherine. Je crois que c'est.
0: Et Valentine.
4: J'ai le sourire parce que. Pardon, excusez-moi. Oui, eh ben écoutez, c'est fort bien parce que je me lève assez tôt.
0: Et pourquoi vous levez si tôt, Alain? Alors pourquoi vous levez si tôt?
4: Alors à la fois j'aime bien lire, j'aime bien écrire. Je suis en train justement d'élaborer des choses, qui par un roman et tout. Je me lance et tout.
0: Ah. Alors est-ce que je peux vous demander d'appeler deux personnages avec nos prénoms, Valentine et Catherine?
4: Deux personnages.
2: Vous l'avez scotché, Catherine.
0: C'est ça. Vous écrivez un roman, c'est ça, Alain?
4: Oui, Catherine de Médicis, par exemple.
0: Ah, bah, si vous voulez, pourquoi
4: la
0: pas.
4: Maman d'Henri IV, je crois.
0: Pourquoi
4: et puis,
0: pas
4: Valentine, c'est ça,
2: ça va être plus dur, hein. Vous pouvez vous inspirer de
4: Valentine,
2: la peinture.
4: Bah, ma voisine exceptionnellement belle de Pallier.
2: Ah, bah, écoutez, ça me va très bien.
0: Alain, vous avez mis le sourire à Valentine ce matin, Alain. Merci beaucoup.
4: Bah, écoutez, il le faut, hein, puisqu'il y a eu Miss Maggie, et c'est vrai que, pour parler 10 secondes de ça, c'est qu'il y a beaucoup d'hommes qui, malheureusement, se mettent en guerre et tout, mon territoire, ma bagnole, mon truc. Bon, alors, heureusement qu'il y a à la fois des humoristes comme Foresti qui, des fois, les remettent en place.
0: Ah, Florence Foresti, la reine.
2: Et des femmes de caractère.
0: Ah. Évidemment. Merci, Alain, de nous avoir appelés. Vous avez évidemment gagné la petite radio portative que vous pouvez emmener partout, dans la cuisine, dans le salon, la salle de bain, même les WC. Je sais qu'il y en a qui écoutent la radio au WC. Merci. Bah, c'est pas votre cas, Valentine?
2: Non.
0: Bah, moi, j'avoue, c'est mon cas. Merci beaucoup, Alain.
2: Confidence, Catherine, confidence.
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0: C'est pas vrai, le rendez-vous anti-arnaque au Drazo, 27 août aujourd'hui. Les avis de taxes foncières commencent à arriver et les arnaques qui vont avec.
6: Oui, et là je m'adresse alors pas seulement mais surtout à ceux qui ont été victimes du piratage du fisc cet été. Si vous avez reçu le mail très désagréable, hein, disons-le, des impôts qui vous dit que vos données fiscales ont fuité, ça veut dire que là, à l'heure où on se parle, des escrocs ont entre les mains votre nom, prénom, votre adresse, donc votre commune de résidence, votre revenu fiscal de référence, votre identifiant fiscal, etc. Donc le risque, c'est quoi? C'est de recevoir un faux mail, un faux texto, avec un faux avis de taxe foncière ultra crédible, parce qu'il contient énormément d'informations très personnelles que seul le fisc normalement est censé connaître. Donc vous, vous y croyez, vous payez, et patatras, c'est l'escroc qui se met dans la poche votre taxe foncière.
0: Donc, Aude, comment on fait pour reconnaître un vrai avis de taxe foncière?
6: Alors, le vrai mail des impôts, déjà, il ne vous demande rien. Il vous dit juste que votre avis de taxe foncière est disponible et que vous pouvez aller le voir vous-même tout seul sur impots.gouv.fr. Si au contraire, le message vous demande de cliquer pour payer tout de suite, pour compléter un formulaire ou encore pire, s'il vous demande un numéro de carte bleue, c'est un faux. Et ne vous fiez pas à l'aspect très officiel du mail ou du site sur lequel vous allez atterrir. Ce n'est pas parce que vous voyez la Marianne de la République française que tout ça est vrai. Autre point important, vérifiez bien l'adresse mail qui vous écrit. Elle doit obligatoirement se terminer par @dgfip.finance.gouv.fr. Pas autre chose, c'est la seule adresse valable. Et puis le plus simple, je le dis encore et toujours, c'est d'aller vous-même sur impots.gouv.fr ou sur l'appli impots.gouv. Au moins, vous êtes sûr d'être au bon endroit.
0: Et c'est tant mieux. Merci Aude Razo. Tous les épisodes et les conseils de C'est pas vrai sont en réécoute sur ici.fr et sur l'appli ici. 5h46, restez avec nous dans un instant en rencontre avec l'oiseau champion à contester du plongeon de haut vol. Benoît rencontre avec l'oiseau champion à contester du plongeon.

0: j'espère.
1: Vous écoutez ici Mon Sourire à Zaz, 5h48. Aujourd'hui, dans le monde merveilleux du vivant, trois choses à savoir sur le plus grand oiseau marin nicheur de France métropolitaine. Bonjour Benoît Prospero.
2: Oh, c'est magnifique. Et son nom, c'est le fou de Bassan. Bonjour à toutes et tous. Au programme, tempête, plongeon et kilomètres. Et donc d'abord, première chose à savoir, l'envergure du fou de Bassan peut atteindre 1,80 m et son poids entre 2,5 kg et 3,5 kg. Il est donc parfaitement profilé pour le vol et peut ainsi parcourir des dizaines de kilomètres portés par les vents sans vraiment battre des ailes.
1: Et ce, même en pleine tempête.
2: Mais oui, et même le plus souvent en pleine tempête. Et alors, deuxième chose à savoir, par le parapluie du papillon citron, le fou de Bassan est sans conteste le champion de plongeon de haut vol. Pour se nourrir au-dessus de la mer, en fait, il est capable de s'élever à plus de 40 mètres de haut et d'effectuer un véritable piqué à la verticale, la tête la première et les ailes rabattues contre le corps. Et au moment où il pénètre dans l'eau, il est à près de 90 km/h. Et en fait, un de ses secrets pour ne pas se blesser, eh bien, c'est une série de petits coussins d'air situés sous la peau de sa tête et de son poitrail, de véritables airbags intégrés qui lui permettent d'absorber en fait les chocs au moment de l'impact des plongeons.
1: Et en plus de ça, il a une vue particulièrement aiguisée pour repérer un petit poisson d'une telle hauteur.
2: Eh bien, c'est tout à fait vrai. Et alors, troisième chose à savoir, au moment de l'élevage des jeunes, les fous de Bassan adultes quittent la colonie pour chercher du poisson. Problème, les espèces de poissons avec lesquelles ils nourrissent leur progéniture ont quasiment disparu des côtes nord de la Bretagne. Conséquence, les oiseaux sont obligés de faire des trajets de plus en plus longs pour trouver de quoi se nourrir, parfois plusieurs centaines de kilomètres. Des trajets donc de plus en plus longs qui, selon les chercheurs, ont une incidence négative sur la physiologie des adultes et la survie des poussins, ce qui risque de conduire à un déclin inexorable de l'espèce. Le monde vivant est merveilleux, préservons-le. Et pour leur connaissance, un immense merci à Philippe-Jacques Dubois et Élise Rousseau, auteurs du livre « Les guetteurs ». C'est publié chez Albin Michel.
1: Le fou de Bassan, qui est donc un champion de plongeon. À noter qu'en France métropolitaine, les fous de Bassan sont rassemblés sur un seul et unique site de reproduction. C'est l'île Rouzic, aux Sept Îles, dans les Côtes d'Armor, ce qui confère à cette espèce une très grande fragilité. Merci Benoît Prospero.
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1: Et si les réseaux sociaux prouvaient qu'ils peuvent avant tout être un véritable moteur de solidarité? Depuis plusieurs mois, un homme cuisine régulièrement des dizaines de repas pour les sans-abri et partage ses recettes ainsi que ses distributions sur TikTok et Instagram. Cet été, il a décidé de quitter sa cuisine parisienne et il se balade un petit peu partout en France, Robin Bernot.
4: Un créateur de contenu s'est lancé dans un tour de France.

0: Solidaire pour cuisiner pour les sans-abri.
1: Je trouve ça génial, il faudrait continuer en fait.
0: Cet été, Manu Solidaire, c'est son nom sur les réseaux sociaux, a décidé de sillonner une partie de la France pour cuisiner et distribuer des repas aux personnes vivant dans la rue. Et cette tournée, il la partage sur les réseaux sociaux avec ses plus de 400 000 abonnés.
2: Là, tout le monde, les amis, c'est le tout début de soleil.
0: Ainsi, les internautes qui le suivent peuvent faire des dons qui serviront entre autres à financer les ingrédients et les différentes étapes du voyage.
2: Et voilà, petit poulet rôti.
0: Il y a quelques jours, il était de passage à Avignon où il a préparé plus de 60 repas et notre journaliste Clara Baudard en a profité pour le rencontrer.
2: Aujourd'hui, c'est compliqué de se dire que les sans-abri, on veut juste pas les voir parce qu'en fait, ils existent, sont autour de nous. Toutes les personnes de la rue, elles ont besoin de manger.
0: Il faut savoir que début août, la mairie d'Avignon a adopté un arrêté municipal anti-mendicité, une mesure qui ne décourage pas Manu Solidaire de réaliser ses distributions de repas, bien au contraire.
2: Se dire qu'on vire les personnes démunis des centres-villes sans leur donner de solution de repli, c'est un peu se voiler la face et cacher la misère, alors que quoi qu'il arrive, elle restera là.
0: Alors ici ça marche, et vous, qu'en pensez-vous?
1: Je trouve ça hyper cool, s'il peut y avoir de l'aide en France, de l'entraide, je trouve ça vraiment génial.
0: J'en ai par exemple discuté avec Juliette qui souhaitait souligner les difficultés de pouvoir bien se nourrir, en particulier aujourd'hui.
1: Il y a de moins en moins d'aides justement qui sont consacrées aux personnes les plus délaissées et les moins aisées dans la population, donc je pense que c'est vraiment cool s'il y a des initiatives qui peuvent se faire de façon individuelle.
0: Des difficultés pour s'alimenter qui concernent évidemment les sans-abri, mais pas que, c'est ce que m'a rappelé Jade.
3: Moi je vois les étudiants aussi par exemple, ou les personnes comme ça qui ont besoin d'aide. Non, je trouve ça génial, il faut continuer d'être dans d'autres villes. Ils font que Avignon pour l'instant?
0: Alors, pas tout à fait. En fait, Avignon faisait partie de tout un circuit organisé dans le Sud-Est. Manu Solidaire est entre autres passé par la Loire, la Lozère ou plus récemment à Marseille.
3: Ok, qui passe en Bretagne. Je trouve que la question de la nourriture en ce moment, c'est compliqué.
0: Pourquoi c'est compliqué?
3: Parce que les prix augmentent, tout augmente.
0: Grâce à cette initiative, Manu Solidaire crée du lien, une démarche qu'il souhaite poursuivre et continuer à partager sur ses réseaux sociaux, avec toujours cette même envie, celle d'être utile.
4: Merci Robin Bernot. Demain, autre idée qui marche, un duo qui décide d'agir pour la propreté de leur plage. Est-ce que vous aussi, vous donnez de votre temps pour les autres? 0810 055 056. Venez nous parler de votre engagement, qu'il soit ponctuel ou régulier, qu'il soit au sein d'une association ou non, qu'il concerne la solidarité, l'éducation, la protection de l'environnement ou même les animaux. Pourquoi pas 0810 055 056. Et puis si vous cherchez des bénévoles aussi, appelez-nous. On en parle juste après U2, Where the Streets Have No Name, sur votre radio ici.

0: You too, where the streets have no name. 5h57 et bonjour Lassim.
1: Bonjour.
0: Lassim, vous êtes à Ardoye en Ardèche.
1: Oui, c'est ça.
0: Comment allez-vous ce matin, Lassim?
1: Bien, bien, je suis un peu au travail, mais bon,
0: ah,
1: pas de souci.
0: Qu'est-ce que vous faites comme travail, Lassim?
1: Agent d'entretien.
0: Très bien. Et donc, vous avez commencé quoi, à 5h, c'est ça?
1: Ouais, 5h30.
0: 5h30. Bon, alors Lassim, vous nous avez appelé parce que vous êtes bénévole dans votre village. Dites-nous en quoi ça consiste.
1: En fait, on organise des événements type Halloween, soirée Halloween, soirée Saint-Patrick, et matinée d'huîtres. Et c'est pour animer le village, pour faire des festivités dans le village.
0: Vous êtes nombreux,
1: pour créer du lien aussi.
0: Vous êtes nombreux dans cette association?
1: On est une quinzaine de bénévoles.
0: Donc 15 bénévoles, c'est super.
1: Oui, une quinzaine de bénévoles. Et je suis juste membre.
0: Vous êtes membre. Ça fait combien de temps que vous êtes membre de cette association, Lassim?
1: Depuis 2018.
0: 2018. Depuis 2018. Et qu'est-ce que vous aimez dans cette association? C'est le lien, c'est le fait d'organiser des choses, c'est.
1: J'aime bien. Aider un peu à l'investissement du village, aider pour organiser de l'événement.
0: Et c'est quoi le prochain événement du village, Lassim?
1: Normalement, la soirée Halloween, en octobre.
0: Ah, le soirée Halloween. Ah oui, déguisement, vous allez décorer le village, tout ça?
1: Décorer la salle des fêtes, on fait une soirée Halloween à la salle des fêtes polyvalente du village.
0: Eh bah, très bien. Eh bien, merci de nous avoir appelé, Lassim. Je vous souhaite bon courage pour le travail. Et puis, bonne fête d'Halloween, mais dans quelques semaines, du coup.
1: Oui, dans quelques semaines.
0: Merci.
1: Ça va trop vite, le temps.
0: Merci. Très belle journée. Et merci d'avoir commencé cette journée avec nous. Je vous retrouve demain à 4h59. Non pas avec Valentine, mais avec Valentin. Eh oui. Et bonjour à l'équipe d'ici matin qui prend le relais sur votre radio locale ici.
2: Et c'est ici Roussillon, effectivement, on a le temps hein, d'ici Halloween, on est plutôt dans l'ambiance maillot de bain. Encore les vacances pour certains, les derniers jours, les dernières heures, la dernière ligne droite avant la rentrée la semaine prochaine. Nous sommes en tout cas le jeudi 27 août, il est bientôt 6h, l'information avec Alice Fabre dans un instant. Bonjour Alice.
3: Et bonjour Julien, bonjour à tous.
2: Et Laurence Onsker qui réalise l'émission également. Salut Laurence, et puis vos appels au 04 68 35 5000, c'est le numéro à garder dans votre téléphone hein, puisqu'on va jouer d'ici 9h.
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2: Hey, c'est la radio d'Aki, hein, c'est la radio du 66, c'est ici Roussillon, il est 6h.
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2: L'information donc avec vous Alice Fabre et l'abattoir de Perpignan dans la tourmente.
5: L'association de protection animale L214 publie une enquête choc ce matin. 5h30 de vidéos tournées à l'abattoir de Perpignan de la zone Torremila inaugurée en 2015. Des images qui datent d'entre mai et juillet 2026. Sébastien Arsac est le porte-parole de l'association. Il décrit ce qu'on voit dans les vidéos.
6: Sur les images, on voit des animaux qui sont frappés, électrisés, qui sont manipulés avec violence, des animaux qui s'échappent des équipements comme des cochons, des moutons qui courent dans l'abattoir avec des employés qui essayent de les rattraper. On voit des animaux qui reprennent conscience au moment de leur saignée, qui sont découpés alors qu'ils sont encore vivants et conscients. Les pratiques routinières de l'abattoir. Et donc on n'est pas sur ni des cas isolés, ni des problématiques qui sont vraiment ponctuelles. C'est vraiment un système de fonctionnement de cet abattoir en général.
5: Et L214 réclame donc la fermeture de l'abattoir de Perpignan et dépose plainte pour actes de cruauté, sévices et mauvais traitements. La préfecture des Pyrénées-Orientales a réagi dès hier soir. Suzanne Chaudjaï.
7: Oui, les services de l'État annoncent une inspection complète de l'établissement qui sera réalisée sans délai par les services de la Direction départementale de la protection des populations. Le président directeur de l'abattoir, Jean-Claude Coulet, nous précise également qu'un salarié est d'ores et déjà mis à pied et que des travaux sont en cours pour rétablir certains dysfonctionnements dans les installations. L'abattoir de Perpignan emploie 35 personnes qui travaillent très sérieusement, assure le président.
5: Et Jean-Claude Coulet, le président qui répondra à toutes nos questions ce matin, il sera notre invité à 7h45. La viande produite par l'abattoir de Perpignan est ensuite vendue dans des magasins du département, des grandes enseignes, mais aussi des boucheries. Et une partie de la viande est commercialisée sous le label bio certifié Ecocer, sous l'IGP Rosé des Pyrénées Catalanes et sous les marques Tirabouchot pour les cochons. Plus d'informations à retrouver sur notre site ici.fr. Cet accident sur la D914 hier entre Bagnoules et Cerbère, un homme d'une trentaine d'années a perdu le contrôle de sa moto. Il a percuté le parapet, c'était vers 14h. La circulation a dû être coupée pendant une bonne heure pour l'intervention des secours. Le motard est légèrement blessé au genou et à une clavicule. Il a été transporté à l'hôpital de Perpignan par hélicoptère. Plusieurs contrôles dans les commerces du centre-ville de Perpignan. Hier, contrôle effectué par les agents de l'unité des établissements recevant du public. C'est la police municipale. 236 puffs, ces cigarettes électroniques jetables, ont été saisies. Elles sont interdites à la vente depuis février 2025. Ont été saisies aussi 61 pots de snus et de la nicotine à sucer.
2: Un homme condamné hier à Perpignan pour incendie volontaire.
5: C'était le 7 juillet dernier. Les pompiers luttent alors contre le terrible incendie de Trévillac. Et pendant ce temps, sur la commune de Calce, un individu provoquait volontairement un départ de feu. Il a été condamné hier à 2 ans de prison, dont 1 an avec sursis. Simon Colbock, cet homme de 41 ans, avait été surpris en pleine nuit au col de la Donne. Après, ça ne s'invente pas, une fausse alerte incendie.
8: Ce soir-là, le maire de Calce reçoit une notification sur son téléphone, un départ de feu dans le secteur des éoliennes. Avec le garde champêtre, le maire se rend sur place, RAS. Mais sur le retour, à minuit et demi, au col de la Donne, il tombe sur un automobiliste stationné à côté de petites flammes, sur à peine 30 cm de diamètre. Malgré les klaxons et les appels de phare, l'homme prend immédiatement la fuite. Par chance, dans la voiture de la commune de Calce, il y a un extincteur, seulement 2 mètres carrés de brûlé. Un autre automobiliste a tout vu. La voiture du fuyard, elle, est vite identifiée, le conducteur aussi, les 3 témoins l'ont reconnu. Un homme de 41 ans, sans emploi, sans véritable domicile. Déjà 7 condamnations en justice, mais aucune pour des incendies. Oui, c'était bien lui au col. En revanche, le départ de feu, il le maintient. C'est pas lui. Son avocate rappelle qu'à part 2 briquets dans la voiture, les prélèvements et les perquisitions n'ont rien donné. Si c'est pas vous, c'est qui ? Demande le président. Pas de réponse. À l'annonce du jugement, l'homme a immédiatement indiqué qu'il ne voulait pas faire appel.
5: Simon Colbock, cet homme écope donc de 2 ans de prison, dont un ferme. Il est aussi condamné à payer la facture d'intervention des pompiers qui s'étaient déplacés par sécurité, en tout un peu plus de 3 300 €. Et puis le procureur de Perpignan estime que l'origine du feu de Trévillac serait plutôt, je cite, d'origine involontaire. Il se base sur les premiers éléments de l'enquête. Après les 5000 hectares ravagés par les flammes début juillet, la brigade locale de traitement de la délinquance des Pyrénées-Orientales s'occupe de cette enquête. Attention au risque incendie dans les Pyrénées orientales. Aujourd'hui, les massifs des Fenouillèdes, du Roussillon, la plaine du Roussillon, les Alberts, les Asprès, les Corbières sont en vigilance exceptionnelle. Le massif du Conflent, le Conflent est lui aussi en risque élevé. La présidente de la région Occitanie, Carole Delga, en visite hier après-midi à Poma dans l'Aude, 2 jours après le passage de la tornade dans cette commune de 1000 habitants. Elle propose notamment de prendre en charge la reconstruction de la gare, des subventions sous la forme d'aide à la trésorerie pour les entreprises touchées. La tornade a endommagé 300 maisons. 100 maisons sont inhabitables.
2: Et puis c'est une disparition qui attriste le monde médical.
5: On a appris hier la mort du docteur Hugo Maître, longtemps chef du service des maladies infectieuses et tropicales de l'hôpital de Perpignan. Il est décédé mardi à l'âge de 61 ans des suites d'une maladie. Hugo Maître était un habitué du micro d'Ici Roussillon. Il faisait des points réguliers sur notre antenne pendant l'épidémie de Covid-19, épidémie pour laquelle Hugo Maître et son service avaient été en première ligne à l'hôpital. Le maire de Poyestre, Jean-Charles Moriconi, hospitalisé pour une forme sévère, s'en souvient très bien. Il rend hommage aux praticiens.
9: C'est le premier regard que vous croisez alors que tout s'arrête autour de vous, alors que vous êtes en détresse respiratoire. Il y a un homme qui dirige un service et qui dirige les patients qui arrivent par flot sur l'hôpital de Perpignan. C'était au gros de la pandémie en novembre 2020. C'était la cheville ouvrière de l'organisation Covid. Et c'était vraiment un travail incroyable. Et bien sûr, au-delà de Hugo Maître, qui je rends hommage aujourd'hui, c'est toute une équipe qui a été formidable pendant tout ce temps et d'autres peuvent en témoigner. J'aurais tant voulu qu'il ait la vie éternelle pour tout ce qu'il a fait pour tous ses patients, parce qu'il nous a donné au-delà de son courage et puis de soins prodigués, il nous a donné la vie.
5: Et info et hommage à retrouver sur notre site ici.fr. Le retour de l'USAP ce soir à Aimé Giral. Les Catalans affrontent l'équipe anglaise de Bath. C'est le deuxième et dernier match de préparation pour les Catalans avant la reprise du top 14. Et puis en rugby à 13, le retour de votre émission 100% Dragon ce soir à la veille du match des Drax à Castleford. On sera en direct de l'hôtel des joueurs en Angleterre avec notamment le capitaine Benjamin Garcia. C'est donc à suivre ce soir de 18h à 19h et à retrouver ensuite sur notre chaîne YouTube 100% rugby catalan, ici Roussillon.
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5: La météo, Julien, aujourd'hui, ça va souffler fort.
2: Effectivement, un vent du sud aujourd'hui qui soufflera entre 40 et 70 km/h. Côté ciel, c'est un ciel plutôt voilé ce matin et un ciel qui devrait se dégager cet après-midi avec beaucoup de soleil, avec peut-être, c'est vrai, quelques passages nuages tout de même localisés sur les Fenouillades et les Corbières. En tout cas, ce vent du sud provoquera un effet de fun, donc beaucoup de chaleur attendue aujourd'hui. Ce matin, tu en as déjà, par exemple, notamment sur la page Facebook d'ici Roussillon, et le partage de vos températures, 25 degrés à Saint-Hippolyte chez Janine, on a 23,9 à Serré chez Bernard, encore 24 degrés à Bacha. Cet après-midi, ça va grimper fort, Alice.
5: Oui, ça va grimper fort jusqu'à 35 degrés attendus à Perpignan, 37 degrés sur le Conflent à Prades, 31 degrés sur les hauteurs du Val-Espierre, jusqu'à 38 degrés à Serré, c'est la maximale, et 26 degrés en Cerdagne.
2: Et puis demain, plus de vent, mais un ciel qui restera voilé tout au long de la journée. Des températures un peu plus supportables. On aura 20 à 32 degrés au meilleur de la journée.
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2: Et c'est encore un petit peu l'été, c'est vrai, ici en pays catalan. La rentrée, c'est que la semaine prochaine. Alors, en attendant, eh bien, on profite des dernières heures de ce bel été avec Carole Frédéric, Jean-Jacques Goldman. C'est à nos actes manqués, c'est ici Roussillon.

0: Frédéric, c'est Jean-Jacques Goldman et Michael Jones chantent à nos actes manqués sur votre radio ici au Roussillon.
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0: Et bonjour, bienvenue sur votre radio ici au Roussillon. Nous sommes le jeudi 27 août, c'est l'anniversaire d'un prodige du tennis de table. Aujourd'hui, c'est l'anniversaire d'un des deux frères Lebrun, c'est Alexis, l'aîné, qui souffle ses 23 ans. Et puis, est-ce que vous reconnaissez ce petit générique ? Ah, certains ont l'épaule qui se dresse, hein, c'est certain. L'une des meilleures séries de tous les temps, elle apparaît en tout cas à chaque fois dans le top 10. Le générique de la série Breaking Bad. Et aujourd'hui, c'est l'anniversaire d'Aaron Paul, qui joue le rôle de Jesse Pinkman, hein, dans la série. Et lui, il a 47 ans.
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0: Et votre radio ici au Roussillon qui prend soin de votre santé. C'est l'heure des conseils du docteur Kierzek. Bonjour docteur. Et ce matin, tiens, comment remettre votre horloge biologique à l'heure ? C'est une bonne question ça.
5: Bonjour à toutes et à tous. Après 2 mois de vacances, les réveils sont parfois douloureux, les couchers difficiles et les écrans ont pris leur quartier jusqu'à tard dans la nuit. La bonne nouvelle, c'est que notre horloge biologique, même si elle est un peu désynchronisée, elle est très adaptable. Elle a juste besoin d'un peu d'aide pour se recalibrer. On ne change pas ses habitudes en un jour, mais en quelques jours. Donc si la rentrée, c'est pas pour demain, vous avez quelques jours pour vous recaler. Votre cerveau a pris de mauvaises habitudes. Pendant l'été, on s'est exposé à la lumière naturelle tard le soir. On a veillé devant des écrans. On a mangé à des heures décalées. Résultat, notre mélatonine, l'hormone du sommeil, c'est sécrété plus tard. On a appris ce qu'on appelle un décalage horaire social, c'est un mini jet lag, hein, sans avoir pris l'avion. À cela s'ajoute la lumière bleue des smartphones et des tablettes qui vient encore retarder l'endormissement. Je vous propose des petits gestes simples à appliquer dès aujourd'hui. Premier geste, on avance l'heure du coucher par petites touches. On ne passe pas brutalement de minuit à 22h, ça ne marcherait pas. On se couche 15 minutes plus tôt chaque soir. Deuxième geste, on utilise la lumière du matin. Dès le réveil, on ouvre les volets, on s'expose à la lumière naturelle. Cela envoie un signal puissant à notre cerveau pour caler notre horloge interne. Troisième geste, on éteint les écrans 1 heure avant de se coucher. Couvre-feu numérique. À la place, on prend un bouquin, un livre papier, on écoute une musique douce ou on discute calmement avec sa famille.
0: Alors, ça c'est noté. Et pour les parents dont les enfants ont pris de mauvaises habitudes, est-ce que les conseils sont les mêmes ?
5: Une règle supplémentaire, on supprime les écrans dans la chambre et surtout 2 heures avant le coucher. Pour les plus petits, on instaure un rituel de retour au calme. Une histoire, un câlin, une chanson douce. Chaque soir, à la même heure, le cerveau des enfants adore les rituels. Cela les rassure. Et on donne l'exemple, hein, si les parents rangent leur téléphone, l'enfant le fera plus naturellement. Enfin, on évite les activités trop stimulantes le soir. Pas de jeux vidéo, pas de films d'action. En une semaine, le rythme se règle généralement. En résumé, pour une rentrée sereine, on avance le coucher par petits pas, on s'expose à la lumière le matin, on éteint les écrans 1 heure avant de dormir. Votre sommeil vous dira merci. D'ici là, portez-vous bien.
0: Alors, on essaye de récupérer effectivement après ces grandes vacances, ces belles vacances. Encore quelques heures hein, d'ailleurs hein, pour les derniers petits vénards avant la rentrée la semaine prochaine. Et oui, les enfants vont retourner à l'école et vous peut-être de retour aussi au bureau ou au travail. The Pointer Sisters, c'est I'm So Excited et c'est votre radio ici au Roussillon.

0: Ah, la chanson parfaite hein, pour se réveiller de bonne humeur. Chanter sous la douche aussi, pourquoi pas, les Pointer Sisters. C'est I'm So Excited sur votre radio ici au Roussillon. Et à 5 mètres sous les rues de Narbonne, les galeries de l'Oréum plongent les visiteurs dans l'époque romaine. Plus loin, le musée Narbovia, signé Foster and Partners, expose un patrimoine exceptionnel autour d'un mur lapidaire monumental. Et entre souterrains mystérieux et architecture contemporaine, ce parcours raconte la grandeur de l'ancienne capitale de la Gaule narbonnaise, Virginie Sinclair.
1: On est à l'Oréum, ce sont des galeries souterraines situées en centre-ville de Narbonne.
2: Maë, vous êtes chargée de communication pour Oréum, Narbovia et Amphoralis.
1: Oui, c'est exact.
2: Et là, on va donc partir dans ces galeries qui datent de l'époque romaine.
1: On part à 5 mètres sous nos pieds.
2: Alors là, on est dans la galerie et déjà la température a changé.
1: Oui, après des nappes phréatiques, c'est pour ça qu'il fait aussi bon et que c'est agréable aussi l'été.
2: On part tout droit ?
1: On peut partir tout droit. Il faut savoir que l'Oréum avait une forme de U. Actuellement, on peut voir que deux ailes, l'aile ouest et l'aile nord, et les galeries sont à peu près longues de 50 mètres actuellement, sachant qu'à l'origine, elles étaient bien plus longues, mais il y a eu des effondrements qui ont fait qu'on ne peut plus voir l'intégralité du bâtiment.
2: Et alors, ça servait à quoi ces galeries souterraines?
1: Plusieurs hypothèses. On a eu un entrepôt, des prisons, des caves, mais de par sa structure et de par ce qu'on a retrouvé aussi à l'époque médiévale, juste au-dessus de nous, une place qui s'appelait la place du Vieux Marché. On en a déduit que c'était les fondations justement de ce marché qui servaient en partie d'entrepôt à l'époque justement de ce marché.
2: Ça fait un peu labyrinthique, hein?
1: Oui, et on en joue aussi un petit peu en proposant par exemple pendant les vacances scolaires, des escape games pour les enfants.
2: Nous avons quitté Oréum pour venir ici à Narbovia et c'est un lieu incroyable.
1: Oui, c'est un lieu unique. On est d'abord tout dans un bâtiment signé Foster and Partners qui est un cabinet londonien qui ont participé justement par exemple au pont de Millau. On en est très fiers de ce bâtiment qui a réellement été pensé comme une domus romaine et le cœur un peu de notre musée, c'est ce mur lapidaire qui est long de 76 mètres et 10 mètres de hauteur, où on abrite plus de 760 blocs lapidaires. Et ce n'est qu'une petite partie visible de nos stocks. Et ces blocs racontent toute une histoire liée à Narbo Marcius, qui, comme on l'a expliqué aussi à l'Oréum, était la capitale de la Gaule narbonnaise à l'époque romaine.
2: Combien de pièces au total ici?
1: Alors, on a 6 séquences dans le parcours permanent, plus la galerie lapidaire qui à elle seule représente un grand morceau de ce musée. On peut y passer pas mal de temps. On a des tablettes tactiles aussi où on peut voir certains blocs en représentation 3D un peu de plus près et savoir aussi leur ancienne utilisation à l'époque romaine. Il faut savoir que ces blocs, ils ont été utilisés à deux reprises dans les remparts de la ville de Narbonne. C'est pour ça aussi qu'ils sont aussi bien conservés et qu'ils sont tous à peu près de dimension semblables parce qu'ils avaient déjà été retaillés pour les remparts de la ville.
0: Voilà, la capitale de la Gaule narbonnaise, Narbonne, on a 40 minutes à peu près de Perpignan. Si jamais vous avez encore quelques jours à passer en vacances chez nous, pourquoi pas ne pas aller découvrir tous ces vestiges romains au cœur donc de Narbonne et dans ma rue, avec Virginie Sinclair à retrouver sur notre site internet ici.fr ou sur notre application ici ou encore l'application Radio France. Marc Lavoine, tiens, Patrick Fiori nous offre ce tout nouveau titre qui s'appelle Occupé, et vous le découvrez peut-être sur votre radio ici au Roussillon.

0: Sorti au début de l'été, hein, Marc Lavoine, Patrick Fiori, c'était votre titre Occupé sur votre radio ici Roussillon. Dans un instant, dans moins de 3 minutes, l'information sur votre radio locale. Et puis, entre 6h30 et 9h, on a rendez-vous notamment avec notre docteur, notre vétérinaire, hein, docteur Pierre Fabin. Il sera question du cochon d'Inde. Tiens, on va faire attention à nos cochons d'Inde ce matin.
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0: Et que nous réservent les astres aujourd'hui, en ce jeudi 27 août? Eh bien, la réponse avec l'horoscope du jour. Et les natifs du Verseau s'expriment.
6: Et c'est bien, ils doivent faire entendre leur voix.
7: Bélier, ne vous isolez pas en cas de désaccord, cherchez absolument un terrain d'entente.
8: Taureau, des tensions possibles avec une hiérarchie ou un bien-aimé, c'est à vous de jouer, hein.
9: Gémeaux, ça se passe bien et surtout, voyez du paysage marcher même près de chez vous.
10: Cancer, l'argent est un sujet, mais aussi des blessures psychiques que vous voulez guérir.
11: Lion, ça discute en famille, au travail, mais ces échanges portent leurs fruits.
12: Vierge, il est temps de vous réserver du temps à vous.
13: Balance, quiconque fait battre votre cœur, vous attendez de lui, d'elle, un retour.
14: Scorpion, entre vie privée et vie professionnelle, que privilégiez-vous?
15: Sagittaire, il s'agit d'adapter votre communication en restant en accord avec vos pensées.
16: Capricorne, alors c'est chargé sur le plan financier, il vous appartient de gérer pour l'avenir.
17: Verseau, il est question d'honneur, de dignité, et vous faites entendre votre voix.
18: Poisson, n'essayez pas de faire des performances si cela nuit à votre bien-être.
19: Et pour nous tous, de l'amour tout simplement partout.
0: Alors, l'horoscope donc de Catherine Viguier, retrouvée sur notre site ici.fr.
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0: Et l'info locale, c'est avec vous Alice Fabre. Un an de prison ferme pour départ de feu volontaire.
12: Un homme a été condamné à 2 ans de prison, dont 1 avec sursis hier à Perpignan. Il avait été surpris par le maire de Cals en personne le 7 juillet dernier, en train de mettre le feu sur la commune. Il s'était ensuite enfui. Seuls 2 mètres carrés ont brûlé ce soir-là. C'était au moment du gigantesque incendie de Trévillac. L'homme de 41 ans a reconnu avoir été présent sur les lieux, mais ne reconnaît pas avoir mis le feu. Et puis l'actualité ce matin, ce sont aussi ces images chocs publiées par l'association L214, association de protection animale. Elles sont issues de caméras posées à l'abattoir de Perpignan. Elles montrent des dysfonctionnements dans la chaîne d'abattage, avec des animaux frappés, mal étourdis, qui cherchent à s'évader. Et on y revient dans un instant. Ce sera après le tour, un petit tour du côté des informations nationales, avec vous, Valentine Letès.
1: Écoutez, il est 6h30, le journal.
20: Volant de sa voiture, un jeune russe de 26 ans fonce dans la foule à Caen. 1 mort et 10 blessés, dont 7 dans un état très grave hier soir. Le conducteur en fuite après l'accident a été arrêté à 20 kilomètres. La piste d'une vengeance après une bagarre semble privilégiée. Le bilan grimpe encore au Népal. Plus de 800 disparus désormais au cœur de l'Himalaya. Une majorité de touristes dans un terrible tsunami de boue et de glace. 80 Français ont signalé leur présence dans le pays via le fil d'Ariane. Nous n'avons pas encore de nouvelles ce matin. La météo déchaînée en France. Après la canicule et une tornade, 23 départements désormais en vigilance orange pour orages violents. Il se décale à l'est ce matin après avoir tonné sur la côte atlantique. 1 blessé déjà signalé en Charente-Maritime. Des salariés de l'abattoir de Perpignan mis à pied après des signalements de l'association L214. Dans ces vidéos transmises hier à votre radio ici, des vaches et des moutons découpés encore vivants et des cochons aspergés d'eau puis électrocutés. La durée de vie de nos médicaments bientôt rallongée. L'Agence nationale du médicament a convaincu une quinzaine de laboratoires de réétudier le temps de de conservation du dafalgan, de l'efferalgan ou encore de produits à base d'amoxicilline pour lutter contre le gaspillage et les pénuries. France-Slovénie, les Bleus du basket disputent ce soir un match de qualification pour la Coupe du Monde au Qatar l'été prochain. Les Français jouent sur le parquet de Bercy à Paris à partir de 20h30.
12: Merci Valentine. L214 réclame la fermeture de l'abattoir de Perpignan. L'association de défense des animaux publie une enquête contenant 5h30 de vidéos issues des caméras de l'abattoir de Torremila, images tournées entre mai et juillet 2026. L'association annonce porter plainte contre la catalane d'abattage pour actes de cruauté, sévices graves et mauvais traitements. Sébastien Arsac, porte-parole de l'association, décrit ce qu'on voit dans les vidéos.
4: Des employés qui frappent des cochons à coups de poing ou qui enfoncent sa main et son avant-bras dans l'incision de saignée d'un cochon qui est encore conscient. Des moutons qui sont balancés par la toison, les pattes, la queue, etc. Donc des coups de pied, des problèmes de structure, des équipements qui devraient immobiliser les animaux et qui ne sont pas efficaces. On voit des cochons qui arrivent à s'enfuir des équipements d'immobilisation et également pour les moutons. Et puis on a aussi les couloirs pour le déplacement des cochons qui sont en angle droit. Les cochons n'avancent pas volontairement dans ce couloir et du coup, à cet endroit-là, on a un déferlement de violence. On est poussé justement à coups de poing, à coups d'aiguillon électrique. On les arrose avec des jets d'eau. Donc on a aussi des problèmes de structure dans l'abattoir. Il y a une urgence aussi, un état des lieux à faire sur l'ensemble des abattoirs. C'est pour ça qu'on demande aussi à notre ministre de l'Agriculture, Annie Genevard, de commanditer un audit général sur tous les abattoirs. Et tant qu'on n'est pas capable de faire respecter un minimum la réglementation, un moratoire sur les nouveaux abattoirs.
12: La préfecture a réagi à ces images par voie de communiqué. Hier, elle annonce une nouvelle inspection complète de l'établissement sans délai. Ça doit se faire dès ce matin. Contacté hier soir, le président directeur de l'abattoir, Jean-Claude Coulet, annonce la mise à pied de l'un des 35 salariés. Il sera notre invité à 7h45.
0: Et l'USAP retrouve la pelouse d'Emy Giral ce soir.
12: Les Sankeors reçoivent les Anglais de Bath à 19h30. Deuxième et dernier match de préparation avant la reprise du top 14. Et à 7h, on entendra une nouvelle recrue chez les Catalans, l'Italien Paolo Garbisi. La météo, Julien, avec cet effet de fun aujourd'hui. Alors le fun, pas pour l'amusement, le fun pour le vent du sud.
0: Avec ce vent du sud qui soufflera entre 40 et 70 km/h. C'est vrai aujourd'hui avec un ciel plutôt voilé ce matin et un ciel qui devrait se dégager cet après-midi avec beaucoup de soleil. Peut-être c'est vrai quelques passages nuageux localisés sur les Fenouillèdes ou encore les Corbières. Les températures ce matin, en regardant notre page Facebook ici Roussillon, on a Jean-Marc qui nous annonce 22 degrés à Bages avec quelques nuages et un petit vent léger. C'est vrai pour l'instant le vent est plutôt léger, mais il va se renforcer dans les prochaines heures. On a 24 degrés du côté de Brouillat chez Esmeralda ou encore 22 degrés à Toulouse chez Jocelyne. Cet après-midi, le thermomètre va grimper.
12: Ouais, il grimpe fort, jusqu'à 37 degrés prévus à Prades en Conflans, 38 degrés à Céré sur le littoral, compté sur 34-35 degrés, jusqu'à 35 degrés aussi à Perpignan et 26 degrés en montagne.
0: Et puis pour demain, plus de vent, mais un ciel qui restera voilé tout au long de la journée avec des températures qui seront un peu plus supportables puisqu'on aura 20 à 32 degrés au meilleur de la journée. Alice, l'information revient tout à l'heure à 7h.
12: À tout à l'heure.
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0: Et ça, c'est la promesse d'un bel été réussi, c'est vrai, grâce à votre radio. Ici Roussillon, Eurythmics, c'est Sweet Dreams.

0: Sweet Dream sur Rhythmics, sur votre radio, ici au Roussillon.
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0: À une question d'enfant, tiennent plongée dans les mers et océans. C'est l'heure du bain, la série originale de l'été avec Louise Lempire et les scientifiques d'Océanopolis, acte à Brest.
3: Pourquoi les puces de sable s'appellent des puces ?
4: Comme les puces de ton chien ou de ton chat, elles ont 6 pattes et 2 grandes antennes, on dirait un pou géant.
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4: Le vrai nom de la puce de mer ou puce de sable, c'est Talitre. C'est un petit crustacé d'environ 1 cm qui se déplace en faisant des bonds. En cas de danger, elle s'enfuit, soit en faisant de grands bonds, soit en plongeant dans le sable pour se cacher. La puce de mer n'est pas très belle. On dirait un pou géant, mais elle est très importante pour l'environnement. On l'appelle même l'éboueur des plages. Quand elle mange, elle participe à nettoyer les plages. Mais plus important encore, elle se nourrit dans la laisse de mer, l'endroit sur la plage où la marée laisse algues, morceaux de bois flottés et coquillages. C'est un endroit qui servira un jour à retenir les dunes qui pourraient s'effondrer en cas de tempête, par exemple. La puce, elle mange à cet endroit et ensuite elle y fait ses besoins, qui sont une source de nourriture pour les plantes qui pourraient germer là et donc protéger les dunes de l'érosion.
3: Est-ce qu'elle sait nager, la puce de sable ?
4: Pour ça, on a posé la question au fonds de dotation d'Océanopolis Act. Ils travaillent à expliquer l'océan et les manières de le préserver. Ils nous ont expliqué que la puce de mer est une très bonne nageuse. Elle sait même respirer sous l'eau. Mais elle préfère vivre bien cachée dans le sable, à creuser des galeries. Et puis qu'elle nage ou qu'elle marche, de toute façon, la puce n'est jamais bien rapide. En une seule nuit, attention, elle parcourt seulement 200 mètres. Et cette petite puce a un super pouvoir, une combinaison magique. Sa petite carapace sécrète une substance qui évite aux grains de sable de rester accrochés sur son corps. Alors quand elle creuse des galeries dans le sable, sa peau magique reste toujours douce.
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0: Ouais, effectivement, belle série à podcaster. Hein, 40 épisodes en tout pour expliquer la mer et les océans à nos nins, à nos enfants ou petits-enfants d'ici la fin de l'été. Vous êtes bien sur votre radio Ici Roussillon. Belle journée.
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0: Et chaque matin, on prend soin de nos animaux de compagnie, comme le cochon d'Inde, tiens, par exemple. Petit compagnon adorable, mais sa santé repose sur un élément crucial, la vitamine C. Docteur Pierre Fabin, pourquoi cette vitamine est-elle à ce point vitale pour lui ?
8: Alors, c'est une particularité génétique. Le cobaye ou cochon d'Inde est incapable de fabriquer ou de stocker la vitamine C. S'il en manque, le scorbut s'installe de façon fulgurante. Ses dents se déchaussent, ses articulations gonflent et il hurle de douleur. C'est une urgence vitale. Pourtant, on n'est pas obligé de donner des gouttes à tout le monde. Une supplémentation liquide est surtout indispensable pour les sujets à risque. On cible les jeunes en croissance, les femelles gestantes, les vieux animaux et les malades. Leurs besoins explosent pendant ces périodes. Pour un adulte en pleine forme, on va d'abord miser sur une excellente alimentation au quotidien.
0: Alors, comment faire pour couvrir ses besoins naturellement avec son alimentation de tous les jours, sans passer par les gouttes ?
8: Alors, la base, c'est de choisir des granulés spécifiques pour cobayes, qui sont déjà enrichis en vitamine C. Mais attention au grand piège de la conservation. Cette vitamine est ultra sensible à l'air et à la lumière. Si le sac reste ouvert, elle s'évapore en quelques jours. Il faut fermer le paquet hermétiquement et acheter des petits sacs pour le conserver. Ensuite, l'alimentation fraîche fait le reste du travail. Offrez-lui chaque jour des légumes riches en vitamine C. Le grand champion, c'est le poivron cru. Couplé à du persil frais, c'est le cocktail parfait pour un animal sain. Et surtout, pas de vitamine C dans son biberon d'eau. Elle se détruit en 2 heures à la lumière et le goût amer l'empêchera de boire.
0: Bon, et si notre cochon d'Inde boude les légumes frais ou qu'on doute de la qualité de ses granulés, comment être sûr qu'il ne manque vraiment de rien ?
8: Dans ce cas précis, on ne prend aucun risque. On passe à la supplémentation systématique. Si l'alimentation n'est pas optimale, c'est la seule garantie d'éviter le scorbut. On achète de la vitamine C liquide, pur en clinique vétérinaire. Le rituel est très simple. Prenez la petite pipette et donnez les gouttes directement sur le côté de sa bouche. C'est le petit geste santé à instaurer tous les matins. Si vous avez un cobaye difficile, c'est votre filet de sécurité absolu. En respectant la bonne dose selon son poids, vous protégez ses os, ses dents et son système immunitaire tout au long de sa vie.
0: Allez, super, merci beaucoup docteur Pierre Fabin, des bons conseils de notre vétérinaire à retrouver sur notre site internet ici.fr. L'été n'est pas encore totalement terminé, nous sommes le 27 août, c'est vrai que ça approche, mais l'été est encore là, on a encore pas mal d'événements, tiens, à partager ensemble. Vous nous laissez pas mal de messages vocaux sur l'application WhatsApp et on va vous donner quelques bons plans peut-être pour le week-end à venir, parce que bon, nous sommes déjà jeudi, donc qui dit jeudi dit bientôt le week-end, encore quelques heures à patienter en musique, tiens, pourquoi pas avec les Innocents, c'est l'autre Finistère. Et c'est votre radio ici Roussillon.

L'autre Finistère, Les Innocents, sur votre radio ici au Roussillon. Et on jette un petit coup d'œil tiens, sur vos messages Facebook, à la page Facebook ici au Roussillon. On fait la météo ensemble, comme chaque matin, avec un ciel plutôt voilé ce matin, plutôt dégagé cet après-midi, avec un vent du sud qui soufflera entre 40 et 70 km/h aujourd'hui. À faire chaud cet après-midi avec cet effet de fun attendu, jusqu'à 38 degrés, notamment pour Tautavel ou encore pour Serré, 35 à Perpignan. Et ce matin, nous avons déjà 24 degrés à Poillestre, par exemple, chez Thierry, qui souhaite aussi une bonne journée au lève-tôt, parce que oui, il n'est pas encore 7 heures. On peut encore dire qu'on élève tôt avant 7 heures. On a 24 degrés à Palau del Vidre chez Bruno, ou encore 24 degrés à Canet-en-Roussillon, avec un ciel étoilé, bien dégagé, et une journée d'une température très chaude attendue, effectivement, Olivier. Et puis ça pègue, visiblement, chez Richard à Bagnoul-sur-Mer. On a 26 degrés à Bagnoul-sur-Mer et ça pègue, visiblement, en bord de mer. Ça colle un petit peu, comme on dit chez nous, et on continue, vous continuez à nous laisser vos messages sur la page Facebook ici Roussillon, nous dire quelle température vous relevez ce matin devant chez vous. Et puis tiens, qu'est-ce qu'on fait de beau ces prochains jours? C'est vous qu'annoncez les événements que vous organisez ici dans le département grâce à l'application WhatsApp. Le numéro de téléphone à voir bien au chaud, c'est le 04 68 35 5000.

0: Et on a Jean-Luc, tiens, par exemple, qui nous donne rendez-vous à Alenia.
1: Bonjour à tous. Ce dimanche, de 9h à 13h, dans le parc Écoiffier, Alenia vous propose son traditionnel rencard, le marché des arts de l'été. Une exposition du savoir-faire des artistes, artisans et créateurs pour un partage avec le public. Nous vous attendons nombreux à l'ombre des platanes.
0: Ah oui, l'ombre des platanes, effectivement, à Alenia. Et puis, on a un événement aussi en solidarité aux pompiers. C'est Fabien qui nous laisse ce message.
2: Bonjour à tous, c'est Fabien Mettier du groupe Loving. Comme vous le savez, nos pompiers ont été durement infectés cet été. La ville de Bages a décidé d'organiser un grand concert caritatif le 11 septembre prochain à la Halle des Sports de Bages. Alors avec mes copains de Loving, on va vous interpréter notre tribute Coldplay. On vous garantit un grand moment d'émotion. On compte sur vous, c'est pour la bonne cause. À tout bientôt.
0: Ouais, c'est pour la bonne cause, effectivement. C'est pour les pompiers hein, qui n'ont rien lâché durant tout cet été. Et puis tiens, on a peut-être un petit vide-grenier à Maury.
3: Dimanche 30 août, de 9h à 15h, rendez-vous à Maury, à la promenade du kiosque, pour le vide-grenier de l'association La Petite Vallée. Au programme, de nombreux exposants et exposants pour venir chiner des pépites, mais aussi de la musique avec le trio Marguerite qui va nous ambiancer, et un spectacle familial dès 5 ans qui s'appelle Solita par la compagnie La Cantinella. Rendez-vous à Maury ce dimanche 30 août de 9h à 15h.
0: Voilà pour ce fameux vide-grenier, effectivement, du côté de Maury. Puis vous aussi, vous n'hésitez pas, vous organisez des événements dans le département des Pyrénées-Orientales. Eh bien, nous sommes là pour faire le relais grâce à l'application WhatsApp. Vous nous laissez un petit message vocal d'une vingtaine de secondes, tout sourire, au 04 68 35 5000. Et nous, on s'occupe du reste. Hein. On s'occupe de la diffuser sur la radio d'ici, la radio d'Aki, la radio des Pyrénées-Orientales. Michel Jonas, ce sont les Wagonnet, c'est ici au Roussillon.

0: Ah, faut les pousser, ces wagonnets. De Michel Jonas, sur votre radio ici au Roussillon, issu de l'album Les années 80 commencent, sorti donc à la fin de l'année 1979.
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0: Allez, jeudi 27 août, dans quelques instants, dans allez, moins de 3 minutes maintenant, l'information. En attendant, pour rendre plus supportable cette semaine de rentrée, le mieux, c'est peut-être de se projeter vers nos prochaines vacances. Et pour ça, Fred Ballard a convoqué ceux qui sont partis très loin cet été et qui nous conseillent de ne pas faire pareil dans l'humour en tube.
7: Paris, Bruxelles, Bruxelles, Londres, Londres, Barcelone, Barcelone, Los Angeles, Grenoble, Grenoble, Koumac.
8: Ah, c'est sûr que c'est pas la destination la plus écolo, hein, quand l'empreinte carbone d'un seul voyage est la même que celle de Jeff Bezos sur une année, et que le trajet aller-retour est supérieur à 3 jours et 3 nuits, il y a intérêt à profiter de la vue mer quand on arrive à l'hôtel.
7: J'ai dormi 77 heures. Je me suis réveillé un mercredi à minuit, j'avais une patate d'enfer. La plage, elle existe, au nord de l'hôtel, à 50 km de Brousse. Pour aller à la plage, tu pars la veille. Et quand t'arrives là-bas, bien, le soleil présent, il tape 40 degrés à l'ombre. Là-bas, il n'y a pas d'ombre.
8: Oui, pendant que ça se confirme avec le retour d'expérience de Patrick Timsit, l'herbe n'est pas plus verte ailleurs. En revanche, le soleil est plus jaune. Donc pour les prochaines vacances, réfléchissons avant de prendre nos billets.
9: Pourquoi on veut toujours partir, les amis? Pourquoi on pense que loin et ailleurs, c'est mieux? Parce qu'on ne veut pas faire le travail en nous. Récemment, j'ai un copain, il m'a dit « Ouais, j'en peux plus, je me barre, j'ai besoin de me retrouver, je pars en Inde !» Tu dis « Frérot, s'il y a un endroit où tu vas avoir du mal à te retrouver... » C'est l'Inde. Trouve-toi d'abord en France et après tu te rejoins en Inde.
8: Ah, c'est sûr que pour se retrouver face à soi-même, la Creuse, c'est mieux que Bombay. Hein. Donc suivons les conseils avisés et poilants de Gad Elmaleh pour nos prochaines vacances de dans 10 mois. L'exotique n'est pas toujours comique, mais le terroir est toujours fandard.
0: Voilà, et puis on est bien ici chez nous aussi, en pays catalan, pour passer des belles vacances. Et je suis certain que vous avez passé de magnifiques vacances ici chez nous, en pays catalan.
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0: Et c'est la première radio locale des Pyrénées-Orientales, c'est ici Roussillon, et il est 7h.
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0: Et l'information ce matin, c'est avec vous, Alice Fabre, et ces images chocs qui mettent en cause l'abattoir de Perpignan.
11: 5h30 de vidéos tournées au sein de l'établissement perpignanais entre mai et juillet 2026. Elles sont diffusées par l'association L214 qui a déposé plainte. L'association de protection animale réclame la fermeture de l'abattoir de Perpignan, inaugurée en 2015 sur la zone de Torremila. Elle dépose plainte donc contre la Catalane d'abattage pour actes de cruauté, sévices graves et mauvais traitements. Suzanne Chaudjaï.
12: Les vidéos montrent un agent qui frappe un cochon à coups de poing, un autre qui enfonce son avant-bras dans la plaie béante d'un animal encore conscient, des moutons balancés par la toison ou par les pattes, selon les mots de L214, des cochons électrisés à plusieurs reprises, ou encore des vaches et des moutons découpés alors qu'ils semblent encore vivants. Selon le porte-parole de l'association, Sébastien Arsac, il s'agit bien de pratiques routinières qui sortent complètement du cadre de la loi.
13: Il y a une réglementation européenne qui encadre la pratique des mises à mort des animaux, qui notamment donne un certain nombre de principes. Et clairement, là, l'abattoir de Perpignan, on est en infraction. Et puis, on demande à la préfecture la fermeture immédiate pour que l'infrastructure même de l'abattoir puisse être revue.
12: L'abattoir de Perpignan produit de la viande vendue ensuite dans des supermarchés de la région, mais aussi dans des boucheries, comme l'entreprise catalane Gouache. L'établissement emploie 35 personnes. Le président directeur, contacté hier soir, précise que l'un des salariés est d'ores et déjà mis à pied suite au visionnage des images. Quant à la préfecture des Pyrénées-Orientales, elle annonce une nouvelle inspection complète de l'établissement sans délai.
11: Et l'association L214 affirme que ces pratiques durent depuis des mois au sein de l'établissement. Je cite, la préfecture n'a rien découvert aujourd'hui. Sacrifier des employés le jour où l'affaire sort pour protéger l'établissement est une manœuvre grossière. Fin de citation. Le président directeur de l'abattoir, Jean-Claude Coulet, sera notre invité dans trois quarts d'heure à 7h45 pour répondre à ces accusations de maltraitance. Deux hommes condamnés pour trafic de stupéfiants à Perpignan. L'un d'entre eux avait déféqué devant les policiers avant de les insulter, de les menacer au moment de sa garde à vue. Il a reproché aux policiers de ne pas l'avoir respecté. Le médecin légiste, lui, n'avait constaté aucune lésion physique sur le corps du prévenu. C'était en juin dernier. Il a donc été condamné à 2 ans de prison ferme. C'est à retrouver sur notre site ici.fr. L'incendie de Trévillac serait d'origine plutôt involontaire. Ce sont les mots du procureur de Perpignan, Jérôme Bourrier. Il se base sur les premiers éléments de l'enquête menée par la brigade locale de traitement de la délinquance des Pyrénées-Orientales. L'incendie de Trévillac a parcouru 5000 hectares début juillet. Et puis justement, le risque incendie est particulièrement élevé dans le département aujourd'hui. Vigilance exceptionnelle pour le Fenouillet, la plaine du Roussillon, les Albères, les Asprès et les Corbières. Vigilance élevée pour le Conflent. Restez vigilants.
0: Et 3 jours après la tornade qui a ravagé le village de Poma, la présidente de la région s'est rendue sur place.
11: Carole Delga, au chevet donc de ce village de l'eau, de 1000 habitants, la tornade de lundi y a fait des dégâts considérables. 300 maisons endommagées, 102 inhabitables. La présidente de la région propose de financer la reconstruction de la gare, des subventions sous la forme d'aide à la trésorerie pour les entreprises touchées. Et puis, elle en appelle aussi directement à Emmanuel Macron. Carole Delga veut des moyens supplémentaires de la part de l'État et des allègements administratif pour aider la région touchée par les aléas climatiques.
1: Malheureusement, nous avons l'habitude aux situations exceptionnelles et de catastrophes en Occitanie parce que nous avons un manque de conjugaison d'inondations, de sécheresses, de feux, de grêles, maintenant de tornades, et c'est pourquoi nous demandons tous, que ce soit aussi bien les acteurs économiques, que ce soit les présidents d'associations comme les élus, nous demandons au président de la République que ce territoire de l'Occitanie bénéficie d'un régime dérogatoire, parce que nous sommes en train de cumuler de nombreuses conséquences liées au réchauffement climatique. Et on ne peut pas nous répondre le droit commun. Nous avons, juste dans une région qui pèse 9% de la population française, nous avons 36% de dégâts sur l'Occitanie.
11: Carole Delga. Et puis le préfet de l'Aude a annoncé que les élèves feraient bien leur rentrée le 1er septembre, mais qu'ils seraient accueillis dans des communes environnantes en attendant la remise en état de l'école du village. Le restaurant et bar de plage de Canet-Sud, le Robinson, rouvre ses portes. Les gérants l'ont annoncé sur leurs réseaux sociaux. L'établissement a subi une fermeture administrative d'une semaine pour des problèmes d'hygiène. La cuisine et la remise du restaurant ont présenté des problèmes. Les gérants assurent que tout a été remis en ordre. Le syndicat des professionnels de la restauration et du tourisme, l'UMI, alerte sur la situation des restaurateurs. Selon le syndicat, au moins un quart des restaurateurs étaient déficitaires en 2025 en France. Une alerte alors que le monde économique est rassemblé depuis hier à Paris pour l'université d'été du MEDEF.
0: Et c'est match ce soir, Aimé Giral.
11: L'USAP retrouve la pelouse de la cathédrale du rugby catalan. À 19h30, les Sanquillers reçoivent les Anglais de Bath pour leur second match de préparation avant la reprise du top 14. C'est dans 10 jours. Et le public catalan pourra voir à l'œuvre pas mal de nouveaux joueurs ce soir. Par exemple, dès le coup d'envoi, un nouveau numéro 10. L'Italien Paolo Garbisi, ça a été la dernière recrue de l'USAB cet été. L'international aux 57 sélections a quitté Toulon, pas vraiment en bon terme. Il a choisi le club catalan pour poursuivre sa carrière.
10: Vers la fin de la saison dernière à Toulon, ils m'ont dit qu'ils ne comptaient pas du tout sur moi pour cette saison qui venait, même s'il me restait une saison de contrat. J'ai voulu essayer de trouver quelque part où je pouvais être plus dans le projet, quoi. J'ai eu cette opportunité de venir à Perpignan. Franchement, je suis très content ici, je suis très bien installé et j'espère pouvoir aider l'équipe au mieux possible. Et en plus, avec un public derrière toujours très très en forme, et d'ailleurs, je me suis fait pas mal siffler à Aimé Giral lors de tirs au but ce soir. Donc voilà, ça montre un peu la ferveur qu'il y a dans cette région. Et voilà, donc j'espère qu'on va pouvoir reproduire ça beaucoup de fois cette saison.
11: 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Et puis, c'était une voix connue de l'antenne d'ici Roussillon. Celui qui nous faisait des points réguliers pendant l'épidémie du Covid, le docteur Hugo Maître, est décédé mardi des suites d'une maladie. Celui qui fut longtemps chef du service des maladies infectieuses et tropicales de l'hôpital de Perpignan avait 61 ans. Infos et hommages à retrouver sur notre site ici.fr.
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11: Julien, le thermomètre va grimper aujourd'hui et le vent va souffler.
0: Oui, le vent du sud qui va souffler entre 40 et 70 km/h aujourd'hui avec cet effet de fun qui va donc provoquer pas mal de grosses chaleurs aujourd'hui. En attendant les maximales et bien les températures peut-être ce matin, celles que vous partagez en tout cas sur la page Facebook d'ici Roussillon avec Marie-Claude qui nous annonce 22 degrés au soleil avec un ciel clair et pas de vent pour l'instant chez Monique et à Bourg-Madame. On a 14 degrés visiblement en Cerdagne et 24 degrés à Pau. Chez Thierry. Et le thermomètre qui va grimper, s'affoler un petit peu cet après-midi, Alice.
11: Oui, jusqu'à 35 degrés attendus à Perpignan, en pleine du Roussillon et sur le littoral. 38 degrés à Totavel dans le Fenouillet, ou encore à Saint-Paul-de-Fenouillet. 37 degrés à Prades, jusqu'à 31 degrés à Prats-de-Moyaux sur les hauteurs. 38 degrés la maximale en Val-Espire à Serré, 26 degrés en Cap-Cyr et Cerdagne.
0: Ah oui, il y a le tout avec un ciel plutôt voilé ce matin et un ciel qui devrait se dégager cet après-midi avec beaucoup de soleil sur l'ensemble du pays. Catalan, malgré les peut-être quelques petits passages nuageux localisés sur les Fenouillèdes ou encore les Corbières. Et puis demain, plus de vent, mais un ciel qui va rester voilé tout au long de la journée, des températures un peu plus supportables. On aura 20 à 32 degrés pour les maximales. L'information revient tout à l'heure à 7h30.
11: À tout à l'heure, Julien.
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0: Et dans pile poil une semaine, on va se retrouver où? Eh bien, on va se retrouver à Tuir, au parc Paloda, pour le fameux festival Pellicule Live. Et vous savez quoi? Je vais avoir des entrées à vous offrir d'ici la prochaine demi-heure. Après Johnny Hallyday peut-être, et l'envie.

0: Ah, c'est le boss, hein. Johnny Hallyday et ce titre L'Envie qui fête ses 40 ans d'ailleurs cette année, hein, sorti en 1986 et écrit par Jean-Jacques Goldman pour l'album Gang.
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0: Puis dans un instant, c'est mon œil. Après la mort de Dolly Parton, vous allez voir que la country ne se danse pas qu'aux États-Unis.
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0: Mon œil. Pardon, monsieur. Mon œil avec David Ousseyou et la mort de la chanteuse Dolly Parton qui a bouleversé l'Amérique. Mais la musique country, c'est aussi une affaire bien française.
4: Parce que oui, on danse beaucoup la country en France. C'est pas une lubie de Parisien branché, ça se passe dans les petites villes, les villages, dans cette France périurbaine qui entoure nos grandes agglomérations. La salle polyvalente où une fois par semaine on pousse les tables, on met la musique et tout le monde s'aligne. Un pas à droite, un pas à gauche, on croise, on tourne. On compterait en France autour de 2000 clubs et associations en constante progression, dit la Fédération Française de Danse. Alors c'est pas une lubie de Parisien et c'est même pas une lubie tout court parce que la pratique a véritablement décollé chez nous depuis plus de 30 ans. Ça a commencé quand Disney s'installe en France en 92, avec ses cow-boys, ses saloons et surtout le Billy Bob's où on danse la country. Et ça s'est répandu partout, sans chichi, comme on sait faire en France avec les associations et leurs bénévoles. D'ailleurs, il y a une phrase que les clubs de country français adorent attribuer à Dolly Parton. La country, c'est une chose simple, faite par des gens simples, mais de manière extraordinaire. C'est pas toute la France qui danse la country, d'accord, mais ça fait beaucoup de monde. Et puis il y a une autre raison qui revient souvent chez les adeptes, la country, ça se danse seul, mais en groupe. Pas besoin de venir en couple, pas besoin d'avoir un partenaire, chacun fait ses pas, mais tout le monde fait les mêmes. Au fond, derrière les Santiago, les chemises à carreaux et les chapeaux de cow-boy, il y a quelque chose de beaucoup moins américain qu'on pourrait le croire. La France, c'est l'autre pays de la country. Et on aurait dû faire comme les Anglais hier, à Buckingham Palace, à la relève, les gardes ont interprété le célèbre titre de Dolly Parton, 9 to 5.

0: Enfin, quelques notes de country, tiens, au réveil, à l'occasion peut-être du premier café ou dernier café de la matinée, ça dépend à quelle heure vous embauchez peut-être ce matin.
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0: Ils sont un peu country aussi quelque part, hein, ce coq et cet âne catalan qui vous propose de très jolis cadeaux tous les matins. Une condition bien sûr, c'est de retrouver la distance entre le coq et l'âne. Et là, bien à une semaine tout pile hein, du top départ du Pellicule Live à Thuir au parc Paloda, eh bien nous vous offrons deux places pour la soirée du vendredi 4 septembre avec notamment eh bien Marine et Kenji. Kenji, vous connaissez. Bah oui. Également la Star Academy, nous allons avoir aussi Paco et Nico, Fed et Grim, et puis pour la Masterclass, Samuel Lebihan, Philippe Torreton, le show des chefs, Christophe Michalak et Julie Lemal, excusez du peu, hein, puisque ce festival, Marie, je vous le rappelle, la musique, le cinéma et la gastronomie à partir de jeudi prochain et pour 3 jours. Pour jouer, tentez votre chance, 04 68 35 5000.
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0: Joli festival, en tout cas, que ce Pellicule Live. Vous allez vous régaler, vous allez venir peut-être nous rencontrer également, parce que nous y serons, bien sûr, au Pellicule Live de Thuir. 04 68 35 5000. Quelle est cette distance entre les coqs et l'âne? À vous de le retrouver après Billy Paul, c'est Your Song. 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

0: Billy Paul, Your Song sur votre radio, ici Roussillon.
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0: Ah, c'est le jeu qui a accompagné tout votre été. Nous vous proposons d'ailleurs un joli cadeau de rentrée cette fois, puisque la semaine prochaine, eh bien, le Parc Palauda de Thuir accueillera le Pellicule Live. Et nous avons donc des places à vous offrir, comme ces places pour le vendredi soir avec Marine et Kenji, notamment en tête d'affiche. Cindy est à Bâche. Bonjour Cindy.
3: Et bonjour l'équipe.
0: Comment ça va Cindy?
3: Très bien, je suis très contente d'être présente.
0: Eh bien, ravi de vous accueillir. En tout cas, les vacances sont terminées pour vous?
3: Non.
0: Ah non? C'est quand?
3: Ouais, moi, il commence lundi, les vacances.
0: Ah, la vénale! Vous avez raison,
3: ouais,
0: ça.
3: J'étais exprès. Je mets les gosses à l'école, le mari au travail, et moi, je suis en vacances.
0: Ah, que c'est bien joué, ça, Cindy. Eh, ça, c'est une bonne joueuse de poker, ça. Discrètement. Je remets tout le monde au boulot et moi, je profite de la maison et des vacances.
3: Exactement, exactement.
0: Qu'est-ce qu'elle a raison? Combien de temps, Cindy? Les vacances?
3: J'ai pas compris.
0: Combien de temps vous partez en vacances toute seule?
3: Deux semaines.
0: Oh, en plus, deux semaines.
3: Ah oui, bah, tant qu'à faire.
0: All in, comment dire, tapis pour Cindy pendant deux semaines.
3: Donc c'est pour ça, si je gagne les places, ça serait très très bien.
0: Ça serait très bien pour le vendredi soir, effectivement, avec le mari quand même.
3: Bah, bon allez, ça va, je vais...
0: Allez, pour une soirée quand même, vendredi, pour aller voir Marine et Kenji. Cindy,
3: oui.
0: Andalouse, vous connaissez le titre?
3: Oui.
0: Bah oui. Allez, on va essayer de retrouver ensemble la distance entre le coq et l'âne. 30 secondes, une distance comprise entre 1 et 1000 mètres. Vous me faites des propositions, je vous dis plus, je vous dis moins. Et on retrouve cette distance, d'accord?
3: Oui.
0: Allez, c'est parti.
3: 500.
0: C'est moins.
3: 450.
0: C'est moins.
3: 300.
0: C'est plus.
3: 350.
0: Plus.
3: 400.
0: Plus.
3: 410.
0: Plus.
3: 420.
0: Plus.
3: 425.
0: Plus.
3: 440.
0: Plus.
3: 445.
0: C'est moins.
3: 444.
0: C'est moins.
3: 443.
0: C'est moins.
3: 442. Je suis trop contente.
0: Ouh, ça stresse un peu, Cindy, hein?
3: Ah ouais, c'est clair.
0: C'est bon, c'est pour vous, c'est cadeau. 442 mètres, la distance entre le coq et l'âne. Et à vous, ces deux places. Eh bien, pour cette soirée du vendredi 4 septembre, pour aller profiter des concerts, notamment de Marine et Kenji. Mais comme c'est aussi un festival qui marie la musique, le cinéma, la gastronomie, vous rencontrerez peut-être aussi Samuel Le Billon et Philippe Torreton pour la masterclass. Et on aura le show des chefs aussi avec Christophe Michalak et Julie Lemal. Excusez du peu quand même.
3: Oh, parfait tout ça.
0: Vous allez vous régaler, j'en suis certain, Cindy.
3: Merci, merci mille fois, merci beaucoup.
0: Avec grand plaisir, de quoi bien débuter les vacances pour vous, Cindy. Quelle est la première radio locale des PO?
3: Ici Roussillon, bien sûr.
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0: Ah, on aime vous régaler comme ça, de bon matin, avec la musique aussi de Françoise Hardy, c'est Tamalou.

0: Tamalou, Françoise Hardy sur votre radio, ici Roussillon.
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2: Vous écoutez Julio León, Estrellas de Mar. Vous connaissez Julio pour son blind test dans Ici Matin, la chanson traduite en catalan. Originaire de Banyuls-sur-Mer, Julio León, l'une des voix de la chanson catalane d'aujourd'hui, nous propose son tube de l'été 2026.

0: Julio León et Julie Rouault, Estrellas de Mar, un coup de cœur, ici Roussillon.
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6: Alice Fabre, l'information ce matin, c'est l'USAP qui retrouve la pelouse des Mégirales ce soir.
7: Les Catalans affrontent les Anglais de Bath à 19h30. C'est le dernier match de préparation avant le retour en top 14 dans 10 jours. Et dans l'effectif catalan, de nombreuses recrues comme l'Italien Paolo Garbici, international aux 57 sélections. Son interview est à retrouver sur notre chaîne YouTube 100% rugby catalan, ici Roussillon. Dans un instant, on revient aussi sur cette condamnation pour incendie volontaire hier à Perpignan. Un homme condamné à 2 ans de prison, dont un an avec sursis pour avoir mis le feu sur la commune de Calce. C'était le 7 juillet dernier. Il n'a pas reconnu les faits. Seulement 2 mètres carrés de végétation avaient brûlé. C'était au moment du terrible incendie de Trévillac. Mais avant, une voiture a foncé dans la foule à Caen. Ça s'est passé hier soir à 22h15. Valentine Letès, il y a un mort.
8: Le caractère intentionnel ne fait aucun doute. Une voiture fonce sur des passants à Caen. 2 morts désormais. L'un des 10 blessés a succombé à ses blessures. Et derrière le volant, un jeune russe de 26 ans, rattrapé par la police à une vingtaine de kilomètres, il est en garde à vue ce matin. Plus de 1300 disparus au Népal, où un torrent de boue gigantesque comme un tsunami a tout emporté dans une vallée de l'Himalaya. Des centaines de touristes parmi les victimes. Au moins 80 Français sont dans le pays et nous n'avons pas encore de leurs nouvelles. Un candidat unique pour la droite et le centre à l'élection présidentielle. 200 élus réclament une primaire dans une tribune publiée au Figaro pour désigner un seul candidat et éviter une déroute dès le premier tour. L'espoir pour les malade du cancer du pancréas, l'un des plus mortels. Les autorités sanitaires américaines approuvent un nouveau traitement capable, selon les cancérologues, de doubler la durée de vie des patients. 16 000 nouveaux cas de cancer du pancréas sont diagnostiqués chaque année en France. 3 clubs français joueront dans la Ligue des champions de football. L'Olympique lyonnais, battu par les Turcs de Fenerbahçe, ne s'est pas qualifié hier soir. Le RC Lens, Lille et le Paris Saint-Germain, donc, connaîtront leurs premiers adversaires ce soir. Le tirage au sort de la phase de ligue commence à 18h. À voir la nuit prochaine, à partir de 4h30 du matin, une éclipse de lune. Le satellite sera plongé dans l'ombre de la Terre puisque notre planète lui cachera complètement le soleil.
7: Merci Valentine. Alors que les pompiers luttaient contre le terrible incendie de Trévillac le 7 juillet dernier, un homme mettait volontairement le feu sur la commune de Calce. Il a été condamné hier à Perpignan à 1 an de prison ferme et 1 an de prison avec sursis. Il avait été surpris en pleine nuit au col de la Donne par le maire et le garde champêtre après une fausse alerte incendie, Simon Colboc.
9: Ce soir-là, le maire de Calce reçoit une notification sur son téléphone, un départ de feu dans le secteur des éoliennes. Avec le garde champêtre, le maire se rend sur place. RAS. Mais sur le retour, à 00h30 au col de la Donne, il tombe sur un automobiliste stationné à côté de petites flammes, sur à peine 30 cm de diamètre. Malgré les klaxons et les appels de phare, l'homme prend immédiatement la fuite. Par chance, dans la voiture de la commune de Calce, il y a un extincteur, seulement 2 mètres carrés de brûlé. Un autre automobiliste a tout vu. La voiture du fuyard, elle, est vite identifiée, le conducteur aussi, les 3 témoins l'ont reconnu. Un homme de 41 ans, sans emploi, sans véritable domicile. Déjà 7 condamnations en justice, mais aucune pour des incendies. Oui, c'était bien lui au col, en revanche, le départ de feu, il le maintient. C'est pas lui. Son avocate rappelle qu'à part 2 briquets dans la voiture, les prélèvements et les perquisitions n'ont rien donné. Si c'est pas vous, c'est qui ? Demande le président. Pas de réponse. À l'annonce du jugement, l'homme a immédiatement indiqué qu'il ne voulait pas faire appel.
7: L'individu est aussi condamné à payer la facture d'intervention des pompiers qui s'étaient déplacés par sécurité, soit 3 300 euros. Vous retrouvez toutes les informations sur cette affaire sur notre site ici.fr.
6: Et puis Alice, dans un instant, on entendra le président directeur de l'abattoir de Perpignan.
7: Jean-Claude Coulet est l'invité d'Ici Roussillon dans 15 minutes. Il s'exprimera après la révélation de l'association L214 sur l'abattoir perpignanais. Des images d'animaux frappés, mal étourdis, cherchant à s'enfuir. L214 a déposé plainte pour acte de cruauté et réclame la fermeture de l'abattoir. La météo, Julien, ça va souffler fort et il va faire chaud encore.
6: Effectivement, toujours. Un vent du sud qui soufflera entre 40 et 70 km/h avec un ciel plutôt voilé ce matin. Un ciel qui devrait se dégager cet après-midi. Grand soleil en tout cas prévu par Météo France sur notre département. Et ce vent qui va provoquer un effet de feu, donc avec des températures qui vont bien grimper cet après-midi, Alice.
7: Ouais, jusqu'à 38 degrés à Céré en Val-Espire, 35 degrés sur la plaine du Roussillon et le littoral, 37 degrés du côté de Prades et jusqu'à 26 degrés en montagne.
6: Et puis demain, plus de vent, mais un ciel qui va rester voilé tout au long de la journée. Les températures un peu plus supportables, 20 à 32 degrés pour les maximales. L'information revient tout à l'heure à 8h.
7: À tout à l'heure.
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6: On a d'y être. Où ça? Eh bien, au parc Paloda de Thuir, la semaine prochaine, à partir de jeudi. C'est parti pour trois belles soirées, trois soirs autour du Pellicule Live, ce joli festival qui marie la musique, le cinéma et la gastronomie. Et je vais vous offrir, vos deux places pour la dernière soirée du samedi 5 septembre. C'est la Too Much Party, avec une soirée déguisée, avec du gros, avec du lourd. On va rigoler, on va s'amuser, c'est certain. Il y aura notamment Helmut Fritz, tiens, par exemple. Ah, il y aura Helmut Fritz. Et puis, il y aura aussi La Rousseau.

0: donc se régaler avec aussi Fatal Bazooka, Vince, la petite culotte ou encore le DJ Philippe Corti. Pour jouer, 04 68 35 5000, on passe du coq à l'âne.
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0: Ah, il est au bout du rouleau, le coq. Hein, ça y est, il a hurlé tout l'été. Là, il n'en peut plus, ce coq. Il est temps que l'été se termine aussi pour le coq et l'âne. 04 68 35 5000. À vous de jouer. On se retrouve après Terence Darby. C'est Signe Your Name sur votre radio ici en Roussillon.

0: Terence Trent D'Arby, Senior Name, sur votre radio ici Roussillon.
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0: Ils ont bien bossé tout l'été, hein, ce coq et cette âne, pour vous offrir les plus beaux des cadeaux, le plus beau des étés également. Jean-Marc est à Perpignan, bonjour.
3: Bonjour.
0: On termine l'été en beauté, hein, sur votre radio ici au Roussillon, Jean-Marc.
3: Eh oui.
0: Avec le Pellicule Live, hein, c'est l'événement de la rentrée la semaine prochaine au Parc Palauda de Thuir. Et puis nous, on vous offre vos deux places pour la toute dernière soirée, la soirée du samedi. C'est la Too Much Party, il faut venir déguiser, Jean-Marc.
3: Eh oui.
0: Est-ce que vous avez un déguisement, hein, quelque part, qui traîne au fond du placard?
3: J'ai une semaine pour y réfléchir.
0: Pour réfléchir. On partirait sur quoi, éventuellement, Jean-Marc?
3: Peut-être tenue des années 70.
0: Ah, peut-être, oui, ça peut, effectivement, avec la perruque et tout ce qu'il faut avec.
3: Hein. Ou sans.
0: Ou sans. Ça dépend de la température, Jean-Marc, effectivement.
3: Voilà.
0: Jean-Marc, bon, pour cela, il va falloir retrouver la distance entre le coq et l'âne, une distance entre 1 et 1000 mètres. Vous allez me faire des propositions, je vais vous dire c'est plus ou c'est moins, et puis vous allez avoir, eh bien, 30 secondes pour retrouver cette distance, d'accord, Jean-Marc?
3: Je vais essayer.
0: Bon, est-ce qu'on est prêt?
3: Prêt.
0: Allez, feu, c'est parti!
3: 500.
0: C'est moins.
3: 250.
0: C'est moins.
3: 120.
0: C'est plus.
3: 140.
0: C'est plus.
3: 170.
0: C'est plus.
3: 200.
0: Plus.
3: 250.
0: C'est moins.
3: 240.
0: C'est plus.
3: 245.
0: C'est plus.
3: 246.
0: C'est plus.
3: 247.
0: Et ben voilà!
3: Bon.
0: C'est gagné, Jean-Marc! 247 mètres entre le coq et l'âne, et vous repartez donc avec vos deux places pour la toute dernière soirée du Pellicule Live. Il y aura notamment, eh bien, Helmut Follitz qui chante. Qui chante quoi? Oh, pardon, Laurence. Ah, c'est moi. Je vais plus vite que la musique. Et du coup, ça m'énerve et ça énerve Laurence. Ça m'énerve. Il y aura aussi, est-ce que Laurence est prête? Puisqu'il y aura. Ah, bah oui, la Rousseau, Jean-Marc.
3: Oui.
0: Ça, normalement, on connaît pratiquement par cœur, hein. Ou presque. Jean-Marc, en tout cas, vous allez avoir le déguisement, vous allez avoir cette belle soirée pour vous, c'est pour deux personnes. Vous allez y aller avec qui?
3: Avec mon épouse, probablement.
0: Probablement, il faut lui trouver un déguisement aussi, du coup.
3: Voilà, ou sinon, je trouverai une autre d'ici là, mais...
0: Oui, oh, vous trouverez, hein, forcément, c'est toujours sympa. Vous allez voir le Parc Palauda, Thuir, le Pellicule Live, le festival qui mérite donc la musique, le cinéma et la gastronomie. Le top départ dans pile poil une semaine et pour trois soirées de fête. Jean-Marc?
3: Merci à vous et merci à Ici Roussillon.
0: Bah oui, parce que c'est la question, qui est la première radio locale des PO, Jean-Marc?
3: Ici Roussillon.
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0: Et notre invité ce matin est le président de la Catalane d'abattage. L'abattoir de Perpignan est mis en cause par une enquête de l'association L214 publiée aujourd'hui, Alice Fabre.
7: Bonjour Jean-Claude Coulet.
8: Oui, bonjour.
7: Merci d'être avec nous ce matin. Les images que diffuse L214 sont très dures à regarder. On y voit des cochons frappés à coups de poing, des animaux qui semblent encore conscients après le passage à l'étourdissement au moment de la saignée, et même certains qui arrivent à s'échapper de la chaîne d'abattage et qui sont rattrapés par des salariés. Des images tournées entre mai et juillet 2026 à l'abattoir de Perpignan. Jean-Claude Coulet, comment réagissez-vous ce matin face aux accusations d'actes de cruauté ?
8: Bah, écoutez, forcément, on s'attendait un jour à ce que on ait droit à ces vidéos, puisque elles sont chaque abattoir, y passe petit à petit. Les images qui sont présentées, forcément, il y en a qui nous ont étonnés parce que c'est pas de la coutume et surtout. On va dire qu'il y a des salariés qui ont eu des gestes qui sont inqualifiables et qui doivent être sanctionnés. Après, il y a toute une partie où, malheureusement, quand on prend des photos comme ça sur 2 mois et qu'on met tout les unes à côté des autres, les mêmes, forcément, ça choque.
7: Lesquelles vous ont étonné, Jean-Claude Coulet,
8: c'est ce que j'allais vous dire. Vous parlez d'animaux qui s'échappent. Ça, malheureusement, on travaille avec du vivant, avec du matériel, et donc parfois on sait qu'on a eu à un moment donné un problème avec ce matériel, qu'il y avait de temps en temps, alors c'est pour ça que j'ai dit de temps en temps, parce que là on montre des animaux

0: Où il y a des problèmes et où il faut rester calme, et c'était la consigne qui avait été donnée. Nous, on était vigilants à ce que les salariés respectent les animaux, et là par contre on peut que constater que quand on n'est pas derrière les gens, parfois il se passe des choses qui sont inadmissibles. C'est pour ça que dès hier matin, quand j'ai vu ça, j'ai pris des sanctions et une mise à pied pour ce salarié.
1: Donc il y a un salarié mis à pied, c'est ça?
0: Pour l'instant, il y a deux salariés mis à pied, puisqu'il y a deux personnes qui ont des gestes qui sont complètement inappropriés. La personne qui donne des coups de poing au porc et la personne qui met sa main à l'intérieur d'un porc après le trocard.
1: Jean-Claude Coulet,
0: ça, oui. On n'a pas l'explication, mais voilà, c'est des choses que nous, on n'a pas vues, parce que évidemment, ce genre de choses, on ne les fait pas quand il y a les responsables, ou quand moi je suis sur chaîne, ou quand il y a les services vétérinaires, parce que on ne peut pas être en permanence derrière tout le monde. Il y a 35 salariés, vous imaginez bien que voilà, c'est pas possible d'être derrière tout le monde en permanence.
1: Mais Jean-Claude Coulet, quelle est votre organisation au sein de l'abattoir pour que les objectifs de production ne soient pas réalisés au détriment du bien-être animal? Parce que j'entends bien votre argument qui fait état de d'actes isolés, mais il y a de la pression, on imagine bien que...
0: Bien sûr, il y a de la pression, mais nous, au sein du conseil d'administration, si vous voulez, on est 5 éleveurs déjà. Donc, vous imaginez bien que tout est fait pour que le bien-être animal soit respecté, puisque nous, en tant qu'éleveurs, la dernière phase de l'élevage, c'est justement l'abattage, et il faut surtout pas que les animaux soient stressés pour que la viande soit bonne. Donc, on y apporte vraiment quelque chose d'important par rapport à ça.
1: Et concrètement, par quelle mesure il y a un responsable bien-être animal, par exemple, comme la loi l'oblige depuis 2018? Quelles sont les mesures concrètes pour ce bien-être animal?
0: Donc, par rapport aux mesures concrètes, il y a 5 agents qui ont la formation et qui ont donc l'agrément bien-être animal. Et ces 5 personnes, c'est elles qui ont contact avec les animaux, et c'est ces personnes-là qui font l'abattage. Voilà, donc c'est des gens qui sont agréés et qui sont régulièrement en formation tous les 2-3 ans pour remettre à niveau, et quand il y en a un nouveau qui arrive, on réenclenche une formation pour par rapport à ça.
1: Vous attendez dans les jours qui arrivent un audit des services de la préfecture. Qu'est-ce que vous allez leur présenter? Quelles vont être les suites que vous allez donner donc à cette affaire?
0: Si vous voulez, les audits, ils sont annuels. Tous les ans, on a droit à un audit des services, et parfois plusieurs fois dans l'année. Donc ça, pour nous, c'est normal. Après là, ils en rajoutent un, si vous voulez, par rapport à cet événement, et pour vérifier tout de suite ce qui se passe. Donc nous, on va faire comme on sait faire et comme on fait d'habitude, et puis on va voir un peu ce qu'ils nous disent, s'il y a vraiment un manquement encore de nos salariés sur des gestes ou des choses qui ne sont pas correctes, et puis rectifier si ça ne va pas, ou voir exactement ce qu'ils décident. Mais ça, c'est eux qui vont décider. Nous, cet audit, il va avoir lieu lundi et mardi, et on verra ce que ça va donner.
1: Merci beaucoup Jean-Claude Coulet, merci beaucoup d'avoir été en direct avec nous ce matin. Je rappelle que vous êtes le président directeur de la Catalane d'abattage.
2: Et on va faire
0: Je peux rajouter...
1: Oui, très rapidement, non. Parce que le temps, le temps va nous manquer.
0: Parce que malgré tout, c'est quand même un sujet important. Moi, ce que je voulais vous dire, c'est que on est transparent, c'est-à-dire que si y a des journalistes ou s'il y a des gens qui veulent venir visiter l'abattoir, il n'y a pas de souci, ils peuvent venir. Et puis, je voulais surtout dire à vos auditeurs que faire attention, parce que ces vidéos, elles sont choquantes. C'est vrai qu'on n'a plus l'habitude de voir ce genre de choses. Et n'oubliez pas que derrière, il y a des éleveurs et un territoire à conserver.
1: Merci, le message est passé. Merci beaucoup Jean-Claude Coulet.
2: Et tous les jeudis matins, c'est jour de marché du côté de la place de Belgique à Perpignan. 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

0: Voilà, c'est ça.
1: Qu'on peut retrouver. Allez, si on a envie de faire un petit barbecue, là, vous me conseillez quoi, par exemple ?
0: Alors, on a sorti une toute nouveauté de saucisses. Les saucisses, moi, je trouve que pour un barbecue, c'est vraiment parfait. Vous avez de la ventrèche aussi, également, qui est pas mal. Et puis, les côtes épaisses aussi.
1: Les côtes épaisses, effectivement. Autour de vous, qu'est-ce qu'on a ?
0: Alors, vous avez des fruits et légumes bio, du miel, des produits italiens, des produits des îles, pardon. Et voilà.
1: Et c'est déjà pas mal, on fait un petit tour comme de revoir du monde grâce à ce magnifique marché qui est Place de Belgique. Tout le monde est ouvert là, ça y est ?
0: Pas encore.
1: Allez, on attend encore un petit peu. À partir de quelle heure on peut venir vous voir, Marine ?
0: Là, il est quelle heure ? Bon, à partir de 8h30, on sera tous prêts.
1: Allez, dans une petite demi-heure, 40 minutes, tout le monde sera prêt pour vous accueillir, Place de Belgique à Perpignan. Merci beaucoup, Marine, bon marché.
0: Merci à vous, bonne journée.
1: Et à très bientôt. Au revoir. 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
0: Et chaque jour avec Ici Roussillon, un peu d'histoire avant l'actu avec Stéphane Bern. Et ce matin, on voyage au temps où un corsaire français a peut-être signé la punchline la plus célèbre de l'histoire.
4: Chacun se bat pour ce qui lui manque. La phrase est légendaire. Le problème, c'est qu'on ne sait pas vraiment si quelqu'un l'a réellement prononcé un jour. Saint-Malo, fin du XVIIe siècle. Le port sent le goudron, le sel et la poudre à canon. Ici, les corsaires sont des célébrités locales. Ces marins, autorisés par le roi à attaquer les navires ennemis et à garder une part du butin, mènent une guerre privée avec tampon officiel. Le seul métier où le pillage figure dans la fiche de poste.
5: Alors vous êtes pour ce pillage, bravo.
4: Parmi eux, René Duguay-Trouin, fils d'armateur malouin, marin brillant, terreur des flottes anglaises et hollandaises, Louis XIV l'adore. À l'époque, c'est un peu la rockstar locale, mais avec davantage de canons que de guitares. Un jour, un aristocrate lui lance « Vous autres, vous vous battez pour l'argent. Nous, gentilshommes, nous nous battons pour l'honneur. »
6: « C'est honteux !»
4: Et le corsaire de répondre tranquillement « Chacun se bat pour ce qui lui manque. » Boum, boulet de canon verbal. Touché, coulé. La phrase devient célèbre. L'histoire raconte qu'un siècle plus tard, un autre corsaire, Robert Surcouf, la reprend presque mot pour mot face à un officier anglais qui critique les Français obsédés par l'argent, quand les Britanniques, eux, ne se battraient que pour l'honneur. Apparemment, à l'époque, les corsaires ne pillaient pas seulement les trésors, mais aussi les punchlines.
7: Il a de l'éloquence, hein ? Il est smart, n'est-ce pas ?
4: Problème, les historiens n'ont jamais trouvé de preuves solides de ces échanges. La phrase surgit surtout au XIXe siècle dans des recueils d'anecdotes où l'on adore inventer des bons mots aux héros français. Comme souvent, la légende est plus célèbre que les faits. Même inventée, la punchline est redoutablement efficace. Et contrairement à bien des navires de l'époque, elle a traversé des siècles sans jamais prendre l'eau.
0: Et merci Stéphane Bern.
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0: Et c'est la radio des PO, c'est la radio d'ici. C'est ici Roussillon, il est 8h.
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0: Et l'information avec vous, Alice Fabre, l'abattoir de Perpignan dans la tourmente.
9: L'association de protection animale L214 publie une enquête choc. 5h30 de vidéo tournée à l'abattoir de Perpignan de la zone Torremila, celui qui a été inauguré en 2015. Des images tournées entre mai et juillet 2026. Sébastien Arsac est le porte-parole de l'association. Il décrit ce qu'on voit dans les vidéos.
10: Sur les images, on voit des animaux qui sont frappés, électrisés, qui sont manipulés avec violence. Des animaux qui s'échappent des équipements comme des cochons, des moutons qui courent dans l'abattoir avec des employés qui essayent de les rattraper. On voit des animaux qui reprennent conscience au moment de leur saignée, qui sont découpés alors qu'ils sont encore vivants et conscients. Les pratiques routinières de l'abattoir. Et donc on n'est pas sur ni des cas isolés, ni des problématiques qui sont vraiment ponctuelles. C'est vraiment un système de fonctionnement de cet abattoir en général.
9: L214 réclame donc la fermeture de l'abattoir perpignanais et dépose plainte pour actes de cruauté et sévices. Jean-Claude Coulet, le président directeur de la Catalane d'abattage, était notre invité il y a quelques minutes et il a réagi à ces accusations. Lui pointe des actes isolés. Deux salariés ont déjà été mis à pied.
11: Vous parlez d'animaux qui s'échappent, ça malheureusement, on travaille avec du vivant, avec du matériel, et donc parfois, là, on sait qu'on a eu à un moment donné un problème avec ce matériel, qu'il y avait de temps en temps, alors c'est pour ça que je dis de temps en temps, parce que là, on montre des animaux qui sortent régulièrement, non, c'était pas régulier, c'était de temps en temps, et il y a une procédure qui est en place par rapport à ça. Et là, par contre, on peut que constater que ben, quand on n'est pas derrière les gens, parfois il se passe des choses qui sont inadmissibles. C'est pour ça que dès hier matin, quand j'ai vu ça, j'ai pris des sanctions. Mais nous, au sein du conseil d'administration, si vous voulez, on est 5 éleveurs déjà. Donc, vous imaginez bien que tout est fait pour que le bien-être animal soit respecté, puisque nous, en tant qu'éleveurs, la dernière phase de l'élevage, c'est justement l'abattage, et il faut surtout pas que les animaux soient stressés pour que la viande soit bonne.
9: Jean-Claude Coulet, le président directeur de l'abattoir de Perpignan. Plus d'informations à retrouver sur notre site ici.fr. Plusieurs contrôles dans les commerces du centre-ville de Perpignan hier. Contrôle effectué par les agents de l'unité des établissements recevant du public. Ça relève de la police municipale. 236 puffs, ces cigarettes électroniques jetables, ont été saisies. Elles sont interdites à la vente depuis février 2025. Ont aussi été saisies 61 pots de snus et de la nicotine à sucer. Un incendie d'origine plutôt involontaire. Ce sont les mots du procureur de la République de Perpignan. L'enquête pour déterminer ce qui a provoqué le départ de feu de l'incendie de Trévillac se poursuit. L'incendie qui avait parcouru 5000 hectares en juillet dernier. Elle est menée par la brigade locale de traitement de la délinquance des Pyrénées-Orientales.
0: Et pendant l'incendie de Trévillac, un homme mettait le feu à Calce.
9: Il a été surpris le 7 avril dernier près de Flames. C'est le maire et le garde champêtre qui sont tombés sur lui. L'individu de 41 ans a pris la fuite. 2 mètres carrés de végétation avaient finalement brûlé seulement. L'homme a été condamné à 2 ans de prison, dont 1 an avec sursis hier à Perpignan. Mais hier à l'audience, le prévenu a nié les faits. Simon Colboc, c'est un homme déjà bien connu de la justice, mais jamais pour des incendies.
6: Oui, un homme déjà condamné à 7 reprises, notamment pour des vols et trafic de stupéfiants. Il est d'ailleurs toujours accro à l'héroïne et la méthadone. Quand il parle, il faut décoder. On comprend quand même qu'il est sans emploi, qu'il fouille les poubelles des supermarchés. Il dort où il peut. Début juillet, c'était chez son demi-frère à la Tour de France. Il touche un peu plus de 1000 euros par mois parce qu'il est malade. Il souffre de dégénérescence musculaire. C'est incurable. Il a 41 ans, mais en fait facilement 20 de plus. Ses amis, ses proches ont évidemment été cuisinés par les enquêteurs. Aucun ne parle de fascination pour le feu. Certains le disent seulement dans la lune. 4 minutes avant d'être surpris au col de la Donne, avec son téléphone, il avait pris une photo dans la nuit, au loin, de l'immense incendie de Trévillac. Il répond « Je n'ai aucune attirance pour les flammes. C'était pour montrer à mon frère que ça brûlait toujours. D'ailleurs, si j'étais pyromane, j'aurais sûrement plein d'autres photos d'incendie dans mon téléphone. » L'expert psychiatre, lui, n'a rien vu de spécial.
9: L'homme a aussi été condamné à payer la facture d'intervention des pompiers qui s'élève à plus de 3300 euros. Et d'ailleurs, attention au risque incendie aujourd'hui, particulièrement élevé dans les Pyrénées-Orientales. Vigilance exceptionnelle sur la plaine du Roussillon, les Alberts, les Aspres, le Fenouil et les Corbières. Risque élevé aussi dans le Conflent. Une enquête pour assassinat et violence volontaire avec arme ouverte après qu'un conducteur a foncé sur des personnes qui attendaient le bus devant la gare de Caen. Ça s'est passé hier soir vers 22h15. On dénombre 1 mort et 10 blessés. L'homme de 26 ans a été placé en garde à vue. Il est connu pour des délits routiers.
0: Et puis c'est une disparition qui attriste le monde médical.
9: On a appris hier la mort du docteur Hugo Maître, longtemps chef de service des maladies infectieuses et tropicales de l'hôpital de Perpignan. Décédé mardi à 61 ans des suites d'une maladie. Hugo Maître était un habitué du micro de Ici Roussillon. Vous l'avez souvent entendu sur notre antenne, notamment pendant l'épidémie de Covid-19. Il faisait des points réguliers. Épidémie pour laquelle Hugo Maître et son service avaient été en première ligne à l'hôpital. Le maire de Poyestre, Jean-Charles Moriconi, hospitalisé pour une forme sévère, s'en souvient. Il rend hommage aux praticiens.
8: C'est le premier regard que vous croisez alors que tout s'arrête autour de vous, alors que vous êtes en détresse respiratoire. Il y a un homme qui dirige un service et qui dirige les patients qui arrivent par flot sur l'hôpital de Perpignan. C'était au gros de la pandémie en novembre 2020. C'était la cheville ouvrière de l'organisation Covid. Et c'était vraiment un travail incroyable. Et bien sûr, au-delà de Hugo Maître, à qui je rends hommage aujourd'hui, c'est toute une équipe qui a été formidable pendant tout ce temps et d'autres peuvent en témoigner. J'aurais tant voulu qu'il ait la vie éternelle pour tout ce qu'il a fait pour tous ses patients, parce qu'il nous a donné au-delà de son courage et puis de soins prodigués, il nous a donné la vie.
9: Et toutes les infos et les hommages sur le décès d'Hugo Maître à retrouver sur notre site ici.fr. Le retour de l'USAP ce soir à Aimé Giral. Les Catalans affrontent l'équipe anglaise de Bath. C'est le deuxième et dernier match de préparation pour les Catalans à 10 jours de la reprise du top 14. 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On sera en direct de l'hôtel des joueurs en Angleterre, notamment avec le capitaine Benjamin Garcia. 100% Dragon, donc. Donc ce soir de 18h à 19h en direct sur votre antenne d'ici Roussillon et à retrouver ensuite en vidéo sur notre chaîne YouTube 100% Rugby Catalan ici Roussillon.
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9: La météo, Julien, avec cet effet de fun qui va réchauffer l'ambiance aujourd'hui. Les villes, quoi.
0: Les maximales. En tout cas, oui, voilà. On va être assez élevé aujourd'hui, effectivement. On va être autour des 38 degrés, notamment à Céré ou à Moria-Stasillas. 38 également à Totavé-les-Vingros. 35 pour Perpignan, Rivesaltes et Clairat, tout comme à Bagnoul-sur-Mer ou à Collioure. 31 degrés à Prats-de-Moyo. 23-26 degrés en montagne, 29 du côté de Toreil ou encore de Sainte-Marie avec un ciel plutôt voilé ce matin et un ciel qui devrait se dégager cet après-midi. Beaucoup de soleil attendu en tout cas sur le pays catalan avec ce vent du sud qui soufflera entre 40 et 70 km/h. C'est ce vent qui provoquera justement cet effet de fun. Et puis demain, plus de vent mais un ciel qui restera voilé tout au long de la journée et des températures un peu plus supportables. On aura 20 à 32 degrés au meilleur de la journée. Alice, l'info revient tout à l'heure à 8h30.
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0: Et d'ici là, on aura encore des cadeaux à vous offrir avec bien sûr le Pellicule Live en ligne de mire. Florent Pagny, si tu veux m'essayer, c'est ici Roussillon.

0: Un grand classique de Florent Pagny. Si tu veux m'essayer sur votre radio, ici Roussillon.
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0: Et à 8h12, c'est pas vrai, le rendez-vous anti-arnaque au Draso. Nous sommes aujourd'hui le jeudi 27 août. Les avis de taxes foncières commencent à arriver et les arnaques qui vont avec aussi.
3: Oui, et là je m'adresse, alors pas seulement mais surtout, à ceux qui ont été victimes du piratage du fisc cet été. Si vous avez reçu le mail très désagréable, hein, disons-le, des impôts, qui vous dit que vos données fiscales ont fuité, ça veut dire que là, à l'heure où on se parle, des escrocs ont entre les mains votre nom, prénom, votre adresse, donc votre commune de résidence, votre revenu fiscal de référence, votre identifiant fiscal, etc. Donc le risque c'est quoi? C'est de recevoir un faux mail, un faux texto, avec un faux avis de taxe foncière ultra crédible parce qu'il contient énormément d'informations très personnelles que seul le fisc normalement est censé connaître. Donc vous, vous y croyez, vous payez et patatras, c'est l'escroc qui se met dans la poche votre taxe foncière.
0: Donc comment on fait pour reconnaître un vrai avis de taxe foncière ? Un vrai avis de taxe foncière, comment on va faire ? Eh ben, la réponse avec Audrazo.
3: Alors, le vrai mail des impôts, déjà, il ne vous demande rien. Il vous dit juste que votre avis de taxe foncière est disponible et que vous pouvez aller le voir vous-même tout seul sur impots.gouv.fr. Si au contraire, le message vous demande de cliquer pour payer tout de suite, pour compléter un formulaire ou encore pire, s'il vous demande un numéro de carte bleue, c'est un faux. Et ne vous fiez pas à l'aspect très officiel du mail ou du site sur lequel vous allez atterrir. Ce n'est pas parce que vous voyez la Marianne de la République française que tout ça est vrai. Autre point important, vérifiez bien l'adresse mail qui vous écrit. Elle doit obligatoirement se terminer par @dgfip.finance.gouv.fr. Pas autre chose, c'est la seule adresse valable. Et puis le plus simple, je le dis encore et toujours, c'est d'aller vous-même sur impots.gouv.fr ou sur l'appli impots.gouv. Au moins, vous êtes sûr d'être au bon endroit.
0: Allez, merci pour tous ces conseils et ce rendez-vous. Donc, anti-arnaque, tous les matins autour de 8h10 avec vous, Audrazo.
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0: On a une distance comme ça entre un coq et un âne à retrouver. À vous de le retrouver. Mais c'est pas fini, ces coqs là et cet âne. Allez, plus que quelques jours, quelques heures à retrouver ce coq et cet âne avant de les laisser un petit peu tranquilles. Et nous, on écoute Queen, A Kind of Magic. C'est ici Roussillon.

0: A Kind of Magic, c'est Queen sur votre radio ici au Roussillon.
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0: C'est encore l'été, donc c'est le jeu de l'été sur votre radio ici au Roussillon. On trouve une distance entre le coq et l'âne et je vous aide avec des plus et des moins. Et à vous de retrouver cette distance entre 1 et 1000. Bonjour Samuel Akané.
3: Bonjour ici au Roussillon.
0: Comment ça va ce matin Samuel ?
3: Eh bien écoutez, ça va très bien chaudement, hein, c'est pas un scoop.
0: Oui, bah vous avez l'air d'être en forme, dis donc combien de café déjà ce matin ?
3: Allez, 3.
0: Ah, c'est bien ce qui me semblait, hein. On est déjà bien en forme Samuel à 8h20.
3: Oui, toujours.
0: Bien réveillé et prêt à aller peut-être chanter et danser avec Marine et Kenji, notamment vendredi prochain, peut-être à Tuir ?
3: Ah oui, surtout que je suis jamais allé, donc ça tomberait très bien.
0: Ah ouais, magnifique parc Palauda en plus aussi à découvrir, puisque nous sommes au cœur du parc Palauda de Thuir, avec donc Marine et Kenji notamment sur scène, mais aussi la masterclass de Samuel Le Bihan et Philippe Torreton, et les shows des chefs Christophe Michalak et Julie Lemal, puisque c'est un festival qui marie, je vous rappelle, la musique, le cinéma, la gastronomie. On a mis tout ça et on a fait un superbe festival, Samuel.
3: Oh là là, ça met l'eau à la bouche, c'est le cas de le dire.
0: C'est le cas de le dire, effectivement. 30 secondes pour retrouver cette distance entre le coq et l'âne. Une distance comprise entre 1 et 1000 mètres. Samuel, est-ce qu'on est prêt ?
3: C'est prêt.
0: Allez, c'est parti.
3: 500.
0: C'est plus.
3: 750.
0: C'est moins.
3: 600.
0: C'est moins.
3: 550.
0: C'est moins.
3: 530.
0: C'est moins.
3: 520.
0: C'est plus.
3: 522.
0: C'est plus.
3: 526.
0: Eh ben voilà. 526, tout simplement, Samuel. On y est allé comme ça un petit peu à tâtons. On est bien arrivé. Bravo, Samuel.
3: Merci beaucoup.
0: Eh ben c'est pour vous, c'est cadeau. On sera avec vous. Donc vendredi prochain, réservez votre soirée. Vous serez avec Kenji Girac.
3: On va danser.
0: Ah ben qui c'est qui crie derrière ?
3: C'est mon ami Nathalie.
0: Eh ben Nathalie et Samuel, j'ai une question pour vous. Quelle est la première radio locale des PO ?
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0: Et à 5 mètres sous les rues de Narbonne, les galeries de l'Oréum plongent les visiteurs dans l'époque romaine. Un peu loin, le musée Narbo Via, signé Foster and Partners, expose un patrimoine exceptionnel autour d'un mur lapidaire monumental. Entre souterrains mystérieux et architecture contemporaine, ce parcours raconte la grandeur de l'ancienne capitale de la Gaule narbonnaise, Virginie Sinclair.
4: On est à l'Oréum, ce sont des galeries souterraines situées en centre-ville de Narbonne.
5: Maë, vous êtes chargée de communication pour Oréum, Narbovia et Amphoralis.
4: Oui, c'est exact.
5: Et là, on va donc partir dans ces galeries qui datent de l'époque romaine.
4: On part à 5 mètres sous nos pieds.
5: Alors là, on est dans la galerie et déjà la température a changé.
4: Oui, près des nappes phréatiques, c'est pour ça qu'il fait aussi bon et que c'est agréable aussi l'été.
5: On part tout droit ?
4: On peut partir tout droit. Il faut savoir que l'Oréum avait une forme de U. Actuellement, on peut voir que deux ailes, l'aile ouest et l'aile nord, et les galeries sont à peu près longues de 50 mètres actuellement, sachant qu'à l'origine, elles étaient bien plus longues, mais il y a eu des effondrements qui ont fait qu'on ne peut plus voir l'intégralité du bâtiment.
5: Et alors, ça servait à quoi ces galeries souterraines ?
4: Plusieurs hypothèses. On a eu un entrepôt, des prisons, des caves, mais de par sa structure et de par ce qu'on a retrouvé aussi à l'époque médiévale, juste au-dessus de nous, une place qui s'appelait la place du Vieux Marché. On en a déduit que c'était les fondations justement de ce marché qui servaient en partie d'entrepôt à l'époque justement de ce marché.
5: Ça fait un peu labyrinthique, hein ?
4: Oui, et on en joue aussi un petit peu en proposant, par exemple, pendant les vacances scolaires, des escape games pour les enfants.
5: Nous avons quitté Oréum pour venir ici à Narbovia et c'est un lieu incroyable.
4: Oui, c'est un lieu unique. On est d'abord tout dans un bâtiment signé Foster and Partners qui est un cabinet londonien qui ont participé justement par exemple au pont de Millau. On en est très fiers de ce bâtiment qui a réellement été pensé comme une domus romaine et le cœur un peu de notre musée, c'est ce mur lapidaire qui est long de 76 mètres et 10 mètres de hauteur, où on abrite plus de 760 blocs lapidaires. Et ce n'est qu'une petite partie visible de nos stocks. Et ces blocs racontent toute une histoire liée à Narbo Marsus, qui, comme on l'a expliqué aussi à l'Oréum, était la capitale de la Gaule narbonnaise à l'époque romaine.
5: Combien de pièces au total ici ?
4: Alors, on a 6 séquences dans le parcours permanent, plus la galerie lapidaire qui à elle seule représente un grand morceau de ce musée. On peut y passer pas mal de temps. On a des tablettes tactiles aussi où on peut voir certains blocs en représentation 3D un peu de plus près et savoir aussi leur ancienne utilisation à l'époque romaine. Il faut savoir que ces blocs, ils ont été utilisés à deux reprises dans les remparts de la ville de Narbonne. C'est pour ça aussi qu'ils sont aussi bien conservés et qu'ils sont tous à peu près de dimensions semblables parce qu'ils avaient déjà été retaillés pour les remparts de la ville.
0: Voilà, l'occasion en tout cas d'une belle sortie à 40 minutes de Perpignan, au cœur donc de la Gaule narbonnaise à Narbonne. Alain Souchon, c'est Bidon et c'est ici Roussillon.

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0: Et il est 8h30, l'information, c'est avec vous Alice Fabre, ce jeudi 27 août 2026. C'est Alice, donc un homme condamné à 2 ans de prison hier à Perpignan.
7: Oui, une condamnation pour incendie volontaire, 2 ans de prison dont 1 avec sursis. L'homme avait été surpris le 7 juillet dernier sur la commune de Scals à proximité de Flammes. 2 mètres carrés de végétation avaient brûlé. C'était au moment où les pompiers luttaient contre le gigantesque feu de Trévillac. L'homme était connu de la justice, mais pas pour des faits liés à des départs de feu. La présidente de la région Occitanie, au chevet des sinistrés de Poma, Carole Delga, s'est rendue dans le village de 1000 habitants de l'Aude, 3 jours après la tornade qui a ravagé plus de 300 maisons. 100 maisons sont désormais inhabitables. On va y revenir dans un instant. À Caen, un homme a délibérément foncé hier soir sur un groupe près d'un bar avec son véhicule. 1 personne est décédée, 10 personnes ont été blessées. Il a ensuite été interpellé. C'est un drame absolu, a réagi ce matin sur ICI Normandie. Le maire de Caen, Valentine Letesse, vous nous en dites plus ce matin.
8: Le bilan s'alourdit à Caen. 2 morts désormais et 10 de blessés. Un jeune russe de 26 ans a volontairement foncé en voiture sur des passants hier soir avant de s'enfuir. Rattrapé par la police, il est en garde à vue ce matin. Des centaines de touristes victimes d'un monstrueux torrent de boue au Népal, semblable à un tsunami dans une vallée de l'Himalaya. Au moins 1300 disparus, 165 morts et peut-être des Français. Ils sont au moins 80 dans le pays selon le Quai d'Orsay. À quel point nos cultures de courges, tomates, salades et maïs ont souffert cet été? De combien de millions nos agriculteurs ont besoin pour faire face? La ministre de l'Agriculture fait un état des lieux cet après-midi avec l'ensemble des préfets de France pour chiffrer le plan d'aide à la profession. Nous conserverons bientôt plus longtemps certains de nos médicaments, Dafalgan, Efferalgan ou encore ceux à base d'amoxicilline. L'Agence nationale du médicament a convaincu 15 de laboratoires de réétudier leur durée de conservation pour lutter contre le gaspillage et les pénuries. Les Bleus du basket retrouvent le parquet de Bercy à Paris ce soir pour un match de qualification de la Coupe du Monde prévue l'an prochain au Qatar. Emmenés par Victor Wembanyama, les Français affrontent la Slovénie à 20h30. Zazie, Renaud, Pascal Obispo, Gims, Elena ou encore Benabar. Des artistes chantent ce soir pour les sinistrés des incendies de toute la France. Tous les fonds récoltés via l'achat des places pour ce concert à Bordeaux seront redistribués.
7: Merci Valentine. La présidente de la région Occitanie, Carole Delga, en visite hier après-midi à Poma, 3 jours après le passage de la tornade sur le village de 1000 habitants de l'Aude. Elle propose de prendre en charge la reconstruction de la gare de Poma, des subventions sous la forme d'aide à la trésorerie pour les entreprises touchées. Et puis, elle lance un appel à Emmanuel Macron. Carole Delga souhaite un régime dérogatoire pour l'Occitanie, des moyens supplémentaires de l'État et des allègements administratifs afin d'aider la région qui a été particulièrement touchés par les aléas climatiques.
9: Malheureusement, nous avons l'habitude aux situations exceptionnelles et de catastrophes en Occitanie parce que nous avons un manque de conjugaison d'inondations, de sécheresses, de feux, de grêles, maintenant de tornades. Et c'est pourquoi nous demandons tous, que ce soit aussi bien les acteurs économiques, que ce soit les présidents d'associations comme les élus, nous demandons au président de la République que ce territoire de l'Occitanie bénéficie d'un régime dérogatoire parce que nous sommes en train de cumuler de nombreuses conséquences liées au réchauffement climatique et on ne peut pas nous répondre le droit commun. Nous avons, juste dans une région qui pèse 9% de la population française, nous avons 36% de dégâts sur l'Occitanie.
7: Et le préfet de l'Aude a lui annoncé que les écoliers de Poma feraient bien leur rentrée scolaire, mais dans les communes voisines le 1er septembre, le temps que l'école soit remise en état.
0: Et puis à 9h, on entendra une nouvelle recrue de l'USAP.
7: Paolo Garbici, nouveau numéro 10, arrivé depuis Toulon. Il fait partie de l'effectif aligné ce soir pour le match contre Bath. L'équipe anglaise, dernier match de préparation pour les Sankéors avant la reprise du top 14. Ça se passera à 19h30 à Aimé Giral. La météo, Julien, ça donne du vent et ça donne de la chaleur aujourd'hui.
0: Un vent du sud qui soufflera effectivement entre 40 et 70 km/h qui provoquera un effet de fun. Donc beaucoup de chaleur attendue cet après-midi, Alice.
7: Oui, jusqu'à 38 degrés à Céré, c'est la maximale, 37 degrés à Prades, jusqu'à 35 degrés à Perpignan et sur le littoral, à Canet-en-Roussillon, à Saint-Cyprien, dans le Fenouillet, comptez jusqu'à 38 degrés également à Tautavel, 26 degrés si vous êtes en Cap-Cyr et en Sardaigne.
0: Et puis on fait un petit coucou, tiens, justement, aussi. Merci à vous qui nous laissez quelques messages sur la page Facebook d'Ici Roussillon. 20 degrés à Is-sur-Tête par exemple, tiens, chez Nadie. Nous avons 22 degrés 8 chez Marie-Claude au Soleil. Qu'est-ce que nous avons encore? On a 21 degrés au Moulin avant chez Christiane. Et puis une petite dernière peut-être pour la route avec 24 degrés à Poyestre chez Thierry. Vous continuez bien sûr nous laisser vos messages sur la page Facebook d'Ici Roussillon. Le ciel, la couleur du ciel, plutôt voilé, hein, c'est vrai ce matin, mais le ciel devrait se dégager cet après-midi. C'est en tout cas la promesse de Météo France, avec un grand ciel bleu cet après-midi partout sur le département, sauf peut-être aller quelques passages nuageux sur les Fenouillèdes et les Corbières. Et puis demain, plus de vent, mais un ciel qui restera voilé tout de même tout au long de la journée, et des températures qui seront un peu plus supportables. On aura 20 à 32 degrés pour les maximales demain. Alice, l'information revient tout à l'heure à 9h.
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0: Et pour la musique, tiens, justement, Tézio Nord, c'est Indochine.
1: Viens là.

0: Indochine, tes yeux noirs sur votre radio ici au Roussillon.
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0: Une question d'enfant, une plongée dans les mers et océans. C'est l'heure du bain, la série originale de l'été avec Louise Lempire et les scientifiques d'Océanopolis Act à Brest.
3: Pourquoi les puces de sable s'appellent des puces ?
4: Comme les puces de ton chien ou de ton chat, elles ont 6 pattes et 2 grandes antennes, on dirait un pou géant.
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4: Le vrai nom de la puce de mer ou puce de sable, c'est Talitre. C'est un petit crustacé d'environ 1 cm qui se déplace en faisant des bonds. En cas de danger, elle s'enfuit, soit en faisant de grands bonds, soit en plongeant dans le sable pour se cacher. La puce de mer n'est pas très belle. On dirait un pou géant, mais elle est très importante pour l'environnement. On l'appelle même l'éboueur des plages. Quand elle mange, elle participe à nettoyer les plages. Mais plus important encore, elle se nourrit dans la laisse de mer, l'endroit sur la plage où la marée laisse algues, morceaux de bois flottés et coquillages. C'est un endroit qui servira un jour à retenir les dunes qui pourraient s'effondrer en cas de tempête, par exemple. La puce, elle mange à cet endroit et ensuite elle y fait ses besoins, qui sont une source de nourriture pour les plantes qui pourraient germer là et donc protéger les dunes de l'érosion.
3: Est-ce qu'elle sait nager, la puce de sable ?
4: Pour ça, on a posé la question au fonds de dotation d'Océanopolis Act. Ils travaillent à expliquer l'océan et les manières de le préserver. Ils nous ont expliqué que la puce de mer est une très bonne nageuse. Elle sait même respirer sous l'eau. Mais elle préfère vivre bien cachée dans le sable, à creuser des galeries. Et puis qu'elle nage ou qu'elle marche, de toute façon, la puce n'est jamais bien rapide. En une seule nuit, attention, elle parcourt seulement 200 mètres. Et cette petite puce a un super pouvoir, une combinaison magique. Sa petite carapace sécrète une substance qui évite aux grains de sable de rester accrochés sur son corps. Alors quand elle creuse des galeries dans le sable, sa peau magique reste toujours douce.
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0: Belle série, effectivement, pour les petits et les grands, pour en savoir plus sur notre mer Méditerranée, mais aussi sur les océans du globe. Et justement, on va aller parcourir aussi ces océans du globe d'ici 9h grâce à Cyril Tricot et cette magnifique exposition Trésor des mers que vous pouvez aller voir, admirer au Lydia du côté du Barcarès. Présentation d'ici 9h.
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0: Avec un petit tour, tiens, sur les plages du département. Alors, ce n'est peut-être pas la journée idéale pour aller faire un petit plouf aujourd'hui, même si la température de l'eau sera autour des 25 degrés, que le ciel sera peu nuageux, on aura tout de même un vent de sud-est qui soufflera autour des 50 km/h et des rafales attendues autour des 80 km/h lundi suivi. Et de cette soirée mondaine, c'est Aurilla et nous prenons la direction du Lydia au Barcarès pour retrouver Cyril Tricot et cette magnifique exposition Trésor des mers dans un instant.

0: Avec cet accident, visiblement, entre dans la direction du 2-2 serré, hein, tout simplement. Puis votre inforoute à tout moment au 04 68 35 5000. Allez, vous avez passé l'été peut-être à buller au bord de la Méditerranée, à faire un petit plouf aussi hein, pour vous rafraîchir, c'est toujours agréable. Mais connaissez-vous la vie sous-marine, ce monde presque invisible depuis la terre ferme et un monde qu'a exploré justement Cyril Tricot qui est avec nous au bout du fil. Bonjour Cyril.
1: Bonjour Julien.
0: Vous avez parcouru les mers du globe avec la célèbre émission Ushuaïa par exemple, mais aussi pour National Geographic ou la chaîne Canal+, et vous proposez en ce moment une expérience unique à vivre au sein du célèbre paquebot des mers, le Lydia au Barcarès, une exposition trésor des mers, une exposition qui est à la fois immersive et sensorielle et qui fait un véritable carton depuis 15 jours, hein, Cyril.
1: Bah écoutez, oui, c'est un bon bilan puisqu'il y a plus de 13 000 visiteurs qui sont venus découvrir cette expo et bah, c'est un succès et puis c'est un juste retour et puis c'est un vrai plaisir pour toute l'équipe parce qu'il y a eu beaucoup d'implication et d'énergie dans ce projet et puis beaucoup de passion, donc je pense que le retour est là, donc c'est toujours sympa de voir les gens qui sortent enchantés de cette découverte. En plus c'est presque souvent plus de 2 heures de visite, les gens rentrent. Moi, j'ai vu l'autre fois des gens qui rentraient avec des enfants, qu'il fallait une idée. On les a un peu traînés pour rentrer, on pouvait plus les sortir. Donc, c'est des bonnes réflexions. Il y a des gens aussi qui découvrent l'univers du monde sous-marin, mais aussi le pays catalan, puisque c'était un peu le but de l'exposition. Moi, je me suis servi de l'histoire du bateau pour travailler sur cette expo en me disant qu'est-ce que je peux raconter, parce qu'il fallait trouver un fil conducteur. Alors évidemment, ce bateau, il a eu 1000 vies puisque c'est un bateau qui a été construit dans les années 30 au Danemark, et puis il a vogué très vite vers l'Australie où il est resté près de 30 ans. Et je me suis dit, bah tiens, moi qui ai parcouru le monde, on va faire une espèce de portrait croisé. Le bateau nous emmène à l'autre bout du monde et moi je prends le relais et puis je raconte un peu toutes mes aventures à travers le monde, comme vous l'avez dit, avec Ushuaïa et avec toutes les émissions pour lesquelles j'ai travaillé. Donc c'est raconter un peu mon histoire, mon parcours, ma passion, le monde sous-marin, faire découvrir un peu les beautés du monde caché. Et puis, ce bateau, il est revenu en Méditerranée, acheté par un armateur grec dans les années 60. Parce qu'avant, il s'appelait, il faut le savoir, le Munta. Et aujourd'hui, quand il est revenu en Méditerranée, il a pris le nom du Lydia. Donc, c'est le nom qu'on connaît, c'est le bateau emblématique. Et puis, ce bateau, il était destiné dans les années, vers la fin des années 70, il était en bout de vie. Et il y a un sénateur un peu fou qui s'est dit, pourquoi on pourrait pas le récupérer et le mettre au Barcarès et en faire une activité touristique, puisqu'en fait, c'était une mission qui s'appelait la mission Racine. Et donc, cette mission, ça a permis le développement touristique sur le front de la Méditerranée. Et on en a fait un bateau qui est devenu un bateau qui accueillit restaurants, concerts, casinos,
0: boîtes de nuit,
1: etc. Donc c'était un truc un peu fou. Et puis la municipalité du Barcarès l'a récupéré il y a 15 ans. On a fait l'aménager et on a fait un petit pour l'événementiel et du culturel et a souhaité faire une expo un peu hors norme. Et c'est ce qu'on a fait ensemble avec Trésor des Mers. Alors évidemment, on est parti d'une feuille blanche parce que c'est un bateau qui fait 2000 mètres carrés, j'en rajoute un peu, mais c'est vrai que c'est impressionnant. Il y a 3 étages, et le but c'était de dire on va faire une expo, mais une expo ça ne tiendra pas, il faut du multimédia, il faut de l'immersif, il faut quelque chose un peu plus ambitieux. Et on a justement fait cette projection mapping, c'était un défi technique, dans les cales du bateau où on projette à 360 degrés l'univers marin et sous-marin, avec vous allez découvrir des baleines, des dauphins, mais pas que, puisque l'idée c'était aussi de recentrer et de montrer aussi toutes les beautés de notre coin, parce que si on s'est observé, il y a beaucoup de choses par chez nous. On a la chance d'avoir la mer, la montagne et la nature. Donc vous allez retrouver aussi les mérous de la réserve marine de Cerbère-Banyuls, vous allez retrouver les champs de Posidonie, vous allez retrouver tout ce qu'on trouve en Méditerranée près de chez nous, quoi.
0: Et on vous écouterait des heures, Cyril Tricot. En tout cas, l'exposition Trésor des mers, allez voir, allez vivre, surtout à bord du paquebot, à bord du Lydia au Barcarès. Merci beaucoup, Cyril.
1: Merci et bonne journée aux auditeurs d'Issue-Océan.
0: Et à très bientôt, Trésor des mers. Allez voir, absolument, tiens, pour occuper les enfants, occuper les grands-enfants, les passionnés aussi, que vous êtes. À très bientôt, Cyril. On va retrouver les conseils, tiens, du docteur qui

0: David Bowie, China Girl, sur votre radio ici Roussillon. Votre radio ici Roussillon qui prend soin de votre santé. C'est l'heure des conseils du docteur Kirzek. Et ce matin, comment remettre votre horloge biologique à l'heure?
1: Bonjour à toutes et à tous. Après 2 mois de vacances, les réveils sont parfois douloureux, les couchers difficiles et les écrans ont pris leur quartier jusqu'à tard dans la nuit. La bonne nouvelle, c'est que notre horloge biologique, même si elle est un peu désynchronisée, elle est très adaptable. Elle a juste besoin d'un peu d'aide pour se recalibrer. On ne change pas ses habitudes en un jour, mais en quelques jours. Donc si la rentrée, c'est pas pour demain, vous avez quelques jours pour vous recaler. Votre cerveau a pris une mauvaise habitude. Pendant l'été, on s'est exposé à la lumière naturelle tard le soir. On a veillé devant des écrans, on a mangé à des heures décalées. Résultat, notre mélatonine, l'hormone du sommeil, s'est sécrétée plus tard. On a appris ce qu'on appelle un décalage horaire social. C'est un mini jet lag, hein, sans avoir pris l'avion. À cela s'ajoute la lumière bleue des smartphones et des tablettes qui vient encore retarder l'endormissement. Je vous propose des petits gestes simples à appliquer dès aujourd'hui. Premier geste, on avance l'heure du coucher par petites touches. On ne passe pas brutalement de minuit à 22h, ça ne marcherait pas. On se couche 15 minutes plus tôt chaque soir. Deuxième geste, on utilise la lumière du matin. Dès le réveil, on ouvre les volets, on s'expose à la lumière naturelle. Cela envoie un signal puissant à notre cerveau pour caler notre horloge interne. Troisième geste, on éteint les écrans 1 heure avant de se coucher. Couvre-feu numérique. À la place, on prend un bouquin, un livre papier, on écoute une musique douce ou on discute calmement avec sa famille.
0: Et pour les parents dont les enfants ont pris de mauvaises habitudes, les conseils sont-ils les mêmes ?
1: Une règle supplémentaire, on supprime les écrans dans la chambre et surtout 2 heures avant le coucher. Pour les plus petits, on instaure un rituel de retour au calme, une histoire, un câlin, une chanson douce. Chaque soir, à la même heure, le cerveau des enfants adore les rituels, cela les rassure. Et on donne l'exemple, hein, si les parents rangent leur téléphone, l'enfant le fera plus naturellement. Enfin, on évite les activités trop stimulantes le soir, pas de jeux vidéo, pas de films d'action. En une semaine, le rythme se règle généralement. En résumé, pour une rentrée sereine, on avance le coucher par petits pas, on s'expose à la lumière le matin, on éteint les écrans 1 heure avant de dormir. Votre sommeil vous dira merci. D'ici là, portez-vous bien.
0: Ah oui, John Bourgeois fait pareil d'ailleurs. Comme ça, poc à poc, tous les jours, un petit quart d'heure en plus. Parce que la semaine prochaine, le réveil va sonner beaucoup plus tôt pour John Bourgeois.
2: C'est ça, il va falloir faire la sieste. Ça y est, c'est la reprise, la rentrée qui arrive. Bonjour Julien Dejon.
0: Et bonjour John Bourgeois. En attendant, c'est encore l'été.
2: C'est encore l'été. Alors on profite des bonnes tables de l'été. Peut-être ce week-end de bons repas et peut-être des très bons vins pour accompagner votre repas. Est-ce que vous y connaissez vous en vin, Julien?
0: J'ai toujours chez un bon cavis généralement qui sait me conseiller. Je lui dis, je mange ça, ça et ça, vous me conseillez quoi? Il me dit, ça ou ça. Je sais pas, là, parfait. Je prends les trois.
2: Justement, moi c'est pareil que vous. Et on va avoir un expert de l'été qui est un caviste de notre département de Canet Village pour répondre à toutes vos questions sur le choix du vin, sur les subtilités pour reconnaître s'il est bon ou pas. 04 68 35 5000 pour préparer vos questions. Merci Julien.
0: Et bien à demain.
2: À demain.
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2: Ici Roussillon, il est 9h.
4: No waters.
2: Et à 9h, le journal avec Alice Fabre. Bonjour.
5: Bonjour John, bonjour à tous.
2: Le feu de Trévillac est plutôt d'origine involontaire.
5: C'est en tout cas les mots du procureur de la République de Perpignan. Il se base pour affirmer cela sur les premiers éléments de l'enquête pour déterminer les circonstances de ce gigantesque feu qui a parcouru 5000 hectares début juillet. L'enquête est menée par la brigade locale de traitement de la délinquance des Pyrénées-Orientales. Hier, un homme a d'ailleurs été condamné pour incendie volontaire. Les faits remontent au 7 juillet à Cals. L'individu a été surpris par le maire à proximité de flammes. Il s'est ensuite enfui avant d'être interpellé. Une catastrophe a été évitée puisque cette nuit, seulement 2 mètres carrés de végétation ont brûlé. Hier, l'homme de 41 ans a écopé d'une peine de 2 ans de prison, dont un en ferme. Il n'a pas reconnu les faits. Attention donc au risque incendie qui reste toujours très élevé dans les Pyrénées-Orientales. Aujourd'hui, particulièrement dans le Fenouillet, de la plaine du Roussillon, les Albères, les Aspres et les Corbières. Le Conflent, lui, est en risque élevé.
2: Les services de l'État doivent visiter l'abattoir de Perpignan la semaine prochaine.
5: Audit prévu lundi et mardi prochain. Ça fait suite aux révélations de L214 sur les conditions d'abattage des animaux dans cet établissement de la zone Torremila, inauguré en 2015. Des vidéos ont été publiées ce matin par l'association de protection animale. On y voit des animaux frappés qui semblent conscients au moment de la saignée, qui sont mal étourdis. L'association a déposé plainte. Elle souhaite la fermeture de l'abattoir. Le président réagit ce matin sur l'antenne d'Issy-Roussillon, Jean-Claude Coulet. Hervé, parle d'incidents isolés. Il annonce avoir mis à pied 2 salariés. Selon lui, il y a le personnel nécessaire pour s'assurer du bien-être animal au sein de l'abattoir de Perpignan.
4: Il y a 5 agents qui ont la formation et qui ont donc l'agrément bien-être animal. Et ces 5 personnes, ben c'est elles qui ont contact avec les animaux et c'est ces personnes-là qui font l'abattage. Voilà, donc c'est des gens qui sont agréés et qui sont régulièrement en formation tous les 2-3 ans pour remettre à niveau. Et quand il y en a un nouveau qui arrive, ben on réenclenche une formation pour par rapport à ça. La dernière phase de l'élevage, c'est justement l'abattage. Et il faut surtout pas que les animaux soient stressés pour que la viande soit bonne.
5: Toutes les infos à retrouver sur cette enquête sur ici.fr. 2 hommes condamnés pour trafic de stupéfiants à Perpignan. L'un d'entre eux avait déféqué devant les policiers avant de les insulter et de les menacer au moment de sa garde à vue. Il a reproché aux policiers de ne pas l'avoir respecté. Le médecin légiste, lui, n'a constaté aucune lésion physique sur le corps du prévenu. C'était en juin dernier. L'homme a été condamné à 2 ans de prison ferme, c'est à lire sur ici.fr. La ministre de l'Agriculture, Annie Genevard, réunit aujourd'hui tous les préfets de France par visioconférence à 15h30. Objectif, un état des lieux des pertes liées à la sécheresse pour le monde agricole. Elle dévoilera ensuite le 3 septembre un plan avec des mesures d'urgence. C'est un drame absolu. Les mots du maire de Caen ce matin. Hier soir, une voiture a foncé dans un groupe de gens en ville. 2 personnes sont mortes, plusieurs ont été blessées. Un jeune homme de 26 ans a été interpellé. Selon le parquet, le motif terroriste n'est pour l'heure pas privilégié. Et puis, le syndicat des professionnels de la restauration et du tourisme, l'UMI, alerte sur la situation des restaurateurs. Selon le syndicat, au moins 1/4 des restaurateurs étaient déficitaires en 2025 en France, une situation qui ne s'améliore pas. Une alerte alors que le monde économique est rassemblé depuis hier à Paris pour l'université d'été du MEDEF.
2: Le retour de l'USAP ce soir à Aimé Giral.
5: Les Catalans affrontent l'équipe anglaise de Bath. C'est le 2e et dernier match de préparation pour les Sanquéors à 10 jours de la reprise du top 14. Et le public pourra voir à l'œuvre pas mal de nouveaux joueurs ce soir. Et notamment un nouveau numéro 10, l'Italien Paolo Garbisi. Ça a été la dernière recrue de l'USAP cet été. L'international aux 57 sélections a quitté Toulon en plutôt mauvais termes. Il a choisi l'USAP pour poursuivre sa carrière.
6: Vers la fin de la saison dernière à Toulon, ils m'ont dit qu'ils ne comptaient pas du tout sur moi pour cette saison qui venait, même s'il me restait une saison de contrat. J'ai voulu essayer de trouver quelque part où je pouvais être plus dans le projet, quoi. J'ai eu cette opportunité de venir à Perpignan. Franchement, je suis très content ici, je suis très bien installé et j'espère pouvoir aider l'équipe au mieux possible. Et en plus, avec un public derrière toujours très très en forme. Et d'ailleurs, je me suis fait pas mal siffler à Mégial lors de tir au but ce soir. Donc voilà, ça montre un peu la ferveur qu'il y a dans cette région. Et voilà, donc j'espère qu'on va pouvoir reproduire ça beaucoup de fois cette saison.
5: Et l'interview de Paolo Garbisi est à retrouver en vidéo sur notre chaîne YouTube 100% Rugby Catalan. 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
5: La météo, John, ça donne beaucoup de vent.
2: Ouais, beaucoup de vent.
5: Et beaucoup de chaleur.
2: Et c'est ça, ces températures qu'on retrouve, température du cœur de l'été, en fait, finalement, ce jeudi.
5: On fait un bond de quelques semaines en arrière.
2: C'est ça, une belle journée globalement partout côté ciel. Mais oui, il va faire chaud. Je vous donne les températures. 35 degrés prévus cet après-midi à Perpignan, à Collioure. 38, même à Céré, à Saint-Paul-de-Fenouillet. 37 à Corbère-les-Cabanes et Totavel. 31 à Prades-de-Moyo. 25 degrés à Matemal, en Cap-Cyr. Notez, vous l'avez dit, qu'il y aura encore ce vent de sud assez fort. Ce jeudi, dans la majeure partie du département, jusqu'à 60 km/h de rafale sur la plaine du Roussillon, par exemple. Ça veut dire aussi vigilance exceptionnelle sur le plan des incendies, vous l'avez dit Alice. Vigilance exceptionnelle sur les secteurs du Fenouillet, de la plaine du Roussillon, des Albères, des Aspres et des Corbières. C'est élevé, risque élevé donc en conflant. Un petit peu de vent aussi côté Catalogne Sud, mais moins fort quand même. Un grand soleil chez nos voisins et 34 degrés par exemple si vous vous rendez à Peyralade aujourd'hui. Je regarde aussi ce qu'il se passe sur la route, Alice, quelque chose à signaler, non pas grand chose d'inhabituel, n'hésitez pas, 04 68 35 5000, si vous voyez quelque chose, vous êtes nos yeux sur la route. Merci Alice, à tout à l'heure.
5: À tout à l'heure.
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2: Et on laisse notre expert de l'été s'installer tranquillement au studio ici Roussillon avant de lui poser toutes les questions, de prendre tous les bons conseils autour du vin pour bienvenue chez vous ce matin. On commence d'abord en musique avec Zazie Zen.

0: Zen Zazie sur votre radio. Ici Roussillon, il est 9h10.
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0: Et on démarre, bienvenue chez vous. On va prendre les bons conseils pour reconnaître un bon vin ce matin. Comment la choisir aussi, cette bonne bouteille qui va accompagner vos prochains repas en famille, entre amis. On le consomme avec modération, bien sûr, ce vin, mais les astuces, elles, on les recueille sans modération avec notre expert de l'été ce matin à la table ici Roussillon. C'est un maître caviste de notre département. Il a été récompensé de ce titre récemment. C'est Alain Rubiès de la cave Aux Vendanges au village de Canet en Roussillon. Bonjour Alain.
3: Bonjour à tout le monde.
0: Vous qui nous écoutez d'ailleurs ce matin, profitez de la présence d'Alain Rubiès. Si vous avez la moindre question autour du vin ce matin, de reconnaître ce bon vin, de comment le choisir, vous pouvez la poser par appel ou par message WhatsApp. À chaque fois, c'est le même numéro, le 04 68 35 5000. Alors, avant peut-être de parler de ce qu'il se passe au nez, dans la bouche, quand on connaît ce bon vin, justement, quand on vient chez un caviste comme chez vous, c'est vrai qu'on peut être parfois un petit peu perdu, on cherche un vin, mais on ne sait pas finalement quelles questions poser, quelles indications à donner à notre caviste, mais ça c'est un moment très important quand même.
3: Oui, bien sûr, mais ça fait partie de l'accueil chez le caviste, hein, c'est tout l'intérêt d'y aller. Nous, on va vous demander, on va vous poser quelques questions, justement, hein, et ensuite, on va vous guider dans votre achat.
0: Alors, ça veut dire qu'il va falloir arriver avec des réponses déjà à ces questions. Quelles questions on peut nous poser, justement ?
3: Eh bien, moi, on va commencer par vous poser la question de savoir si c'est pour offrir ou si c'est pour vous. Mmh. Voilà. Donc, bon, si par exemple c'est pour offrir, ben on va demander des renseignements sur la personne à qui on va offrir, hein, savoir ce qu'elle aime, voilà. Et ensuite, si c'est pour vous, par contre, là, on va vous demander, ben, qu'est-ce que vous mangez, par exemple.
0: Évidemment, on va faire l'accord, voilà, l'accord mais.
3: On va de suite parler de ça, et puis on va aussi vous poser la question du budget, parce que ça c'est important. Hein. Il faut savoir que chez le caviste aussi, on a des vins à tous les budgets.
0: Il faut pas avoir honte.
3: Ça c'est important. Il faut pas avoir honte. Hein. On peut demander un vin à 6 euros. Il y a aucun souci. On vous trouvera quelque chose de bien et qui ira avec votre plat.
0: Ouais, je sais parce que c'est une situation qu'on peut avoir. On peut se dire quand on pose la question du budget, on va vouloir l'élever parce qu'on peut avoir honte de vouloir avoir un petit budget. Mais non, mais il n'y a pas besoin de ça non plus.
3: Non, il n'y a pas de honte à avoir. Chez le caviste, on a un budget. Moi, j'ai souvent des clients qui arrivent qui me disent, voilà, moi j'ai ce budget, est-ce que vous pouvez me trouver une bouteille ? Sans problème, hein. Je n'ai jamais eu de souci à trouver la bouteille qu'il fallait.
0: Donc il faut avoir toutes ces indications, donc on l'a dit, voilà, savoir à qui vous l'offrez, donc vous devez avoir ces réponses-là avant de venir. D'autres indications importantes
3: Après, bon, on va vous poser d'autres questions, hein. Si vous aimez les vins plutôt légers, plutôt moyennement légers ou assez corsés, suivant ce que vous voulez, hein, voilà. Après, on a envie, ça dépend du moment de dégustation, hein, et puis de la saison aussi, hein. C'est vrai que l'été, on n'aura pas forcément envie d'un vin très, très chaleureux. Donc, voilà, on aura plutôt envie d'un vin fruité, léger, facile, enfin, voilà.
0: On parlait de l'accord mets et vins. Est-ce que vous avez, parce qu'on va pas faire tous les accords mets et vins ce matin, on aurait pas le temps évidemment, mais est-ce que vous avez quelques règles d'or pour respecter bien cet accord mets et vins ?
3: Oui, il y a quand même des règles. Hein. Au départ, il faut savoir si le plat, l'intensité du plat, hein, mm-hmm. pour savoir si le plat est puissant ou si c'est un plat léger. Hein. Du coup, on va accorder un vin mais plutôt léger ou plutôt corsé. Ensuite, il y a les accords... après, il y a plusieurs accords, hein, les accords de similitude, hein, c'est-à-dire ça va être dans le même principe que... On va essayer de trouver un peu l'aromatique du plat et de le marier avec le vin. Et ensuite, les accords de... comment dire, les accords de terroir aussi, ça c'est important. Parce que ça c'est, je veux dire, bon, c'est important d'avoir le produit qui croît dans la région avec le vin à côté. Ça c'est le meilleur mariage. Enfin, pour moi, c'est un des meilleurs mariages.
0: Évidemment, et on va en parler, hein, du terroir et des vins du Roussillon, notre pays catalan. Pour bienvenue chez vous avec vous, notre expert de l'été, Alain Rubiès, donc caviste de la cave Aux Vendanges à Canet village. Je vous le dis, c'est vrai qu'on va parler, on va prendre les conseils de base aussi, comme pour des personnes comme moi qui s'y connaissent pas beaucoup en vin, mais pour ceux qui s'y connaissent, bah, cette émission vous est aussi réservée. N'hésitez pas, si vous avez des questions plus précises, un petit peu plus pointues peut-être, à poser à Alain Rubiès. Il est là pour répondre à vos questions au 04 68 35 5000. Voici Soprano côté chanson. Sa nouvelle chanson, elle s'appelle DJ.
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0: Qu'est-ce que vous en pensez de cette nouvelle chanson de Soprano? Elle s'appelle DJ. Moi, je trouve qu'elle met la pêche de bon matin à 9h18 sur votre radio ici au Roussillon.
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0: Et avec un expert de l'été ce matin mobilisé pour répondre à toutes vos questions au 04 68 35 5000. Notre expert de l'été, c'est Alain Rubiès, maître caviste à Canet-en-Roussillon, à la cave aux Vendanges du côté du village de Canet. On discute ensemble des subtilités pour choisir son vin, pour le déguster, pour reconnaître qu'il s'agit d'une bonne bouteille. Alors Alain, on a parlé à des indications à vous donner quand on entre en cave pour choisir son vin. Maintenant, parlons peut-être un petit peu du service. On a parlé aussi à Cormet Vin. Mais là aussi, il y a des bons conseils à avoir côté service. Avant de service, le vin, on doit avoir en tête la température, j'imagine, du vin, l'aération aussi.
3: Alors ça, c'est très important. La température, tous les jours, enfin, à chaque client, hein, quand ils s'en vont, je leur donne le conseil de dégustation. Hein, parce qu'un bon vin, si vous le dégustez à la mauvaise température, ben, vous allez peut-être être déçu. Et c'est dommage, vous ne mettrez pas en valeur vraiment le vin, tout le potentiel du vin. Voilà, donc par exemple, ben, pour un rouge, hein, actuellement, hein, on est en plein été, il fait très chaud. Hein, la température de dégustation, pardon, c'est entre 14 et 18 degrés maximum. Et ça, c'est très très important. Hein, vous avez toutes les sensations au niveau de aromatique, hein, des fruits, et vous avez cette petite sensation de fraîcheur en bouche qui est très délicate et qui est très agréable. Voilà.
0: Comment je fais si jamais j'ai ma bouteille à la maison, bah sans cave, sans conseil pour justement aider à gérer cette température? Comment je fais?
3: Alors, si vous êtes passé chez moi avant, moi j'ai un chiller, donc je peux vous rafraîchir le vin en 3 ou 4 minutes. Donc ça, c'est important, vous partez avec votre bouteille à la bonne température pour la déguster. Si à la maison, écoutez, si vous avez un vin rouge que vous voulez rafraîchir, ben vous le mettez au frais. Hein,
0: tout simple.
3: Et tout simplement, ben vous le sortez à peu près demi-heure avant ou trois quarts d'heure avant, il sera à peu près à température. C'est pas facile à gérer, là, c'est compliqué, mais déjà vous aurez une meilleure température que si vous le dégustez comme ça. Quoi.
0: Alors il y a la température, je vous le disais, il y a aussi aérer son vin, faut-il le carafer systématiquement? Quel bon conseil justement pour bien aérer son vin?
3: Alors non, il ne faut pas carafer systématiquement. Hein. On carafe les vins qui sont fermés. Quand on les ouvre, des fois on sent, vous savez, c'est un peu fermé. Il y a une petite odeur, on sent pas trop le fruit ni les épices. Donc c'est surtout sur les vins jeunes. Donc là, on peut carafer, où il n'y a pas de problème. Et là, vous allez ouvrir avec l'oxygène, le vin va s'ouvrir un peu plus. Moi, sur les vins, ce que je conseille, sur un bon vin, hein, il faut l'ouvrir le matin pour le midi ou le midi pour le soir.
0: Okay. Voilà.
3: Et là, vous aurez vraiment votre vin qui sera à la bonne. Vous savez, le vin, on a pris du temps pour le faire, ce vin. Et du coup, je crois qu'il faut lui donner du temps aussi pour le mettre vraiment en valeur.
0: Alors ensuite, bah, une fois qu'on est prêt pour le servir, ce vin, pour voir s'il s'agit d'un bon vin, il y a la triplette œil, nez, bouche. Du coup, elle a aussi, bah, j'imagine qu'il y a plein de conseils, plein d'astuces à avoir. Moi, je sais que par exemple, côté bouche, j'ai l'impression d'arriver en tout cas aujourd'hui à reconnaître un bon vin d'un vin un petit peu plus moyen. Mais par contre, à l'œil et au nez, là, c'est toujours très difficile. Vous avez une astuce comme ça pour y arriver?
3: Alors, bon, je vais vous surprendre, mais d'abord, avant de parler d'œil et de nez, je vais vous parler de verre.
0: Parce que
3: le contenant est important, enfin, à mon sens, en tout cas. Hein. Donc, il faut quand même pas le boire dans n'importe quel verre. Hein. Si vous buvez un grand cru, même un grand cru, dans un gobelet en carton, sincèrement,
0: oui, bah,
3: ça va pas être sexy, hein, je vous assure. Mais, un verre simple avec une forme tulipe, une tige fine. Moi, je trouve que c'est super agréable. Il y a un petit toucher. Voilà, ça va très bien. Enfin, je veux dire, ça met vraiment le vin en valeur au départ. Voilà. Après, ben, c'est sûr que le vin, hein, en matière de dégustation, hein, c'est par les sens qu'il faut raisonner. Hein. Parfois, on raisonne pas du tout, mais bon, voilà. Mais d'abord, c'est vrai que c'est important de le regarder, de voir la robe, hein, ça va nous donner des indications, hein, sans rentrer dans des termes très techniques, mais voir déjà s'il y a un défaut, s'il n'y a pas de défaut, vous savez, s'il y a du dépôt, pas de dépôt. Voilà, donc, et puis des fois, il y a des robes qui sont fabuleuses, hein, fait, je sais pas, on en nourrit aux altambrés, moi, quand je me le sers dans des verres, avec cette couleur orangée, là, si vous mettez ça face à la lumière, c'est magnifique à regarder.
0: Il y a déjà quelque chose où il y a, par exemple, un faux pas, un drapeau rouge, un red flag qu'on peut voir directement sur la robe du vin, sur notre verre?
3: Ben, si la robe est trouble, déjà, ça peut vouloir dire, hein, attention, vouloir dire, hein, après on va continuer la dégustation tout au long. Ça peut vouloir dire qu'il y a un petit souci.
0: Bon, on va continuer la dégustation ensemble, Alain Rubiès, maître caviste à Canet Village, pour parler donc de ce vin, de comment le choisir, comment le déguster, comment reconnaître les subtilités d'un bon vin, avec modération bien sûr. 04 68 35 5000, si vous avez des questions. On va aussi essayer de parler du terroir catalan, comment reconnaître, comment parler bien aussi de notre terroir catalan dans la prochaine partie des experts de l'été. D'abord, on joue.
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0: Ah, c'est le moment où notre jeu de l'été prend tout son sens. On passe du coq à l'âne puisque on va vous offrir tout de suite un magnifique cadeau si vous participez avec nous et si vous remportez, vous trouvez la bonne distance entre ce coq et cet âne catalan. Deux places pour vous pour Pellicule Live pour la dernière soirée de Pellicule Live, la Too Much Party, la soirée déguisée avec par exemple. Qui sera sur la scène, comme Helmut Fritz, comme Vince, comme La Petite Culotte, comme Fatal Bazooka. Il y aura aussi le Show des Chefs, hein, puisque c'est un festival qui mêle gastronomie, cinéma et musique. 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

0: Billie Jean, Michael Jackson, ça fait du bien avant de jouer avec vous.
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0: Elle est entre 1 et 1000 mètres, cette distance. On joue à notre jeu de l'été du coq à l'âne pour remporter un cadeau. Si vous la trouvez, cette bonne distance en 30 secondes, ce cadeau. Deux places pour la dernière soirée de Pellicule Live, le festival qui mêle cinéma, gastronomie et musique au Parc Palauda de Thuir. On vous offre donc deux places pour cette soirée déguisée, la Too Much Party, soirée un peu année 2000, année 90, avec la Rousseau, Fatal Bazooka, Lucenzo, Helmut Fritz ou encore la petite culotte. Mélina veut absolument avoir ses places. Bonjour Mélina.
3: Bonjour.
0: Mélina, on veut se déguiser en quoi si on y arrive à trouver la bonne distance?
3: Ah bah les années 2000, 90, on verra bien. Mais
0: ouais.
3: En tout cas, j'ai déjà prévu.
0: Ah, vous avez déjà tout prévu, vous avez déjà tout acheté?
3: Les lunettes, perruques, tout.
0: Ah, c'est superbe, c'est superbe. Bon, on va vous repérer alors.
3: Oui.
0: On devrait vous repérer, très bien. Maintenant, Mélina, il faut gagner. Attention,
3: oui.
0: Parce qu'on a tout acheté, mais il faut les avoir, ces places.
3: C'est ça.
0: Est-ce que vous êtes prête à deviner la bonne distance?
3: Oui.
0: 3, 2, 1, c'est parti.
3: 500.
0: Moins.
3: 250.
0: Moins.
3: 100.
0: Moins.
3: 80.
0: Plus.
3: 90.
0: Moins.
3: 85.
0: Plus.
3: 87.
0: Moins.
3: 86.
0: Oh là là là là, je crois que... Magnifique, Mélina. Eh hey, Mélina, vous l'avez fait, mais d'une facilité, c'était bien. Je regardais même Étienne à la réalisation.
3: Je m'entraîne depuis plusieurs jeux. Je m'entraîne.
0: Vous avez bien fait. Vous avez bien fait parce que ça a été rondement mené cette histoire. Hein. Franchement, vous avez déjà le déguisement, donc vous avez vos places maintenant. C'est bien, vous les avez méritées.
3: Parfait. Je suis trop contente.
0: On y va avec qui, Mélina, alors à Pellicule Live?
3: Je vais y aller avec mon mari.
0: Comment s'appelle-t-il?
3: Romain.
0: Romain, on embrasse Romain. Et Romain et vous, Mélina, vous voulez aller voir qui en priorité là sur scène parmi tous les artistes?
3: Franchement, c'est pas de priorité, c'est vraiment notre jeunesse et
0: on
3: voulait
0: trop
3: absolument
0: bien.
3: Y aller. Donc
0: ouais.
3: C'est génial.
0: Helmut Fritz, La Rousseau, Fatal Bazooka, Philippe Corti, je sens que vous êtes heureuse, Mélina, et ça nous fait plaisir, vraiment.
3: C'est génial, je suis trop contente. Merci beaucoup.
0: Mélina, attention, parce qu'il peut y avoir un faux pas à la fin de notre rendez-vous ensemble.
3: Oui, ça.
0: Quelle est la première radio locale des Pyrénées-Orientales, Mélina?
3: Ici Roussillon.
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0: Trop content de vous faire plaisir comme ça en vous offrant des cadeaux. Trop content aussi de vous informer sur l'actu locale pratique en pays catalan avec des bons plans sortis que vous nous donnez, qu'on écoute au 04 68 35 5000, notre numéro WhatsApp. Écoutez, Jean-Luc, il a un bon plan du côté d'Alenia.
4: Bonjour à tous. Ce dimanche, de 9h à 13h, dans le parc Écoiffier, Alenia vous propose son traditionnel rencard, le marché des arts de l'été. Une exposition du savoir-faire des artistes, artisans et créateurs pour un partage avec le public. Nous vous attendons nombreux à l'ombre des platanes.
0: Merci Jean-Luc. Je vois un autre bon plan envoyé par écrit, cette fois sur notre WhatsApp ici Roussillon. Ce vendredi, donc demain, une collecte de sang à la Catalane à Is-sur-Tête avec l'association France Ado de 66 pour informer et sensibiliser aux dons d'organes de tissus et de moelle osseuse. Voilà, ça c'est Christiane qui nous envoie ce message, toujours au 04 68 35 5000. On écoute, on les lit vos messages pour les diffuser dans nos Ici Express à la demi, toutes les heures de 9h30 à 19h30.
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0: On vous offrait des places pour Pellicule Live et on va continuer de vous offrir ces places pour ce festival de Thuir. Il y sera justement Kenji Girac pour une soirée avec Marine. Le voici.

0: Catena Lavinta et Kenji Girac que vous aurez le plaisir de voir sur scène pour Pelliculive, le festival ciné, gastronomie et musique du côté du parc Paloda de Tours. On a encore des invitations à vous offrir tout au long de la journée.
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0: Mais pour l'heure, on prend les bons conseils pour reconnaître les subtilités d'un bon vin avec notre expert de l'été, Alain Rubiès, de la cave aux Vendanges à Canet-en-Roussillon, maître caviste hein, depuis quelques mois, une distinction qu'il a reçue pour ses bons conseils qu'il donne du côté de sa cave et qu'il nous donne aujourd'hui sur Ici Roussillon. Alain, on a parlé plein de choses, alors on pourrait faire une émission de 3 heures, voire d'une journée sur le vin, s'il fallait donner tous les conseils. On a commencé à parler dégustation, la dégustation elle se fait en plusieurs étapes. On a parlé déjà du verre à choisir aussi pour déguster un vin, de l'œil, de ce que pour repérer justement pour reconnaître un bon vin. Maintenant, on n'a pas parlé des deux plus importants. Même peut-être pour vous, le plus important, c'est le nez, ce que vous me disiez hors antenne.
3: Certainement, c'est le plus important. Hein. D'ailleurs, Brillat Savarin avait dit « Sans la participation de l'odorat, il n'y a point de dégustation complète.
0: Ah » oui, ouais.
3: Et il avait entièrement raison. Hein. Et franchement, alors moi, il m'arrive des fois de servir des dégustations dans mon magasin et les clients, ils boivent, ils mettent le vin en bouche comme ça sans le sentir. Et alors, je dis « Oups là, arrêtez, vous avez raté l'étape la plus importante.
0: Ouais. »
3: Parce que là, c'est vraiment une étape de plaisir. Parce que, bon, déguster un vin, c'est se faire plaisir. Hein, il faut, voilà. Et vraiment, le nez, je vous assure que c'est du plaisir. Hein. Alors, même si, écoutez, c'est pas grave si vous reconnaissez pas tous les arômes, si, mais vraiment, plongez votre nez dans le verre et sentez, essayez de reconnaître, essayez de
0: voilà,
3: faire
0: c'est quoi
3: plaisir.
0: On met notre attention sur quoi quand on. Parce que moi, c'est vrai que j'ai l'impression, je me dis, ça sent bon, mais à part me dire ça, j'ai du mal.
3: Écoutez, le vin, ça va vous donner des notes de dégustation de tout, si vous voulez, tous les fruits. Ils vont y passer, les épices. Vous avez des milliers et des milliers d'arômes que vous pouvez retrouver. Eh bien, si vous en retrouvez un, c'est déjà super, quoi. Hein, voilà, faites-vous plaisir. Essayez d'en trouver un, ne serait-ce qu'un ou deux, peut-être, voilà. Et puis voilà, sentez-le bien, dites-vous. Vous verrez, ça va vous procurer de l'émotion. Et c'est ça le but, hein, de toute façon, c'est vraiment d'avoir de l'émotion en sentant.
0: Alors, on a un message WhatsApp de Patrick qui nous parle directement de notre terroir. Il nous dit, oui, mais surtout, on parle de vin aujourd'hui, mais on est quand même dans une magnifique région de vin aujourd'hui. Carrément, on peut le dire, on voulait en parler sur cette fin d'émission. Alain, comment justement, quels sont les qu'est-ce qui fait la spécificité, la richesse de notre vin ici, notre terroir régional?
3: Alors, on a la chance d'être dans une magnifique région, hein, déjà, mais qui a une mosaïque de terroirs. Et c'est ça le plus important, hein, c'est que, écoutez, si vous partez à Collioure, vous allez trouver du schiste. Si vous partez à l'Esquerde, vous allez trouver du granit. À Tautavel, ben, on va avoir des calcaires et argilo-calcaires. À Moury, on va avoir des marnes noires. Sur les Aspres, on va avoir des collines d'argilo-calcaires. À Canet, on a des galets roulés, amenés par la rivière à la tête, hein. Voilà. Donc, ben, tout ça, évidemment, ben, ça va faire des vins spécifique, différent et d'une richesse intense, ce qu'on fait, je veux dire, voilà, c'est énorme.
0: Et allez discuter plus en profondeur avec Alain Rubiès du côté de sa cave, la cave aux Vendanges à Canet Village, où il va se passer d'ailleurs des choses ce week-end. On va vous y retrouver pour la fête catalane de Canet, où la majorité des festivités se passent du côté de Canet Village. Comment vous allez intervenir dans la fête, vous, Alain?
3: Alors, nous, on va intervenir un samedi, en fin d'après-midi, à partir de 19h. On va, avec mon collègue de la boucherie du village,
0: chez Michel,
3: voilà, qui va faire un brasero avec des produits catalans, bien sûr. Hein, ben nous, on va accompagner avec les vins du terroir de Canet.
0: C'est la fête qui clôture l'été à Canet-en-Roussillon, notamment la fête catalane de Canet-en-Roussillon à Canet Village. Alors, il se passe aussi des choses côté mer, mais la majorité des événements, hein, c'est du côté du village. Merci Alain Rubiès d'avoir été notre expert de l'été ce matin.
3: Merci à vous.
0: Et belle fête ce week-end.
3: Et vive le vin.
0: Et dans un instant, on parle d'une autre fête, d'un festival, un festival de photographie, Avisa pour l'image, et puis aussi son off, le festival dédié aux photographes amateurs. On vous dit tout sur ce festival off dans quelques instants.

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0: La route
1: sur votre radio ici au Roussillon, oui, la route de bienvenue chez vous tout de suite.
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1: Perpignan va devenir une grande galerie photo à ciel ouvert à partir de ce week-end. Vous avez à samedi le début de Visa pour l'image et depuis 32 éditions avec celle de cette année, en marge du Festival International de Photojournalisme, vous avez le Festival Off qui s'appelle désormais le Festival Objectif Image en Pays Catalan. Un rendez-vous entièrement dédié aux photographes amateurs. On en parle ce matin pour Bienvenue chez vous avec Robert Ferré, le président de l'association Off.

0: Complètement, puisque cette année, donc, il y a 145 expositions. Nous avons eu 200 photographes qui se sont inscrits, dont on a sélectionné quand même les meilleurs. Donc, ils seront dans 103 commerces sur Perpignan et aussi à la galerie du Quai Vauban, à la galerie Rive Gauche, où il y aura 30 expositions, notamment de jeunes, parce qu'on a mis l'accent aussi sur les jeunes qui font des photos et sur les clubs photos.
1: Ouais, sur les clubs photos notamment, et c'est notamment cette rive gauche qui fait que le festival a pris plus d'expositions, puisqu'il y en a une trentaine par rapport aux éditions précédentes. Hein.
0: Oui, alors il y en a une trentaine, mais aussi on a voulu communiquer à l'extérieur. Donc, nous avons aussi des bâches avec des photographies, des photographes amateurs qui exposent. Donc il y a 52 bâches sur le Quai Vauban, plus 25 bâches au tribunal de grande instance qui expose maintenant depuis 4-5 ans.
1: Robert Ferré, si on remonte quelques années en arrière, même à la base, 32 éditions en arrière, est-ce que vous imaginiez qu'il allait avoir cette ampleur pour la photographie amateur ici à Perpignan ?
0: Mais écoutez, j'étais pas tout à fait au début, mais presque, mais je peux vous assurer qu'au début, il y avait peut-être une vingtaine de commerçants, c'est monté progressivement, et après le sérieux de l'organisation de ce festival a fait que, petit à petit, ben, ça a pris une telle ampleur que maintenant, ben, les commerçants sont preneurs, puisqu'il y en a une centaine, et les photographes viennent d'un peu partout. Il y a une quinzaine de photographes de pays étrangers qui viennent exposer sur Perpignan. Donc, on est aussi un festival international.
1: Également un festival international de photographes amateurs. D'ailleurs, ces commerces qui sont de plus en plus nombreux, l'objectif, c'est de le faire évoluer aussi les années qui arrivent. Ils pourraient aussi participer à ce qu'il y ait ces exposants chez eux, participer financièrement pour faire grossir le festival.
0: Ben écoutez, pour le moment, les commerçants, c'est gratuit pour eux. Peut-être qu'il faudrait qu'on ait une réflexion ensemble avec les commerçants pour voir comment, comme vous dites, faire évoluer un peu plus ce festival. Mais là, déjà, on atteint des chiffres quand même qui sont très importants. Je pense que ça sera difficile d'aller au-delà de ces 100 expositions sur Perpignan.
1: Ouais, c'est aussi, voilà.
0: Mais nous avons quand même traversé la tête cette année, puisque à Avenue Torquatis, nous avons deux expositions.
1: C'est une des nouveautés de cette 32e édition, donc, du festival Objectif Images en Pays Catalan. C'est jusqu'au 12 septembre, je vous le rappelle. Le week-end du 5 septembre, il y aura aussi la remise des prix, puisque c'est une compétition également. Donc ça fait partie des temps forts. Mais donc, début ce week-end. Merci Robert Ferré. Vous êtes le président, je rappelle, de l'association OFF de Perpignan, qui organise donc ce festival unique.
0: Merci, je souhaite un bon festival à tout le monde.
1: Ça commence samedi jusqu'au 12 septembre, notez-le. Pour la musique sur votre radio ici Roussillon, je vous le dis, on va continuer à en reparler, hein, de ce festival OFF, de ce festival Objectif Images en Pays Catalan. Et pour la musique, voici Shakira.

0: Die Die, l'hymne de la dernière Coupe du Monde de foot, Shakira et Burna Boy.
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0: Et juste avant 10h, on prend un bon plan éco, un bon plan avec Valère Coréard. Aujourd'hui, Valère, pour Par ici les économies, vous vouliez nous parler gaz et électricité.
3: Oui, dans une étude publiée en juin, la CRE, Commission de Régulation de l'Énergie, a analysé la cohérence de 400 offres d'électricité et 300 de gaz. Et le constat est sans appel, les consommateurs qui font le plus jouer la concurrence en comparant correctement les prix arrivent à économiser 10% sur leur budget énergie par rapport aux autres. Ce qui signifie qu'on peut aussi payer plus cher que les autres, si on fait mal cette comparaison. Mais je vous le dis depuis des mois, faire jouer la concurrence est un excellent moyen de faire des économies, bien sûr, à condition de trouver l'offre la plus adaptée à vos besoins. On apprend d'ailleurs dans cette étude que seuls 9% des consommateurs changent de fournisseur dans l'année. C'est très peu, C'est sans doute lié à un manque de temps, un manque de compréhension aussi des offres. La crainte peut-être de coupures ou des tracas administratifs.
0: Mais justement, comment s'y retrouver dans les nombreuses offres comme ça de fourniture de gaz ou d'électricité ?
3: Alors, il faut déjà regarder votre consommation en volume, vos habitudes aussi, et puis utiliser un bon comparateur, indépendant surtout et gratuit. Vous avez le comparateur du médiateur national de l'énergie ou celui de l'UFC Que Choisir. Les deux sont gratuits et indépendants, donc on est OK. Prenez le temps de bien les prendre en main, comparer. N'hésitez pas à échanger avec votre futur éventuel fournisseur. Dernier conseil, les tarifs de l'électricité ont sensiblement baissé ces dernières années, ce qui veut dire qu'un tarif fixe, souscrit il y a quelques années, n'est plus forcément intéressant aujourd'hui. Là encore, si vous basculez sur du tarif évolutif, cela vous demandera de surveiller les prix et, si besoin, changer de crèmerie. Vous avez déjà changé de fournisseur de gaz ou d'électricité, tout s'est bien passé. Mon mail, parici-des-économies@radiofrance.com.
0: Merci Valère, dans quelques secondes, Claude Nougaro.
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0: meilleur que Claude Nougaro sur votre radio, ici Roussillon.
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0: Vous écoutez ici Roussillon et il est 10h.
2: The Waters.
0: À 10h, les infos avec Alice Fabre. L'abattoir de Perpignan, Alice, qui doit être contrôlé par les services de l'État la semaine prochaine.
3: Visite prévue lundi et mardi prochain. Ça fait suite aux révélations de L214. L'association de protection animale a publié des vidéos tournées à l'abattoir de Perpignan entre mai et juillet 2026. Vidéos sur lesquelles on voit des salariés frapper des cochons, des bêtes mal étourdies qui cherchent à s'évader. L214 a déposé plainte pour acte de cruauté. Le président directeur de l'abattoir s'est exprimé sur notre antenne ce matin sur ici Roussillon. Selon lui, il s'agit de faits isolés qui ne représentent pas la réalité des conditions de travail et des conditions d'abattage. Deux salariés ont d'ores et déjà été mis à pied. L'interview et toutes les infos sont à retrouver sur ici.fr. Un homme condamné à 2 ans de prison, dont un en ferme hier à Perpignan, pour départ de feu volontaire. Il a été surpris à Calce le 7 juillet dernier. Un feu avait été allumé près de lui. Deux briquets ont été retrouvés dans son véhicule. Le maire a pu éteindre l'incendie à temps. Seuls 2 mètres carrés de végétation avait brûlé. L'homme n'a pas reconnu les faits. Ces faits qui se sont produits au même moment que du gigantesque incendie de Trévillac qui a parcouru 5000 hectares. Les deux personnes décédées après avoir été percutées par une voiture à Caen avaient une trentaine d'années et 28 ans. 9 autres personnes ont été blessées. Un homme a foncé volontairement hier soir sur un groupe près d'un bar de Caen avec son véhicule. Il a été depuis interpellé. Les faits se sont produits après une bagarre selon une première source policière. L'automobiliste a pris la fuite. Il a été interpellé à Ouistreham. Le parquet de Caen a souligné qu'il n'y avait a priori, je cite, pas de motivation terroriste, mais les investigations ne font que commencer. 4 touristes français figurent parmi les personnes disparues au Tibet, selon une publication de l'Office du tourisme népalais sur ses réseaux sociaux. Le Tibet qui a été victime d'une énorme coulée de boue et de roches à la frontière avec le Népal. Le puissant mur d'eau et de boue a submergé la région et emporté de nombreuses habitations et leurs occupants. Le dernier bilan des autorités népalaises fait état d'au moins 165 morts et au moins 1300 disparus. Retour en pays catalan avec Aimé Giral ce soir, l'USAP qui retrouve la cathédrale du rugby catalan. Il rencontre les Anglais de Bath ce soir à 19h30. C'est un match de préparation, le dernier avant le retour du top 14. Ce sera dans 10 jours.
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3: Du soleil, John, aujourd'hui.
0: Du soleil, du vent et des températures en nette augmentation. 35 degrés cet après-midi à Perpignan, à Toreil, à Cerbère. 38 au Boulou, 37 à Estagel et Prades. 26 degrés sur le Placerdan à Sayagouz. Le vent de sud aussi qui souffle encore assez fort dans la quasi-totalité du département, peut-être moins en Conflent, jusqu'à 60 km/h de rafale sur la plaine et le littoral. D'ailleurs, ça veut dire vigilance exceptionnelle sur le plan des incendies dans plusieurs secteurs du département. Le Roussillon, les Corbières, les Albères, les Aspres et le Fenouillet, risque élevé aux incendies en Conflent. Je vous l'ai dit, sinon, dans le ciel, du soleil aussi côté Catalogne Sud. Grand soleil si vous passez la frontière aujourd'hui. Vous aurez, par exemple, on va où, Alice? Tiens, prenez-moi une ville de Catalogne
3: Sud. Yonça.
0: La météo donc à Yonsa. On va regarder la température tout de suite. Alors Alice, 31 degrés si vous allez à Yonsa.
3: Ah bah c'est moins élevé qu'à Serré.
0: Ouais, on prend un petit peu plus l'air côté Catalogne Sud.
3: Bon à savoir.
0: Face à la mer. Merci Alice, passez une très très bonne journée.
3: Ah, je vous retrouve demain matin.
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0: L'équipe d'ici Roussillon mobilisée pour continuer de vous accompagner pour un bienvenue chez vous. Alors on a Étienne à la réalisation de cette émission, on a Lydie qui répond à tous vos appels, moi c'est John. Il y a David Rochier qui prépare son best-of de bienvenue chez vous et de ses balades en pays catalan. Cookie Dingler.

0: Cécile. Cookie Dingler, femme libérée sur votre radio ici Roussillon. Bienvenue chez vous.
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0: Et bienvenue sur la route dans une camionnette ce matin. On the road. On the road again, sur la route encore chaque jour. Il sillonne notre pays catalan pour cuisiner chez vous. On rencontre un traiteur ambulant ce matin pour Bienvenue chez vous, et ce grâce à David Rochier, lui aussi un qui sillonne les PO à la recherche de nos fiertés locales. Et la fierté de ce jeudi, c'est donc Aurélien Autier, ce traiteur qui passe sa vie entre les marchés et vos maisons les jours de fête. Voici maintenant la nouvelle chanson de Benjamin Biolay. C'est un peu la chanson de l'été, écran total, ça tombe bien, oui, c'est sur votre radio ici Roussillon.

0: jusqu'au bout de l'écran total de Benjamin Biolay.
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0: C'est un traiteur ambulant, un chef à domicile avec sa camionnette siglée au nom de traiteur hautier. Aurélien sillonne le département pour cuisiner en direct sur les marchés ou alors lors de vos événements. Et David Rochier l'a rencontré pour Bienvenue chez vous.
3: Par tous les temps, hein. On est dehors sur votre radio, ici Roussillon, avec quelques petites gouttes là ce matin, le canigou en toile de fond. Et j'ai donné rendez-vous, plutôt c'est Aurélien qui m'a donné rendez-vous ici, aux Masserières. Bonjour Aurélien.
4: Et bonjour à vous tous.
3: Vous êtes cuisinier, traiteur ambulant, cuisinier à domicile aussi.
4: C'est ça, je réponds à toutes vos prestations, c'est-à-dire baptême, mariage, anniversaire, tous les moments merveilleux pour s'amuser, profiter des bons moments ensemble.
3: De la cuisine catalane qu'on retrouve aussi sur les marchés, à Sainte-Marie-Plage par exemple, à Cavestany, ou encore au marché du dimanche matin au Moulin à Vent. Et c'est vous hein, qui m'avez donné rendez-vous ici au Masserières, parce que eh bien, vous avez déjà travaillé avec le Masserières, qui est un lieu de réception magique entre Toulouse et Thuir.
4: Franchement, c'est un domaine très magnifique, franchement, avec un cadre tellement agréable, c'est magnifique, c'est chaleureux, c'est tout.
3: Alors vous, un de vos instruments de travail, c'est cette camionnette hein, qu'on a devant nous.
4: Exactement, c'est mon outil de travail principal.
3: Vous sillonnez le département pour nous régaler.
4: C'est ça, exactement, pour m'amuser, pour aller dans les événements, les foires,
3: alors je vous tiens le micro parce que dedans, il y a tout ce qu'il faut, hein, c'est ça?
4: C'est ça, tout le matériel de base pour pouvoir déballer avec une belle, enfin une table, le matériel essentiel, on va dire, pour justement travailler à l'extérieur ou à l'intérieur, peu importe.
3: Il y a un plaisir comme ça, du fait que votre cadre de travail finalement change presque au quotidien.
4: C'est ça, en fait on s'adapte au climat, on s'adapte à tout, et justement même dans ma cuisine ça se ressent aussi, parce que justement je m'amuse avec les produits justement de saison, et la météo m'aide aussi à faire justement mes plats que je propose sur les marchés et événements et tout ça quoi.
3: Donc, c'est ça que j'aime bien avec vous hein. C'est-à-dire que sur un marché, par exemple le marché du Moulin à Vent à Perpignan que vous adorez, parce que c'est vraiment un petit marché de producteurs, vous allez faire le tour du marché et c'est finalement les légumes du jour qui vont vous inspirer hein.
4: C'est exactement ça. Je vais voir justement un collaborateur, Sylvain, qui est justement producteur, lui, sur Migas. Et lui, il a des produits aussi très, très sympathiques, je dis bien. Et qu'on puisse, tous les matins, en fait, le dimanche matin, en fait, que je puisse faire mon petit tour sur son petit stand pour récupérer ses légumes et puis pouvoir les travailler en direct devant la clientèle. Quoi.
3: C'est ça que vous aimez aussi.
4: Ah oui.
3: C'est cuisiner à la fois dans votre atelier, dans vos cuisines ici à Toulouse, mais également sur place, sur les marchés.
4: Exactement. C'est directement en direct cuisiner, prendre ma planche, mon couteau, et puis commencer à travailler directement face à la clientèle avec le plaisir de se dire on travaille des produits locaux. Donc là en ce moment j'aurais voulu vous faire partager un moment avec le chou. Ouais. Ça aurait été le chou farci sous une sauce au bagnouls en compoté. Donc ça, c'est très sympathique, très convivial.
3: Le bagnouls, je sais que vous vous en servez souvent hein, dans vos réductions en cuisine.
4: Tout à fait. Ça, c'est un de mes produits qui est phare pour moi, pour mes sauces et tout ça. Je sais que mes clients en sont ravis justement de cette sauce au bagnouls que j'arrive à agrémenter de différents plats et de choses de mélange et tout. Et pour m'amuser, c'est vraiment un amusement pour moi. Je m'amuse en fait dans la cuisine.
3: Alors justement, par exemple, j'ai vu parmi vos spécialités, il y a le jambonneau confit au bagnouls. Juste l'énoncé du plat donne envie. À quel moment on l'incorpore justement dans la préparation, le bagnouls? Et comment on va le travailler?
4: En fait, le jambonneau, tout simplement, on le fait pré-cuire tranquillement comme une petite blanquette. Tout simplement. Et après, une fois qu'il est cuit, on le laisse mariner dans la sauce au bagnouls qui a été préparée au préalable. Et là, pendant une nuit entière dedans, dans son petit bagnouls. Et là, c'est juste un régal quand c'est réchauffé. Parce que tous les plats de mamie, comme on dit, quand ils sont réchauffés, c'est toujours meilleur, quoi.
0: Ça, c'est clair. C'est normal d'avoir faim déjà à 10h16 en écoutant ce traiteur ambulant. Vous pouvez retrouver d'ailleurs les images et toute l'intégralité de ce reportage de David Rochier sur notre site ici.fr. Allez, plutôt que manger, on va danser. On va... Vamos a bailar. Bailemos. Enrique Iglesias.

0: Bailamos Enrique Iglesias, peut-être allez-vous danser prochainement, peut-être ce week-end, tiens, à Saint-Nazaire, je regardais un petit peu ce qu'il se passait dans notre département. Il y a une fête des commerçants à Saint-Nazaire ce samedi 29 août à partir de 19h à l'espace Jean Cortier. Je dis que vous allez danser parce que il y aura une animation musicale sous forme de bodega sur cet espace Jean Cortier de Saint-Nazaire. Une petite astuce maintenant, si vous vous tâchez ce week-end pendant vos fêtes, alors plutôt si vous tâchez pendant le jardin, pendant votre jardinage, parce qu'on va parler des taches d'herbe avec Pierre Nus et sa mamama, son astuce de mamama, c'est d'utiliser le jus de citron. On vous précise tout ça dans un instant.
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0: Vous écoutez ici Roussillon, peut-être sur la route ce matin. Sachez que si vous vous dirigez vers l'Espagne, sur la D900, un petit peu avant le Pertus, vous avez quelques ralentissements. Allez, 6 minutes de ralentissement pour vous accompagner. Johnny Hallyday, Laura.

0: Johnny Hallyday et Laura sur votre radio ici Roussillon. Le patron pour Bienvenue chez vous et vous accompagner à la maison.
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0: Oui, je dis vous accompagner parce que on vous accompagne le matin avec des astuces dans Bienvenue chez vous aussi, des astuces pour votre quotidien, pour vous aider. Des astuces de ma mama, la ma mama de Pierre Nuss avec Pierre. Aujourd'hui, une astuce autour du jus de citron. Alors Pierre, on a connu quelques jours un petit peu moyens côté météo, mais les beaux jours reviennent là, dans les PO notamment.
3: Et avec eux, le retour des pique-niques et des jeux en plein air qui laissent quand même assez souvent des traces vertes tenaces sur nos vêtements. Pour éliminer une tache d'herbe sans recourir à des produits chimiques agressifs, j'ai comme d'habitude demandé conseil à ma grand-mère, ma. Elle m'a répondu que son meilleur allié à elle, c'est le jus de citron. Le secret réside dans l'acide citrique contenu dans le fruit. Cet acide agit comme un solvant naturel. Il est capable de briser les liaisons de la chlorophylle. C'est le pigment vert qui est responsable de la tache, tout en respectant les fibres du tissu. Alors, quelle est la marche à suivre ? Pressez un citron et versez le jus directement sur la zone concernée du vêtement, jusqu'à ce que l'endroit soit bien imbibé. Laissez agir environ 10 à 15 minutes. Pour les taches plus anciennes, vous pouvez ajouter une petite pincée de sel et frotter légèrement le tissu. Puis, sans rincer au préalable, vous passez votre linge en machine en suivant votre cycle habituel. Normalement, la tache a disparu. Bon, si la tache est vraiment incrustée, il faudra peut-être réitérer l'opération une ou deux fois. Et si le vêtement est clair ou blanc, c'est souvent quand même sur ces couleurs où on voit le mieux les taches vertes d'herbe, accrochez le vêtement en plein soleil, juste après l'application du citron. Ça va renforcer l'effet blanchissant naturel du soleil. Merci ma maman.
0: Merci Pierre Nuss, ça c'est pas mal, hein, les taches d'herbe notamment pour la reprise du foot, du rugby, pour cette rentrée des activités extrascolaires et notamment du sport. Bon, on avait ma maman, l'astuce de ma maman, et ma maman ça rime avec quoi ? Ma maman, vous l'avez ? Ah non, vous l'aviez pas. Bananarama, ma maman, Bananarama. C'est cruel saveur tout de suite sur votre radio ici Roussillon. Etienne, la réalisation de cette émission n'est pas d'accord avec ce...

0: Summer Bananarama sur votre radio ici Roussillon, la radio des bons plans sortis.
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0: Je vous rappelle qu'on est tous les jours à vos côtés sur notre site internet ici.fr. On vous a listé tout un tas d'idées de sorties, de bons plans ici Roussillon sur ce site ici.fr. Pour les bons plans, l'actu locale pratique, vous nous l'a donné aussi au 04 68 35 5000 par WhatsApp comme Fabien.
2: Bonjour à tous, c'est Fabien Mété du groupe Loving. La ville de Bâge organise le 11 septembre un grand événement caritatif dont l'intégralité des fonds sera reversée à nos pompiers qui ont été durement affectés cet été. À partir de 18h30, vous retrouverez sur place une fanfare, des food trucks ainsi que notre marraine Miss Roussillon. Notre première partie sera assurée par Karine Devilliers. Pour le final, avec mes copains Loving, on vous interprétera notre tribute Coldplay. Donc on vous attend nombreux, on compte sur votre solidarité.
3: Donc rendez-vous dans deux semaines pour cet événement qui vous fait faire une pierre deux coups finalement, un événement pour la bonne cause. En même temps, vous allez faire la fête. N'hésitez pas à vous organiser un événement dans les PO. Vous avez un coup de cœur d'activité. Vous nous le présentez en une vingtaine de secondes sur le WhatsApp de la radio 04 68 35 5000 avec le sourire. Et n'attendez pas le dernier moment pour nous envoyer votre message vocal, car nous, l'idée, c'est de le diffuser dans nos rendez-vous ici express un petit peu avant l'événement, de 9h30 à 19h30 à l'admi.
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0: Et les Bee Gees investissent votre radio locale. Ici Roussillon, voici Tragédie.

0: Ici Roussillon, on est avec vous. Petit souci, voilà, d'antenne, là, à ce moment-là. On a repris la main. On est là avec vous sur votre radio ici Roussillon pour Bienvenue chez vous à 10h38.
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0: Bienvenue chez vous à la ferme des Augustins à Perpignan avec des découvertes. Une découverte en centre-ville de Perpignan, oui, vous le savez, dans le quartier des Augustins, qui vit bien et qui a vu des nouvelles boutiques dans la rue des Augustins s'installer, comme par exemple cette dizaine d'éleveurs, de vignerons, de maraîchers, de paysans qui proposent leurs produits en vente directe au 25 de la rue des Augustins, à la ferme des Augustins.
3: Je me balade dans la rue des Augustins avec Lauriane qui nous accueille. Bonjour Lauriane.
4: Bonjour David.
3: C'est le Clos Céréales. Vous êtes vigneronne, vous, hein?
4: Oui, voilà. Moi, je suis la vigneronne de la ferme des Augustins. Et voilà, donc on peut découvrir l'ensemble de mes cuvées à la boutique.
3: Voilà, vous êtes sur Trouillas. Et
4: oui,
3: vous faites partie de cette boutique de producteurs que l'on vous présente ce matin.
4: C'est ça.
3: Là, on se balade dans la rue des Augustins.
4: Oui.
3: Il y a un charme quand même dans cette rue.
4: Ah, moi, j'adore le centre-ville et la rue des Augustins parce que ça fait vraiment un petit village. Nous, à la boutique, on a les mamies, les papis, les habitants du quartier, du centre historique de Perpignan qui viennent. Et c'est vraiment les petites habitudes, venir voir comment on va, amener des petites choses, nous faire découvrir des choses. Et nous, on leur fait découvrir toutes nos productions.
3: Ouais.
4: Et ça, j'adore.
3: Et ça vous change aussi de vos vignes.
4: C'est ça.
3: Hein, vous venez un peu en ville. Combien de fois par semaine vous pour tenir la boutique?
4: Alors en fait, chacun des producteurs fait une demi-journée de permanence par semaine. Et voilà, je suis fière de dire que je suis commerçante en centre-ville de Perpignan.
3: Alors là-bas au fond, il y a la place Rigaud, il y a la pâtisserie Buisson, il y a le restaurant aussi, la droguerie, qui est une des belles adresses gourmandes du pays catalan. Il y a plein de choses, plein de nouveaux commerces ici, rue des Augustins.
4: C'est ça. Alors moi, j'ai le souvenir, quand j'étais toute petite, mes grands-parents venaient le samedi après-midi faire les courses en centre-ville à la rue des Augustins.
3: Et oui, c'est vrai que c'était un peu les Champs-Élysées de Perpignan, on disait
4: ça,
3: à l'époque.
4: Hein. C'est ça. Et du coup, je venais avec eux. Et après, ça s'est un petit peu perdu. Et là, je suis très heureuse de voir qu'enfin, cette rue reprend vie. Il y avait plein de commerçants, plein d'artisans et des choses authentiques. Voilà.
3: Ouais. Et nous, on s'arrête au numéro 25.
4: C'est ça.
3: C'est là qu'avec une dizaine d'autres producteurs du pays catalan, vous avez créé la ferme des Augustins. C'est vraiment de la vente directe. Hein.
4: C'est de la vente directe. Là, vous êtes du producteur au consommateur en direct, uniquement des producteurs et des productrices passionnées, des artisans aussi passionnés, puisqu'on a un boulanger d'Olette, on a une super nana, Francesca, qui nous fait plein de petits gâteaux, de crackers Elsie, donc voilà.
3: Et là, je fais les emplettes avec Guillaume, qui est en train de remplir un sac de kiwis, c'est ça?
5: C'est exactement ça, oui.
3: Alors vous habitez quartier Gare, et vous venez faire vos emplettes ici, à la boutique de producteurs, la ferme des Augustins. Qu'est-ce qui vous a donné envie de venir faire vos courses ici plutôt qu'en grande surface par exemple?
5: Le fait que ce soit directement des producteurs qui proposent leurs produits, déjà je trouve ça essentiel, soutenir l'activité des producteurs locaux et puis savoir où va directement mon argent, c'est-à-dire dans la poche des producteurs qui en ont bien besoin et qui nous proposent de très bons produits.
3: Et alors quand vous venez à la boutique ici, vous prenez quoi en général?
5: Ici je prends de la viande, je prends également du miel quand c'est la saison. De temps en temps, je prends de la farine également, et puis des œufs.
3: Alors, on va faire justement un petit tour de boutique avec les producteurs. Il y a Lauriane qui est là, il y a Thomas aussi qui nous accueille. Bonjour Thomas.
6: Bonjour David, bonjour tout le monde.
3: Vous êtes maraîcher, je crois, c'est ça, sur Toulouse?
6: Oui, affirmatif.
3: Et du coup, c'est des tout petits prix ici?
6: Alors, c'est des tout petits prix, tout est raisonnable parce qu'il faut quand même que je puisse remplir mon frigo.
3: Ouais.
6: Mais vous allez avoir la salade à 1,20€, la petite botte de carottes à 2€, mes derniers petits choux-fleurs à 2,50€, mon céleri rave à 2€, 2€ la botte de radis. Voilà, tout est bio, labellisé.
3: 20 centimes pièce pour le kiwi.
6: 20 centimes pièce, les kiwis de Corbert. Voilà, vraiment, on est sur 2,60€ les butternuts. Voilà.
0: Ouais, des tout petits prix vraiment à la ferme des Augustins, découverte 2 à David Rochier. Voilà, n'hésitez pas à y aller du côté de la rue des Augustins. Il y a plein de jolis commerces au-delà de cette jolie ferme. Maintenant, un joli cadeau. Oui, ça fait beaucoup de jolies choses sur votre radio ici, Roussillon.
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0: 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Vous avez juste à deviner une bonne distance entre 1 et 1000 mètres entre le coq et l'âne en 30 secondes. 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

0: profite jusqu'à la dernière note sur un prélude de Bach, c'était Morane.
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0: Ah oui, on passe du coq à l'âne sur votre radio ici Roussillon. On cherche cette distance entre 1 et 1000 mètres pour gagner des places en ce moment pour Pellicule Live, le festival qui clôture l'été en pays catalan au parc Paloda de Tuir. Deux invitations pour la soirée du vendredi prochain, pas celui, pas demain, donc celui dans une semaine, avec notamment Marine et Kenji sur scène. On a Paul qui est avec nous, qui veut y être à cette soirée de Pellicule Live. Bonjour Paul.
3: Bonjour l'équipe.
0: Comment ça va Paul ce matin ?
3: Ça va bien.
0: Contente de tenter votre chance pour trouver cette bonne distance en 30 secondes ?
3: Oui, je suis prête.
0: Attention Paul, parce que hier, on a eu, je crois, une petite erreur de parcours à un moment. Ça arrive de temps en temps, mais normalement, ça peut le faire si vous êtes bien concentré. Est-ce que vous l'êtes ?
3: Oui, tout à fait.
0: Alors, je vous fais un petit décompte, Paul, parce que j'adore les décomptes. 3, 2, 1, c'est parti.
3: 500.
0: Moins.
3: 400.
0: Moins.
3: 300.
0: Plus.
3: 350.
0: Plus.
3: 360.
0: Plus.
3: 370.
0: Plus.
3: 375.
0: Plus.
3: 376.
0: Plus.
3: 380.
0: Plus.
3: 390.
0: Plus.
3: 395.
0: Plus.
3: 396.
0: Plus.
3: 397.
0: Ah oui, c'est bon Paul. Ah, vous m'avez fait un tout petit peu peur.
3: Oui.
0: Vous l'avez senti?
3: J'ai accéléré.
0: Vous avez bien fait d'accélérer, Paul, puisque alors vous aviez encore un tout petit peu de temps. En réalité, vous aviez encore un tout petit peu de temps. On était dans la vingtaine de secondes passées. Ouais, peut-être vers les 20-25, vous voyez, Paul. Donc, il restait pas beaucoup de temps quand même. À un moment, il fallait accélérer. Vous l'avez fait, c'était bien 397. Donc, vous avez gagné, par exemple, Paul, d'aller voir Marine sur scène.
3: Extra. Super.
0: Ah, c'est bien ça.
3: Il faut passer à France Bleu.
0: Paul, on reprend tout, ouais. Avec Étienne à la réalisation, on dit bon, bah on reprend toutes les places parce que vous avez dit France Bleu.
3: Non, merci. Ça fait tellement longtemps que je vous écoute.
0: Oui, c'est normal. Donc, c'est les fidèles de la première heure qui nous appellent encore comme ça, forcément.
3: Voilà.
0: Forcément. Donc, oui, en effet, Lydie, qui va vous reprendre au standard, quand on se quitte, va tout vous expliquer pour récupérer ces places. Vous allez y être, en tout cas. Vous allez voir Kenji Girac, vous allez voir Marine sur scène, vous allez voir aussi Christophe Michalak et Julie Lemal pour le show des chefs. Vous savez, il y a des shows gastronomiques également au parc Paloda de Tuir pour Pellicule Live. Et puis, vous allez pouvoir assister à une masterclass ciné où on échange avec un pro du cinéma, Samuel Lebihan et Philippe Torreton notamment.
3: J'adore.
0: Eh bien Paul, régalez-vous bien maintenant. Là vous pouvez pas vous tromper parce que j'ai quand même une dernière question à vous poser. Si là vous vous trompez, on reprend les places. Paul, attention. Hein. Quelle est la première radio locale des Pyrénées-Orientales?
3: Ici Roussillon.
0: C'est bon.
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0: Et vous savez qu'on va vous refaire gagner des places pour Pellicule Live, le festival du parc Paloda à Tuir. C'est la semaine prochaine, on va vous en refaire gagner pour le Kesa Show qui se prépare. On a commencé une enquête hier, on la continue à 11h. Je vous rappelle quelques indices d'ici les prochaines minutes.

0: RTL, Chris Isaac sur votre radio, ici Roussillon. Dans les prochaines minutes, on joue au Kesa Show pour gagner deux invitations exclusives pour la première soirée de Pellicula avec Christophe Maé, Will Barber et Masbeat, les masterclass ciné avec Sylvie Testu aussi et Stéphane de Groot, et puis les shows des chefs avec Gilles Goujon et notre champion du monde de pâté en croûte, Thibaut Gonzalez. Pour l'heure, la chanson avec Quaterflash.
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0: Pardon My Heart, Quarter Flash, c'est sur votre radio ici Roussillon, il est 11h.
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0: À 11h, les informations avec Tom Froidefond. Bonjour Tom.
3: Bonjour John, bonjour à tous.
0: Quatre touristes français figurent parmi les personnes disparues au Népal.
3: Oui, selon l'Office du tourisme népalais, après cette gigantesque crue hier, des villages entiers ont été dévastés. Le dernier bilan fait état de 180 morts et de plus de 1300 disparus. La piste terroriste est désormais écartée selon le procureur de Caen, après qu'une voiture a foncé délibérément sur un groupe en centre-ville hier soir. C'était à côté d'un bar. Deux personnes d'une trentaine d'années sont mortes. Il y a aussi une dizaine de blessés, plusieurs en urgence absolue. Le conducteur, un Russe d'origine tchétchène de 26 ans, une vingtaine de kilomètres plus loin, il a été arrêté et placé en garde à vue. Les services de l'État doivent visiter l'abattoir de Perpignan la semaine prochaine, lundi et mardi, après les vidéos publiées par L214 sur les conditions d'abattage dans l'établissement. On y voit des animaux frappés qui semblent conscients au moment de la saignée. L'association a déposé plainte. L'abattoir a mis à pied deux de ses employés. Toute l'enquête et la réponse de l'abattoir sont sur notre site ici.fr. Un homme de 41 ans condamné hier à 2 ans de prison, dont un ferme, pour avoir allumé un départ de feu début juillet à Cals, en plein incendie de Trévillac. Déjà condamné à 7 reprises pour vol et trafic de stupéfiants. Toxicomane lui-même, il n'a pas de fascination pour le feu, selon un expert psychiatre. On ignore encore les raisons de son geste. Une grande partie des Pyrénées-Orientales sont d'ailleurs aujourd'hui classées en risque incendie. Les massifs des Fenouillèdes, du Roussillon, des Alberts, des Aspres et des Corbières sont en vigilance exceptionnelle. C'est le niveau le plus haut. Le massif du Conflent est, lui, en risque élevé. L'USAP reçoit les Anglais de Basse à Emegiral à 19h30. Deuxième et dernière rencontre de préparation pour les Catalans avant le retour du top 14 samedi prochain. Et puis ce soir, c'est aussi le retour de 100% Dragon. 18h-19h à la veille du match des Drags à Castleford. On sera en direct de l'hôtel des joueurs en Angleterre avec le capitaine Benjamin Garcia. 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
3: Et alors la météo pour cet après-midi, John, toujours du soleil ?
0: Du soleil et puis surtout ces températures qu'on retrouve très très hautes, hein, au-dessus, bien au-dessus des 30 degrés. On aura 35 cet après-midi à Perpignan. On a l'impression qu'on est 3 semaines en arrière là au niveau des températures. 35 à Perpignan, 35 aussi à Bagnoul-sur-Mer. On aura 38 du côté de Maury, 38 degrés également à Céret, quand même hein, proche des 40 aujourd'hui. 37 à Prades, à Vinça, 31 degrés à Prades de Moyo, puis 25 au aux Angles, 26 à Font-Romeu. On rajoute à cette chaleur, à ce soleil dans le ciel, grosso modo, à peu près partout, et bien à peu près partout aussi du vent, un vent de sud assez fort, jusqu'à 60 km/h de rafale au plus fort de notre département, ce qui place aussi notre département, la majeure partie du département, en vigilance exceptionnelle aux incendies. Le Fenouillet de la Plaine du Roussillon, les Alberts, les Aspres, les Corbières, placés en vigilance exceptionnelle. C'est élevé pour le Conflent. On regarde en Catalogne Sud, Tom, ce qui s'y passe avec, par exemple, la météo du côté de Gérone. On a du soleil en Catalogne Sud à peu près partout aujourd'hui. Et puis niveau température, si vous vous rendez à Gérone, 33 degrés cet après-midi. Merci Thomas, tout à l'heure pour les infos. À midi.
3: À tout à l'heure.
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0: Vous savez que c'est très facile de deviner le Kezacho, l'objet mystère aujourd'hui, puisqu'on a passé quelques indices sonores. Voilà, deviner un Kezacho, finalement, ce n'est rien. Julien Clerc.

0: Aurélien, Julien, Claire, et je vous le dis, le quai à chaud, ce n'est pas une tourterelle.
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0: Oui, on repart avec le meilleur des Pyrénées-Orientales. En effet, deux invitations pour la soirée, la première soirée de Pellicule Live à Thuir avec Christophe Maé sur la scène, notamment en tête d'affiche. Mais on a aussi Will Barber qu'on adore avec sa barbe et sa guitare. On a Masbeat, notre groupe catalan pour faire la fête. On a le show culinaire de Gilles Goujon, chef 3 étoiles, meilleur ouvrier de France avec le meilleur pâté en croûte du monde. Oui, notre champion catalan du pâté en croûte, Thibaut Gonzalez. Et puis côté cinéma, parce que vous savez, il y a des discussions, des échanges, des masterclass cinéma. Ce sera avec l'actrice Sylvie Testud et puis aussi Stéphane de Grotte. Voilà le cadeau que l'on vous offre. Deux invitations pour Pellicule Live la première soirée. Si vous trouvez l'objet mystère. On a commencé l'enquête hier avec deux indices sonores à notre disposition. Vous pouvez, n'hésitez pas à appeler 04 68 35 5000 pour poser une question et faire une proposition d'objet si vous en avez une désormais. Le premier indice sonore, il est tiré d'un des artistes qui va passer à Pellicule Live et pour la dernière soirée. Écoutez.

0: fait oh wow. Oh wow, voilà. Bon, c'était Fatal Bazooka, on l'a dit hier, donc je peux vous le dire, c'est le premier indice sonore, mais on y a ajouté un deuxième indice sonore complètement différent, il faut lier les deux. Hein.
1: C'est gourmand, j'ai nommé le bon croquant et gourmand, le gourmand croquant.
0: Voilà, le deuxième indice sonore. Peut-être qu'on vous en passera un troisième d'ici là. On sait que le Kesha Show, avec vos propositions, n'est pas un radio réveil, ce n'est pas non plus un CD. Est-ce que le Kesha Show est un nom féminin? Non. Donc on sait que c'est masculin. Et est-ce qu'il se porte sur la tête? Non plus. Virginie est désormais avec nous. Bonjour Virginie.
2: Bonjour.
0: Alors Virginie, attendez, on joue tout de suite au Kesha Show.
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0: Voilà, on est ensemble Virginie, vous pouvez enquêter avec nous. Est-ce que vous l'avez fait depuis hier?
2: Ben oui, j'ai essayé.
0: Vous avez essayé. Vous avez compris les deux indices sonores? Vous pensez les avoir compris?
2: Je pense. Après, est-ce que c'est ça? Je sais pas.
0: Je sais pas. En tout cas, si c'est ça, ce serait une très bonne nouvelle pour vous parce qu'il me semble que vous êtes de Thuir.
2: Ben oui, j'aimerais bien voir Christophe Maé.
0: Eh ouais, Christophe Maé qui serait juste à côté de chez vous, ce serait dommage de le louper.
2: Aussi. Ouais, ça serait super sympa.
0: Bon, Virginie, racontez-moi un petit peu vos déductions à la maison et la question que vous allez nous poser en conséquence.
2: Alors moi j'ai pensé de suite au Le Petit Matin, donc gourmandise, chaleur, je me dis peut-être le grille-pain.
0: Alors déjà posons une question avant de faire une proposition d'objet, comme ça on fait avancer l'enquête.
2: Alors avant, donc je vais demander, est-ce que c'est un appareil électrique?
0: Eh oui, parce que vous voyez qu'avec cette question, ça va tout de suite vous aider pour ne pas dire votre proposition d'objet, puisque non, ce n'est pas un appareil électrique le Kesha Show.
2: Alors je vais dire ce qu'on... du coup, je vais rester sur... un croissant.
0: Un croissant. La déduction est pas mal, hein. La déduction est pas mal, Virginie. Mais ce n'est pas un croissant.
2: Oh,
0: oh non. Dommage. Oh le suspense.
2: Tant pis.
0: Bon Virginie, vous savez quoi? Vous avez de la chance parce qu'en ce moment, on vous fait gagner tous les jours et à différents moments de la journée des places pour Pellicule Live. Donc si jamais ça marche pas pour ce Kesha Show, déjà vous allez retenter au cas où un petit peu plus tard pour ce Kesha Show, ben vous retenterez aussi pour nos jeux de l'été du Coq à l'âne ou alors un autre Kesha Show qui revient demain par exemple.
2: Pas de problème. OK.
0: Virginie, belle journée.
2: Merci de même.
0: Allez, Virginie, comme tous les autres, vous allez écouter le troisième indice sonore avant de composer le 04 68 35 5000 et de nous poser une question. Je réponds par oui ou par non et ensuite vous faites votre proposition d'objet. Le troisième indice sonore allié aux deux premiers. Écoutez bien.
4: Puisque vous me le proposez si gentiment, j'accepte.
5: Quoi?
4: Que vous me prêtiez vos souliers.
5: Bah, vous choisissez du combien?
4: J'ai du comme vous.
5: Ah bon? Ça tombe.
0: Alors, je pense qu'on a besoin d'un récapitulatif des deux premiers pour comprendre ce troisième indice. Le premier extrait d'une chanson de Fatal Bazooka.

0: savez quoi, on n'est pas obligé d'aller jusqu'au bout de cette chanson. Donc ça vous donne un indice de dire ça. Peut-être que c'est au début qu'on doit écouter ce qu'il se dit. En tout cas, il y a le deuxième indice également.
1: C'est gourmand. J'ai nommé le bon croquant et gourmand. Le gourmand croquant.
0: Allez, faites votre déduction à la maison et appelez-nous et jouez au Kezachor.
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0: Les Innocents, un homme extraordinaire, et je suis sûr qu'il y a des hommes et des femmes, des enquêteurs et des enquêtrices extraordinaires à la maison pour jouer au Quai à chaud.
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0: À savoir deux invitations pour la première soirée de Pellicula et va cuire le festival qui mêle cinéma, gastronomie et musique. Je ne sais pas ce qui m'est arrivé. C'est passé quelque chose du côté de ma bouche à ce moment-là. Mais voilà, allez, sur scène à Pellicula et va cuire, on a Christophe Maé, on a Will Barber, on a Mass Beats pour cette première soirée. On a des masterclass ciné et des shows de chefs côté cinéma donc et gastronomie. Il y en a surtout beaucoup d'auditeurs qui ont envie d'y participer, ça tombe bien, on vous offre vos places. On cherche pour ça, pour les gagner ces places, un Quai à chaud, un objet mystère. On sait que ce n'est pas un radio réveil, ce n'est pas un CD, ce n'est pas un croissant. Est-ce que le Quai à chaud est un nom féminin? Non, ça veut dire que c'est un nom masculin. Est-ce qu'il se porte sur la tête? Non. Et est-ce que c'est un appareil électrique? Non plus. Maintenant, on a trois indices sonores à notre disposition. Le premier extrait d'un chanteur qui sera sur la scène de Pellicula, Fatal Bazooka. On n'a pas besoin d'aller jusqu'au bout, comme je vous le disais tout à l'heure, de cet indice sonore. C'est un indice de vous dire ça en soi. Le deuxième indice.
3: C'est gourmand. J'ai nommé le bon croquant et gourmand. Le gourmand croquant.
0: Et là maintenant, depuis quelques minutes, vous tentez de faire le lien avec le troisième indice sonore qui n'a rien à voir. Écoutez.
4: Puisque vous me le proposez si gentiment, j'accepte.
5: Quoi ?
4: Que vous me prêtiez vos souliers.
5: Bah, vous chantez du combien ?
4: J'ai du comme vous.
5: Ah bon ?
0: Alors, on réfléchit à la maison. Viviane réfléchit de Sournia. Bonjour Viviane. Viviane, bonjour.
6: Bonjour.
0: Comment ça va Viviane?
6: Ah, ça va, super.
0: Ça va très bien. Bon bah écoutez, oui. Viviane, est-ce que vous pensez avoir une superbe déduction?
6: Je pense, oui.
0: Ah, vous pensez.
6: Que j'ai vu l'indice.
0: Ouais.
6: On y sort de. Est-ce que le Quai à chaud, c'est pour les chaussures?
0: Est-ce que le Quai à chaud sert pour les chaussures? Alors, non. Je ne peux pas vous répondre oui. C'est à cette question. Est-ce que le Quai à chaud sert pour les chaussures? Bah, non. Non, Viviane.
6: Ah.
0: Ouais. Vous pouvez faire, si ça ne va pas avec ce que vous comptiez faire comme proposition d'objet, vous pouvez changer. Vous pouvez là donner bah, un autre objet qui correspondrait aux indices sonores qu'on a écoutés, Viviane.
6: Il y a un bonnet sur la tête.
0: Un bonnet sur la tête. Pourquoi le bonnet sur la tête, Viviane ?
6: Comme le signe des chanteurs qui...
0: Ah, bah oui, comme Fatal Bazooka. Alors malheureusement, on avait dit, est-ce que ça se porte sur la tête hier ? Non, donc ce n'est pas un bonnet sur la tête, Viviane, je suis désolé.
6: Ah, c'est pas grave.
0: Passez une bonne journée, retentez peut-être un peu plus tard.
6: Ouais, peut-être.
0: Merci Viviane.
6: Au revoir.
0: À bientôt. Emeline, désormais de Rivesaltes, est avec nous. Bonjour Emeline.
7: Bonjour.
0: Emeline, je vous entends bien, on est d'accord, vous avez bien coupé la radio à la maison pour qu'on ne s'entende pas deux fois, ce serait dommage.
7: Oui, oui.
0: Emeline, on en est où de votre enquête à Rivesaltes?
7: Bah écoutez, je ne sais pas, j'ai eu la chance d'entendre le troisième indice, est-ce que ça m'a porté sur la bonne voie? Vous allez me dire là.
0: Ah, très bien, ça je vous le dirai avec déjà votre question, si je vous réponds oui à cette question, en général, c'est déjà que c'est bon signe.
7: Ouais. Ma question est-ce que ça se porte au pied?
0: Oui, ça peut se porter au pied, Emeline.
7: Ou ça peut se manger comme des chaussons?
0: Ou ça peut se manger comme des chaussons? Mais quel rapport avec le premier et le deuxième indice?
7: Ah ben, c'est. Je sens que ça va être une pure soirée quand on met des chaussons le matin.
0: Ok, et le deuxième?
7: Ben, c'est croquant, ben, justement, ça peut se manger, quoi.
0: Bah,
7: la boulangerie, tout ça.
0: Vous pensez aux chaussons aux pommes, par exemple, en boulangerie?
7: Aux chaussons, oui, qu'on peut mettre au pied.
0: Aussi, qui irait là avec le troisième indice. Et en plus, Fatal Bazooka, je crois que dans sa chanson, il dit RDV boulangerie au tout début.
7: Tout
0: Emily.
7: À fait. Rendez-vous boulangerie, je l'ai entendu là aujourd'hui.
0: Emeline, c'est gagné.
7: Je suis trop contente. Mais je sais pas si elle m'écoute, mais bon, ben. Maman, on a réussi. J'ai réussi.
0: Ah là là là là.
7: J'ai réussi.
0: Ah là là, Emeline, bravo. Et vous savez quoi, Emeline? Parce que moi, je suis très content parce que je sais que vous jouez avec nous régulièrement. Vous écoutez le Kesa Show. Et ben, vous voyez, les enquêtes, au bout d'un moment, elles payent.
7: Ah, tout à fait.
0: Bon, alors, Pelliculive pour vous, avec Christophe Maé, notamment pour cette première soirée avec Will Barber, avec Mass Beat. J'imagine, Christophe Maé, vous voulez absolument le voir sur scène.
7: Ah ouais. Bah, en fait, je l'ai déjà vu au Déferlantin. Ouais. Will Barber, je vous ai dit, je l'ai déjà vu aussi. Et c'est, franchement, c'est des showman, j'adore. Ouais. On va s'éclater.
0: Vous allez vous éclater. Vous savez que vous avez aussi le show culinaire des chefs avec Gilles Goujon et quand même notre catalan champion du monde du pâté en croûte, Thibaut Gonzalez. Il a été aussi le premier champion de la saucisse catalane. Et puis, on a une masterclass cinéma. Ça, c'est toujours intéressant d'échanger avec des acteurs quand même. Stéphane de Groot et Sylvie Testud.
7: Ben super, merci beaucoup. Et on fait un gros bisou à maman, hein, du coup.
0: Ah bon, on fait un gros gros bisou à maman qui va être fière d'Emeline là.
7: Faire des bons derrière sa radio.
0: Maman d'Emeline, vous avez gagné vos places aussi pour Pelliculive. Emeline, avec votre maman qui va crier en chœur en même temps de son côté, quelle est la première radio des Pyrénées-Orientales, Emeline?
7: Ici Roussillon.
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0: Ouais, franchement, elle a été forte, Emeline. Hein, parce qu'en effet, Fatal Bazooka donnait rendez-vous boulangerie. Donc, boulangerie, on trouve des chaussons aux pommes, gourmand croquant, comme le chausson aux pommes. Il est gourmand, il est croquant. Et c'était Cyril Lignac qui avait son gourmand croquant populaire. Et puis, le troisième, c'était un extrait de la Grande Vadrouille où on parle de souliers pour dire que le chausson, c'est un type de soulier. Donc voilà, le chausson aussi, qui n'est pas que aux pommes. On démarre un nouveau Kesa Show, une nouvelle enquête pour regagner deux nouvelles invitations pour Pelliculive. Deux nouvelles invitations, je regarde, et bien toujours pour la première soirée. Vous voulez voir Christophe Maé comme Emeline et sa maman, voir Will Barber et Mass Beat sur scène, vous nous appelez dès que vous avez une piste, une question à poser autour du Kesa Show. Ça veut dire qu'on a aussi un nouvel indice sonore. Le voici, ce nouvel indice sonore pour trouver le nouvel objet mystère.

0: Alors 04 68 35 5000, on pose les premières questions. Je vous le dis aujourd'hui là sur celui-ci, autant j'en ai fait des durs dernièrement, mais je pense qu'on peut le trouver en un indice sonore simplement. On peut le trouver comme ça, juste avec cette chanson, ce premier indice. Alors rappelez-nous.
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0: Ah ouais, ils sont là, comme vos chansons préférées, hein, toute la journée sur votre radio locale. Ici Roussillon, voici Teddy Swims, Mr. Know It All.

0: Teddy Swims, Mr. No Idol, c'est sur votre radio. Ici Roussillon, celle qui vous fait jouer au Kezachot avec les questions, les propositions d'Ophélie, Amaury et à Chloé dans quelques secondes.
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0: Ici Roussillon avec vous pour jouer de 11h à midi au Kezachot avec des objets mystères à trouver qui vous emmènent en ce moment à Pelliculive, le festival gastronomie, cinéma et musique à Thuir, au parc Paloda de Thuir, avec la deux invitations encore pour la première soirée, celle de Christophe Maé, de Will Barber, de Mass Beat, de Sylvie Testu et de Stéphane Degros de côté ciné, puis côté gastronomie de Gilles Goujon et de Thibaut Gonzalez, notre catalan champion du monde du pâté en croûte. On a un premier indice sonore seulement à notre disposition et on va recueillir les premières propositions. On se remet cet indice ?

0: fait du bien d'écouter ces indices sonores quand ils sont musicaux aussi. Ça fait écouter des artistes comme ça et des chansons que l'on adore, que peut-être Ophélie adore du côté de Rivesaltes. Bonjour Ophélie.
1: Bonjour.
0: Comment ça va ce jeudi matin déjà à l'avance vite cette semaine?
1: Eh oui, ça va très bien. Bientôt la rentrée pour moi qui suis prof.
0: Ah bah oui,
1: la fête. Dédicace au collège Albert Camus de Perpignan.
0: Très bien, on embrasse tous les élèves. Du coup, vous avez des élèves de toutes les classes, de la 6e à la 3e?
1: Toutes les classes, je suis prof d'art plastique, j'ai tout le collège.
0: Trop bien. Ophélie, vous êtes prête là pour la rentrée, hein, lundi? Enfin, mardi.
1: Ouais, je suis prête. Okay. Je vais travailler un peu là maintenant quand même.
0: Ah ouais, ouais, ouais. Bon, c'était les grandes vacances, on était bien quand même. Hein.
1: Oui.
0: Ouais, ça serait pas mal d'avoir pour cette première semaine de rentrée qu'on démarre pas trop dur, qu'on ait une belle surprise à la fin de semaine, jeudi prochain par exemple, d'être à Pellicule Live.
1: Oui, ce serait super. Ça fait une bonne entrée pour la rentrée.
0: Bon, Ophélie, vous êtes notre première candidate sur ce Quai Zacho, cette enquête qu'on vient d'ouvrir avec une chanson. Quelle est votre question donc pour commencer cette enquête?
1: Alors, est-ce que cet objet sert pour faire du sport?
0: Ah, quand on a une bonne question direct dès le début, c'est quand même pas mal. Parce que je vais vous répondre oui, Ophélie.
1: Bon, très bien. Alors, comme c'est Yannick Noah, j'ai supposé que c'était une raquette.
0: Ce serait super simple quand même.
1: Peut-être, oui, mais vous avez dit que c'était simple.
0: J'ai dit, parce que c'est vrai que j'ai fait des choses un petit peu plus compliquées ces derniers temps. Mais en même temps, on pouvait penser aussi au Lyon, etc. Se tourner vers ça plutôt, non?
1: Lyon.
0: Ouais, au Lyon plutôt.
1: C'est-à-dire?
0: Bah, dans sa chanson, ça s'appelle les Lyons, donc peut-être qu'il fallait
1: ouais,
0: pour trouver.
1: Un lion, c'est pas un objet?
0: Non, mais peut-être un objet qui est autour d'un animal, quoi.
1: Ouais. Oui, mais non, j'ai pas pensé du tout à ça.
0: Et vous avez bien fait, c'est déjà gagné. Alors là, Ophélie, quand même.
1: Oui.
0: Alors je vous avoue que quand je prépare les Quai Zacho, je me suis dit oui, c'est simple, mais je pensais pas qu'on allait avoir dès la première question la raquette.
1: Ah ben ouais. Bon oui, ben, je sais pas. Moi, quand je passe à Yannick Noah, je pense à une raquette.
0: Ah ouais, mais je pensais qu'on allait se focaliser sur les lions. En plus,
1: ça aurait pu être un micro aussi, pourquoi pas.
0: Bah ouais, ouais, ouais, carrément. Alors, du coup, bah, mais c'est magnifique, Ophélie. Hein. Franchement, j'avais deux autres indices à passer d'ici là. Donc le deuxième indice, on va se les faire. Le deuxième indice, c'était celui-ci. Écoutez,
2: 23-0, c'est la piquette, Jack. Tu sais pas jouer, Jack. T'es mauvais.
0: Vous reconnaissez là ou pas, Ophélie?
1: C'est Brice de Nice.
0: Ah bah pas loin, parce que c'est le même acteur. Ah. C'est Jean Dujardin, ah. c'est OSS 117.
1: Ah oui, ouais.
0: Et ouais, et en fait,
1: ouais,
0: il joue à...
1: Ouais.
0: Il joue aux raquettes dans cet extrait un peu culte de ce film. Alors j'aurais dû peut-être le passer en premier, il était peut-être plus dur que Yannick Noah. Et le troisième, j'avais mis ça, le troisième, bah oui.
1: Ouais, bon, là
0: on était dedans. Là
1: tout le monde aurait trouvé. Mais je dois avouer que le premier que vous aviez, le premier Quai Zacho était super dur.
0: Le chausson de tout à l'heure là.
1: Ouais, ouais. Parce qu'en fait, les paroles de Fatal de Bazooka étaient difficilement compréhensibles. J'ai essayé d'écouter plusieurs fois, mais je ne comprenais pas. Donc impossible, j'aurais pas trouvé, ça c'est sûr.
0: Bon, vous voyez, Ophélie, c'est ça le Quai Zacho. C'est des fois un peu plus facile, des fois un petit peu plus dur. Le but, c'est que vous vous creusiez la tête à la maison et que tout le monde soit content au final, parce qu'il y a des gagnants. Et vous en faites partie, Ophélie. Vous serez à Pellicule Live.
1: Merci, ici Roussillon.
0: Christophe Maé, Will Barber, Mass Beat. Donc voilà, on est d'accord. Génial. Christophe Maé, on va se régaler.
1: Ouais.
0: En plus, il est super sympa, tout le monde me dit que sur scène, moi je ne l'ai pas encore vu à chaque fois qu'il est passé, donc j'ai hâte de le voir. On dit qu'il est vraiment génial sur scène.
1: Eh ben, on verra, c'est la première fois que je le verrai.
0: Eh bien Ophélie, régalez-vous bien jeudi prochain, bonne rentrée à vous. Quelle est la première radio locale des Pyrénées-Orientales, Ophélie?
1: Ici Roussillon.
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0: Et voilà, bah ça veut dire qu'on rejoue pour un nouveau cadeau. Alors je vais tout de suite me faire aider par Lydie au standard qui répond à vos appels pour savoir pour quel cadeau, quelle soirée de Pellicule Live on va tenter de gagner. En tout cas, ces deux invitations pour Pellicule Live que l'on vous offre encore. Moi j'essaye d'ouvrir parce que je m'attendais pas, pour tout vous dire, à ce qu'on trouve le Kesa Show directement. Alors, il me semble, si je me trompe pas, que ces deux invitations, et bien toujours pour cette première soirée qui, on le rappelle, il y a seul ici Roussillon, vous offre des places pour cette première soirée de Pellicule Live. Christophe Maé, Will Barber et Mass Beach. Je vais demander à Lydie si tout est bon, mais normalement, c'est bon. Deux places pour cette soirée du jeudi 3 septembre, jeudi prochain, avec Christophe Maé, si vous trouvez le nouveau Kesa Show avec donc un nouvel indice sonore. Écoutez bien.
4: Promenons-nous dans les bois pendant que le loup y est pas. Si le loup y était, il nous mangerait.
0: Allez, Étienne à la réalisation a déjà trouvé, comme Ophélie qui trouve les Kesa Show en un indice sonore, en une question. Bah peut-être que ça sera votre cas dans quelques instants. 04 68 35 5000.
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0: Et il y a un super festival cet été dans les Pyrénées-Orientales, justement. Alors, Pellicule Live, c'est autour du cinéma, de la gastronomie, de la musique. Là, on ne parle que de cinéma, mais remarque, il y a quand même un petit peu de musique, car il y a des soirées événements également. Le festival Court-Circuit 66. Alors, on parle cinéma, on parle de court-métrage, précisément. Et on a Pierre-Alfred Hébrard qui nous a envoyé un message vocal sur le WhatsApp ici Roussillon pour nous présenter l'une des soirées qui arrive.
6: Concert de Sanseverino, au cœur de l'itinérance du festival Court-Circuit 66. Cette année, le festival accueille Sanseverino et Lys Cabaret pour une tournée exceptionnelle gratuite à Casse-de-Peine le 27 août, à Poyestre le 29 août et enfin à Amélie-les-Bains le 30 août.
0: On l'a y compris, 27 août Sanseverino, c'est donc ce soir du côté de Casse-de-Peine. Le Ici Express, votre rendez-vous de l'actu local pratique en pays catalan. 04 68 35 5000 pour vos bons plans sortis.
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0: Je vois que ça appelle déjà, hein, avec un premier indice sonore. Tout le monde a envie de faire comme Ophélie, de trouver l'objet mystère, de trouver le Kesa Show en un indice, en une question. Simplement, vous voyez que parfois, et c'est facile, parce que des fois on dit « Oh, il est dur celui-là, cet objet ». Bon, bref, c'est facile aussi parfois. Pour vos chansons aussi, c'est facile d'écouter ici Roussillon, puisque vous vous régalez à chaque fois. Cœur Grenadine. 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

0: Le cœur grenadine, on est bien là avec Laurent, vous lisez sur votre radio ici Roussillon, à jouer jusqu'à midi au Quai Chaud.
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3: Et remportez surtout cette soirée qui est complète. Votre seule possibilité pour y aller à cette soirée de Pellicule Live, le festival de ciné, de musique et de gastronomie au parc Paloda de Thuir. Et bien c'est d'écouter ici Roussillon, puisqu'on essaie de vous faire gagner tous les jours, à différents moments de la journée, des places pour cet événement ici Roussillon. Là, ce sont deux places pour la première soirée avec Christophe Maé, Will Barber et Masby. Donc soirée complète que l'on vous offre si vous devinez l'objet mystère. On en a déjà deviné deux de Quai Chaud. Alors certes, il y en a eu un qui était un peu plus facile qu'Ophélie a deviné juste avant, la raquette. On a eu le chausson qui était lui plus dur à trouver. Maintenant, on va voir celui-là, s'il est dur ou il est simple. Je ne vais pas vous aider parce que là quand même, finalement on a trouvé en une proposition tout à l'heure, donc c'est aller vite. Allez, premier indice sonore pour le trouver, cet objet mystère, c'est celui-là.
4: Promenons-nous dans les bois pendant que le loup y est pas. Si le loup y était, il nous mangerait.
3: Alors, quelles sont vos pistes à la maison ? On va aller voir Chantal au soleil. Bonjour Chantal.
5: Et bonjour.
3: Chantal, alors déjà, est-ce que vous préférez, vous, quand c'est assez facile, le Quai Chaud, ou quand c'est plutôt compliqué, qu'on se creuse la tête ?
5: Écoutez, on ne sait jamais comment ça va être, hein, donc oui. C'est l'intuition.
3: Finalement, c'est un peu ça, parce que des fois, on peut se dire, ah, il est simple, mais en fait... Tout dépend de la déduction qu'on se fait. Tout à l'heure, si quelqu'un en premier au lieu d'Ophélie m'avait proposé, je sais pas, est-ce que c'est un objet qu'on utilise pour les animaux, ben on serait parti peut-être sur totalement autre chose et ça aurait pas été si simple, la raquette.
5: C'est vrai. J'ai entendu, j'étais très contente pour la personne parce que j'ai dit elle est très forte.
3: Ah bah voyez, Ophélie, ouais. Je pense qu'elle se considère pas comme si forte que ça, alors que oui, elle est forte. Il faut lui dire. Chantal, allez, peut-être je vous souhaite le même dénouement qu'Ophélie tout à l'heure, parce que vous êtes la première à poser une question pour trouver ce nouveau Quai Chaud.
5: Merci beaucoup. Alors moi, ma question, c'était savoir si ça se mettait sur le visage.
3: Est-ce que le Quai Chaud se met sur le visage ? Non.
5: Ah, dommage. Je pensais au masque, donc...
3: Vous pouvez changer de proposition.
5: Ça doit pas être ça. Non. C'était la vision que j'ai eue, c'était le loup, le masque.
3: Le masque du loup dans cette petite comptine que l'on vous passe sur ce premier indice.
5: Exactement.
3: Sonore. Bon, bah alors vous vous doutez de ma réponse. Non, ce n'est pas un masque, Chantal.
5: Eh bien, écoutez, tant pis.
3: On retente un petit peu plus tard. Alors, si jamais c'est pas plus tard, ce sera demain avec Julien Dejon qui reprendra le Quai Chaud.
5: Mais écoutez, je vais écouter toujours ici Roussillon.
3: Merci Chantal. Merci beaucoup de votre fidélité. Je vous souhaite un magnifique jeudi.
5: Merci beaucoup également.
3: À bientôt Chantal. Au revoir. On rejoint désormais Saint-Laurent de Cerdan et Fanny qui s'y trouve. Bonjour Fanny.
6: Bonjour.
3: Fanny, vous avez écouté la question et la proposition de Chantal ?
6: Non.
3: Ah non, donc c'est elle a proposé un masque, Chantal, et elle a posé comme question, est-ce qu'il se met sur le visage, le Quai Chaud ? J'ai répondu non. Voilà, Fanny.
6: Oui. Alors moi, c'était, est-ce que le Quai Chaud se mange ?
3: Non, il ne se mange pas.
6: Aïe,
3: ça ne va pas avec la proposition que vous vouliez faire. Eh bien, vous pouvez c'est changer, ça. Fanny.
6: Là, je ne vois vraiment pas.
3: Ah, oui.
6: Je vois vraiment pas. Moi, je voulais proposer un champignon.
3: Ok.
6: Bon. De se promener dans les bois, mais bon, c'est pas ça, tant pis.
3: Vous voulez pas tenter quelque chose, parce que voilà ce que je disais à Chantal, elle a voulu garder le masque. Mais vous savez qu'une fois, Fanny, j'ai fait ça, j'ai dit, changez votre proposition, puisque ça va pas avec la question. La personne avait changé, vraiment, sur ce qui lui passait par la tête, et c'était bon.
6: Ah, je vois pas du tout, je vois pas quoi proposer, tant
3: bon.
6: Pis.
3: Bon, tant pis, on reste sur le champignon, et ce n'est pas donc un champignon, Fanny.
6: C'est pas grave.
3: Merci. Fanny, passez une bonne journée et vous savez quoi ? Écoutez le deuxième indice, parce que là, peut-être que vous allez avoir une autre idée.
6: Peut-être tenter une chance. Merci beaucoup.
3: Merci
6: bonne
3: Fanny.
6: Bonne journée.
3: Bonne journée. On se remet le premier indice sonore, cette petite comptine.
4: Promenons-nous dans les bois pendant que le loup y est pas. Si le loup y était, il nous mangerait.
3: Et maintenant, on y rajoute ce deuxième indice extrait d'un film.
2: Alors, poussez-vous, excusez-moi. Pardon. Poussez-vous, excusez-moi. Pardon, pardon. Poussez-moi, excusez-vous.
7: Excusez-moi.
2: Oh, ça va, oui.
3: Il me fait rire à chaque fois cet extrait d'un film. Un film plutôt comique. Voilà. Bon, je ne sais pas si ça peut vous aider. En tout cas, appelez-nous 04 68 35 5000. On a encore, je crois, une dernière session pour poser des questions et faire des propositions. Et surtout, trouver ce Kezacho qui nous emmène à la première soirée de Pellicule Live.
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0: Je partirai aussi sur votre radio ici Roussillon.
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0: Qui va remporter ces deux invitations pour cette soirée qui est complète, hein ? Pellicula et va Thuir, le festival qui mêle ciné, gastronomie et musique au parc Paloda de Thuir. La deux places pour la première soirée complète avec Christophe Maé notamment. La tête d'affiche sur scène, il y aura aussi Masbit et Will Barber, les masterclass ciné de Sylvie Testu et Stéphane de Groot, puis le show des chefs côté gastronomie, Gilles Goujon et Thibaut Gonzalez. Peut-être Sandrine ou Mélanie. On va écouter leurs propositions. Il y a Paul aussi qui nous a appelé. On va voir si on a le temps d'écouter les trois propositions si le Qu'est-ce à chaud n'est pas deviné avant. On a deux indices sonores désormais à notre disposition. Le premier.
3: Promenons-nous dans les bois pendant que le loup y est pas. Si le loup y était, il nous mangerait.
0: Après la diffusion de ce premier indice, on a eu deux questions. Est-ce que le Qu'est-ce à chaud se met sur le visage ? Non. Est-ce qu'il se mange ? Non. Ce n'est pas un masque, ce n'est pas un champignon non plus. Maintenant, on a rajouté un deuxième indice, extrait d'un film.
4: Alors, poussez-moi, excusez-moi.
5: Excusez-moi.
6: Ça va, oui.
0: Allez, 04 68 35 5000, on accueille Sandrine de Morellas. Bonjour Sandrine.
7: Bonjour.
0: Sandrine, alors on va aller un petit peu vite parce que je vois qu'on approche du dénouement de l'émission. Sandrine, quelle est votre question ?
7: Je voulais savoir si ça pouvait aider à marcher.
0: Est-ce que ça peut aider à marcher ?
7: Ouais.
0: Ça peut aider à marcher ? Non. Non, pas vraiment. Non. Je regarde Étienne à la réalisation de cette émission qui a la réponse. C'est vrai que j'avais pas pensé qu'on aurait pu poser cette question, mais non, pas vraiment. Ça aide pas à marcher. Voilà, c'est vrai.
7: Bon. Tant pis, j'avais pensé à un bâton.
0: Est-ce que vous voulez changer de proposition ou vous voulez tenter le bâton de marche ? Vu que je vous ai répondu de manière pas très claire, je sais pas.
7: Non, je vois pas. Je vois pas d'autre chose.
0: Bon, bah le bâton de marche, c'est bien de l'avoir tenté parce que de toute façon, on avait promenons-nous dans les bois. Derrière, je vois un peu moins avec le deuxième indice.
7: Mais j'arrive pas à l'avoir le deuxième indice, donc.
0: Ah bah, écoutez.
7: Je pensais. Je sais pas.
0: Non. Ouais, vous arrivez pas à avoir la déduction avec le deuxième. Bon, bah écoutez, ouais. C'est pas grave. Ce n'est pas le bâton de marche. On retentera peut-être demain si Mélanie ou Paul ne trouvent pas.
7: Ça marche. Bonne journée.
0: Bonne journée, Sandrine. Mélanie, bonjour.
8: Bonjour.
0: Mélanie, votre question à Vincent.
8: Je voudrais savoir si on peut mettre quelque chose dedans.
0: Alors oui, on peut mettre... Alors...

0: Quelque chose. Oui, on peut mettre quelque chose dedans. Allez, je vais pas trop loin dans les indices sonores. Dans les indices, tout simplement. Vas-y.
1: C'est un panier.
0: Ah, c'est...
1: Oh non.
0: C'est pas ça. C'est pas le panier, Mélanie.
1: Oh.
0: Désolé. Mais alors là, vous avez quand même posé une bonne question. Est-ce qu'on peut mettre quelque chose dedans? Oui.
1: Ok, bon, ben, merci.
0: Désolé, Mélanie. Peut-être à demain.
1: À demain, au revoir.
0: Au revoir. Paul, maintenant de Fitou. Bonjour, Paul.
2: Oui, bonjour.
0: Allez Paul, vous avez entendu cette très bonne question de Mélanie, alors maintenant allez-y.
2: Alors je dis, est-ce que ça se porte sur le dos?
0: Est-ce que ça se porte sur le dos? Non Paul.
2: Ouais, bon, c'est un sac à dos, donc ben, c'est pas vraiment, ouais, mais non.
0: Il y a votre compagne à côté Paul?
2: Ouais, mais elle pense que c'est un chemin.
0: Elle pense que c'est un chemin, est-ce qu'on valide cette proposition?
2: Mais j'en ai pas d'autres.
0: Le Quesacho n'est pas un chemin, Paul.
2: Oui, vous imaginez bien. Bien, merci encore, alors.
0: Merci à vous, Paul, d'avoir appelé. Et puis, vous savez quoi? On rejoue demain avec Julien Dejon.
2: Sans problème.
0: Et Paul, au revoir et écoutez bien ce troisième indice sonore pour vous aider. Comme ça, Julien, il aura les trois indices à sa disposition pour jouer avec vous demain. Écoutez.
3: Mais on peut toujours pas plier cette merde. Tout ça est normal, je veux dire, il n'y a pas un décalage technologique. Enfin, on peut quand même se poser des questions. Y a-t-il des gens qui sont rémunérés pour fabriquer ça?
0: Allez, ça vous aide. Vous appellerez demain à partir de 11h au 04 68 35 5 pile pour gagner vos deux places pour la première soirée de Pellicule Live.
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0: Yes, Owner of a Lonely Heart, c'est sur votre radio ici, Roussillon.
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0: À midi, votre journal avec Tom Froidefond. Tom, les services de l'État doivent visiter l'abattoir de Perpignan la semaine prochaine.
4: Lundi et mardi, ça fait suite aux révélations de L214 sur les conditions d'abattage des animaux dans cet établissement, zone Torremila. Des vidéos ont été publiées ce matin. On y voit des animaux frappés qui semblent conscients au moment de la saignée. L'association de protection des animaux a déposé plainte. Le président de l'abattoir a réagi ce matin à notre micro. Jean-Claude Coulet parle d'incident isolé. Il annonce avoir mis à pied 2 salariés. Selon lui, il a le personnel nécessaire pour s'assurer du bien-être des animaux.
5: Il y a 5 agents qui ont la formation et qui ont donc l'agrément bien-être animal. Et ces 5 personnes, ben c'est elles qui ont contact avec les animaux et c'est ces personnes-là qui font l'abattage. Voilà, donc c'est des gens qui sont agréés et qui sont régulièrement en formation tous les 2-3 ans pour remettre à niveau. Et quand il y en a un nouveau qui arrive, on réenclenche une formation pour par rapport à ça. La dernière phase de l'élevage, c'est justement l'abattage et il faut surtout pas que les animaux soient stressés pour que la viande soit bonne.
4: L'interview de Jean-Claude Coulet en intégralité et notre enquête sont sur le site ici.fr. L'alerte incendie toujours aussi importante dans une grande partie des Pyrénées-Orientales aujourd'hui. Les massifs des Fenouillèdes, des Albères, des Aspres, des Corbières et du Roussillon sont en vigilance exceptionnelle, c'est le maximum. Le massif du Conflent est, lui, en risque élevé. 4 touristes français sont portés disparus au Népal après cette gigantesque crue et coulée de boue hier. Des villages entiers ont été ravagés. Le dernier bilan s'alourdit ce midi. 270 morts et plus de 1300 disparus.
0: 2 personnes décédées à Caen après qu'un homme leur a foncé dessus hier soir dans le centre-ville.
4: Il y a aussi une dizaine de blessés. Plusieurs sont en urgence absolue. Le conducteur, un russe d'origine tchétchène de 26 ans, a été arrêté une vingtaine de kilomètres plus loin. Il a été placé en garde à vue. Selon le procureur de Caen, la piste terroriste est écartée. On y revient plus en détail dans le journal de 13h. On reviendra aussi sur la gigantesque coulée de boue au Népal. Cet après-midi, c'est la rentrée des favoris à la présidentielle. Grand débat depuis Roland-Garros, organisé par le MEDEF. Les 7 candidats les mieux placés dans les sondages vont débattre à partir de 16h45.
0: Et puis c'est un tout autre match sportif. Celui-là, le retour de l'USAP à Aimé Giral.
4: Les Catalans affrontent les Anglais de Basse à 19h30 ce soir. Deuxième et dernier match de préparation à 10 jours de la reprise du top 14. Pas mal de nouveaux joueurs sur le terrain et dans le 15 de départ, un nouveau demi d'ouverture, l'Italien Paolo Garbizzi, dernière recrue de l'USAP cet été. Il a choisi de venir ici après avoir quitté Toulon et pas forcément en bon terme.
6: Vers la fin de la saison dernière à Toulon, ils m'ont dit qu'ils comptaient pas du tout sur moi pour cette saison qui venait, même s'il me restait une saison de contrat. J'ai voulu essayer de trouver quelque part où je pouvais être plus dans le projet, quoi. J'ai eu cette opportunité de venir à Perpignan. Franchement, je suis très content ici, je suis très bien installé et j'espère pouvoir aider l'équipe au mieux possible, quoi. Et en plus, avec un public derrière toujours très très en forme et d'ailleurs, je me suis fait pas mal siffler à Aimé Giral lors de tir au but tout ce soir. Donc voilà, ça montre un peu la ferveur qu'il y a dans cette région. Et voilà, donc j'espère qu'on va pouvoir reproduire ça beaucoup de fois cette saison.
4: L'interview complète de Paolo Garbizzi, c'est sur notre chaîne YouTube 100% rugby catalan, ici Roussillon. Et ce soir, c'est aussi le grand retour de votre émission 100% Dragon. Entre 18h et 19h, on parlera du match des Drax à Castleford demain. On sera en direct depuis l'Angleterre avec le capitaine Benjamin Garcia. Et tout ça, c'est aussi en vidéo sur cette même chaîne YouTube. Je vous redonne le nom, 100% rugby catalan, ici Roussillon.
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4: Et alors pour la météo, les températures, on peut le dire, montent sacrément cet après-midi.
0: Mais oui, 35 degrés à Perpignan, on n'a pas vu ça depuis il y a quelques semaines. 35 degrés également du côté de Collioure, 38 même à Céret, 37 à Tautavel, 37 degrés à Prades, à Marquichane notamment, 26 du côté de Haine en Cerdagne, du vent de sud aussi assez fort, jusqu'à 60 km/h aujourd'hui, vent de sud qui souffle assez fort dans tout le département. Voilà pour la journée, du soleil aussi. Voici au taquet maintenant.
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7: Avec Catherine Quicandon. Bonjour à toutes et à tous, j'espère que vous allez bien. Aujourd'hui encore, nous nous changeons les idées à l'heure du déjeuner avec Valérie Demido et Eric Bastien, mais aussi et surtout les candidats comme Julien qui nous explique pourquoi une douanière n'a pas vraiment regardé ce qu'il ramenait dans ses valises, Marie-France qui rentre à pied après une panne d'essence alors que son mari est censé venir la chercher, ou Julien qui se retrouve régulièrement aux urgences à force de se blesser, rien que de l'écouter, ça fait mal. Les meilleurs moments d'au taquet démarrent dans moins de 5 minutes, le temps d'écouter Gérard Blanc sur votre radio ici.
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0: Vous écoutez ici Gérard Blanc, une autre histoire. Alors justement, en parlant d'histoire, écoutons maintenant celle de Laïla et de Laurent qui racontent à Valérie Damido et Eric Bastien leur rencontre avec leur chérie. À noter que Laurent était un sacré dragueur.
1: Alors, je rappelle que nous jouons avec Leïla qui joue avec Ici Nord et Laurent Ici Loire-Océan. Leïla qui est mariée à Thibaut, qui a deux petits chats, qui vend des très bonnes crêpes et des chichis. Et Leïla qui tire les cartes, qui aime l'astrologie. Bref, une femme exceptionnelle.
2: Ça va vous ?
1: Bah quoi ? Qu'est-ce qu'il y a ? Écoutez, vous voulez qu'on reparle du fait que vous n'avez encore pas gagné la semaine dernière ? Hein ? Vous voulez ou pas ?
3: J'ai un message subliminal.
1: Qu'est-ce qu'il y a ?
3: Pour vous.
1: Pour moi ?
3: Oui.
4: Je l'aurai un jour. Je l'aurai.
1: Ah d'accord.
3: Voilà, par rapport à ça.
1: Oui, bah écoutez, on verra bien. Allez, on va parler de ta rencontre avec Thibaut. Parce que tu l'as rencontré, vous étiez très jeune. Quel âge vous aviez ?
5: Oui. On avait 14 ou 16 ans.
1: Oh là là, oui. Et alors, comment ça s'est passé ? Parce qu'il paraît qu'il est venu faire son apprentissage dans ton village où tu habitais.
5: Voilà, on s'est rencontrés, on a discuté tout ça, et quand il est parti, ben, on s'est rendu compte qu'on se manquait, et puis, moi, après, je suis allée dans sa ville, j'ai trouvé aussi un apprentissage, et puis depuis, on s'est jamais quitté. Voilà.
1: Oh là là là là, mais comme c'est beau ça, on adore. On adore. Alors, tu as 4 points, tu es largement en tête. C'est bien.
2: Oui.
1: Quoi ?
2: Oui, je grogne.
1: Oui, bah je sais que tu grognes, t'es un râleur. Alors, je vais te poser la question à choix multiple, c'est-à-dire que je pose la question, je te propose des réponses et t'auras 10 secondes pour me répondre. Tiens, je te mets un extrait de Jojo. Mais qu'est-ce qu'elle a, ma gueule ? Eh oui, Johnny, mon idole. Alors, écoute bien, aujourd'hui, le 15 juin, si Johnny était encore avec nous, bah, il aurait fêté son anniversaire. Et alors, quel âge aurait-il ? 81 ans, 83 ans, 85 ans, toujours 20 ans dans le cœur de ses femmes.
3: Bah oui.
1: Voilà, alors quel âge il aurait, mon Jojo ? Il aurait 81, 83, 85 ou 20 ans ? Top chrono, 10 secondes.
5: Je dirais 83.
1: Didadadam, didadadam, didadadidadadam. Et c'est une bonne réponse. 83 ans aujourd'hui, 110 millions de disques vendus. Voilà, moi je pense à Johnny. J'écoute tout le temps. Johnny, c'était mon idole. Bravo, t'as 7.
3: Ce qui fait encore plus mal, c'est de se dire que l'année prochaine, ça fera 10 ans.
1: Eh oui, on est compte.
3: J'ai l'impression que c'était hier.
1: Eh oui.
3: Bon, Laurent, on a parlé un tout petit peu. Oui, je sais. Bah oui. Mec qui a marqué qu'un seul point depuis midi, je sais que c'est toi. Hein. Voilà, Laurent. On a encore 24 minutes, Laurent, pour tout donner. On va essayer.
6: Allez, on va essayer.
3: Allez, t'habites dans la Loire, tu nous as parlé de ton super côté pêcheur, t'as un bateau, t'es un mec bien. On va parler de ta rencontre aussi avec Mathilde. Vous savez que c'est un show, mon Laurent. Ah ouais. Parce qu'avec Mathilde, bon là, qu'il a deux enfants aujourd'hui, tout va bien. Ils se sont rencontrés, en tous les cas, une espèce de rencontre fortuite à la patinoire du petit port à Nantes. Sauf que Mathilde n'était pas bien contente parce que t'étais sortie avec toutes ses copines.
1: Ah ouais ?
3: T'es chaud ?
1: Ah ouais ?
3: Vrai ou faux ?
6: Ouais, c'est vrai, mais bon, on était jeunes. Hein.
3: Oui, non, mais quand même.
1: Oui, bah quand même.
3: Donc, tu veux, cette pauvre Mathilde, elle se dit, mais alors bon, alors voilà, c'est Pierre, Paul, Jacques, il va avec tout le monde, c'est un coureur. Sauf que qu'est-ce que t'as fait à la patinoire ?
6: Eh ben, je me suis mis à genoux.
3: Hein. Ah oui ?
6: En plein milieu de la patinoire.
3: Pour t'excuser ?
6: Ouais, puis je lui ai demandé si elle voulait bien sortir avec moi.
3: Ouais. Alors ça l'a séduit.
6: Moi j'avais 20 ans, elle en avait quand même 15. Hein.
3: Ah oui, ah d'accord. Et alors votre histoire a démarré à ce moment-là. Elle avait 15 ans, t'en avais 20 ans. T'avais 20 ans, quoi.
6: Voilà, c'est ça.
3: 22 ans que vous êtes ensemble, vous êtes mariés depuis 19 ans, donc très belle histoire.
6: C'est ça.
3: Ouais, noce de cretonne pour 19 ans. C'est beau ça, hein, c'est beau.
6: Ah bah c'est pas mal. Hein.
3: Bien sûr.
1: Tu sais ce que c'est la cretonne, bien sûr.
3: Alors sinon.
1: Voilà. C'est quoi la crotonne ?
6: C'est quoi ?
3: Je vais regarder M6 à la rentrée pour le savoir, peut-être.
1: Bon, je sais pas, tu vérifieras, parce que comme tu es là en train de balancer des. C'est les noces de crotonne. Ouais,
3: c'est un tissu épais en lin et en coton.
1: Ouais, hein, voilà.
3: Donc, voilà.
1: Bien sûr, heureusement que Maître Coupès t'a fait ta fiche.
3: Merci beaucoup.
1: Allez.
3: Vous savez que c'est un râleur.
7: Et alors, je suis râleur, je suis un râleur, mais d'une France.
1: Comme toi, quoi.
3: Et Mathilde, elle supporte ça.
6: Comme tous les garçons, en finale.
1: Ah, bah ça, je te confirme.
3: Ouais, enfin. Faut que tous les matins, tu dis à tes filles, rangez vos chambres, faites votre lit, etc. etc. etc., etc., quoi.
6: Voilà, c'est ça, parce qu'autrement, c'est papa qui le fait.
1: Voilà. Jean-Michel Relou, bonjour.
3: Oh, mais c'est plus que ça, parce que, ok, bon, il est comme ça, mais il est râleur. Il est maniaque également. Voilà.
1: Ah oui,
6: ah oui, il est maniaque.
3: Ah oui, non, il est maniaque.
1: Oh là là là là là là là là. Oh là là là là. Bon.
6: Bah, vous voyez Ikea, faut que ça soit rangé de la même manière, une chambre Ikea.
1: Ah ouais, d'accord, ok. Ah ok.
3: Et alors, pour revenir, pour finir avec l'astrologie, ce qui va pas vous surprendre, hein, voilà, s'il était un animal, il serait un lion.
8: Je voudrais.
6: Voilà.
3: Ah oui, comme Simba.
1: Ouais. Alors que là, t'es quoi comme signe astrologique?
6: Moi, je suis vierge.
1: Ah, vierge folle ou vierge sage? Attends, ouais. Ça, faut savoir.
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0: Fever Dream, Alex Warren sur votre radio ici. Avis aux cuisiniers amateurs et aux autres, nos deux auditeurs, Siegfried et Marie-France, vont maintenant vous partager chacun une recette. L'un de la patate savoyarde, ça a l'air vraiment délicieux d'ailleurs, et l'autre une méthode japonaise pour faire du pain. Valérie Damido et Eric Bastien avaient l'air très intéressés sur votre radio ici.
1: Et ici, nous sommes avec Siegfried et Marie-France, qui n'ont pas de points, mais qui vont en marquer, évidemment. Alors, Siegfried qui joue avec ici Poitou, qui habite à Cluçay-la-Pommeraye, qui évidemment a fait plein de choses dans sa vie, puisque nos auditeurs sont exceptionnels.
2: Évidemment.
1: Et alors, il paraît qu'en plus, c'est un bricoleur. Voilà, ça, c'est un gros bricoleur.
2: Oh,
1: oh là là.
2: Oh,
1: tu viens d'acheter ta maison, et du coup, comment ça va se passer? Il paraît que tu vas tout faire.
3: Ben, je vais tout faire, on va tout faire avec mon amoureuse, puisqu'elle est bricoleuse au moins autant que moi. Mais oui, on va tomber des murs, on va refaire des murs, on va refaire la salle de bain, on va refaire quoi.
1: Vous avez des copains quand même, vous n'allez pas faire ça que tous les deux.
3: Alors, on a déjà refait une maison avec tous les copains, voilà. On avait inventé le concept de la trappe-chouille. C'est-à-dire qu'on venait travailler et on faisait la chouille en même temps.
1: Ah, mais ça c'est bien, parce que la trappe-chouille, ça, du coup la maison elle se fait plus longtemps, mais on se marre.
3: Exactement.
1: Voilà. Il paraît qu'on a une petite spécialité culinaire qui s'appelle la patate savoyarde.
3: La patate savoyarde, ah mon Dieu, bah bien sûr.
1: Alors est-ce qu'il peut expliquer à sa copine Valérie qu'est-ce que c'est la patate savoyarde?
3: Bah, la patate savoyarde, c'est simple, on y cuit une patate qu'on vide après.
1: Ouais.
3: Et une fois qu'on l'a vidée, on prend la chair de la pomme de terre, on la mixe avec des lardons, du gros blochon, quelques petites herbes et de la crème fraîche. On refourre la patate, on y met du Beaufort par-dessus et on passe ça au four.
1: Eh ben, c'est bon ça, dis donc.
2: C'est déjà mal,
1: on l'adore. On adore. Eh, vive la patate savoyarde. Bon, allez, la patate savoyarde, tu vas marquer ton premier point. Là. On refait une question vraie ou faux. Tiens, je te mets Nicole Croisille et je te pose la question. Alors, écoute bien cette question. Aux États-Unis, une conductrice a été verbalisée pour avoir téléphoné au volant alors qu'elle était amputée de la main. Est-ce que c'est vrai ou faux?
3: Ben oui, c'est vrai.
1: Eh oui, ben c'est non mais la folie du truc. C'est-à-dire que c'est évidemment que c'est impossible. Hein, ça a été on a annulé la contravention. Les gars ils mettent des amendes à des gens qui n'ont pas de main. Donc si tu veux, ils peuvent pas tenir les téléphones. C'est complètement dingue. Premier point pour Siegfried.
2: Je sais pas, vous savez, Marie-France, c'est une fille qui travaille dans la justice. Elle nous l'a dit. Elle peut peut-être arranger le truc. Hein, je sais pas.
1: C'est en ce moment les juges, les avocats, les procureurs, ils sont bien embêtés. Hein.
2: Mais sans indiscrétion, elle fait quoi dans la justice? La profession en fait.
4: Non, je peux pas le dire pour l'instant.
2: Voilà FBI. Marie-France, qui est retraitée, qui travaillait dans un groupe EDF, qui était acheteuse industrielle, qui a travaillé aussi dans l'immobilier logistique. Et alors, on fait un petit peu de pétanque, il paraît. Pas vraiment de sport, mais un peu de pétanque. C'est sympa, ça va. C'est pas
4: oui,
2: trop...
4: oui, oui, oui.
2: Voilà,
4: c'est
2: trop méchant, ça.
4: Non. Voilà, non, c'est pas méchant. Mais quand on en fait tout un après-midi, c'est quand même... on mange beaucoup.
2: Bah, je confirme. Du jardinage. En revanche, le jardinage, oui. Tu as créé un petit potager. Ressemble à quoi ton potager?
4: Ah, un beau petit potager.
2: J'imagine.
4: C'est un beau rectangle.
2: Ouais, qu'est-ce qu'il y a dedans?
4: Oh, bah, il y a des tomates, il y a des potirons, des crêtes, de l'estragon, du thym. Du céleri, de la ciboulette, de la sarriette, des haricots verts. Beaucoup de choses.
2: Non, mais c'est super, tu fonctionnes en circuit court, quoi. Tu vas te servir à la maison directement et ça va dans l'assiette. C'est extraordinaire d'avoir ça. Pour ce petit potager. Alors parlons juste un petit mot sur la cuisine, parce que tu cuisines beaucoup. Et tu t'es lancé, j'aimerais bien que tu nous expliques ce que c'est, dans le pain Tangsong, qui est une méthode japonaise. C'est quoi?
4: Alors, en fait, j'ai découvert ça sur Internet, hein, tout bêtement. Hein. Je l'ai peut-être pas trouvé ici à Kenwa.
2: Ouais.
4: Mais en fait, ça rend la mie... En fait, quand on fait du pain... Moi, je fais beaucoup de pain.
2: D'accord.
4: Différents pains. Et même de la brioche. Et en fait, ça rend la mie très, très moelleuse.
2: Oh là.
4: Et c'est vrai que c'est extraordinaire. En fait, c'est tout bête à faire. Hein. On mélange de la farine avec de l'eau et du lait, l'un ou l'autre. On cuit cette pâte avec de la farine, ça devient comme de la gélatine.
2: D'accord.
4: Et on l'incorpore ensuite à la pâte.
2: J'ai bien compris.
4: Et en fait, Et en fait, on voit que c'est très, très moelleux, en fait.
2: Et ça s'appelle le pain tangzhong, donc méthode japonaise, paraît-il, oui. Ultra simple, que tu accompagnes oui. D'ailleurs des petits plats. Je sais que tu fais de la tourte au maroilles, de oui. La carbonade flamande.
4: Oh, oui.
2: Mais Valérie.
4: Et tiramisu. Tiramisu.
2: En plus, tes propres pâtes, on adore ça. Oh là là, tu nous régales.
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0: Zazie qui sera en tournée à partir de mars 2027. Elle démarre par Strasbourg, Tours, Angers, notamment Larsen. Allez, restez avec nous. Des activités sorties près de chez vous et sélectionnées pour vous arrivent dans moins d'une minute. C'est votre agenda, c'est votre radio ici.
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3: 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Écoutons un message, celui de Jean-Luc, direction Alédia.
4: Bonjour à tous. Ce dimanche, de 9h à 13h, dans le parc Écoiffier, Alédia vous propose son traditionnel rencard, le marché des arts de l'été. Une exposition du savoir-faire des artistes, artisans et créateurs pour un partage avec le public. Nous vous attendons nombreux à l'ombre des platanes.
3: Merci, c'est donc ce dimanche à Alénia, tout près d'elle, née de Saint-Cyprien, pas loin d'Argelès. WhatsApp au 04 68 35 5000, on attend des vocaux d'une vingtaine de secondes, pensez à anticiper. On diffuse des messages régulièrement à la radio, mais s'ils arrivent au dernier moment, c'est plus compliqué. Merci à vous les amis. WhatsApp 04 68 35 5000.
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0: Et ici, c'est la musique avant de retrouver les meilleurs moments d'Au Taquet avec Valérie Damido et Eric Bastien. Voici Paul McCartney et Stevie Wonder, Ebony and Ivory sur votre radio ICI.

0: Ebony and Ivory, Paul McCartney et Stevie Wonder sur votre radio ici. Valérie Damido et Eric Bastien sont toujours avec Siegfried qui va nous fredonner une chanson et Marie-France qui va nous raconter une histoire de panne d'essence sur votre radio ici.
1: Alors ici nous sommes avec Siegfried et Marie-France qui ont 6 points chacun. Siegfried joue avec ici Poitou, Marie-France avec ici Nord. Alors, notre Siegfried, hein, il a beaucoup voyagé, il adore voyager, à Kiel, Madagascar, Maroc, Cap-Vert, Thaïlande, Singapour. Il a été évidemment aussi à Madagascar. Et quand tu étais à Madagascar, tu as appris une chanson. Quelle était cette chanson, mon petit canard?
2: Cette chanson s'appelle, alors je ne sais pas si je le dis bien, parce que je ne parle pas vraiment malgache, mais elle s'appelle Djari Banou.
1: Et alors, comment tu peux la chanter là?
2: Ouais, je peux essayer.
1: Vas-y.
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1: Ah ouais, bah c'est pas mal, Céline, t'as l'original.
3: Bravo.
1: Waouh. Et voilà. Bon, c'est pas mal quand même. Alors, donc c'est le groupe Egema, ça passe à la radio, il est à l'aéroport de Madagascar, il chante doucement sa chanson en attendant, la douanière lui demande si c'est la chanson, si c'est bien cette chanson qu'il chante et lui dit que c'est qui, c'était qui.
2: Elle me dit que c'est elle, la chanteuse du groupe.
1: Et voilà, et du coup...
2: on a papoté, on a discuté, elle a pas trop regardé un peu ce qu'il y avait dans mon sac, ce qui était plutôt pas mal.
1: Parce que t'avais 500 grammes de vanille.
2: Ouais, je dépassais un petit peu les quotas.
1: Et voilà, mais comme t'as chanté la chanson sans le savoir de la douanière, et voilà, t'as eu de la vanille pour 10 ans.
2: C'est pas ses crèmes.
1: C'est pas ses crèmes à la vanille, comme dirait l'autre.
2: Exact.
1: Alors, tu as 6 points. Elle a 6 points. Donc là, c'est la question à 5 points. Est-ce que tu vas la gagner? On va voir ça tout de suite. Attention, petit Bourville.
4: Salade de fruits.
1: Joli, joli, joli.
4: Tu es à mon père.
1: Alors, écoute-moi bien.
4: Salade de fruits, joli.
1: Quel fruit donne son nom à une célèbre expression désignant une personne prétentieuse? On dit avoir le... Top chrono, 10 secondes.
2: Le melon. Avoir le melon.
1: Avoir le melon. Est-ce que c'est avoir le melon? Avoir la framboise? Avoir le...
3: La fraise.
1: Avoir la fraise.
3: Le cassis.
1: Avoir le cassis.
3: L'ananas.
1: Non, bien sûr que c'est le melon, bien sûr. Et évidemment, voilà, bravo, 5 points de plus, tu as 11.
3: Marie-France est avec nous, elle a 6, on n'arrive pas à vous départager pour le moment, ce qui n'était pas le cas d'hier, hein. Aujourd'hui on a des candidats qui sont au coude à coude.
1: Oui.
3: Marie-France qui joue avec ici Nord, qui habite à Quesnoy-sur-Deule, Marie-France qui collectionne les 45 tours, et qui a un petit côté Pierre Richard, on va se le dire, avec cette anecdote, un jour t'es tombé en panne, ce qui arrive à tout le monde, en panne d'essence.
1: Ça arrive à tout le monde, c'est vrai.
3: Bon, c'était en pleine ville, j'ai l'impression que ça te fait déjà rire, on est à un carrefour... Mais le téléphone portable n'existe pas encore, car ça, c'était il y a très longtemps. Du coup, qu'est-ce que tu as fait pour t'en sortir?
5: Déjà, on m'a aidé pour garer la voiture, parce que sinon je bloquais toute la circulation.
3: Ouais.
5: Donc on était en plein hiver, hein, c'était au mois de décembre, on venait d'emménager dans une nouvelle maison. Mmh. Voilà. J'ai trouvé un café.
3: Voilà, tu étais dans un bar.
5: On allait téléphoner.
3: C'est ça.
5: Mon mari, qui était rentré, rentré bien avant moi.
3: Okay.
5: Donc, j'avais une pièce de monnaie, une seule, dans mon porte-monnaie à l'époque. Et donc, je téléphone. Mon mari décroche. Je lui dis, je suis en panne vraisemblablement d'essence, parce que ma jauge ne bougeait plus depuis un certain temps, donc c'était un peu troublant quand même.
3: Bien évidemment.
5: Donc, il me dit, oui, j'arrive, et il raccroche. Bon, il savait pas où j'étais.
3: Mais c'est-à-dire que il a raccroché tellement dans la précipitation que t'avais plus de pièces, tu pouvais pas la rappeler, il a dit j'arrive, et du coup il sait pas où t'étais, donc il est jamais venu. Tu t'en es senti comment alors?
5: Comment?
3: Tu t'en es senti.
5: Je suis rentré à pied.
3: Et t'es rentré à pied. Oh là là, ma peau. Oh là là. Oui, effectivement, ça c'est pas de chance.
5: Ouais, c'est pas de chance.
3: Un petit mot sur Johnny. On parlait de Johnny Hallyday hier. C'était son anniversaire. Ça aurait été, son anniversaire. Il aurait eu 83 ans. Fan de Johnny. T'as été le voir à 4 reprises en concert?
5: Oui. D'abord, ici sur Villeneuve-d'Ascq, donc au stade. Villeneuve-d'Ascq. Ensuite sur Lens.
3: Ouais.
5: Ensuite au Zénith.
3: Oui.
5: Et ensuite, le dernier, c'était les vieilles canailles. Très bien.
6: Vieilles canailles. Et il y avait toujours.
3: Les vieilles canailles avec Eddy Mitchell, avec Dutronc hein, aussi.
5: Dutronc, oui.
3: Une de ses dernières tournées, d'ailleurs. Je crois que c'est même la dernière tournée.
5: C'était sa dernière tournée, c'était 6 mois avant.
3: Ouais.

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1: Marc Lavoine et Patrick Fiori en duo pour Occuper. Occuper, il le sera, Patrick Fiori, à partir de mars 2027, car il sera en tournée dans toute la France pour une trentaine de dates. Accueillons maintenant Julien d'ici Normandie, qui enchaîne les chutes et les blessures. Ça fait mal à rien que de l'écouter. Et Aurélie d'ici Saint-Étienne-Loire, qui n'a pas le sens de l'orientation, mais pas du tout. Tout cela a bien plu à Valérie Damido et Eric Bastien sur votre radio ici.
2: Julien, il lui est arrivé des misères. Il s'incruste au festival de Cannes, il est sur la croisette, il voit une super actrice très très belle, et tu te retournes, et qu'est-ce qui s'est passé?
3: Eh bien alors là, j'étais vraiment devant le midem, il y avait énormément de gens, et je me suis pris les pieds dans le caniveau, je me suis fait une double entorse aggravée des ligaments postérieurs et antérieurs de la cheville.
2: Voilà.
3: Et devant 2000 personnes.
2: Ah bah.
3: Et voilà. Et j'ai dû remonter jusqu'à Rouen en voiture, bien sûr.
2: Eh bah bien sûr, voilà. Avec la cheville qui ressemblait à rien, quoi. Énorme.
3: Exactement.
2: Tout ça parce que t'as trouvé une meuf jolie, quoi. Bravo.
3: C'est vrai, non mais je l'assume au moins.
2: Ouais, c'est bien, c'est bien.
3: J'étais subjugué.
2: Oui, bah écoutez, bien sûr, alors c'est pas tout, hein, parce que bon, ok, tu te casses la gueule parce que tu vois une nana super mignonne, mais un jour t'es sur un marché en Angleterre, t'essayes de vendre tes saucissons corses dont on a parlé au début de l'émission, tu vendais ça sur les marchés en Angleterre, et tu faisais des dégustations avec une trancheuse. Et qu'est-ce qui s'est passé?
3: Alors, ce qui s'est passé, un truc qui aurait pu être évité finalement, je prêtais pas beaucoup d'attention à mes gestes parce qu'on était dans le speed, et puis je coupais un tout petit morceau de saucisson au canard avec forcément plus de graisse que dans les autres, le petit morceau s'est évadé, s'est envolé, et mon doigt a traversé la trancheuse dans la longueur, mon pouce, je me suis fait une belle entaille de un bon centimètre de profondeur, et puis bon, on avait que de l'alcool à 90 pour désinfecter la plaie. Voilà, donc on a fait ça avec une espèce de petite poupée en coton qui s'est avérée.
4: T'as un guerrier, le gars.
2: Mais tu montes dans le bateau, hein, pour rentrer chez toi. Et avec ton petit.
3: Alors je monte dans le bateau.
2: Voilà, avec ton petit doigt coupé. Et qu'est-ce qui se passe? Tellement t'as de la chance.
3: Parce que l'anecdote s'arrête pas là. Ouais. C'est
2: vrai, oui.
3: En fait, je monte dans le bateau, du coup, à New Haven pour rentrer à Dieppe. Et en fait, au moment où le bateau démarre, au bout d'un quart d'heure, les stabilisateurs tombent en panne. C'est un système qui permet au bateau d'être le plus stable possible quand ça tangue. Et donc là, tout le monde à la cantine fait voler les petits pois, les plateaux, le bar s'écroule à moitié. Enfin, il y a du verre cassé partout, c'est un scandale. Et moi, je suis avec mon doigt, comme ça, en train d'essayer de ne pas saigner au milieu des gens. Et je vais enlever cette espèce de pansement de fortune aux toilettes. Et là, le sang gicle partout. Enfin bon, c'est une catastrophe. Voilà.
2: Ça va aujourd'hui, ton pouce, ou comment ça se passe?
3: Eh ben non, mais justement, il va très bien, ce pouce. C'était une belle coupe longue et fine.
4: Je crois que Claude Zidi et Alain Chabat sont en train de préparer un biopic, là, sur Julien.
2: J'adore. Bon, alors écoute.
3: C'était pas beau.
2: Tu as un seul point, mon petit chou. Alors, un seul point, ça va pas. Il faut que tu marques 5 maintenant. C'est la question cash. Tiens, je te mets Carlos.
5: Je préfère manger à la cantine avec les copains et les copines.
4: Les épinards aujourd'hui à cantine, la radio.
2: Ah ouais, c'est bien. Écoute bien, quelle marque française est célèbre pour ses verres avec des numéros que l'on retrouve dans les cantines scolaires depuis des générations? Quelle marque française est célèbre pour avoir des verres avec des numéros et que ces verres, on les retrouve dans toutes les cantines scolaires depuis des générations? Top chrono, 10 secondes.
3: Je vais enfin avoir 5 points, du coup. C'est Duralex.
2: Duralex, Sedlex. Oui. 5 points, c'est Duralex, évidemment. On était extrêmement contents parce qu'on avait toujours des âges qui n'étaient pas les nôtres.
4: Voilà. Ah, tiens, j'ai 4 ans aujourd'hui. J'ai 14 ans.
2: Oui, voilà. Et bien, 6 pour Julien.
4: Aurélie, alors, jusque-là, c'était pas mal puisque tu as les 5. Là, il a pris le dessus, mais tu as la possibilité, tu l'as compris. Non, mais attends, t'as pas encore joué. Donc là, si tu réponds bien, tu prends 5 points, donc tu garderas la tête. Faudrait pas chuter parce que là, voilà, Aurélie, c'est là que ça se joue. Un petit mot quand même pour dire que tu es totalement nul en orientation. C'était l'épreuve de l'orientation la semaine dernière sur Koh-Lanta. Tu te perds tout le temps.
6: Régulièrement.
4: Non, j'ai du dossier, je vais les ouvrir. Aurélie, on balade en forêt, elle part avec sa fille pour chercher du muguet, classique. Tu te perds pas de réseau, t'as tourné pendant une heure quand même.
2: Oh là là.
0: Oui, oui, oui. Un peu paniqué sur la fin. On se dit, oui, alors, l'année va tomber. Mais finalement, ça s'est bien passé. On a réussi à sortir des arbres, trouver un peu de ciel bleu et on est passé dans un pré et on a arrivé à trouver une route.
4: Oui, enfin,
0: et
4: bon.
0: Après, on a appelé mon ami pour qu'il vienne nous chercher.
4: Bien sûr, t'as trouvé la clairière. Mais enfin, t'étais loin de la civilisation. Hein. Pas de réseau, le chéri qui est venu te chercher, tu viens de le dire. Mais c'est pas fini! Non! Elle part avec une copine de Saint-Étienne où elle habite vers Rouen. Elles ont tellement papoté les deux là. Elles ont loupé la sortie, hein?
0: Oui.
4: Elles se sont retrouvées à 1h30 du lieu où elles voulaient aller.
0: Non mais c'est ça, on est arrivé. C'est pas du tout là. Et la prochaine sortie, bah, était beaucoup plus loin que prévu.

0: Vous écoutez ici Mascanada, Sergio Mendes sur votre radio ici. Allez, restez avec nous. Dans un instant, Valérie Damido et Eric Bastien seront avec Christophe. Christophe qui aime bien les sensations fortes. Mais voilà, je vous laisse découvrir ce qui se passe sur votre radio ici.
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0: sous Barcelone.
1: Ah oui, oui.
0: J'en ai fait 3 fois de suite avec mon super ami. Et en redescendant, je tenais plus debout. Et j'ai rendu, quoi.
1: Ah ouais, donc du coup, bon, là, c'est terminé.
0: Donc, du coup, maintenant, je m'arrête à un tour.
1: Ouais, voilà.
0: Voilà.
1: Il paraît que t'as voulu sauter en parachute, et puis...
0: Oui, j'aurais préféré qu'on n'en parle pas, parce que j'ai vraiment honte. J'ai emmerdé tout le monde.
1: Ouais.
0: C'était mon rêve depuis des années. De faire un saut en parachute. Donc on était un week-end, on était au zoo de la Palmyre, puis après en Charente il y avait un meeting aérien. Et je suis fan d'avion, donc nous y sommes allés. Il y avait possibilité de faire des sauts en parachute. C'était 350 € les 2 sauts, c'est pas une blague. J'ai cassé tout le monde, les pieds à tous les gens qui étaient avec moi pour y aller. Il fallait attendre, donc on a attendu, l'avion a décollé. La personne, bon, il y en a plusieurs qui ont sauté. La personne qui était devant moi a hésité, n'a pas sauté. Et sérieux, je me suis retrouvé devant la porte. C'était en toute sécurité. Et je me suis dégonflé.
1: Ah, t'as eu peur de sauter. Je comprends.
0: Peur,
1: eh ben oui, mais je comprends le vide.
0: Peur. L'avion bougeait et tout. Oui. Et autant je ne veux surtout pas faire de saut à l'élastique, autant je voulais à tout prix sauter en parachute. Et c'est un mauvais souvenir. J'ai vraiment eu peur. J'ai regretté après.
1: Mais, ah oui, mais bon.
0: Et quand je repense vraiment, non, j'ai vraiment eu peur. Bon. Sincèrement.
1: Bon.
0: Est-ce que c'est pas la personne devant moi qui a eu...
1: Peut-être. Mais on ne saura jamais. Tu n'y retourneras pas.
0: Voilà. Non. Madame ne va pas être contente. Non, ben d'accord, pardon. C'est pas la peine que je lui en parle.
1: Okay.
0: Elle l'a en travers de la gorge.
1: Alors, tu vas marquer tout de suite les 5 points, ok? Immédiatement. Avec ma question de cash. Théodora, vas-y. Alors, on va parler de mode. Quelle enseigne de vêtements en ligne, fondée en Chine, est devenue l'un des symboles de la fast fashion caca? Quelle enseigne de vêtements en ligne fondée en Chine est devenue l'un des symboles de la fast fashion? Top chrono.
0: Shine.
1: Et c'est une bonne réponse, c'est Shine, voilà. Et d'ailleurs, adieu Shine au BHV, merci, au revoir.
2: Ça, elle chante plus Shine? Elle chante plus au BHV?
1: Il était temps. D'arrêter cette cochonnerie.
2: Ça n'a rien à voir avec la chanteuse. Excusez-moi, j'ai pas.
1: Oh là là là là, mais.
2: Je croyais qu'on parlait de Shine, moi, excusez-moi. Je croyais qu'elle était dans le cabaret.
1: Mais tu sais que t'es pas drôle là. Arrête, c'est gênant.
2: Je fais ce que je peux. C'est la fin de saison.
1: Oui.
2: Je aussi que les dernières blagues.
1: Voilà,
2: là.
1: Allez.
2: Bon, alors, Christine, oui. On s'en fout, elle nous trouve pas drôle. Oui. Nous, l'intérêt, c'est qu'on est en avance, qu'on a des points.
1: Non, il a 7, là, il vient de prendre 5.
2: Mais elle a pas encore joué.
3: Pas encore joué.
2: Incapable de passer devant, parce qu'avec 5 points de plus, elle aurait 8. Notre Christine. On va parler de la rencontre, allez, quand même, parce que là, avec Jo, on va parler un petit peu de Jo. Vous aviez le même groupe d'amis, il y a déjà longtemps, hein, fin des années 70.
3: Très longtemps.
2: Vous sortiez souvent. Bon,
3: on allait en boîte, on allait dans les discothèques, on allait faire du bowling souvent avant de partir en boîte, et puis on s'est rencontrés comme ça, quoi.
2: Ouais. Vous alliez au Podium 2000, j'adore les noms. Podium 2000, c'était où ça?
3: C'est
2: il existe toujours en plus, on me dit.
3: Ah oui, il existe encore.
2: C'est génial.
3: Exactement.
2: Vous alliez danser à la Chimère aussi, c'est où ça, la Chimère?
3: Ça n'existe plus, mais c'était l'après-midi, surtout le dimanche après-midi, quoi. Il y avait des après-midi, c'était, voilà.
2: Ça a parlé à plein de gens de ta région, t'allais dans les bars, les bowling, les réveillons, et à un moment donné, Christine.
3: Voilà.
2: Christine se retrouve au chômage. C'est des choses qui sont malheureuses, des choses qui.
3: Ouais.
2: Et Joe, il avait un élevage de poulets et de vaches laitières.
3: Voilà.
2: Et qu'est-ce qu'il t'a proposé?
3: Il m'a proposé de venir lui donner un coup de main, puisque comme il était tout seul.
1: Eh ben.
3: Et que j'ai accepté, bien sûr.
2: L'amour bien est dans sûr. Le pré.
3: Voilà.
2: Cette belle histoire au milieu des poules et des vaches, il t'a proposé de venir.
3: Ouais.
2: Et ça fait.
3: Et du coup, puis on est restés ensemble, on a vécu ensemble pendant un an à peu près, mais bon, ça c'était à l'époque, c'était assez mal vu, par les parents.
2: Après, vous êtes mariés, c'est devenu officiel tout ça. Noce de Topaz, très belle histoire.
3: Ah,
2: bravo.
3: Je savais pas que c'était ça.
2: Franchement, on est très heureux pour vous, Christine.
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J'en rêve encore de Palmas. Merci d'avoir passé cette heure avec nous. J'espère que vous avez passé un bon moment avec Éric Bastien, Valérie Damido et nos super candidats. Rendez-vous demain pour d'autres extraits de l'émission sélectionnée rien que pour vous sur votre radio ici.

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1: Merci d'écouter votre radio ici, il est 13h. Le journal Paul Tillier. Bonjour Paul.
2: Bonjour à tous.
1: À la une aujourd'hui.
2: L'effroi hier soir à Caen, une voiture fonce sur la foule, 2 morts, plusieurs blessés. Nous sommes en direct dès le début de ce journal. Des toits qui s'envolent en Charente-Maritime hier soir, une large partie de la France encore concernée par ces violents orages cet après-midi. L'été de toutes les calamités pour les agriculteurs, le gouvernement prévoit des mesures d'urgence pour venir en aide à une profession démunie. Au Népal, le bilan humain ne cesse de s'alourdir. 273 morts dans les coulées de boue et des centaines de disparus. Enfin, la durée de vie de certains médicaments prolongée en France. Ce drame, hier soir à Caen, 22h15, devant la gare, un conducteur au volant de sa voiture fonce sur la foule à un arrêt de bus. 2 morts, plusieurs blessés. Bonjour Nolwenn Lejeune.
3: Bonjour.
2: Vous êtes sur place pour Ici Normandie. Caen, que s'est-il passé ?
3: Il est 22h10 hier soir quand une voiture déboule à vive allure sur une voie de bus devant un bar très fréquenté le soir par de nombreux jeunes hommes de différentes nationalités. Un groupe de personnes est assis sur le trottoir au niveau d'un arrêt de bus. La voiture les percute, la scène est très violente, raconte des témoins. Un homme décède sur place, un autre grièvement blessé est évacué au CHU de Caen où il décède dans la nuit. Au total, une dizaine de personnes ont été blessées, dont l'un est toujours ce midi entre la vie et la mort, indique le procureur de la République de Caen, Joël Garrigue, qui précise que les 2 victimes décédées sont des Afghans de 28 et 35 ans. La majorité des blessés est également issue de cette communauté, poursuit le procureur. L'agresseur semblait leur en vouloir pour une raison que nous sommes en train d'essayer de comprendre, confie le magistrat. L'homme est un ressortissant russe d'origine tchétchène, âgé de 26 ans. Nous ne l'avions jamais vu ici avant, confie des témoins sur place. Il a été interpellé rapidement après les faits à une quinzaine de kilomètres à Ouistreham sur la côte. Il a été placé en garde à vue au commissariat de Caen. Et dans ses premières déclarations, il indique qu'il aurait été agressé quelques minutes plus tôt et qu'il a délibérément foncé sur le groupe avec sa voiture.
2: Nolwenn, vous avez d'ailleurs rencontré Enayat ce midi. Il est afghan et il était présent hier soir.
4: Et j'ai vu juste une voiture qui était passée juste sur les gens de mes amis. Et voilà, du coup, quand après j'ai entendu les crier. Quand je regardais, il y avait moi, mes amis qui étaient par terre sur les routes. Et ils étaient tous à temps crier. On a appelé les pompiers, les policiers, tout ça. Tout le monde qui était à temps crier parce que c'était pas normal. Qu'est-ce qui s'est passé? Qu'est-ce qu'on a vu? C'est vraiment choquant.
3: Vous connaissez les 2 personnes qui sont décédées?
4: Oui, c'était mes amis qui connaissent depuis 5 ans.
3: Est-ce que vous savez, ce sont des Afghans?
4: Oui, c'est des Afghans. C'est vraiment choquant parce que moi, dans ma vie, j'ai jamais vu des choses comme ça.
2: Témoignage recueilli par Nolwenn Lejeune, ici Normandie Caen.
1: La vigilance orange aux orages étendue sur une large partie du pays aujourd'hui.
2: 39 départements concernés par cette alerte de Météo France. Tout le nord du pays, l'est, mais aussi l'Auvergne et jusqu'en Aveyron. De la grêle, de la pluie, des vents à plus de 100 km/h sont attendus hier soir déjà. La Charente-Maritime a vu les éléments se déchaîner. Les toits de plusieurs maisons du front de mer ont été arrachés comme à Fouras sous les yeux de Pascal.
5: J'ai vu les toitures de mes voisins qui volaient dans le ciel, qui sont tombées dans mon jardin, qui ont défoncé mes baies vitrées. C'est une zone de guerre. J'ai pas de mots. Les pompiers du Grimpe n'ont pas pu bâcher parce qu'il y avait le vent et les bâches allaient s'envoler. Il y a beaucoup de choses à retirer, beaucoup de débris partout, hein, au sol, dans la rue, dans les jardins. Et personnellement, chez moi, il va falloir une grue pour enlever les pans de toiture qui sont encastrés, quoi.
2: Pascal au micro d'ici La Rochelle. 39 départements donc en vigilance orange aux orages cet après-midi. La Corse est-elle placée en vigilance orange canicule avec jusqu'à 40 degrés localement. Sécheresse, incendie, canicule, il n'aura manqué que les sauterelles pour clore un été catastrophique pour les agriculteurs. La semaine prochaine, la ministre de l'Agriculture doit dévoiler des mesures d'urgence pour leur venir en aide. Avant ça, cet après-midi, Annie Genevard s'entretiendra avec tous les préfets du pays pour faire un état des lieux et chiffrer les pertes. Les agriculteurs sont dos au mur, explique Raymond Girardi de la Confédération syndicale agricole des exploitants familiaux.
6: En effondrement de ce niveau, non, c'est jamais arrivé. Le cumul d'autant de calamités impossibles à contrôler pour les agriculteurs, c'est quand même assez historique. Il faut juste espérer que ce ne soit pas tous les ans ici. La crise conjoncturelle de cette année vient de s'ajouter à une crise structurelle de manque de production française. Faut dire les choses clairement, l'effondrement est tel et les prix n'étaient pas au rendez-vous d'ailleurs, même si maintenant ça a un petit peu augmenté, les agriculteurs tout seuls ne se relèveront pas. Il faut savoir qu'il y a 150 000 producteurs de fruits et légumes à peu près donc en France. Les trois quarts sont en grave difficulté aujourd'hui. S'il n'y a pas des aides de bonne dimension venant de l'État, autant dire que beaucoup vont, ceux qui sont aux portes de la retraite vont partir sans renouvellement et les autres vont être en situation de faillite.
2: Raymond Girardi, invité ce matin sur Ici Paris, Île-de-France. Sur le cours central de Roland-Garros cet après-midi, ce sont les politiques qui vont se renvoyer la balle. Les 7 candidats à la présidentielle 2027, tous invités à débattre par le MEDEF pour exposer leurs projets économiques devant un parterre de patrons. Par ailleurs, Xavier Bertrand, président de la région Hauts-de-France, annonce ce midi sa candidature à l'Élysée. Des réacteurs de la centrale nucléaire de Gravelines à l'arrêt après une arrivée massive de méduses. C'était déjà le cas début août. Les méduses qui endommagent les systèmes de filtration de la station de pompage d'eau de mer pour refroidir les réacteurs. Seuls 2 réacteurs sur 6 fonctionnent normalement, indique EDF.
1: 13h06, au Népal et au Tibet, le bilan ne cesse de s'alourdir après les crues dévastatrices d'hier.
2: 273 morts et 1300 disparus, emportés par cette coulée de boue. Un glacier de l'Himalaya s'est effondré. Des centaines de touristes étrangers se trouvaient dans cette vallée. Édouard Barruet, dont 4 Français toujours portés disparus. Et le bilan humain est, lui, très provisoire.
7: Oui, du côté népalais, les autorités sont à la recherche de 823 personnes, dont 400 étrangers. Et parmi eux, le bureau népalais du tourisme parle de 4 Français sur lesquels nous n'avons pour l'heure pas plus d'informations. De l'autre côté de la frontière, la Chine est sans nouvelles de 558 personnes, soit plus de 1300 disparus au total. Mais ce bilan reste très provisoire, car 24 heures après le drame, les recherches se poursuivent difficilement, les pieds dans la boue, dans ces vallées qui ont été recouvertes par cette vague monstrueuse. La Chine annonce la mobilisation d'hélicoptères, d'avions, de drones et de plus d'un millier de secouristes. Certaines zones sont totalement inaccessibles par la route et restent sans électricité, sans internet, car tout a été détruit. Des villages entiers ont été rayés de la carte et les opérations de secours d'aujourd'hui ne sont pas sans risque, car le glacier où tout a démarré n'est pas sécurisé. Les autorités redoutent une nouvelle coulée de boue. Alors, face à l'ampleur de la catastrophe, le premier ministre népalais et le premier ministre chinois ont décidé de se rendre sur place aujourd'hui.
2: Le Secours populaire qui lance de son côté un appel aux dons. Ce midi, les besoins sont considérables, insiste l'association, notamment pour l'accès à l'eau potable et l'alimentation. La durée de vie de certains médicaments bientôt prolongée. 10 000 tonnes de médicaments partent à la poubelle chaque année, selon l'assurance maladie. Gaspillage, pollution, sans parler des pénuries aussi de certains comprimés. De quoi pousser l'Agence nationale du médicament à demander à une quinzaine de laboratoires de plancher sur la durée de vie de leurs produits, Anne Lordanier.
8: Le dafalgan, mais aussi l'efferalgan ou des produits à base d'amoxicilline, de lévothyroxine, de lithium. 73 médicaments, parmi lesquels les plus vendus, vont tenter de rallonger leur durée de vie pour passer de 2 à 3 ans actuellement à 4 voire 5 ans de durée de conservation. Mais il faut d'abord que les laboratoires fassent des études de faisabilité. La directrice des métiers scientifiques de l'Agence du médicament, Valérie Salomon, nous décrit le processus.
9: Les laboratoires, ils vont mettre leurs médicaments, on va dire dans des grandes des enceintes, avec une température constante et une humidité constante. Et ils vont faire ces mesures. Ils vont regarder si la quantité de principe actif est toujours la même sur toute la durée, s'il n'y a pas de produits de dégradation aussi qui apparaissent, et puis toutes les caractéristiques physiques et chimiques de leurs médicaments. Ils vont nous dire, moi j'ai les données qui me permettent de démontrer que mon médicament est valable jusqu'à 4 ans, voire 5 ans.
8: La NSM fera le point chaque année pour accorder les nouvelles autorisations de mise sur le marché aux médicaments qui passeront ces épreuves de longévité avec succès.
2: Anne-Laure Danier. Un espoir pour les malades du cancer du pancréas. Un nouveau médicament vient tout juste d'être approuvé aux États-Unis. Il s'appelle le Razonc et permet de doubler la durée de vie des patients. Le tirage au sort de la Ligue des Champions de football, c'est aujourd'hui. Lens, le Paris Saint-Germain et Lille seront fixés ce soir un peu après 18h. Une compétition qui se fera sans l'Olympique Lyonnais, battu hier à domicile 2-1 par les Turcs du Fenerbahçe. Un géant en terre promise, Victor Wembanyama, capitaine de l'équipe de France de basket, retrouve les parquets de l'Accor Arena de Bercy ce soir à Paris. Wemby, les Bleus face à la Slovéniste à 20h30, match qualificatif pour le Mondial dans un an. Un nouveau spectacle céleste la nuit prochaine de 3h30 du matin jusqu'à 6h, c'est pour les Lève-tôt. La Terre, le Soleil et la Lune vont à nouveau s'aligner. Éclipse partielle de Lune, elle se teintera d'un rouge cuivré, une lune de sang, Blood Moon, disent nos voisins outre-Manche. Encore faut-il que le ciel soit dégagé.
1: Merci Paul Tillier, vous revenez à 14h pour les informations. À suivre dans moins d'une minute, une balade dans les Pyrénées-Atlantiques avec un épisode de notre podcast Partir qui nous emmène découvrir des coins de France. Aujourd'hui, Irati, une forêt des Pyrénées pleine d'énergie sur votre radio ici.
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1: Vous écoutez ici, les vacances sont peut-être déjà un petit peu loin, c'est peut-être un lointain souvenir. Alors il est grand temps de penser aux prochaines, ou du moins à la prochaine fois que vous aurez envie de vous évader et de changer d'air. Pour cela, que diriez-vous de partir à Irati et sa forêt pleine de mystères et chargée d'histoire? Elle est accessible à toute la famille et en toute saison.
13: La forêt d'Irati, dans le massif des Pyrénées, c'est un lieu chargé d'histoire, à cheval sur les territoires français et espagnol. Quand on vous dit Irati, vous pensez sans doute fromage au saut Irati. Mais c'est aussi la plus grande hêtraie d'Europe, 17 000 hectares sur les flancs de la montagne basque. Et moi, c'est dans ce havre de paix que je vous emmène en balade pour vous partager l'énergie qui s'en dégage. Et à la fin de cet épisode, vous découvrirez le point commun entre Irati et les hautes forêts de l'Himalaya. Je m'appelle Thibaut Vincent, je suis journaliste à ICI Pays Basque, et pour moi, la forêt d'Irati est un endroit exceptionnel. Paradis blanc l'hiver, nature verdoyante qui revit au printemps, l'été, le parfum des fleurs, les cloches des brebis. Mais ma saison préférée, c'est l'automne, avec son explosion de couleurs rougeoyantes. C'est simple, à chaque fois que je redescends dans la vallée, je suis revigoré. Bienvenue dans Partir, Irati, une forêt des Pyrénées, pleine d'énergie. Nous sommes à 1300 mètres d'altitude, sur le parking du col de Bagargui, à côté du restaurant des chalets d'Irati. Des chalets que l'on aperçoit tout autour de nous. Ce col est un point de bascule entre deux vallées. À l'ouest, la Basse Navarre, Saint-Jean-Pied-de-Port est à 30 km. À l'est, la Soule, l'une des sept provinces basques, et juste à côté, le Béarn. La frontière avec l'Espagne est là, devant nous, qui traverse les montagnes. Un panorama à couper le souffle qui s'offre à nous après une heure et demie de trajet depuis Bayonne, une route sinueuse à travers le magnifique Pays basque intérieur. Mon premier conseil est donc de vous garer ici, sur ce parking, à côté des chalets d'Irati. Des chalets en location, éparpillés à l'orée des bois, ils peuvent accueillir de 2 à 29 personnes, idéal pour une cousinade, un séjour entre amis, ou simplement un week-end en famille, et surtout, passer un bon moment hors du temps pour se reconnecter. Car ici, pas d'internet, et c'est un choix délibéré. Là, j'ai une première suggestion pour vous. Visitez la maison de l'ornithologie, elle est juste à côté du parking. De mi-juillet à mi-septembre, vous y découvrirez une exposition et des animations sur la migration et la biodiversité locale. C'est gratuit et ça vous aidera à reconnaître les espèces croisées pendant votre balade. D'ailleurs, si vous avez envie de les admirer de plus près, je vous invite à rejoindre l'un des principaux points d'observation des oiseaux migrateurs. C'est à 500 mètres en contrebas, au col d'Orgambideshka. Allez-y à pied, en empruntant la petite route de l'Aro jusqu'au Caillolar. C'est une cabane de berger en pierre. N'oubliez pas vos jumelles, voire même un siège pliable pour vous asseoir à côté des ornithologues. Ils vous apprendront à reconnaître les spécimens, le mythique gypaète barbu qui niche tout près des milans, des vautours, un somptueux balai sous nos yeux au gré des courants. Mais je vous ai promis de vous faire découvrir le cœur de la forêt d'Irati, ses histoires et son énergie revigorante. Alors suivez-moi, on va à l'accueil des chalets, c'est à quelques centaines de mètres en descendant du col de Bagargi. Nous voici maintenant devant l'accueil, un long bâtiment en bois avec de grandes baies vitrées. Ici, que vous soyez logé ou non sur place, l'équipe des chalets vous fournira de bons conseils pour vos randonnées. Il y en a 8 balisées, plus ou moins longues, et la plupart accessibles aux débutants et aux familles. Aujourd'hui, nous allons prendre un raccourci pour nous rendre sur la crête. Alors suivez-moi. J'emprunte le grand sentier qui monte derrière l'accueil et passe devant des chalets pour m'engouffrer entre les hêtres et les sapins. Quelques conseils tout de même avant de se mettre en marche. Bien vous renseigner sur la météo, qui peut très vite changer en montagne. Ici, quand le vent souffle, il est particulièrement fort. Et puis surtout, bien vous équiper. Chaussures de marche, chapeau par beau temps. Et dans votre sac, n'oubliez pas un coupe-vent, un vêtement de pluie, un vêtement chaud et de l'eau. C'est de plus en plus rare, mais si vous avez la chance d'avoir de la neige, n'hésitez pas à partir en raquette. Je l'ai fait et c'est un régal. D'ailleurs, l'accueil des chalets en loue, si besoin. Et pour les amateurs de VTT et même de trottinettes électriques, vous pouvez aussi y récupérer le matériel loué auprès de sociétés de la vallée. Il suffit de vous renseigner auprès du personnel des chalets.
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13: Ça y est, vous êtes prêts à profiter des richesses de cette forêt de hêtres qui a le don, dès mon arrivée, de me faire oublier les soucis du quotidien. La forêt d'Irati dégage quelque chose de particulier, difficile à expliquer, même pour les gens d'ici. Robert Laranda-Buru, dit Pipache, alpiniste chevronné, est un enfant de l'Aro, le village dont dépend Irati. Il nous montre le chemin.
14: Ça veut dire bien, aujourd'hui on va donner à manger aux yeux, tu verras. Pour moi, c'est un lieu magique. C'est un ensemble, un cocktail de tout ce qu'on peut trouver en montagne, un cocktail de tout ce que j'aime, qui partent d'abord des hommes, parce qu'une montagne sans les hommes, c'est plus qu'un livre d'images. Elle est remplie pour moi de mystères, de mythologie. Et s'y promener seul est presque extraordinaire, parce que plein d'images te viennent dans la tête. On se remplit à l'intérieur de soi et ça fait énormément de bien. On reprend un peu les habitudes de nos ancêtres, c'est-à-dire tranquille.
13: Au milieu de ces arbres multicentenaires, je me laisse envahir par les sons. Le vent dans les feuilles, l'eau d'un ruisseau en contrebas, le chant des oiseaux au loin, les odeurs m'enivrent. C'est un véritable éveil des sens, l'impression de se laisser englober par l'atmosphère que dégage ce lieu. Et c'est encore plus palpable quand il fait gris, ou mieux, la nuit. Pourtant, l'activité humaine n'est jamais très loin, elle est même intimement liée à l'histoire d'Irati à travers le pastoralisme. Les troupeaux de vaches et de brebis en estive pâturent l'été et façonnent cette montagne jusqu'à l'automne, et ce, depuis des millénaires. Des traces sont encore visibles, on les devine en sortant de la forêt.
14: On ne fait que suivre des chemins, des sentiers qui ont été depuis la proto-histoire, c'est-à-dire juste avant l'écriture. Quoi, si tu veux, déjà les bergers passaient par ici avec leurs brebis. Il y a encore quelques témoins quand même qu'il faut absolument voir à Irati, des dolmens, un dolmen autour du chalet de restaurant d'Irati, t'en as un. Et ensuite, eh bien, tu as quand même un des plus bels endroits de cromlech du Pays Basque qui se trouve à là-bas, en face de nous, au Cabet, et qui est encore un endroit fantastique.
13: Le Cromlech, c'est un cercle de cailloux, un endroit sacré où l'homme n'avait pas le droit d'entrer. C'est là qu'autrefois, les bergers, quand l'un d'eux décédait, dispersaient ses cendres, souvent dans des endroits vus magnifiques. Vous pourrez en voir à Okabe, c'est à l'ouest d'Irati. Ce vaste site archéologique est accessible par une randonnée de 15 km qui part du plateau de Cise en contrebas des chalets d'Irati. Avant d'oublier, j'ai un autre conseil à partager avec vous. Pour motiver les plus petits pendant ces balades, vous pouvez utiliser l'une des 4 chasses au trésor proposées à Irati. 2 via l'application mobile Terra Aventura, à télécharger avant d'arriver sur place, et 2 en version papier, disponible à l'accueil des chalets. Allez, encore quelques centaines de mètres et nous arrivons sur la crête pour contempler les sommets pyrénéens qui étalent leur immensité. Regardez en contrebas la vallée qui laisse deviner le fourmillement des hommes qui s'activent. Là, je ne peux m'empêcher de penser à l'histoire récente qui s'est écrite ici et que me confie Robert.
14: Pendant la dernière guerre mondiale, ils utilisaient un petit peu l'industrie du bois pour faire passer un petit peu des juifs, etc., de l'autre côté, sur le territoire de Larro.
13: Irati, chargée d'histoire, mais aussi d'une atmosphère mystique. Cette immense forêt de hêtres est baignée par les légendes. Bacha Jauna, ou Bacha Yaoun, est un personnage incontournable de la culture basque. C'est l'homme yéti. Le voilà notre point commun avec les hautes forêts himalayennes dont je vous parlais au début de l'épisode. Il est l'esprit des arbres, le protecteur de la nature et des activités agro-pastorales, le trait d'union entre la forêt et l'activité humaine. Encore un conseil, si vous aimez bivouaquer et que vous ne craignez pas Bacha Yaoun, les feux et le camping sauvage sont interdits à Irati, mais il est possible de planter sa tente de juin à fin octobre à l'aire naturelle de camping. Elle est située 2 km en dessous de l'accueil des chalets, le long de la route qui mène à Saint-Jean-Pied-de-Port. Et si vous avez encore un peu de temps devant vous, si votre week-end n'est pas terminé, j'ai une dernière idée. À 6 km seulement des chalets d'Irati, sur la route qui redescend dans la vallée de Garassi, je vous emmène dans une bergerie au plateau de Cise.
15: Bonjour à vous tous, bienvenue à Irati Cise, sur le plateau d'Irati.
13: Nous voici devant l'Etxola, la maison en basque. Elle se trouve le long de la route qui serpente entre les montagnes, bordée par un cours d'eau qui coule paisiblement. Poussez la porte, vous découvrirez une exposition permanente sur la transhumance, une cave d'affinage et un bar à fromage. Et c'est là, de mi-juillet à fin août, que des bergers transhumants viennent vous chercher pour une animation gratuite et dégustative.
15: Donc, pourquoi nous, on transhume d'après vous à la montagne ?
13: Pauline et 2 autres bergères vous expliquent l'utilité de cette transhumance, notamment pour l'entretien du domaine d'Irati. Mais aussi comment elles fabriquent leur fromage, l'ardigashna ou tome de brebis, ainsi que les pâtes molles et autres lactiques vendues à des crèmeries ou directement ici, aux consommateurs.
15: En goûtant les fromages, on va découvrir plein de petites choses, et notamment la synthèse, comment interviennent les arômes, pourquoi j'ai des arômes d'ananas à 6 mois, pourquoi je suis plus sûre de la noisette, du fruit sec à 3 mois, les histoires de texture, pourquoi le fromage de brebis il a tendance à être un peu plus granuleux que le vache.
13: Si vous venez le jeudi matin, Pauline organise des ateliers sensoriels où vous goûterez au fromage. C'est une activité d'une heure et demie, conseillée à partir de 8 ans sur inscription auprès des offices de tourisme ou de l'accueil des chalets d'Irati. Le prix, 15€ par personne. J'ai encore un dernier conseil pour vous. Au bout du plateau de Cise, sur la route d'Irati, se trouve une institution, le Chalet Pedro. Une auberge-restaurant familiale créée en 1940, un endroit chaleureux où vous dégusterez les saveurs réputées de la cuisine basque. Omelette au cèpe, anguille à la persillade et évidemment la chuleta, la côte de bœuf du Pays basque, un délice. Mais ça, vous le découvrirez quand vous viendrez.
1: Ah oui, avec plaisir. Merci Thibaut Vincent d'ici Pays Basque. Cet épisode de Partir, Irati, une forêt des Pyrénées pleine d'énergie, est disponible en réécoute sur l'appli ICI et sur ICI.fr. Il y a également plein d'autres épisodes qui vous feront partir aux quatre coins de la France à la découverte de notre territoire. 13h24, c'est la musique qui vous accompagne dans les prochaines minutes avec Renaud, Morgane de Toi sur votre radio ICI.

0: Morgane de Toi. 13h30, il est temps pour moi de vous dire à demain. Je vous souhaite un très bon après-midi en musique et avec votre radio locale ici.
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2: Et attention à ce risque incendie qui est rouge exceptionnel sur plusieurs secteurs des PO, Corbière, Roussillon, Albert, Aspre, Fenouillède. Risque incendie orange en Conflans cet après-midi et ce soir aussi. Risque jaune en Val-Espire, Sardagne et Cap-Cyr pour ce risque incendie. Risque incendie qui est orange sur une grande partie de l'Aude et même rouge sur l'un des secteurs vers les Corbières, dans les Corbières, chez nos voisins de l'Aude également. Donc prudence. On passe aux sorties maintenant avec cet événement, cet hommage de Lluís Collet, un personnage à Salvador Dalí pour l'anniversaire du voyage triomphal de Salvador Dalí. Ça se passe tout à l'heure. C'est à 16h21, c'est précis, à la gare de Perpignan, centre du monde. Voilà qui est noté. Maintenant, on parle de cet événement solidaire ensemble.
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2: Une initiative, une soirée et une bonne cause. Dans Ici Express, vos infos de proximité, nous relayons vos événements solidaires. Alors n'hésitez pas à laisser votre vocal WhatsApp au 04 68 35 5000 pour la semaine prochaine ou pour un peu plus tard. Soirée pour les pompiers avec cet événement qui se prépare à Bages. Écoutons ce message vocal.
4: Bonjour à tous, c'est Fabien Mété du groupe Loving. La ville de Bages organise le 11 septembre un grand événement caritatif dont l'intégralité des fonds sera reversée à nos pompiers qui ont été durement affectés cet été. À partir de 18h30, vous retrouverez sur place une fanfare, des food trucks ainsi que notre marraine Miss Roussillon. Notre première partie sera assurée par Karine Devilliers. Pour le final, avec mes copains Loving, on vous interprétera notre tribute Coldplay. Donc on vous attend nombreux, on compte sur votre solidarité.
2: Merci Fabien. C'est donc vendredi 11 septembre dès 18h30 à la Halle des Sports de Bages dans les Pyrénées-Orientales. Vous aussi, vous pouvez nous laisser votre vocal WhatsApp au 04 68 35 5000, un message d'une vingtaine de secondes. Diffusion de vocaux dans Ici Express, votre actu local pratique avec Ici Roussillon.
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Vous aussi, hein. Vous aussi, vous l'adorez, cette chanson de Manon Lisa, Le Petit Pêcheur. Vous écoutez ici aussi en votre radio locale, de la montagne à la Méditerranée, de la Cerdagne à la côte vermeille. Et est-ce que vous connaissez l'apougon, ce petit poisson méditerranéen assez étonnant? Mais pourquoi est-il si étonnant que ça? Ah, nous avons la réponse avec Pascal Roman, notre biologiste marin de l'Observatoire océanologique de Banyuls-sur-Mer. Et ça se passe sur votre site ici.fr et votre appli ici, rubrique Méditerranée. Bonjour, bon attarda, Sébastien Giraud. Moi, je vous accompagne cet après-midi jusqu'à 19h avec votre formule Actu Locale, musique et bonne humeur. Tiens, pour la musique, celui qui est en concert, oui, mais complet, bientôt à Tuire. On a peut-être une solution pour y aller quand même. Je vous la confie juste après cette chanson qui nous parle de là-bas, mais qui est bel et bien ici, avec ici Roussillon, Sirima et Jean-Jacques Goldman.

0: Eh ouais, chanson pour les mamans, chanson pour sa maman, La Lune, par Christophe Maé. Alors, vous allez me dire, oui, il est en concert à Thuir jeudi prochain, là, c'est dans une semaine, le 3 septembre, pour le festival Pellicule Live, mais c'est complet, on le sait. Alors, comment faire si on veut y aller quand même? 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Vous avez un article sur ce coup de cœur maison, votre site ici.fr, votre appli ici, c'est rubrique sortie. Aviateur, Véronique Jeannot, c'est la prochaine chanson. Et maintenant, on est à Narbonne avec ce reportage dans ma rue de Virginie Sinclair. On découvre une partie de Narbonne que vous ne connaissez sans doute pas. Où sommes-nous, suivant notre guide?
1: On est à l'Oréum, ce sont des galeries souterraines situées en centre-ville de Narbonne.
2: Maé, vous êtes chargée de communication pour Oréum, Narbovia et Amphoralis.
1: Oui, c'est exact.
2: Et là, on va donc partir dans ces galeries qui datent de l'époque romaine.
1: On part à 5 mètres sous nos pieds.
2: Alors là, on est dans la galerie et déjà la température a changé.
1: Oui, oui, après des nappes phréatiques, c'est pour ça qu'il fait aussi bon et que c'est agréable aussi l'été.
2: On part tout droit?
1: On peut partir tout droit. Il faut savoir que l'Oréum avait une forme de U. Actuellement, on peut voir que deux ailes, l'aile ouest et l'aile nord, et les galeries sont à peu près longues de 50 mètres actuellement, sachant qu'à l'origine, elles étaient bien plus longues, mais il y a eu des effondrements qui ont fait qu'on ne peut plus voir l'intégralité du bâtiment.
2: Et alors, ça servait à quoi ces galeries souterraines?
1: Plusieurs hypothèses. On a eu un entrepôt, des prisons, des caves, mais de par sa structure et de par ce qu'on a retrouvé aussi à l'époque médiévale, juste au-dessus de nous, une place qui s'appelait la place du Vieux Marché. On en a déduit que c'était les fondations justement de ce marché qui servaient en partie d'entrepôt à l'époque justement de ce marché.
2: Ça fait un peu labyrinthique, hein?
1: Oui, et on en joue aussi un petit peu en proposant, par exemple, pendant les vacances scolaires, des escape games pour les enfants.
2: Nous avons quitté Oréum pour venir ici à Narbovia et c'est un lieu incroyable.
1: Oui, c'est un lieu unique. On est d'abord tout dans un bâtiment signé Foster & Partners qui est un cabinet londonien qui ont participé justement par exemple au pont de Millau. On en est très fiers de ce bâtiment qui a réellement été pensé comme une domus romaine. Et le cœur un peu de notre musée, c'est ce mur lapidaire qui est long de 76 mètres et 10 mètres de hauteur, où on abrite plus de 760 blocs lapidaires, et ce n'est qu'une petite partie visible de nos stocks. Et ces blocs racontent toute une histoire liée à Narbo Marsus qui, comme on l'a expliqué aussi à l'Oréum, était la capitale de la Gaule narbonnaise à l'époque romaine.
2: Combien de pièces au total ici?
1: Alors, on a 6 séquences dans le parcours permanent, plus la galerie lapidaire qui à elle seule représente un grand morceau de ce musée. On peut y passer pas mal de temps. On a des tablettes tactiles aussi où on peut voir certains blocs en représentation 3D un peu de plus près et savoir aussi leur ancienne utilisation à l'époque romaine. Il faut savoir que ces blocs, ils ont été utilisés à deux reprises dans les remparts de la ville de Narbonne. C'est pour ça aussi qu'ils sont aussi bien conservés et qu'ils sont tous à peu près de dimensions semblables parce qu'ils avaient déjà été retaillés pour les remparts de la ville.
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0: et culte, bien sûr, vous avez reconnu Hello Electric Light Orchestra avec Last Train to London. C'est ici Roussillon, votre radio locale. On est avec vous dans la voiture sur la D66 entre La Montagne et Perpignan, et puis également entre Argelès et Salles-le-Château. Ouais, pourquoi pas, via Perpignan aussi. La musique en voiture, c'est toujours mieux, et avec la radio, au moins vous avez une compagnie. Hein. Et pour la suite, Calogero, si seulement je pouvais lui manquer un peu d'émotion, avant 14h à 14h, l'actualité en 90 secondes, c'est ici Roussillon.
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1: Oui, il est déjà 14h, l'actualité en 90 secondes.
2: Une vigilance orange aux orages dans une large partie du pays cet après-midi. 39 départements, le nord de la France, l'est, mais aussi le centre sont concernés. Météo France met en garde face à des phénomènes violents, pluie, vent et grêle. Plusieurs TER sont notamment supprimés ce soir de manière préventive dans les Hauts-de-France. La pagaille en gare Montparnasse à Paris, c'est la panne d'une installation électrique ce matin qui est en cause. Le trafic est interrompu, de nombreux trains sont supprimés au départ jusqu'à au moins 15 heures. Les liaisons TGV vers la Bretagne, Nantes ou encore Bordeaux sont concernées. Dans le sens des arrivées, certains trains en provenance de La Rochelle ou du Pays Basque affichent 3 heures de retard. Deux morts à Caen et plusieurs blessés hier soir. Une voiture a foncé délibérément sur la foule devant la gare. Le suspect, 26 ans, est un Russe d'origine tchétchène. Pas de casier judiciaire. Le procureur de Caen écarte la piste de l'attentat terroriste. Le ministère des Affaires étrangères sans nouvelles de plusieurs Français au Népal et au Tibet après les crues dévastatrices survenues hier en quelques minutes dans cette vallée touristique de l'Himalaya. Le bilan provisoire est désormais de 359 morts et plus de 1300 personnes portées disparues. Un candidat de plus dans la course à l'Élysée, Xavier Bertrand, président de la région Hauts-de-France, officialise sa candidature ce midi. Par ailleurs, 7 candidats à l'élection présidentielle sont invités par le MEDEF cet après-midi. C'est à Roland-Garros. Ils exposeront leur programme économique devant un parterre de patrons.
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1: Ici, Roussillon Info Trafic avec plus de 45 minutes de difficulté pour pouvoir passer la barrière de péage du Boulou en direction de Perpignan. Nous sommes sur l'autoroute A9. Prudence sur ce secteur, l'info trafic avec ici Roussillon.
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1: Vigilance incendie rouge dans le Fenouillet, les Corbières, le Roussillon, les Aspres et les Albères, orange en Conflans, jaune en Val-Espire, Sardaigne et Cap-Cyr. Vigilance rouge dans les Corbières de l'Aude aussi et orange sur une grande partie du département voisin de l'Aude. Vraiment, vigilance s'il vous plaît pour ce risque incendie aujourd'hui. On a du vent fort, hein, ceci explique sans doute cela. Du vent de secteur sud-est à 60 km/h, voire plus, est souvent considéré comme fort, c'est vrai chez nous, alors qu'on dirait pas forcément la même chose de la Tramontane. Donc vent de secteur sud-est fort, assez fort, ça dépend des secteurs. Cet après-midi, ce soir aussi, demain ça va changer, vous allez voir, il fera moins chaud parce que cet après-midi il fait vraiment chaud. 36 à Perpignan à l'ombre, 33 à Cerbère, 38 à Céré, 36 à Prades, 37 à Maury, 26 à Sayagouze, 36 à Figueres, 32 à Narbonne pour les températures de cet après-midi. Et nous avons du soleil.
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0: Scatterling South Africa, c'est le groupe Savouka avec bien sûr Johnny Clegg. Vos chansons préférées sur votre radio locale ici Roussillon. On continue bien sûr avec Aller plus haut par Tina Arena. Oh, ça fait un petit moment qu'on n'a pas fredonné avec cette chanson. Et puis un duo du moment, Stilto avec Grand Corps Malade, Le Prochain Rêve et ce magnifique souvenir, Joe Dassin. Il était une fois nous deux, ce sont les chansons que nous fredonnons ensemble, que nous sifflotons avant 14h30. Trois chansons françaises à la suite parce que toutes les chansons que nous diffusons, que nous partageons, elles font fredonner. C'est la signature maison ici au Roussillon. Sébastien Giraud, je vous accompagne jusqu'à 19h, actu local, musique et bonne humeur. Et on écoute un vocal WhatsApp arrivé au 04 68 35 5000 dans pas longtemps à 14h30 pour notre rendez-vous actu local pratique ici express. Il est question d'un vide-grenier à Maury pour très bientôt.
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0: Et ouais, rappelle des souvenirs, des chansons qu'il faut fredonner en plus avec ici Roussillon. Exemple avec Joe Dassin. Il est une fois d'août deux, on continue Tracy Chapman, Baby Can I Hold You et puis Bandolero, vos années 80, Paris Latino, The Weeknd aussi, Blinding Lights. Ce sont, Blinding Lights, mais bien, ce sont les chansons que nous diffusons dans les prochains instants avec ici Roussillon. Elle est de retour, oui, l'émission 100% Dragon Catalan. Exactement, c'est tout à l'heure entre 18h et 19h sur votre radio local ici Roussillon. Et demain c'est jour de match, demain vendredi 21h on suit Castelfort Tigers Dragon Catalan, donc rugby à 13 ce soir avec l'émission 100% Dragon Catalan 18h et le match demain un petit peu avant 21h avec ici Roussillon, votre radio locale.
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0: Il paraît que vous adorez les vide-greniers, c'est vrai ? Ici Express, tous les jours, votre actu local pratique de la matinée à la fin de la journée, à la demi de chaque heure. Et on écoute des messages qui arrivent par WhatsApp au 04 68 35 5000.
2: Dimanche 30 août, de 9h à 15h, rendez-vous à Maury, à la promenade du kiosque, pour le vide-grenier de l'association La Petite Vallée. Au programme, de nombreux exposants et exposants pour venir chiner des pépites, mais aussi de la musique avec le trio Marguerite qui va nous ambiancer, et un spectacle familial dès 5 ans qui s'appelle Solita par la compagnie La Cantinella. Rendez-vous à Maury ce dimanche 30 août de 9h à 15h.
0: Merci Aude. Donc c'est à Maury dans le Fenouillède ce dimanche, le vide grenier. Un événement, un vocal WhatsApp d'une vingtaine de secondes au 04 68 35 5000. On diffuse des messages régulièrement et on attend des messages pour la semaine prochaine et pour le mois de septembre en général.
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0: les années 90, les poèmes de Michel avec Terry Moïse. Qui est au camping cet après-midi avec ici Roussillon dans les oreilles? Vous, à Argelès par exemple. Il y a votre émission encore cette semaine, camping, musique et bonne humeur avec l'ambiance camping dans la radio pour tout le monde, y compris après le boulot. C'est très très bien d'écouter ça, avec en plus la voix de Boris Soirée Disco qui nous accompagne pour camping, musique et bonne humeur. Rendez-vous tout à l'heure, ouais, à partir de 21h jusqu'à 1h du matin avec ici Roussillon. Vos chansons préférées avec votre radio locale, Laurent Voulzy, Charlotte Cardin, Julien Clerc, avant 15h, à 15h l'actualité en 90 secondes. 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
1: 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Tout de suite, l'actualité en 90 secondes.
2: Deux violents orages attendus sur une large partie de la France cet après-midi. 39 départements en vigilance orange. Météo France met en garde face à des phénomènes violents, de la pluie, du vent et de la grêle. Le nord du pays est concerné, du Maine-et-Loire aux Ardennes, tout comme l'Est, mais aussi le centre jusqu'en Aveyron. Dans les Hauts-de-France, plusieurs TER sont supprimés ce soir de manière préventive. Le trafic interrompu en gare Montparnasse à Paris à cause de la panne d'une installation électrique. Les départs en TGV vers la Bretagne, Nantes ou encore Bordeaux sont concernés. Dans le sens des arrivées, certains trains en provenance de La Rochelle ou Hendaye affichent 3 heures de retard. Le Secours Populaire lance un appel aux dons pour venir en aide aux sinistrés du Népal et du Tibet. 359 morts emportés dans des crues hier dans cette vallée touristique de l'Himalaya. 1300 personnes sont portées disparues. Le ministère des Affaires étrangères précise être sans nouvelles de plusieurs Français sur place. Xavier Bertrand, candidat officiel à la présidence 2027, le président de la région Hauts-de-France l'a annoncé ce midi aux universités d'été du MEDEF à Paris. La ministre de l'Agriculture réunit tous les préfets à 15h30. Dans une demi-heure, Annie Genevard souhaite faire un état des lieux après la canicule et les incendies de l'été. Un paquet de mesures d'urgence pour les agriculteurs sera dévoilé la semaine prochaine. Le tirage au sort de la Ligue des champions de football, c'est ce soir. Après 18h, le Paris Saint-Germain, Lille et Lens connaîtront leurs futurs adversaires.
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1: Et je commence avec cette vigilance incendie rouge dans le Fenouillède, le Roussillon, les Corbières, les Albères, les Aspres, c'est orange en conflant, jaune en Cerdagne, Vallespir et Cap-Cyr pour la vigilance incendie dans les Pyrénées-Orientales. Chez les voisins, c'est rouge dans les Corbières de l'Aude aussi et orange sur une grande partie de l'Aude. Vraiment prudence hein, pour ce risque incendie en ce jeudi après-midi et ce jeudi soir aussi. Soleil et vent de secteur sud-est fort, voire assez fort, hein, plus de 60 km/h en tout cas en pleine cet après-midi notamment. Les températures maximales pour cet après-midi, ça va s'arranger demain, mais aujourd'hui il fait vraiment chaud cet après-midi avec 36 degrés à Perpignan, à l'ombre, 33 au Barcarès, 38 à Amélie-les-Bains, 36 à Villefranche-de-Conflent, 37 à Saint-Paul-de-Fenouillet cet après-midi, 26 à Formiguère, 36 à Yonza et 32 à Saint-Pierre-la-Mer cet après-midi.
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0: Un groupe anglais avec Tom Chaplin qui chante, c'est Keen, Everybody's Changing. C'est un extrait d'un album qui s'appelle Hopes and Fears et qui est sorti quand à votre avis? Vous avez une petite idée? Année 2000, exactement et précisément 2004. On visite le passé un petit peu en musique, hein, c'est vrai, avec votre radio locale ici Roussillon. Et puis on continue avec les années 80, Vivien Savage, il y a aussi Gauvin Cerce, dans quelques instants, et Bernard Lavillier, trois chansons françaises à la suite. Sébastien Giraud, je reste avec vous cet après-midi dans les Pyrénées-Orientales, du Cap-Cyr au Val-Espire, du Fenouillède à Perpignan, avec notre formule Actu Locale, musique et bonne humeur. Il y a Ici Express également à 15h30 avec une compétition de natation à Canet, c'est pour très bientôt. On a reçu un vocal WhatsApp au 04 68 35 5000. On l'écoute dans les prochains instants.
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0: Bonsoir Aurélie.
2: Et bonsoir l'équipe.
0: Ça s'est passé lors du Ici Live de Claudio Capéo à la station des Angles chez les Neiges Catalanes.
2: Oh oui, je suis très contente.
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2: Je vais vous faire une belle création faite par mes petites mains, une petite fleur en tissu. Il a adoré, en plus il m'a dit que sa maman était couturière. Et sa femme s'appelle Aurélie, comme moi.
0: Bon alors écoutez, alors là, incroyable, incroyable.
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0: La salsa Bernard Lavilliers et puis ce concert gratuit de San Severino avec Lise Cabaret ce soir 19h à Casse de Peine dans le cadre du festival avec ici Roussillon comme partenaire. Cours circuit 66, festival de court-métrage, compétition 21h, concert avec San Severino et Lise Cabaret, 19h, entrée libre, donc c'est ce jeudi soir, aire des festivités de Casse de Peine, pas loin de Rivesaltes, pas loin non plus de Perpignan. Vos chansons préférées avec ici Roussillon, votre radio locale, on écoute dans pas longtemps Paolo Conte, Jennifer et Pilayon pour vous années 80.
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0: Maintenant, il est question de natation. Vous écoutez ici Express sur votre radio locale ici Roussillon. Une minute avec vos infos de proximité, votre actu locale pratique. Et vous pouvez nous envoyer votre message avec votre événement au 04 68 35 5000. Attention, c'est par WhatsApp. On vous écoute.
2: Bonjour à tous. Le dimanche 6 septembre, c'est le retour de la Swimming Canet, la course de nage en eau libre pour tous, de 500 mètres à 5000 mètres, initiés, non initiés, débutants, champions. Tous les bénéfices seront reversés à la SNSM de Canet. Les inscriptions sont ouvertes sur le lien bit.ly/swimmingcanet. Ça s'écrit bit.ly/swimmingcanet attaché.
0: Et vous trouvez facilement aussi sur les moteurs de recherche Swimming Canet. Merci Claude pour ce message. Et vous nous proposez aussi un événement prochainement dans les Pyrénées-Orientales, la semaine prochaine, au mois de septembre en général. Alors on attend votre vocal WhatsApp au 04 68 35 5000. Un message souriant d'une vingtaine de secondes. On diffuse des messages dans Ici Express, votre actu local pratique avec Ici Roussillon.
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0: Quelle est magnifique cette chanson sur le temps qui passe. Souvent trop vite, alors essayons de profiter de chaque instant. Un portrait de Norman Rockwell avec Eddie Mitchell. Vous écoutez ici Roussillon, de Canet à La Tour de Carole, de La Tour de France à Amélie-les-Bains, votre radio locale, de Perpignan à Argelès également. Pour la suite de vos chansons préférées, Karen Young et Hot Shot, on écoute Benabar aussi, Elle Danse, et Chris Isaak, Wicked Game. C'est avant 16h à 16h, l'actualité en 90 secondes.
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2: Sébastien Delogu en garde à vue cet après-midi à Marseille. Le député insoumis entendu par les enquêteurs dans le cadre de son altercation avec trois policiers dans son immeuble. Lundi, les trois agents en civil viennent interpeller un voisin de palier de Sébastien Delogu. Le ton monte. Les trois agents ont porté plainte pour outrage. Le député insoumis aussi pour violence et injure. Anne Hidalgo visée par trois plaintes dans le scandale des agressions sexuelles dans le périscolaire à Paris. Plainte pour non-assistance à personne en danger déposée par des familles d'enfants victimes à l'encontre de l'ancienne maire socialiste et son premier adjoint Patrick Bloche. 39 départements placés en vigilance orange aux orages cet après-midi par Météo France. Risque de pluie, de vent violent et de grêle. Une large partie nord du pays est concernée du Maine-et-Loire jusque dans les Vosges. Le centre aussi de la Nièvre en passant par l'Auvergne et jusqu'en Aveyron. La pagaille en gare Montparnasse à Paris après une panne ce matin, jusqu'à 4h30 de retard pour les voyageurs en provenance de Toulouse. Les TGV qui arrivent de Bordeaux, du Pays Basque et de Bretagne affichent eux aussi au moins 2 heures de retard. De la politique sur les cours de Roland-Garros cet après-midi. 7 candidats à la présidentielle participent à un débat organisé par le MEDEF à Paris. Ils détailleront leur programme économique pour 2027 devant des chefs d'entreprise. Par ailleurs, on apprend ce midi la candidature pour l'Élysée 2027 de Xavier Bertrand, le président de la région des Hauts-de-France.
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1: Une vigilance incendie rouge dans le Fenouillet, les Corbières, le Roussillon, les Aspres et les Albères, orange en Conflans, jaune en Val-Espire, Sardaigne et Cap-Cyr. Vigilance rouge aussi pour les incendies dans les Corbières de l'Aude et orange sur une grande partie de l'Aude. Soleil, vent de secteur sud-est assez fort, plus de 60 km/h en pleine, fort même carrément par endroit cet après-midi. Demain, un ciel qui est voilé et globalement du vent faible et variable pour demain. Alors, les températures sont complètement différentes. Hein. Demain, il fait vraiment très très chaud hein, cet après-midi. Demain, ça va un petit peu mieux. Demain matin, 23 en pleine, 23 sur le bord de mer et 12 en montagne, mais c'est surtout demain après-midi qu'on va sentir la différence avec, entre guillemets, seulement 30 degrés à Perpignan demain après-midi, 28 à Toreil, 31 au Boulou, 28 à Vincennes, 28 à Ancignan, 21 à Matemal en montagne, 30 à Gérone en Catalogne du Sud demain après-midi et 31 à Effitou dans l'Aude demain après-midi.
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0: Je pense à vous, c'est sympa. Bon, moi aussi, je pense à vous d'ailleurs. Hein. Pierre Demar, l'un des succès du moment, c'est avec ici aussi sur votre radio locale, Sébastien Giraud. Je reste en votre compagnie jusqu'à 19h, actu locale, musique et bonne humeur. De Villelongue de la Salanque à The Voice Kids. Et ouais, c'est le parcours d'Amandine qu'elle nous raconte au micro ici aussi de Régis Leroy, l'invité du dernier café. Ça s'écoute, ça se réécoute. C'est sur notre site ici.fr et sur votre application ici. La musique, dans un instant, elle revient. Mais tout de suite, les enfants ont la parole. Les enfants qui pose des questions concernant la plage à Louise L'Empire, qui répond, évidemment. On écoute, on écoute.
1: Pourquoi les puces de sable s'appellent des puces ?
2: Comme les puces de ton chien ou de ton chat, elles ont 6 pattes et 2 grandes antennes, on dirait un pot géant.
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2: Le vrai nom de la puce de mer, ou puce de sable, c'est Talitre. C'est un petit crustacé d'environ 1 cm qui se déplace en faisant des bonds. En cas de danger, elle s'enfuit, soit en faisant de grands bonds, soit en plongeant dans le sable pour se cacher. La puce de mer n'est pas très belle. On dirait un pou géant, mais elle est très importante pour l'environnement. On l'appelle même l'éboueur des plages. Quand elle mange, elle participe à nettoyer les plages. Mais plus important encore, elle se nourrit dans la laisse de mer, l'endroit sur la plage où la marée laisse algues, morceaux de bois flottés et coquillages. C'est un endroit qui servira un jour à retenir les dunes qui pourraient s'effondrer en cas de tempête, par exemple. La puce, elle mange à cet endroit et ensuite elle y fait ses besoins, qui sont une source de nourriture pour les plantes qui pourraient germer là et donc protéger les dunes de l'érosion.
1: Est-ce qu'elle sait nager, la puce de sable ?
2: Pour ça, on a posé la question au fonds de dotation d'Océanopolis Act. Ils travaillent à expliquer l'océan et les manières de le préserver. Ils nous ont expliqué que la puce de mer est une très bonne nageuse. Elle sait même respirer sous l'eau. Mais elle préfère vivre bien cachée dans le sable, à creuser des galeries. Et puis qu'elle nage ou qu'elle marche, de toute façon, la puce n'est jamais bien rapide. En une seule nuit, attention, elle parcourt seulement 200 mètres. Et cette petite puce a un super pouvoir, une combinaison magique. Sa petite carapace sécrète une substance qui évite aux grains de sable de rester accrochés sur son corps. Alors quand elle creuse des galeries dans le sable, sa peau magique reste toujours douce.
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0: Vous écoutez Julio León, Estrellas de Mar. Vous connaissez Julio pour son blind test dans Ici Matin, la chanson traduite en catalan. Originaire de Banyuls-sur-Mer, Julio León, l'une des voix de la chanson catalane d'aujourd'hui, nous propose son tube de l'été 2026.

0: franchement, c'est vrai, on a vos chansons préférées, c'est vrai ou pas? C'est vrai. Avec David Bowie, Let's Dance, on a aussi des cadeaux magnifiques pour terminer l'été ensemble, avec les sites touristiques des Pyrénées-Orientales, des passes familles à gagner avec nos jeux. On joue dans pas très longtemps, d'ailleurs, avant 17h, avec le jeu de l'été, ici Roussillon, du coq à l'âne, pour trouver la bonne distance entre 20 et 1000 mètres en 30 secondes entre le coq et l'âne. Je vous réexplique tout ça. Restez avec nous, c'est dans les prochaines minutes. Bon, et sinon, avant, il y a trois chansons françaises à la suite. Et oui, avec Jean-Louis Aubert, Céline Dion et Stéphane Echer avant 16h30. À 16h30, ici Express, votre actu locale pratique. On va parler ensemble dans ce rendez-vous d'un rendez-vous lui-même solidaire à Bages pour le mois de septembre. Vous restez avec nous, parfait, c'est ici Roussillon.
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0: Pas d'amis comme toi, bah ouais, hein. C'est vrai que l'amitié, ça se mérite, et puis il faut la faire durer, hein. C'est pas toujours évident d'avoir des amis pour la vie, oh, surtout qu'on en a déménagé dans une vie, parfois on part, hein, et on perd un peu ses amis d'enfance. Mais c'est là que les réseaux sociaux interviennent aujourd'hui quand même, hein. Et c'est facile, en tout cas moins compliqué, de garder une amitié à distance, et de retrouver aussi parfois, ça arrive, des amis sur les réseaux sociaux. Nous, nous sommes vos amis en vacances dans les Pyrénées-Orientales, ici Roussillon, qui diffuse Stéphane Echer, pas d'amis comme toi, et vous allez peut-être repartir ce week-end à l'autre bout de la France. Gardez vos amis à distance, oui, on peut nous écouter à l'autre bout de la France, à Lille ou à Nancy, par exemple. Pareil, à Brest, ça marche très bien. Il y a la radio locale ici, la plus proche de vous. 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
0: Exactement, on ne vous abandonne pas. On est là pour parler des sorties et des loisirs dans les Pyrénées-Orientales. Une initiative, une soirée et une bonne cause. Dans Ici Express, vos infos de proximité, on relaye les événements solidaires. Alors n'hésitez pas à laisser votre vocal WhatsApp pour la semaine prochaine au 04 68 35 5000. Soirée pour les pompiers avec cet événement qui se prépare à Bages. Écoutons ce vocal.
2: Bonjour à tous, c'est Fabien Mété du groupe Loving. La ville de Bages organise le 11 septembre un grand événement caritatif dont l'intégralité des fonds sera reversée à nos pompiers qui ont été durement affectés cet été. À partir de 18h30, vous retrouverez sur place une fanfare, des food trucks ainsi que notre marraine Miss Roussillon. Notre première partie sera assurée par Karine Devilliers. Pour le final, avec mes copains de Loving, on vous interprétera notre tribute Coldplay. Donc on vous attend nombreux, on compte sur votre solidarité.
0: Merci beaucoup Fabien, c'est donc vendredi 11 septembre dès 18h30 à la Halle des Sports de Bages dans les Pyrénées-Orientales. Oui, parce qu'il y a aussi Bages dans l'Aude. Vous aussi, vous pouvez nous laisser votre vocal WhatsApp au 04 68 35 5000. Un message d'une vingtaine de secondes pour la semaine prochaine. Diffusion de vocaux dans Ici Express, votre actu local pratique, parce qu'on est déjà quasiment complet pour ce week-end. Si on parlait de la route, oui, eh oui, parce que sur la route, ça coince. Après la Jonquière, sur la route classique, il y a 30 minutes de difficulté avant le col du Pertus. Et sur l'autoroute A9, dans la descente du Pertus, avant de pouvoir passer la barrière de péage du Boulou direction Perpignan, il y a là aussi plus d'une demi-heure de difficulté. Vous avez des choses à rajouter concernant la faute? Il y a Aïcha au standard au 04 68 35 5000. Bien sûr, on s'arrête avant de téléphoner.
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0: Les meilleurs, les meilleurs cadeaux de l'été avec Ici Roussillon. Dernière ligne droite pour notre jeu événement de ce mois d'août qui s'appelle du coq à l'âne. On mesure la distance entre le symbole de la France, le coq, et le symbole du pays catalan, l'âne, entre 1 et 1000 mètres. On arrive à trouver généralement, on affine ensemble, je vous aide et puis on gagne un cadeau. C'est l'avant-dernier jour, le jeu se termine demain, donc autant vous dire qu'il faut en profiter. C'est juste après Jimmy Cliff, We All Are One. Oh.

0: nous a quittés en novembre dernier, le 24 novembre 2025. Jimmy Cliff avec We All Are One. Jimmy Cliff, originaire de la Jamaïque. We All Are One, nous faisons cause commune. Et c'est particulièrement vrai pour ce jeu, parce que moi je suis là pour vous aider.
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0: Alors, le principe déjà de ce jeu, c'est simple. Hein. Il faut mesurer la distance entre 1 et 1000 mètres entre le coq, le symbole de la France, et l'âne, le symbole du pays catalan. Alors, vous me faites une proposition. Moi, je vous dis si c'est plus, si c'est moins. Bon, et ça s'affine au fur et à mesure de mes plus et de mes moins, quoi. Et puis, finalement, vous réussissez à trouver. Hein. Il y a beaucoup de réussite dans ce jeu. Très, très, très peu d'échecs. Oh, ça peut arriver, mais c'est vraiment rare. Et puis, on a 30 secondes pour ça, et 30 secondes, ça peut paraître vite, mais en réalité, on a largement le temps de trouver, bien souvent. Alors, vous, n'hésitez pas à nous téléphoner tout de suite, parce que, là, tout de suite, je vous parle du cadeau. Ça fait beaucoup de tout de suite dans la même phrase, mais c'est pas grave, c'est pour vous presser un petit peu, là, parce qu'il y a beaucoup de monde après, on n'arrive pas à avoir le standard. 04 68 35 5000. Il y a des places pour Pellicule Live, le festival entre musique, cinéma et gastronomie. Ça se passe du 3 au 5 septembre. C'est la semaine prochaine. Et samedi 5 septembre, il y a sur scène La Rousseau. DJ Philippe Corti, Fatal Bazooka, vous savez, c'est Michael Youn. Lucenzo aussi est bien connu. Helmut Fritz, ça m'énerve. Et puis Vince de La Petite Culotte, vous vous souvenez, c'était Loli, c'était Lola. Voilà, il sera là. C'est une soirée déguisée, on va vraiment se lâcher, s'amuser. Et pour participer, il faut jouer avec nous. Le numéro est le suivant.
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0: Si on n'appelle pas, après on regrette. Hein. Et si on est en voiture, bien sûr, bah, on s'arrête, on va bien trouver une aire d'autoroute si on est sur la 9, ou alors un petit parking, il y en a partout. Allez, je compte sur vous. Appelez-moi, jouons ensemble. 04 68 35 5000. C'est ici Roussillon. C'est...

0: Ah, ça, c'est le Hadochid, mais récent. Hein. Avant, c'était avec les synthétiseurs, maintenant, c'est plutôt avec les guitares. Hein. Un extrait du 14e album studio qui s'appelle Babel Babel de ce groupe de légende Hadochid, le chant des cygnes. Là, c'est le chant du succès maintenant.
1: Quelle est la distance entre le coq
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0: Un succès pour Magali, j'espère, parce que le site touristique incontournable de la semaine prochaine, c'est le parc Palauda de Thuir, avec le festival entre musique, cinéma et gastronomie, Pénuki Live. C'est un coup de cœur ici, Roussillon. Et pour terminer en beauté, samedi 5 septembre, il y a la Too Much Party, la soirée déguisée, avec sur scène des années 90 et des années 2000, sous forme de stars de cette époque-là, avec Fatal Bazooka, La Rosso, qui m'oubliera, on l'a pas oublié, Lucenzo, Helmut Fritz, et puis Vince, la petite culotte. Vous souvenez, c'était Loli, c'était Lola, c'est lui. Et DJ Philippe Cortu, on l'a vu la télé lui. Hein. Il est toujours là, hein. Il va savoir nous ambiancer cette magnifique soirée. Pour gagner, on joue avec Magali de Canet en Roussillon. Bonjour Magali.
3: Bonjour.
0: Comment ça va Magali?
3: Eh bien écoutez, ça va bien, je rentre du travail.
0: Ouais, vous faites quoi dans la vie?
3: Je suis secrétaire.
0: Donc le bureau, voilà. La clim. Bon, ça c'est bien déjà,
3: oui.
0: Il fait chaud.
3: Ah oui, ça fait du bien.
0: Vous avez vu, quand on sort du bureau, c'est terrible. Hein. On se dit, mais c'est moite.
3: Là, c'est très moite.
0: C'est tropical, ils nous ont changé le climat. Qu'est-ce qui se passe?
3: Oui, on a de moins en moins de tramontane quand même.
0: Ouais. Il y en aura demain, mais à Narbonne, pas à Perpignan. Qu'est-ce que vous voulez? C'est comme ça, je vous confie la météo dans un quart d'heure à peu près. Bon, et sinon, à côté de Perpignan, Thuir, avec Pellicula, je sais que vous souhaitez y aller. Alors, il faut trouver la distance entre 1 et 1000 mètres, entre le coq et l'âne. 30 secondes, vous me faites une proposition, je vous dis c'est plus, je vous dis c'est moins, etc. etc. Et puis on finit par trouver. On lance le chrono quand vous voulez.
3: Allez, c'est parti.
0: Allez, go.
3: 500.
0: C'est plus.
3: 800.
0: C'est moins.
3: Alors, 550.
0: C'est plus.
3: 560.
0: C'est plus.
3: 570.
0: C'est plus.
3: 580.
0: C'est moins.
3: 575.
0: C'est moins.
3: 572.
0: C'est ça.
3: Ah, c'est ça.
0: Trop fort. Je m'attendais à 574, mais non.
3: Eh bien non, j'ai tranché.
0: Ah ben, trop forte. Vous avez déjà votre déguisement?
3: Non, mais ça peut se trouver. Hein.
0: Oh, facilement. Je ne vais pas citer de boutique, mais il y a des boutiques comme ça. Il y en a une pas très loin de la radio, là, à Perpignan.
3: C'est vrai, c'est vrai. Je vois laquelle.
0: Voilà, emblématique, hein, quand même. Perpignan depuis des années. Oh, je ne peux pas citer de marque, je n'ai pas le droit. Mais enfin, tout le monde s'y tue. Pour trouver un déguisement pas trop cher, histoire de participer à cette soirée où on se déguise, où on se lâche. C'est la dernière de ce festival qui est dernier de l'été, en fait. Donc, franchement, alors là.
3: Ah oui, ça va être super.
0: À la rentrée, il n'y a rien de mieux que de se lâcher avec des stars des années 2000 et 90. Vous allez passer un moment inoubliable à Pellicou Live avec ici Roussillon. Bravo.
3: Merci beaucoup.
0: Magali, merci surtout, oui. Je vais vous demander deux petites choses.
3: Oui.
0: La première, c'est quoi la première radio locale des PO?
3: Ah ben ici Roussillon.
0: Parfait. La deuxième, c'est de rester avec nous parce que dans un instant, je vous parle de votre week-end à la maison à Canet avec la Feste Catalane. On est en direct en compagnie de la directrice de l'Office de Tourisme de Canet. Vous restez?
3: Allez.
0: Parfait. À tout de suite alors.
3: À tout de suite. Hein.
0: Puis la musique, elle continue. Hein.
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0: On joue une deuxième fois avec encore des invitations pour Pellicou Live à gagner. Je vous le dis, avant 18h, il va y avoir des invitations pour aller voir Marine de la Starac et Kenji Girac. Bah, et surtout, vous restez avec nous, vous préparez le téléphone et puis dès que je lance le jeu, vous composez notre numéro, le 04 68 35 5000, histoire que vous puissiez gagner avec moi. Ça me ferait plaisir. Bah ouais, ce serait bien. Baker Street, ah ça c'est une chanson emblématique. On la connaît à travers ce saxophone assez incroyable. Je vous confierai tout à l'heure d'ailleurs le nom du saxophoniste parce qu'on n'en parle jamais, c'est bien dommage parce qu'il fait quand même largement aussi le succès de cette chanson. Bon, sinon il y a quelqu'un qui chante et celui qui chante c'est Jerry Rafferty, Baker Street, avec ici Roussillon.

0: des instruments. Bah, l'instrument le plus sensuel de la musique, c'est le saxophone, celui de Raphael Ravenscroft. Voilà, c'est lui le saxophoniste de cette chanson de Jerry Rafferty à la fin des années 70, Baker Street. Il est 5h10 du soir. Vous écoutez Ici Roussillon, une destination pour ce week-end, Canet en Roussillon. Vos sorties, vos loisirs, dans les PO, sur votre radio locale. C'est la fête catalane après-demain, samedi et dimanche aussi, avec nous la directrice de l'Office de tourisme de Canet, Audrey Andonegui. Bonjour Audrey.
1: Bonjour.
0: On va voir le côté pratique pour se garer, tout ça c'est important. Mais au niveau du programme, on commence samedi matin à Canet-Plage avec quel spectacle, quel patrimoine Audrey?
1: Et oui, on commence en matinée avec un vire-vire avec les bateaux d'antan qui vont s'élancer du port vers Canet-Sud. Voilà, par l'association des Vieux Gréements. Donc là, c'est un ballet de bateaux.
0: Mais
1: à ne pas manquer.
0: C'est impressionnant, on se croirait du temps de Christophe Colomb, quoi.
1: Oui, franchement, c'est très très joli à voir.
0: C'est magnifique. Oui. Prenez le téléphone pour faire des photos, hein, comme ça, ce sera sur les réseaux sociaux. Et vous en enverrez aussi à Ici Roussillon sur Facebook et Instagram. Samedi après-midi, on change de spot, là on passe au village. Alors c'est l'occasion de redécouvrir d'ailleurs le village, parce qu'on connaît souvent Canet-Plage. Bah, le village, il est super charmant, moi j'y vais très souvent, j'aime beaucoup. Et il y a plein d'animations au cœur de la tradition catalane. Moi j'ai entendu parler de danse, de château humain, d'escargots. Quelles sont ces animations pour samedi après-midi, Audrey, à Canet-Village?
1: C'est exactement tout ça. Ça démarre à 14h et ça finit dans la soirée. Donc on démarre par un rassemblement de géants. Donc où on aura bien sûr de la musique traditionnelle qui va accompagner un défilé. Voilà, donc tout ça jusqu'à 15h30. Là, on va voir les pyramides humaines avec les castillères.
0: Mais oui, c'est toujours très impressionnant.
1: C'est un château humain. C'est un beau groupe de castellers qui sera là. Ensuite, donc à 16h45, vous avez le folklore costumé avec le ballet du foment de la sardane.
0: Ouais, allez, les danses traditionnelles, les sardanes évidemment.
1: Les danses traditionnelles.
0: Et voilà.
1: Et pas que les sardanes. C'est vraiment chouette à venir voir. Voilà.
0: Et il y a les escargots alors, c'est vrai?
1: Alors les escargots, ils seront là. On les a mis finalement. Ils seront là à partir de 19h30 avec une dégustation gratuite d'escargots, avec la team Scargol aussi qui va animer tout ça.
0: Et oui, qui va agir, qui va œuvrer. Et puis dimanche, on a rendez-vous aussi le matin au village avec ce que tout le monde ne connaît pas, c'est le bal d'officie. C'est quoi un bal d'officie en fait? C'est quelle ambiance?
1: Ah ben là, c'est le bal traditionnel catalan.
0: Ouais.
1: Qui est accompagné d'une cobla, hein.
0: L'ensemble traditionnel de musique en pays.

0: pas loin de l'hypercœur de Canet.
1: Et, ouais.
0: Et vous vous garez facilement, c'est très pratique, c'est juste à côté.
1: Et ben alors, voilà le bon plan.
0: Oh, ça, c'est le bon plan.
1: Après, le bon plan ici aussi.
0: Il y a des places ailleurs. Hein, mais
1: ouais. Voilà. Et puis sinon, pour les animations en matinée, là, je pense à Canet-Plage, pour les bateaux ce samedi matin, et puis les animations de samedi après-midi ou dimanche matin, il y a des bus qui vont à Canet puis Perpignan. C'est pratique aussi.
0: Il y a des bus et puis il y a des parkings.
1: Eh ben, il y a les deux.
0: Il y a des places.
1: Vous voyez, donc venez, vous n'avez plus d'excuses. Vous avez passé des moments vraiment au cœur de la tradition catalane, et puis avec les bateaux à Canet-Plage, donc samedi matin, et sinon samedi après-midi, et dimanche matin, c'est au village de Canet, à redécouvrir absolument pour cette feste catalane. Avec ici au Roussillon, vous avez un excellent article signé Aïcha. C'est sur votre site ici.fr, rubrique sortie, votre appli ici aussi, et puis sur les réseaux sociaux, notamment Facebook. Merci Audrey.
0: Merci.
1: À bientôt. Audrey Ordonegui, directrice de l'Office de tourisme de Canet. Dans 6 minutes, l'actu locale. Oui, il y en a toujours un peu, puisque je vais vous parler infotrafic et prévision météo. Et puis, l'actu de ce monde entier qui nous entoure, c'est aussi sur votre radio locale. Il y a les deux. Et c'est avec ici, aussi, on le reste des nôtres.
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1: Vous écoutez Delphes, Phil.
3: 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C'est fou quand on y pense, tout ce joyeux bordel que tu mettais parfois.
1: Delphes nous transporte dans son univers qui mêle pop, minimaliste et chansons françaises. Des textes entre émotion et espoir, une introspection qui parle d'amour et de famille pour écrire l'avenir.
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0: Marine. On a des invitations pour son concert à Tuir à offrir avant 18h. Oh ouais.
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0: Vous écoutez la radio qu'il vous faut, votre radio locale dans les PO, ici aussi en 17h.
2: 5 horas.
0: Je vous parle météo dans les prochaines secondes, infotrafic aussi, et maintenant en sa forme.
3: Un député en garde à vue, l'insoumis Sébastien Delogu, entendu par les enquêteurs à Marseille cet après-midi après une altercation avec des policiers en début de semaine. Bonjour Margot Longeroche.
4: Bonjour à toutes et à tous.
3: Vous êtes devant l'évêché, le commissariat de Marseille. Cela fait maintenant 3 heures que Sébastien Delogu est à l'intérieur.
4: Oui, il est entré libre, effectivement, il y a bientôt 3 heures, le visage fermé, et il est donc placé en garde à vue pour outrage à personne dépositaire de l'ordre public. C'est dans le cadre d'une enquête de flagrance qui a été ouverte lundi par le parquet de Marseille. Le député La France Insoumise, qui est donc entendu dans ce commissariat, après une altercation avec 3 policiers dans l'immeuble où il réside, ça s'est passé lundi. Les 3 agents sont en civil, ils viennent pour interpeller un voisin du député soupçonné de vol. Le ton monte quand Sébastien Delogu les croise dans le hall de l'immeuble. Lui dit avoir été insulté par les policiers. Même accusation à l'inverse des agents des forces de l'ordre qui disent eux aussi avoir été insultés par le député. Ils ont d'ailleurs donc porté plainte contre lui pour donc outrage à personne dépositaire de l'ordre public. De son côté, Sébastien Delogu a publié une vidéo, plusieurs vidéos sur ses réseaux sociaux de cet échange. Et tout l'enjeu de l'audition qui se poursuit en ce moment dans le commissariat de Marseille, eh bien c'est de savoir ce qu'il s'est réellement passé dans le hall de cet immeuble. Par ailleurs, son avocat nous a indiqué que le député a porté plainte hier auprès du parquet de Marseille, plainte contre X pour violence physique et injure.
3: Les précisions à Marseille de Margot Longeroche. Un nouveau rebondissement dans le scandale des agressions sexuelles dans le périscolaire à Paris. Anne Hidalgo, l'ancienne maire, visée par 3 plaintes pour non-assistance à personne en danger. Plainte déposée par les familles d'enfants victimes depuis le mois de janvier à Paris. 100 d'animateurs ont été suspendus pour violence, la moitié pour des suspicion d'agression sexuelle. Le chef des députés socialistes Boris Vallaud se range derrière Raphaël Glucksmann pour la primaire du PS en vue de la présidentielle. Le candidat Place Publique a également reçu le soutien aujourd'hui de Carole Delga, présidente de la région Occitanie. Par ailleurs, à droite, un nouveau candidat se déclare pour 2027, c'est Xavier Bertrand, président de la région des Hauts-de-France. La vigilance orange aux orages étendue à 5 départements de l'est du pays, soit 44 départements concernés en tout par cette alerte aujourd'hui. Elle couvre une large moitié nord de la France et s'étire sur le centre jusqu'en Aveyron. Des vents violents, de la pluie et des grêlons sont attendus. Au Népal et au Tibet, les recherches se poursuivent. Plus de 1300 personnes manquent à l'appel après les torrents de boue qui ont dévasté cette vallée touristique de l'Himalaya. Hier, au moins 360 morts. Bilan toujours provisoire. Le Quai d'Orsay est sans nouvelles de plusieurs Français sur place.
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0: On a en rouge, attention, vigilance incendie rouge dans le Fenouillède, les Corbières, le Roussillon, les Aspres et les Alberts. C'est orange en Conflans, jaune en Cerdagne, Vallespir-Capcir. Une vigilance rouge dans les Corbières de l'Aude également et orange sur une grande partie de notre département voisin de l'Aude. Alors prudence encore une fois s'il vous plaît. Du soleil, oui, du vent de secteur sud-est assez fort aussi, plus de 60 km/h quand même hein, en pleine cet après-midi. C'est du vent humide, c'est désagréable, en plus il fait chaud là, vraiment. vent cet après-midi. Vous avez remarqué vous aussi, c'est une chaleur quasi tropicale, hein, effectivement. C'est chaud et humide, c'est heureusement pas tout le temps comme ça. Et demain, est-ce que ça s'arrange? Oui. Alors demain, au niveau température, déjà, ça s'arrange nettement parce que pour cet après-midi, on a quand même 37 degrés en Conflent, 39 en Val-Espire et 36 en plaine. Pour demain matin, je commence par les minimales, 23 sur la plaine, 23 sur le bord de mer et 12 en montagne. Et pour demain après-midi, 30 seulement, j'ai envie de dire, à Perpignan, 28 à Sainte-Marie, 31 à Arles-sur-Tech, 28 à Vernay-les-Bains, 28 à Bel-Estat, 21 à Formiguères en montagne, 30 à Figuières en Catalogne du Sud et 31 à Port-la-Nouvelle avec de la tramontane modérée demain, mais dans l'Aude, hein, pas dans les PO où c'est plutôt du vent faible et variable pour demain vendredi. Voilà, je vous ai parlé météo, maintenant je passe à l'infotrafic avec une difficulté. Et deux axes concernés. Cette difficulté, c'est le passage de la frontière. Vous êtes sur la route classique, il vous faut 20 minutes pour rejoindre le col du Pertus depuis la Jonquière. Et si vous êtes sur l'autoroute A9, avant de pouvoir passer la barrière de péage du Boulou quand on vient de Figaro de Barcelone, il faut 45 minutes à peu près. Hein. Ça coince vraiment dans la descente du Pertus en ce moment, un peu comme tous les jours, c'est vrai, mais on ne s'y fait pas. Alors prudence et évitez peut-être d'aller à Jonquière ce soir. Hein. C'est pas vraiment le bon plan, vous risquez d'être coincé. L'infotrafic avec ici Roussillon, Aïcha au standard. En cas de souci supplémentaire, parce qu'à Perpignan, ça roule plutôt bien. Bon, un petit peu de monde sur la voie sur berge, ça coince sur 3 minutes, mais sinon, à comparer d'habitude, ça va bien. On s'arrête, premier réflexe, et ensuite on appelle la radio pour l'inforoute, 04 68 35 5000, l'infotrafic, avec ici Roussillon.
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0: Fouyouyou, moi j'ai laissé tomber les cassettes et les MP3, les streamings aussi. Mes chansons préférées, elles sont avec la radio. En plus, la radio, elle parle d'ici, puisque elle s'appelle ici, donc forcément, c'est une radio locale. Ici, Roussillon, dans les Pyrénées-Orientales. Et puis, il y a la bonne humeur, hein. Toujours, tout le temps. Ici, Roussillon, avec, pour la suite, Soprano, DJ, sauf celle pour les années 80, TNT Love. Et là, maintenant, c'est Étienne Dao pour Fredonner, avec Tomber pour la France.

0: Ouais, classique efficace, hein. C'est du solide, c'est ça la musique aussi avec Ici Roussillon. Des chansons de toujours, des chansons que vous aimez fredonner après une journée parfois un peu difficile au boulot, parfois ça se passe pas tout à fait comme on veut. Et alors on rentre, on oublie les problèmes, on fredonne, il y a des bons plans dans la radio, il y a de la bonne humeur. Et c'est fait ici, hein, on est en direct de Perpignan, c'est surtout ce qui fait toute la différence. Vous avez choisi Ici Roussillon et on vient d'écouter Étienne Daho.
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0: C'est le retour, oui, c'est le retour de 100% Dragon Catalan. Tout à l'heure avec Cyril Manière et Alain Bonorias qui me rejoignent à partir de 18h. Votre émission en rugby à 13h, 1h pour parler de votre passion amie 13iste. Et évidemment, le match de demain est à vivre avec Ici Roussillon demain vendredi à partir de 21h, un petit peu avant. Castelfort Tigers, ce Dragon Catalan par Alain Bonorias pour les commentaires. En attendant, on a aussi Collioure avec ses animations de fin d'été. On est en direct de l'office de tourisme de Collioure dans une petite poignée de secondes. Et un petit peu après 17h30, on prend la direction du Conflans avec en pleine nature des animaux qui se baladent en toute liberté. Et vous qui pouvez les voir, les admirer en sécurité. C'est au parc animalier de Castel que nous allons. Et je suis sûr que ce sera un moment fort en émotion. La musique pour fredonner tout de suite, c'est nouveau. C'est Soprano avec DJ.

0: avec Sylvain, le réalisateur de ce 16-19, on se disait, mais oui, c'est un peu comme Nuit de folie, début de soirée. Ça reste dans la tête, c'est un tube. Voilà, ça s'appelle DJ et c'est nouveau, hein, c'est Soprano avec Ici Roussillon. Il est 17h15, cap sur Collioure, un rendez-vous avec les offices de tourisme des Pyrénées-Orientales. C'est sur votre radio Ici Roussillon. Avec nous, l'office de tourisme de Collioure et Marlène. Marlène, elle a une pêche. Écoutez ça. Bonjour Marlène.
1: Oui, bonjour Sébastien, bonjour tout le monde.
0: Alors, on termine l'été avec encore une très belle ambiance à Collioure. Le côté pratique arrive parce qu'on a toujours des bons plans que les autres n'ont pas sur votre radio locale ici Roussillon pour venir facilement à Collioure. Mais pour ambiancer nos après-midi et nos soirées, là, vous sortez encore le grand jeu pour cette fin d'été ?
1: Oui, encore et dès ce vendredi. En plus, on va avoir un beau temps tout le week-end. Vraiment idéal pour bien visiter Collioure et profiter de vos belles journées. Donc ce vendredi, on va encore avoir des visites guidées qu'on propose à l'office de tourisme, les visites également au château royal, des dégustations dans les caves avec bien sûr la visite des caves
0: avec modération,
1: Avec modération, eh oui. Bien sûr, mais il propose aussi du bon jus de raisin.
0: Très bien.
1: Et ensuite, on terminera la journée du vendredi en musique à 21h. C'est le rendez-vous proposé dans le parc Pans, dans les cadres de Vendredi Jazz. Donc là, c'est un concert gratuit. Ça sera le Muriel Falzone Quartet.
0: Ouais, excellentissime, je connais. Très bien.
1: Avec interprétation de musique de film. Donc ça sera un vrai régal et c'est gratuit. Vous pouvez amener votre petit coussin, votre fauteuil, vous installer dans le parc. C'est vraiment un délice avec une très très belle vue, bien sûr. Et puis ensuite, vous aurez tout le week-end, le samedi, le dimanche, des visites guidées qui seront proposées sur différents thèmes, pour connaître peut-être les petits secrets de Collioure avec une visite qu'on propose, Collioure Insolite, c'est toujours sympa. Vous pouvez réveiller vos talents de tailleur de pierre avec un stage qui a lieu au Fort du Gommier.
0: Ouais.
1: Dès le matin à 9h, il faut être en forme.
0: Ouais, et c'est vrai,
1: ensuite,
0: mais bon.
1: Ensuite, l'après-midi, on peut partir sur les traces des peintres par une visite guidée qu'on propose aussi. Et puis pour les familles, ou les couples, les groupes d'amis, tous ceux qui veulent s'amuser à visiter Collioure dans tous ses recoins librement en suivant une chasse au trésor qui est en vente à l'office de tourisme.
0: Je suis conquis et je n'oublie pas cette soirée pour demain vendredi avec le Muriel Falzone Quartet sur la colline Pams en plein air, 21h, on va se régaler, on se dit oui, d'accord, mais comment on vient, parce que pour se garer c'est pas toujours simple, on le sait, mais on est avec Marlène qui a ses bons plans.
1: Oui, Collioure, on le sait, le problème du stationnement, ça peut être un frein, mais rassurez-vous, vous avez les possibilités par les bus Lio. Vous avez la possibilité de venir, c'est 2 euros. 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
1: 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C'est quelque chose qu'on a lancé cet été, donc ça commence à bien prendre. On a une quinzaine de partenaires pour l'instant, ça va augmenter un petit peu le panier, qui proposent des offres promotionnelles à ceux qui viennent avec le train Lio. Donc dès que vous sortez de la gare, vous scannez un QR code et là vous avez des propositions d'offres.
0: Ouais, c'est pratique. Partenaires. Et puis si on vient en voiture, il y a des parkings quand même à Collioure, il y en a.
1: Et si on vient en voiture, il y a des parkings, privilégiez les parkings extérieurs.
0: C'est ça le truc.
1: Navette gratuite toutes les 3 minutes.
0: Navette gratuite, parking extérieur. On retient l'info, c'est hyper important.
1: Voilà, le parking est payant, la navette c'est gratuite, vous pouvez descendre tranquillement et remonter à votre parking. C'est quand même
0: assez mieux.
1: Et le dimanche matin, n'oubliez pas, vous avez le marché à Collioure, donc venez bien sûr pour le marché. De nombreuses personnes y viennent, donc là les parkings extérieurs à privilégier. Et puis vous avez aussi les navettes bateaux qui viennent depuis Argelès ou depuis Port-Vendre.
0: On peut pas faire mieux que Marlène, je crois qu'elle a tout dit.
1: Donc, là, je crois que
0: Ah ben non, mais là, tout le monde se dit, bah finalement, ok, je viens à Collioure pour terminer l'été. Merci Marlène de l'Office de Tourisme de Collioure, on se dit à bientôt.
1: Voilà, et venez nous voir, on est ouvert de 10h à 18h, le samedi et le dimanche.
0: Impec, tout ça c'est noté avec le plan de bon plan aussi, et venez de la part d'ici Roussillon. À très bientôt, au revoir Marlène.
1: Et je vous embrasse tous.
0: Nous aussi, parlez de nous autour de vous, ici Roussillon, votre radio. La musique, oh ben les années 80, voilà, ça s'est fait plaisir avec Tainted Love, c'est Soft Cell.

0: sauf celle avec la voix de Marc Allemand de vos années 80 sur votre radio locale. Ici Roussillon, actu local, musique et bonne humeur. Oui, c'est ici. Et on continue avec une double dose. Eh oui, non seulement on écoute Kenji qui chante en Corse, c'est vrai, mais un chant emblématique du pays catalan, l'Estac. Et en plus, un petit peu après, je vous offre des invitations. On joue pour vous offrir des invitations. Juste une subtilité, il y a un jeu, faut gagner. Mais bon, on peut quand même dire que généralement ça gagne. Donc je vous offre des invitations pour aller voir Kenji dans un tout petit peu plus d'une semaine. C'est pas jeudi prochain, c'est vendredi prochain, le 4 septembre, à Pelliculive, à Thuir. Donc ça vaut le coup de rester avec nous. C'est ici Roussillon.
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0: c'est Yuissiak, c'est les stacks. Bon, elle est sympa la version en Corse aussi, Catena, avec Lavinta et Kenji Girac. Vendredi, ce vendredi, demain, diffusion sur France 3 du concert Corso Mezzo Mezzo, enregistré à Marseille en mai dernier avec ICI. Et dans un instant, on a à gagner des places pour le concert événement de Kenji Girac au festival Pellicou Live. C'est vendredi de la semaine prochaine. Restez avec votre radio locale. Maintenant, en plus, on a des bons plans.
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0: Il paraît que vous adorez les vide-greniers, c'est vrai, quasiment 17h30. Ici Express, tous les jours, votre actu local pratique, de la matinée à la fin de la journée, à la demi de chaque heure. Et on écoute des messages qui arrivent par WhatsApp, des vocaux au 04 68 35 5000.
2: Dimanche 30 août, de 9h à 15h, rendez-vous à Maury, à la promenade du kiosque, pour le vide-grenier de l'association La Petite Vallée. Au programme, de nombreux exposants et exposants pour venir chiner des pépites, mais aussi de la musique avec le trio Marguerite qui va nous ambiancer et un spectacle familial dès 5 ans qui s'appelle Solita par la compagnie La Cantinella. Rendez-vous à Maury ce dimanche 30 août de 9h à 15h.
0: Merci Aude, donc c'est à Maury dans le Fenouillette ce dimanche, le vide-grenier. Autre message, autre événement et c'est en duo. Hein.
3: 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Ce vendredi 28 août, à partir de 18h30, la médiathèque enfile ses baskets, sa casquette et son baggy pour une soirée spéciale hip-hop.
4: 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On vous attend nombreux.
0: Merci Claire, merci Lily. Rendez-vous donc demain vendredi dès 18h à Marquichane, près de Prades, en Conflans. Un événement, un vocal WhatsApp d'une vingtaine de secondes au 04 68 35 5000. On attend des messages pour la semaine prochaine et on diffuse des vocaux régulièrement sur votre radio locale.
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0: 30 minutes toujours de difficultés sur l'autoroute A9 direction Perpignan avant de pouvoir passer la barrière de péage du Boulou. Et si vous choisissez la nationale, la route classique quoi, après la Jonquière, là on a 25 minutes de difficultés. C'était à peu près pareil. Bon, bah, prudence si vous êtes coincé dans cette difficulté. Et puis sinon, bah, on est raisonnable, on évite d'aller à la Jonquière même si on a envie. Bah, c'est pour rester coincé dans ce bouchon qui dure depuis déjà quelques heures. C'est peut-être pas forcément un bon plan. Passer ma route, c'est bien aussi en chanson. Maxime Le Forestier avec Ici Roussillon.
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0: la route avec ici Roussillon, entre Céré et Perpignan, direction Prades ou Saint-Paul-de-Fenouillet. On est à la plage, hein, également avec vous, juste après la baignade. On remet l'autoradio en route et on part de Canet, direction Perpignan, avec dans les oreilles les décibels d'ici Roussillon et vos chansons préférées. Passez ma route, Maxime Le Forestier. La prochaine, c'est une chanson estivale, c'est le tube de l'été de Benjamin Biolay, Écran Total.
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0: 17h35, si on allait voir les animaux et dans la nature, je propose une escale en Conflans au parc animalier de Castel. Tout le monde est d'accord? Alors c'est parfait. Avec nous, il y a Jérôme Caz, son responsable. Bonjour Jérôme.
2: Bonjour à vous.
0: Quels sont les animaux les plus impressionnants qu'il y a autour de vous, Jérôme, au parc animalier?
2: Alors au parc, vous trouvez des ours, des lions, des dromadaires, des isards, des chevreuils, des singes, des lynx, beaucoup d'animaux et des loups.
0: Et tout ça en pleine nature, parce que vos animaux, ils sont dans à peu près 23 hectares. Il y en a plus de 300, hein, des animaux au pied du Canigou comme ça. Bon, finalement, ils ont un joli cadre de vie. On peut pas dire le contraire.
2: C'est ça, là, ils sont en plein milieu du parc naturel régional, au cœur des Pyrénées catalanes, en plein le massif du Canigou.
0: Il y a un parcours qui fait 3 km et quelques. Alors on se dit, d'accord, mais ça peut paraître impressionnant. Comment ça se passe, la visite? En fait, on n'est pas obligé de faire tout le parcours si on est un peu fatigué?
2: Non, on n'est pas obligé de faire le parcours, on peut couper à différents endroits, mais c'est vrai qu'il faut le prendre vraiment comme une randonnée en pleine montagne,
0: ouais, hein.
2: De 3 km et demi quand même.
0: Ouais, c'est ça le truc.
2: Donc il faut être bien chaussé, hésiter à prendre de quoi boire, hein. C'est une longue balade à travers la forêt.
0: Bon, en clair, on vient pas en tongs, quoi, on est d'accord. Hein.
2: C'est ça, il vaut mieux éviter les tongs et privilégier le basket ou la chaussure de marche.
0: Oui, c'est ça. Alors, pas forcément la tenue complète de la randonneuse, du randonneur, mais enfin, de quoi marcher confortablement, parce que ça grimpe un petit peu quand même. Hein.
2: C'est ça, il y a beaucoup de dénivelés, ça grimpe énormément quand même. On est au cœur du massif. Hein.
0: C'est
2: et
0: ça.
2: Là, vous retrouvez en pleine forêt, et c'est des routes en terre. Hein. Mmh. Et tout le long des 3,5 km, vous pouvez observer les animaux.
0: Ça, c'est cool, on peut faire des photos. Et ils sont loin ou ils sont près? Des fois, ils s'approchent, ils sont craintifs, ça dépend lesquels? Comment ça se passe généralement?
2: Oh, ça dépend lesquels et les horaires aussi. C'est vrai que là, le matin, ils sont assez proches, puisqu'on donne la nourriture le matin, donc il faut venir plus le matin, vous les voyez vraiment de plus près.
0: Ouais. Oh, puis on peut y passer facilement 2h30, 3h hein, dans ce parc. Hein.
2: Ah oui, après vous pouvez vous balader toute la journée, les gens amènent le pique-nique, vous pouvez pique-niquer le long du parcours ou à l'air du pique-nique en bas du parc.
0: Quels sont les animaux les moins craintifs généralement, par expérience?
2: Les loups arctiques s'approchent assez près, et les ours aussi, souvent les ours viennent devant le carreau, se mettre sur un gros caillou, ils vont se miner dans le bassin, ils reviennent bronzer sur le caillou.
0: Oh, sympa, on peut voir des ours, donc plutôt facilement par ici. On peut aussi louer une voiturette électrique, hein, si on a un peu de mal à se déplacer, c'est pratique ça, non?
2: C'est vrai, oui, vous avez aussi la possibilité, si vous avez difficulté à marcher ou des fois pas envie, vous pouvez louer une voiture électrique qui vous fait toute la visite du parc.
0: Bon, si on a des ados, généralement, ils aiment pas trop marcher longtemps. Mais ça fait du bien.
2: Oui, ou des enfants en bas âge, des fois,
0: aussi,
2: c'est vrai, vous pouvez prendre le porte-bébé. Nous, on en prête gratuitement à l'entrée.
0: Cool.
2: Mais sinon, vous pouvez prendre la voiturette.
0: Ah ben voilà, voiturette électrique possible en location pour ce parc animalier de Castel. Depuis les plages et Perpignan, on prend la direction de Prades, de Villefranche de Conflans. On bifurque ensuite, c'est juste après Vernay-les-Bains, au pied du Canigou. C'est juste magnifique. Vous êtes, vous, responsable du parc animalier de Castel, Jérôme. 23 hectares avec plus de 300 animaux. Un grand merci à vous, Jérôme.
2: Merci à vous et merci à tous les auditeurs
0: de l'émission. Voilà. La première radio locale des PO. Article sur notre site ici.fr et l'appli ici. Rubrique sortie. Allez, l'écran total, il est là. Il est de sortie lui aussi. Parce que c'est encore l'été. Hein. On va profiter de la plage. Il y a un peu moins de monde. Hein, parce que septembre arrive, là. Le 1er septembre, c'est quand? C'est mardi déjà? Mardi prochain? Oh! Incroyable, c'est passé trop vite cet été-là. Mais bon, il continue jusqu'à fin septembre, alors tout va bien. Avec la musique de votre été, et ici Roussillon.

0: ambiance de l'été. Avec les plages évidemment, du Barcarès à Bagnols-sur-Mer, on peut pousser jusqu'à Leucate et jusqu'à Bourbou aussi de l'autre côté, après Cerbère. Bah, on en profite, hein. Et puis ça va pas s'arrêter comme ça. On aura peut-être un été indien d'ailleurs, avec des températures plutôt douces, moins fortes hein, quand même qu'aujourd'hui, parce qu'aujourd'hui on dirait que c'est climat tropical, c'est peut-être un petit peu beaucoup. Je vous parle météo dans 20 minutes à peu près, juste après l'actu locale de 18h, et j'ai des températures plus douces à vous annoncer pour demain. Et puis l'été, on profite du rugby aussi, qu'on suit à la radio, il y a l'USAP, ah ouais, le premier match de la saison, là c'est le 5, hein. C'est pas ce samedi, c'est celui d'après pour le 15. Et puis pour le 13, nous sommes avec les Dragons catalans, Castelfort Tigers, ce Dragon catalan. Match à vivre demain vendredi, 21h avec Alain Bonheuriez. Et le retour de votre magazine Dragon catalan dans 20 minutes, juste après la météo, avec aujourd'hui Sébastien Munoz, le directeur général des Dragons catalans, qui est notre invité avec Alain Bonheuriez et Cyril Manière. C'est dans les prochaines minutes sur votre radio locale.
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0: 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On finit par trouver ensemble en 30 secondes et je vous offre en direct votre cadeau. On fait ça, allez, il faut m'appeler maintenant en revanche. Hein.
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0: Et pour la musique, ah, la groupe écossais de Glasgow, Simple Minds avec Mandela Day.

0: Même les chanteurs, ils fredonnent parfois, hein. Comme vous. Eh ouais, Mandela Day 1989, chanson pour la libération de Nelson Mandela avec le groupe de Jim Kerr. Simple Minds, Mandela Day. Vous écoutez ici Roussillon, jouons.
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0: Eh ouais, on joue avec Inaya. Ah, j'aime bien ce prénom, il est joli. Inaya de Thuir. Bonjour Inaya.
3: Bonjour.
0: 11 ans, tu vas bien?
3: Oui, ça va, et vous?
0: Bon, ouais, ça va bien. Les vacances, alors raconte-moi un peu.
3: Ça va, c'était bien, j'ai voyagé.
0: Oh, t'es allé où?
3: En Provence.
0: Sympa, ici Provence. C'est joli aussi la Provence. Alors, ouais, ils ont de l'aioli, mais c'est pas la même que nous quand même, hein.
3: Non, c'est pas la même.
0: Ah, elle est mieux chez nous, non? Qu'est-ce que t'en penses, Inaya?
3: Bah oui, elle est meilleure.
0: Bah ouais. En pays catalan, l'aioli, c'est d'ici. Bon, ouais, dédicace aux amis de Provence. Ne m'en veuillez pas, c'est parce qu'on est un peu chauvin avec Inaya, c'est juste pour ça. Mais elle est bonne aussi, votre aioli en Provence, il n'y a pas de problème. Moi, je ne me fais jamais d'ennemis, hein, j'aime pas ça. Inaya, j'ai envie que tu sois mon amie, alors j'ai envie de te faire gagner un super cadeau. Ça te dirait d'aller voir Kenji et Marine?
3: Ouais, ça me ferait plaisir.
0: Semaine prochaine, en plus théâtre, c'est directement chez toi au Parc Palauda. C'est un super festival avec ici Roussillon qui s'appelle Pellicule Live, entre le cinéma, la gastronomie, la musique évidemment. Enfin, c'est vraiment un grand moment d'émotion à chaque fois. Il faut trouver la distance entre le coq et l'âne. Tu connais un petit peu ce jeu ou pas trop?
3: Pas trop.
0: Bah, je t'explique le principe. En fait, il y a le symbole de la France, donc c'est le coq. Le symbole du pays catalan, c'est l'âne. Il faut trouver la distance entre les deux, entre 1 et 1000 mètres. Tu me proposes, en fait, une distance. Moi, je te dis si c'est plus, si c'est moins. À chaque fois, je te guide parce qu'on a quand même 30 secondes, hein. Tu vois, c'est pas illimité. Et on arrive à trouver. Voilà. Généralement, ça se passe très bien, quoi. D'accord?
3: D'accord.
0: Allez. Quand tu es prête, on lance le chrono.
3: Ouais, je suis prête.
0: Allez, c'est parti. Dis-moi.
3: Serpent?
0: J'ai pas compris.
3: 500?
0: C'est moins.
3: 400?
0: C'est moins.
3: 300?
0: C'est moins.
3: 200?
0: C'est moins.
3: 100?
0: C'est moins.
3: 50?
0: C'est plus.
3: 80?
0: C'est plus.
3: 90?
0: C'est moins.
3: 85?
0: C'est moins.
3: 82?
0: C'est ça! C'est gagné, bravo! Ah, je te jure, j'ai eu peur! J'ai eu peur, je me suis dit... Oh, faut pas qu'elle perde, c'est impossible. Je m'en remettrai pas.
3: Merci.
0: J'aurais quitté le studio. Bravo, tu vas voir Marine. J'ai le cœur maladroit. Et puis, aussi Kenji Girac. Tout ça grâce à ta radio, ici au Roussillon. Parle-en à tes potes, hein. Je suis sûr que aussi ils ont envie de gagner de beaux cadeaux.
3: Oui, je leur dirai, bah, merci beaucoup en tous les cas, je suis contente.
0: Tu vas passer une super soirée. En plus, t'es à Thuir, c'est directement à côté de chez toi. Tu vas pouvoir vraiment prendre une bonne dose de bonne énergie avant la reprise. Tu rentres en quelle classe, là?
3: En seconde.
0: Ouais, ah bah c'est, t'auras plus de liberté qu'au collège, tu verras, c'est mieux.
3: Ouais, ce sera beaucoup mieux.
0: Franchement, collège, c'est toujours un peu difficile. Dédicace à vous, hein, qui êtes au collège, là, dans les collèges des PO. C'est pas évident, hein, c'est l'adolescence et tout ça. Mais alors après le lycée, c'est généralement vraiment mieux. Et tu vas, j'en suis sûr, avoir beaucoup de réussite. C'est ce que je te souhaite. Inaya,
3: merci,
0: bravo. Merci. Quelle est la première radio locale des Pyrénées-Orientales?
3: Ici aussi,
0: Mais oui, merci.
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0: Dans moins de 10 minutes, l'actu locale et puis accélérate qui arrive et sensualité.
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0: Monsieur, je sais tout, hein. C'est comme ça en anglais. Mr. Know It All avec la nouveauté Teddy Swims.
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0: L'actu locale avec vous, Tom Froidefond. Bonsoir Tom.
3: Bonsoir.
0: Et on vous en parle depuis ce matin après les vidéos de L214. La préfecture prend ses premières mesures contre l'abattoir de Perpignan.
3: L'association de lutte contre la maltraitance animale a publié des vidéos choc. On y voit des animaux frappés ou qui semblent conscients au moment de la saignée. Le président de l'abattoir parle d'actes isolés. Les services de l'État doivent se rendre sur place en début de semaine prochaine pour des inspections. Mais déjà, la préfecture retire aujourd'hui un agrément à l'abattoir. Jusqu'à nouvel ordre, plus de viande halal ni cachère ne peuvent être produites. Or, Fête de l'Aïd, ça représente moins de 2% de son activité. Une décision que justifie Frédéric Guillot, le directeur de la Direction départementale de la protection des populations.
4: On a constaté qu'il y avait un problème sur la contention des animaux lorsque on procédait à un abattage sans étourdissement, qu'il y avait des animaux qui, au moment où ils sont égorgés, pouvaient quand même se débattre, bouger, et donc ça engendrait des souffrances inutiles. Donc ça, effectivement, c'est inacceptable. Donc, dans la mesure où, à ce stade, on n'a pas certain que l'abattoir soit en capacité d'avoir des procédures adaptées à ce type d'abattage, on va suspendre immédiatement donc l'autorisation qui leur est délivrée. Et donc les abattages qui auront lieu dans l'abattoir à partir de demain devront forcément faire l'objet d'un étourdissement préalable des animaux. Après, on verra si effectivement soit des procédures peuvent être mises en place pour y remédier ou des outils, changer le matériel. Ça, on verra avec l'abatteur ce qu'il propose de mettre en place pour y remédier.
3: Deux employés de l'abattoir ont été mis à pied. Ils y travaillaient depuis au moins 2 ans. On a appris aujourd'hui qu'ils avaient suivi la formation au bien-être animal. Une procédure de licenciement va être engagée selon le président de l'abattoir. Le maire de Perpignan, Louis Alliot, réagit cet après-midi. Il demande le déclenchement d'une enquête interne pour prendre, s'il le faut, de nouvelles sanctions. À ce stade, tout porte à croire, selon lui, qu'il s'agit d'actes isolés. Et puis demain matin, le parti animaliste des Pyrénées-Orientales appelle à une manifestation. Ce sera à 7h30. Devant l'abattoir, l'enquête entière sur ces révélations de L214, la réponse du patron de l'abattoir.
0: Tout est à lire et à réécouter Tom sur notre site ici.fr.
3: Un incendie en cette fin d'après-midi à Argelès. 150 mètres carrés ont brûlé, un feu de cabanon à côté de l'intermarché d'Argelès. L'hélicoptère bombardier est venu en aide à 60 pompiers. Ils sont toujours sur place, mais le feu est contenu. Prudence en cette journée avec l'effet du feu et le risque exceptionnel incendie sur tout le département.
0: Après les attaques de Sophie Blanc, le MRAP 66 contre-attaque.
3: En début de semaine, la députée RN de Perpignan a critiqué les subventions versées par l'État au mouvement contre le racisme et pour l'amitié entre les peuples. Pour Sophie Blanc, le MRAP fait du militantisme d'extrême gauche, ce sont ses mots. Elle trouve que l'argent public serait plus utile à d'autres associations sportives ou culturelles. Mais aujourd'hui, le mouvement prend la parole et proteste. Le MRAP mène des actions concrètes et utiles sur le terrain. Christophe Moya, le co-président, prend un exemple. En 2025, l'association a aidé près de 900 élèves rien qu'à Perpignan.
5: On intervient pour sensibiliser les jeunes à l'égalité entre les filles et les garçons, au vivre ensemble, à la lutte contre le racisme dont sont souvent victimes les élèves de collège ou de lycée, voire même d'école primaire. On a accompagné près de 300 personnes migrantes. On accompagne des personnes au quotidien qui subissent des discriminations de tous ordres. C'est un travail qui est effectif, réel et concret. Ce qu'il y a, c'est que ce travail, il va à l'encontre de certains idéaux de l'extrême droite. Donc on est effectivement en colère parce que plutôt que de communiquer alors que de l'argent public mal dépensé, gaspillé, on le dit, on l'affirme fermement, il y en a. On pense à une subvention en 2022 accordée au cercle algérianiste par la municipalité. Nous, sur le terrain, on travaille. Et les peu de subventions que l'on touche, elles sont faites encore une fois pour, dans un département sinistré, difficile, où la précarité sociale existe et où le racisme et la discrimination existent, on fait au quotidien.
3: Et d'après le MRAP 66, cette subvention contestée par Sophie Blanc ne dépasserait pas les 2000 euros. Le bilan ne cesse de monter au Népal. Plus de 24 heures après cette crue gigantesque, elle a ravagé des villages entiers. Les autorités parlent désormais de 362 morts et de 4000 disparus. Toujours aucune nouvelle des 4 Français qui y étaient en vacances. Attention, journée compliquée sur les routes. À partir de demain et pour tout le week-end dans les Pyrénées-Orientales, il est conseillé d'éviter l'autoroute A9 entre l'Espagne et Narbonne. Surtout en fin de matinée, la journée de demain est classée rouge par bison futé, orange samedi. Le détail des complications sur les routes, c'est sur notre site ici.fr. Et puis dans une heure et demie, l'USAP reçoit l'équipe anglaise de basse. Retour à Aimé Giral pour ce deuxième et dernier match de préparation avant la reprise du top 14 le week-end prochain. Mais avant ça, dans un instant, c'est 100% Dragon, l'émission du 13, avec le capitaine des Dragons Benjamin Garcia et le directeur général du club Sébastien Munoz.
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3: Et alors la météo, Sébastien, on en parlait dans le journal,
0: ouais.
3: Ce sont les risques pour les incendies.
0: Exactement, avec cet effet de fun, vous l'avez dit, ce vent de secteur sud-est qui est assez fort, hein, plus de 60 km/h en pleine pour cet après-midi. Demain, c'est fini, ce vent s'en va. Bon, en attendant, et puis on aura des températures plus agréables. En attendant, effectivement, nous sommes en vigilance incendie rouge dans le Fenouillet, les Corbières, le Roussillon, les Aspres et les Albères, orange en Conflans, jaune en Vallespir, Cerdagne et Capcir. Dans l'Aude et dans les Corbières audoises, il y a aussi un risque incendie qui est rouge, sinon c'est largement orange encore en cette fin de journée chez nos voisins de l'Aude, ce risque incendie. Du soleil, oui, il y en a encore. Du vent de secteur sud-est, oui, il y en a encore. Demain, un ciel voilé et globalement du vent faible et variable dans les PO. Chez nos voisins de l'Aude, il y aura de la tramontane modérée demain. Les températures plus agréables. On va respirer enfin un peu demain après-midi. J'en parle. Avant toute chose, le matin. 23 en pleine, 23 sur le bord de mer et 12 en montagne. Pour les maximales de demain après-midi, moins de chaleur. 30 à Perpignan, 28 à Canet, 31 à Amélie-les-Bains, 28 à Prades, 28 à Saint-Paul-de-Fenouillet, 21 en montagne en Mont-Louis, 30 à la Jonquière en Catalogne du Sud et 31 à Gruissan dans l'Aude pour demain après-midi. Vos conditions de circulation avec toujours ce passage compliqué de la frontière. Alors, ça coince sur à peu près 35 minutes de temps de trajet supplémentaire sur l'autoroute A9 pour pouvoir simplement franchir la barrière de péage du Boulou en direction de Perpignan. Et sur la route classique, on a à peu près 30 minutes de difficulté après la Jonquière avant d'arriver au Pertus. L'infotrafic avec ici Roussillon.
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0: Tout le monde fait le chiqui boum. C'est aussi le titre de la chanson avec le groupe Niagara. Et celui en vrai qui fait chiqui boum, qui fait les cœurs dans la chanson, c'est Tiendao.

0: avec le son authentique, le son vinyle, la Cheeky Boom, Niagara sur votre radio locale.
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0: Bonsoir Cyril.
3: Bonsoir Sébastien, bonsoir à tous.
0: Et vous êtes accompagné d'Alain Bonnoriez, notre spécialiste du 13 ici au Roussillon. Bonsoir Alain.
4: Bonsoir Sébastien.
0: Quel programme ce soir Cyril?
3: Eh bien on est ravis déjà de tous vous retrouver.
0: Mais
3: pour
0: ouais.
3: Une nouvelle année à consacrer au Dragon Catalan, les jeudis soirs dans ces émissions 100% Dragon, avec cette fin de saison bien sûr qui n'est pas à la hauteur de nos attentes et encore moins de notre invité Sébastien Munoz ce soir. On sera en direct... j'aimerais bien vous dire une heure, mais c'est au fil de cette émission avec Benjamin Garcia, mais ça c'est le quotidien des Dragons Catalans, on le sait, il y a un petit peu de retard dans ce voyage qui les mène à Castelfort, donc, mais on l'aura, Benjamin Garcia, très rapidement, logiquement, et donc voilà, avec Alain Bonnoriez, on va revenir sur cet été difficile des Dragons Catalans et cette fin de saison, pour l'honneur.
0: Eh ben oui, et vos appels pour réagir, n'hésitez plus, appelez-nous maintenant, 04 68 35 5000.
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0: Cyril, notre invité ce soir en studio, c'est le directeur général des Dragons Catalans, Sébastien Munoz.
3: Bonsoir Sébastien.
4: Bonsoir Cyril, bonsoir Alain, bonsoir Sébastien.
0: Bonsoir. Ah oui,
3: bonsoir Alain, il m'a manqué, on ne s'était pas vu depuis 3 mois, dis donc.
4: Vous n'avez pas changé, hein?
3: Non, on n'a pas changé.
0: Moi j'ai vieilli quand même, je trouve.
3: Non, c'est éternellement jeune.
0: Merci.
3: Sébastien, voilà, les Dragons Catalans qui vont jouer à Castelfort après-demain, oui. Demain même, pardon. Je ne sais plus quelle jour on est.
0: Oui, c'est demain soir.
3: Demain soir.
0: Ça passe vite, c'est pour ça.
3: Sébastien, clairement, la situation des Dragons, elle est pas celle qu'on espérait, qu'on attendait. Ça a été un été très difficile pour vous.
4: Et oui, exactement. C'est vrai qu'on espérait, évidemment, comme toutes les équipes, être mieux classées à ce moment de l'année. Mais c'est pas le cas. On est à la 8e place, comme l'an dernier. Donc, c'est sûr qu'il y a de la déception. Maintenant, essayons de construire pour l'année prochaine.
3: Ouais, et on va en parler avec vous au fil de cette émission. Ce recrutement, la saison prochaine, beaucoup de changements dans cette équipe des Dragons Catalans. On restera le bilan, un premier bilan de cette saison. Et vos appels, Sébastien,
0: bien
3: on va
0: sûr.
3: Prendre un premier supporter avec
0: vous. N'hésitez plus. 04 68 35 5000. Pierre de Perpignan nous rejoint. Bonsoir, Pierre.
5: Bonsoir.
0: L'équipe vous écoute alors?
5: Ouais, mais écoutez, il n'y a pas grand-chose à dire pour la saison. Hein. C'est vraiment une catastrophe cette saison. Très déçu de la leçon des Dragons. J'espère que l'année prochaine ça passera un peu mieux avec des nouvelles recrues. Il faut espérer. Hein. Mais là, il faut finir en beauté, essayer de gagner demain à Castelfort et gagner contre York à la maison. Faire une bonne prestation selon Wigan.
0: Pour l'honneur, comme on disait Pierre, merci beaucoup d'avoir
5: réagi. Merci Pierre, on en va vers la saison prochaine.
0: Eh ouais, allez, on regarde vers demain et après-demain, Cyril, bien sûr. Bon, autre appel avec nous au standard, c'est Jérémy de Rivesaltes. Bonsoir Jérémy.
6: Et bonsoir, ça va?
0: Mais ça va bien, mais vous êtes d'accord avec Pierre qui lui...
6: Oui, bien sûr, oui.
0: Bon, préfère regarder vers demain, quoi.
6: Voilà, c'est ça. Donc, je pense que ça va le faire avec Castelfort, j'espère.
3: Vous, quel est votre regard sur cette saison? Qu'est-ce qui vous a déçu?
6: Je sais pas, peut-être les joueurs qui... Je sais pas. Peut-être la nouvelle recrue va faire du bien. On verra bien. Et là, c'est bien dommage pour un 8e au classement, comme tout le monde dit, quoi. C'est dommage.
3: Eh bien, très bien. Merci beaucoup, Jérémy. Mais on vous verra toujours à Brutus, on n'en doute pas.
0: Oh, oui. Toujours là, évidemment.
3: Merci beaucoup, Jérémy. Vous comprenez, Sébastien, voilà la déception des joueurs en général, de toute façon.
4: Bien sûr que je la comprends et c'est normal de l'entendre. C'est important parce que c'est ce qui permet d'évoluer, ce qui permet de modifier ce qui a pas marché. Et du coup, bien sûr, on l'entend, on la partage et on la ressent aussi. Parce que après le match, le dernier match, par exemple, à domicile, moi aussi, j'étais déçu. En colère voilà.
3: Carrément,
4: ouais. Oui, parce que à 26-14, à 15 minutes de la fin, le match, on peut évidemment le gagner et on sait combien c'est dur de gagner en Super League, de gagner un match. Et donc, quand vous êtes à 26-14, voilà, vous entre guillemets, il faut fermer, voilà, il suffit de fermer le jeu, d'être appliqué, de pas tenter des choses impossibles, d'avoir un bon jeu au pied, et normalement vous pouvez contenir l'adversaire. Et donc dans ces 15 dernières minutes, on a fait 7 fautes de main, une pénalité. En fait, on a joué comme si on courait nous derrière le score, alors qu'on était devant. Et donc oui, non, oui vraiment, oui en colère parce que c'est dur de gagner. Il y avait 9000 personnes au stade, il y avait une bonne ambiance, et donc moment, je crois que ça aurait été une bonne chose pour tout le monde d'assister à une victoire. Donc oui, vraiment très déçu.
0: Il est 18h16.
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0: Avec Cyril Manière, Alain Bonnoriez et notre invité ce soir en studio, le directeur général des Dragons Catalans, Sébastien Munoz.
3: Voilà, sur cette saison, bien sûr, décevante des Dragons Catalans. Mais il y a cette saison, l'année dernière, ils avaient justement su redresser la barre, les Dragons, et avoir cette fierté et cet honneur pour bien finir la saison malgré la non-qualification. Alain, pareil, il y a ce ressenti de déception là pour l'instant.
7: L'analyse de Sébastien est, on ne peut plus clair. Hein, tout a été dit. Ce qui est décevant, alors il y a plein d'éléments hein, qui sont décevants, mais le contenu offensif est pauvre. Il faut dire les choses comme elles sont. Certainement, on est plus pauvre de ces 20 ans. En même temps, quand on a vu le recrutement en début de saison, on s'est posé la question sur des garçons que l'on ne connaissait pas, qui pour la majorité d'entre eux étaient des seconds couteaux en Australie, pas de pointure à l'horizon, et en fait le résultat, eh bien ça nous saute aux yeux, hein, tout clairement. Certains ne sont pas à la hauteur de la Super League, et forcément quand il y a des défaillances individuelles, c'est un collectif qui morfle, et puis hélas, on s'aperçoit sur les derniers matchs qu'on pourrait jouer pendant 3 mois de plus. Je crois que le contenu serait le même. C'est mon sentiment.
3: Sébastien, hein. Partagez cette analyse. Il y a forcément des joueurs qui ont déçu et en recrutement.
4: Ah ben oui, bien sûr.
3: Si on n'est pas bonne, c'est que le recrutement
4: c'est
3: n'a
4: clair.
3: Pas été.
4: Et alors c'est vrai que il y a plusieurs facteurs. Donc quelques erreurs de recrutement, aussi des événements qu'on n'avait pas et qu'on pouvait pas anticiper, un premier coach qu'on recrute oui. pour 2 ans pour amener de la stabilité, qui au mois d'avril démissionne, voilà. Malheureusement, quelques semaines après, notre manager général qui rencontre aussi lui des difficultés. Donc c'est vrai qu'on a eu quand même la feuille de route a été un peu compliquée. On a eu un peu d'instabilité et le pari de recruter des joueurs jeunes avec peu d'expérience, mais qui nous étaient simplement dictés quelque part par des raisons économiques.
3: Oui.
4: C'est-à-dire que on évoquera peut-être le sujet,
3: oui,
4: mais c'est vrai que bon, économiquement, avec la prise en charge des transports des équipes adverses plus les nôtres, pour pouvoir équilibrer un budget, l'enveloppe pour recruter est beaucoup moins importante.
3: Mais justement, c'est un peu par rapport à ça. Tout à l'heure, bien sûr, on va détailler cet aspect-là, parce que c'est quand même un aspect important, hein, toujours, que vous êtes quand même le seul club au monde à devoir payer votre équipe adverse pour qu'elle vienne gentiment vous affronter à Perpignan. Mais c'est vrai qu'entre ça, entre les résultats, c'est une année, c'était la 20e année normalement, c'était le 20e anniversaire, c'était une fête, mais on sent qu'il y a l'amorosité quand même.
4: Oui, on est. Alors nous, on garde évidemment de l'énergie, de l'enthousiasme pour préparer la suite, parce que c'est important que. Mais on partage cette déception. C'était une année plutôt anniversaire, avec des temps forts, avec Paris, avec des événements majeurs pour le club. Et évidemment, on n'a pas été à la hauteur de ce qu'on espérait d'une 20e année. Et ça, c'est frustrant. C'est frustrant. Et donc, il faut en tirer des leçons.
7: Sébastien, ce qu'il faut, on va rester positif, hein, sinon on n'a plus qu'à se tirer une balle hein, sur la saison, mais évidemment des années de flou, ça arrive à tous les clubs sportifs hein, dans la durée, donc il faut raison garder. Moi, ce que je trouve justement en termes de d'attitude positive, c'est le fait qu'il y a encore du monde au stade, malgré justement un rugby qui n'est pas forcément très attrayant, mais on sent que le spectateur résiste, est fidèle, et ça c'est un élément quand même qu'il faut prendre en compte.
4: Oui, c'est un élément qu'il faut prendre en compte, et c'est l'occasion de remercier tous ces supporters, ces partenaires, parce que c'est vrai que voilà, dans la difficulté, on aurait pu voir le stade se vider, et encore ce week-end, il y avait plus de monde que le match précédent, donc c'est l'occasion de remercier ces supporters, de leur exprimer notre gratitude, de nous suivre, les sponsors qui sont toujours là, et de leur dire que ben voilà, il faut continuer à nous soutenir, croire dans le projet, et pour compléter dans les bonnes nouvelles, ce qui peut-être va nous permettre justement de rebondir, c'est la jeunesse qui arrive, tous ces joueurs français qui arrivent. Je crois que ça faisait longtemps déjà qu'on n'avait pas eu autant de jeunes français aux portes de la Super League ou déjà dedans, puisque certains ont joué. Et donc c'est là-dessus qu'il va falloir, c'est sur ça qu'il faut s'appuyer, c'est-à-dire la fidélité de nos sponsors et de nos supporters et la jeunesse qui pousse et qui joue.
3: Et on va en parler dans un instant justement de ces jeunes et de cette fin de saison au Dragon Catalan avec notre invité ce soir, Sébastien Munoz.
0: Exactement, et puis on attend également le capitaine des Dragons Catalans, Benjamin Garcia, dans les
3: prochains
0: instants.
3: On ne sait pas où ils sont les Dragons, là, ils doivent être dans le bus ou en train de... Vous n'avez pas des nouvelles, Sébastien, d'ailleurs?
4: Et je vais regarder.
0: Derrière son téléphone, c'est le moment de faire une petite pause, c'est nécessaire.
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0: Et notre invité ce soir, le directeur général des Dragons Catalans, Sébastien Munoz.
3: Commencer à parler de cette fin de saison, et je le disais en début d'émission, c'est vrai que l'année dernière les Dragons étaient même plus en colère à ce moment de la saison l'année dernière à la même heure, et il y a eu ce sursaut. Bernard Gouache avait d'ailleurs bien poussé un coup de gueule avec des menaces financières auprès des joueurs et qui finalement avait bien terminé cette saison. Là, c'est ce que vous espérez de la part des joueurs. Est-ce que ça leur a été dit, la question d'honneur?
4: Oui, bien sûr, c'est évidemment on leur rappelle, et puis au-delà de ça, c'est se dire que voilà, chaque match compte et que chaque match est l'occasion d'élever notre niveau de performance et de montrer ce que chacun est capable de faire. Et puis il y a certains joueurs qui aussi arrivent en fin de contrat et qui doivent montrer un peu de rébellion. Donc oui, c'est toujours attendu, c'est ce que souhaite l'entraîneur, et en même temps ce qu'il souhaite, c'est donner l'opportunité à des jeunes joueurs de jouer aussi, d'emmagasiner de l'expérience, de montrer de quoi ils sont capables. Donc voilà, c'est un mélange des deux.
3: Alain, vous les sentez capables, ces Dragons, d'avoir un peu d'honneur supplémentaire?
7: De l'honneur, il n'en manque pas, ça c'est une évidence. Quand on parle avec eux, on sent qu'il y a un esprit de rébellion et que activer le levier de la fierté, c'est partie de l'ADN des sportifs de haut niveau, hein, et évidemment, chez nos Dragons. Après, c'est le potentiel technico-tactique, hein, c'est l'intelligence de jeu. Il y a de nombreux domaines dans lesquels ils sont en deçà des grosses équipes, notamment. Et ça, on peut pas y faire grand chose. Quand un joueur de 25 ans a atteint son maximum, eh bien, à moins de l'amener jouer sur le terrain municipal de Lourdes, il n'y aura pas de miracle, quoi. Le garçon, il jouera avec ses moyens jusqu'au bout, et s'ils sont limités, les moyens, il faut faire avec. Et on est conscient aujourd'hui qu'on en est là.
3: Donc comment on a terminé cette saison? Vous avez parlé deux fois des jeunes, Sébastien. C'est ce qui ressort beaucoup chez les supporters, perdu pour perdu. Autant lancer les jeunes joueurs. On verra avec Alain si c'est suffisamment fait, si vous, en tout cas, la consigne a été passée auprès des managers.
4: Oui,
3: ou si
4: oui.
3: Je pense lui-même.
4: Oui, c'est exactement nous ce qu'on souhaite, et c'est ce que pense l'entraîneur, c'est-à-dire donner l'opportunité aux jeunes joueurs qui s'entraînent avec nous depuis le début de l'année d'emmagasiner un peu d'expérience, de tester aussi leur niveau, et en même temps qu'ils puissent mesurer la réalité de cette compétition. Parce que c'est vrai que voilà, entre les entraînements et le match, il y a un monde. Donc c'est leur donner l'opportunité. Et, oui, c'est vraiment dans cette idée-là que se préparent les trois derniers matchs. Avec aujourd'hui dans le groupe des 21, 13 joueurs français et une majorité de jeunes. Oui, donc l'idée, c'est sur les trois derniers matchs de donner l'opportunité à chacun d'acquérir un peu de temps de jeu.
3: Alain?
7: Alors moi j'ai le souvenir, on remonte, hein, autant jadis, je me rappelle à l'époque des Cyril Gossard, des Mathieu Griffy, des joueurs comme ça qui bien souvent avaient le potentiel de joueurs australiens qu'on avait recruté en amont, et finalement eh bien ils faisaient banquette tout simplement parce qu'ils s'appellent Gossard, parce qu'ils s'appellent Griffy, parce qu'ils sont français. Et évidemment quand tu es entraîné par des entraîneurs étrangers, notamment australiens, on s'ouvre la préférence. Il y a un manque, je pense, de clairvoyance sur les feuilles de match, et ça a poursuivi les Dragons jusqu'à aujourd'hui. Et John Cartwright, semble-t-il, à partir de demain changerait son fusil d'épaule, mais on va y venir tout à l'heure. Mais force est de constater que quand on est français, c'est tout le paradoxe, on est beaucoup moins mieux loti en termes de, comment je dirais, de cohérence de composition d'équipe que quand on est australien, et ça c'est quand même un peu pénible.
4: Et alors justement, moi je trouve que c'est ce qui tranche avec John, c'est que il a ce souci de la formation, il a ce souci de donner la chance à chacun, et je crois que demain il va encore il va le prouver. Alors lui, il est arrivé en cours d'année, il prend un groupe qui existait déjà, il doit se faire une idée de ce groupe-là, il doit en même temps gérer un effectif où on a deux niveaux de compétition, c'est-à-dire qu'on a un nombre de joueurs qui joue régulièrement en Super League, et puis on a des joueurs qui arrivent de l'équipe réserve dont le championnat est terminé depuis plusieurs mois, donc qui n'ont pas eu de continuité dans le jeu, donc ils s'entraînent mais la compétition est encore un peu loin, donc il doit jongler là-dessus, et en même temps il doit tenir compte un peu de la santé et de des jeunes joueurs, c'est-à-dire un jeune de 18 ans qui est lancé dans la Super League, il faut quand même lui donner du temps de jeu mais de façon progressive. Mais je, honnêtement, pour échanger avec lui, il est soucieux de ça. Et demain, vous verrez, il y aura des jeunes sur le terrain à qui va donner du temps de jeu. Et même des revenants, puisque on a Michael Goudeman qui est revenu au club depuis quelques mois, qui s'entraîne, qui est venu au début, se soigner parce qu'il était blessé. Il est apte. Et l'équipe est pas encore arrêtée, mais je serais pas surpris que demain il soit sur le terrain. Donc c'est une belle, ça va être une belle opportunité pour nos jeunes.
3: Sébastien Munoz est notre invité ce soir dans le 100% Dragon, le premier de cette nouvelle saison. Pour nous, c'est la fin de saison, c'est le début de saison sur l'antenne d'ici Roussillon. Sébastien, il a une mission, c'est de trouver où sont ces joueurs là dans les 3-4 minutes qui viennent.
0: Peut-être au Benjamin Castelford.
3: Peut-être arriver à Castelford. Normalement, il n'y a pas trop longtemps, mais ils avaient beaucoup de retard dans un instant. On continue de parler de cette fin de saison des Dragons catalans.
0: Et on parle des supporters également. Dans un instant avec Ici Express, l'actu locale pratique. Pour la musique, Manon Lisa, beaucoup de cœur. On écoute Le Petit Pêcheur avec Ici Roussillon, votre radio locale, quasiment 18h30.

0: une autre vision de la vie un peu plus cool. On en profite effectivement cette fin d'été avec ce coup de cœur. Manon Lisa, le petit pêcheur sur votre radio locale ici Roussillon.
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0: Allez maintenant, on passe à l'actu locale pratique.
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0: Des infos de proximité pour les supporters. Le club des Dragons Catalans qui nous donne rendez-vous mercredi 16 septembre de 15h à 17h pour le Fan Day des Dragons Catalans à Gilbert Brutus au stade. Les supporters auront l'occasion de vivre un moment convivial en compagnie des joueurs. Séance de dédicaces, photos avec les joueurs, jeux et entrée gratuite en plus. C'est vraiment le bon plan, c'est un mercredi. C'est le 16 septembre de 15h à 17h.
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0: Alain Bonoriez.
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0: Alors, coup de gueule ou coup de cœur?
4: Quelle humeur il est?
5: Non, j'ai le sourire. Il faut garder le sourire et le moral malgré les résultats négatifs des Dragons. Alors c'est un coup de gueule relatif. J'essaie de comprendre les stratégies des coachs. On l'a évoqué tout à l'heure. Hein, entre le choix des entraîneurs successifs entre les Australiens moyens et les Français très bons. Bien souvent, c'était l'Australien moyen qui jouait. Ma foi, on s'est fait une raison depuis ce temps-là. Et puis, j'ai la vague impression que ça continue malgré tout. Alors, je me demande pourquoi on attend trois journées avant la fin de la compétition pour intégrer vraiment en masse des joueurs français. On sait très bien que depuis un mois et demi environ, il n'y a plus rien à jouer, si ce n'est porter ce maillot avec honneur. Et donc, le coach actuel, John Cartwright, contre qui je n'ai rien, et je vais surtout pas essayer de le concurrencer parce qu'il a les compétences que je n'ai pas, mais je me demande pourquoi, par exemple, le week-end dernier, on fait jouer Alrix Da Costa, qui est sur le départ pour LFC, un garçon que j'adore par ailleurs. Il n'est pas coupable, loin de là, mais en poste de troisième ligne, alors que, bon, dans trois matchs, il n'est plus là. On laisse un 18e joueur, donc, dans les tribunes, Alex Illis, un garçon qui aurait mérité du temps de jeu. Alors, on a eu le plaisir de voir Giovanni Scalzi entrer sur la pelouse, mais il a joué un petit quart d'heure. Je trouve que pour une première intégration, c'est un cadeau un petit peu empoisonné.
4: C'est déjà bien.
5: Ouais, un petit quart d'heure, c'est quand même maigre, je trouve. Pourquoi Léo Daré-Latour mais c'est très bien de pouvoir me contester, je veux bien. Pourquoi Léo Daré-Latour a tant attendu que Tommy Mackinson se blesse à 34 ans, Mackinson sur le départ, en fin de carrière, en fin de route, hein. Il a fallu que Daré-Latour puisse bénéficier de tant de jeux suite à la blessure de ce joueur. Pourquoi on attend que Lenny Marc aussi, bien, qui a fait banquette toute la saison, intègre l'équipe sur les trois derniers matchs? On avait mieux à faire, je pense. Et puis là, moi, je suis aussi contre certains avis quand on dit que des joueurs de 18 ans, il faut prendre le temps de les faire rentrer. Je suis moyennement d'accord. Combien de joueurs de 17 ans ont commencé en Super League? Il y en a par poignée. Donc, alors, je veux bien que notre ami, le jeune De La Rose, est encore un peu fragile, un peu friable à 18 ans, surtout qu'il joue devant. Mais n'attendons pas, quoi. On a trois matchs, c'est quand même, il faut les faire jouer, il faut qu'ils se confrontent à l'entrée. Ils auront 4 mois pour récupérer. Donc, d'ici là, ils auront déjà testé la Super League. Je trouve qu'on attend trop, tout simplement.
4: Vous êtes d'accord ou il est dur?
6: Je suis pas d'accord avec tout. Mmh. Je suis pas d'accord avec tout parce que, par exemple, j'ai passé une semaine en Angleterre il y a 2 semaines et j'ai visité les clubs et effectivement dans les clubs anglais on voit des jeunes de 17 ans, 18 ans jouer. Mais je peux vous assurer que en termes de préparation, ils ont peut-être déjà 4-5 années d'avance sur les nôtres. Nous on a un groupe là qu'on a initié qui s'entraîne tous les soirs, 9 jeunes, on va dire à haut potentiel, physiquement, à part deux, les autres ont peut-être déjà 3-4 ans de retard sur le physique d'un Anglais ou d'un Australien. Donc, c'est une réalité. Alors, on y travaille. Ça veut dire qu'on doit commencer plus tôt. Dès 14 ans, on doit commencer à préparer ces jeunes, surtout en termes de musculation. Et donc, voilà un exemple concret de pourquoi nos jeunes commencent un peu plus tard.
4: Donc là, j'ai dit que j'étais pas totalement d'accord avec Dwight Descalzi. C'est surtout le coup de cœur pour moi d'avoir vu sa première. Mais et chapeau d'ailleurs pour la super vidéo qu'ont fait les Dragons Catalans sur sa première, Giovanni
6: oui,
4: Descalzi,
6: oui.
4: Un garçon qu'on avait découvert il y a quelques mois dans ce studio, qui est super, mais c'est sa première. Donc c'est un beau souvenir.
6: C'est sa première et aussi le contexte du match fait que, imaginons quand il rentre, il rentre 26-14 et on reste sur cette dynamique, il reste plus longtemps. Je pense que l'entraîneur a voulu aussi le dissocier de cette contre-performance d'équipe afin que lui ne pense pas que c'était dû. Et alors que c'était pas du tout le cas, il a fait une bonne rentrée et je pense que l'entraîneur a voulu le protéger, dans le sens où le fait que le match est tourné, c'était pas du tout dû à sa prestation à lui. Lui, il a fait plutôt une bonne rentrée et de dire voilà, regarde, tu sors, mais le déroulé du match est le même. Pour un jeune joueur qui débute, c'était peut-être un poids un peu fort à porter. Et j'en suis sûr que c'était cette logique-là. Pour avoir discuté, pour en discuter avec l'entraîneur, il me l'a dit. Alors, il m'a dit à un moment, je voulais pas que voilà, il puisse penser que
4: ton premier billet de l'année déclenche un débat. Normalement, on doit y passer une minute. Hein,
0: ouais, c'est bien.
6: Non, mais c'est intéressant.
4: Je ne vais pas être d'accord avec le directeur général, mais je suis d'accord avec lui.
5: Non, mais c'est intéressant de confronter les idées. Alors, je ne dis pas que ma vérité est universelle.
6: Mais c'est intéressant parce que c'est vrai que, il y a certains points et d'autres points. Par exemple, des fois, quand un joueur ne joue pas et qu'on pense qu'il devrait jouer, il y a d'autres facteurs qu'on ne connaît pas sur des problèmes de santé ou des discussions avec les agents. Bon, voilà.
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4: Alors on n'est pas encore en fin de saison, mais bien sûr qu'on fait ces bilans, il y a eu le sportif et puis Sébastien Munoz, vous, un de vos dossiers principaux aux Dragons Catalans, c'est les sous.
6: C'est exactement ça.
4: Et vous commencez à en parler, vous en aviez parlé, vous l'aviez annoncé chez nous il y a deux ans qu'il allait falloir payer les voyages aux Anglais. À l'époque on se disait, oula, ça sent pas bon cette histoire. On s'était pas trompé. Ça, oui. C'était vraiment pas bon pour les Dragons d'avoir payé depuis deux ans les voyages pour vos adversaires.
6: Non, pas du tout, parce que c'est un vrai frein au développement économique et structurel du club, puisque l'argent qu'on met dans les voyages, évidemment, on les met pas dans la formation, on les met pas dans le recrutement, on les met pas dans les installations. Donc ça représente quand même une somme considérable, plus d'un million d'euros.
4: Sur la saison,
6: je pense qu'on clôturera à 1,2 million pratiquement de frais de transport. Donc déjà ça c'est un coup dur, mais au niveau équité c'est un coup dur parce que c'est une charge que les autres clubs n'ont pas. La plupart des clubs, Leeds, Wigan, Saint-Hélène, s'ils se déplacent en bus, on peut imaginer que leur charge liée au transport, c'est peut-être 30 000 euros maximum. Quand nous, on est à 1,2 million.
4: Justement, pour chaque club, comment ça se passe? C'est eux qui vous présentent la note de combien leur a coûté le voyage, ou est-ce qu'il n'y a pas, genre, vous devez payer tant précisément pour chaque club? Et c'est ça que vous demandez, non?
6: En fait, chaque club a droit à 30 personnes. Donc nous, on paye le voyage pour 30 personnes. Déplacement en bus, avion, hôtel, repas, tout ce qu'on peut imaginer. Bus pour aller s'entraîner, bon voilà. Donc on a droit à 30 personnes. Et nous, la seule chose que l'on fait, c'est on gère, pour pas que ça non plus que ça parte dans tous les sens, on gère pour le maximum d'équipes, on les aiguille sur les avions et les hôtels. Mais le dernier déplacement, on a reçu la facture. On a reçu une facture, l'avion. Après, on vérifie qu'il n'y a pas eu d'excès.
4: Ouais. Que, c'est des clubs qui abusent.
6: Il y a eu deux cas. Ouais. On a un club, oui. En plus, ça a été sûrement un des déplacements les plus coûteux. Un club qui, a exagéré, puisqu'il à 15h à peu près, ils avaient une envie de plats asiatiques. Et donc, ils nous ont contactés pour savoir où ils pouvaient commander et savoir, qu'ils allaient le rajouter sur la facture. Donc, on a dit, écoutez, vous avez mangé à midi, on a prévu une collation à 16h, vous jouez à 18h, on a payé le repas du soir. Donc, peut-être, on va prendre un peu de distance. Et si vous voulez vraiment, il y a cette envie, vous pouvez y aller, mais à titre personnel. Oui, il y a eu des tentatives, des fois, évidemment, on reprend toutes les factures parce qu'il y a eu des débordements où normalement c'est 30 et on constate qu'au repas ils étaient un peu plus, donc il faut recadrer, mais c'est déjà ça demande beaucoup d'énergie, ça demande du temps à celui qui le gère. Mais au-delà de ça, c'est financièrement, c'est.
4: Mais vous avez l'espoir que la Super League revienne en arrière là-dessus, parce que vous essayez de faire beaucoup moins cher. Comment vous faites pour que continuer comme ça?
6: Nous, évidemment, on se bat pour revenir en arrière et pour que les frais de transport des équipes adverses ne soient plus à notre charge, mais à la charge du club. Ça représente pour eux deux transports dans l'année, Toulouse et nous. Nous, c'est tous les week-ends, dans le sens Perpignan, l'Angleterre, et toutes les équipes adverses. Donc, c'est tout simplement pas supportable. C'est-à-dire que pour pouvoir financer ces transports, on est obligé, nous, de recruter moins de joueurs, de freiner notre formation, de freiner nos investissements au sein du stade. C'est pas supportable et c'est pas équitable, parce que les autres clubs, cette économie-là, ils la mettent dans la formation, dans le recrutement, ce qui fait que on peut imaginer qu'on est un peu moins compétitif aussi depuis 2 ans. Hein. C'est très simple, avec cet argent-là, au lieu de prendre cette année de recruter 2-3 joueurs qui n'avaient pas d'expérience en NRL, on aurait pris des joueurs affirmés et qui avaient plus de 100 matchs en NRL et qui auraient apporté une plus-value à l'équipe. Et on aurait peut-être misé un peu plus tôt dans la formation, en prenant évidemment, en prenant nos jeunes de 14 ans, 15 ans, 16 ans, 17 ans, les faisant venir régulièrement au stade, en les accompagnant dans la musculation, mettant quelqu'un dédié à la musculation. Donc oui, on se bat. C'est pas gagné d'avance, parce que eux, maintenant qu'ils ont goûté à ça, c'est dur de revenir en arrière. Mais quand même, oui, on se bat régulièrement pour leur dire vous en avez qu'un, vous pouvez le faire.
4: Voilà, vous mettez juste une petite astérisque hors pâte asiatique.
6: On a eu quelques cas. On a dû intervenir pour un club qui avait rajouté un repas. Et qui pensait qu'on allait le prendre en charge. On a dit top, vous avez mangé, c'est bon.
4: Bonne nouvelle, Sébastien Munoz. On a retrouvé Benjamin Garcia.
6: Oui, excellent.
4: Dans un instant.
0: Exactement, il est 18h42. Vous écoutez Ici Roussillon, on parle rugby à 13.
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0: Mais oui, il est là. Oh, on a toujours cru en lui. Benjamin Garcia, Ben Garcia, capitaine des Dragons, qu'est-ce qu'il a l'ancienne manière.
4: Bonsoir, Benjamin.
3: Bonsoir, bonsoir à tous.
4: Comment ça va?
3: Ça va, très bien. On vient d'arriver à l'hôtel. Bon, on a pour habitude maintenant d'avoir quelques heures de retard chaque voyage en Angleterre, donc on commence à y être habitué.
4: Ah, il y a eu beaucoup de retard, c'est ça?
3: 2-3 heures, ouais, cet après-midi encore.
4: Bon, d'accord. Là, vous venez d'arriver à l'hôtel.
6: Et ils sont partis à 11h.
3: C'est ça.
6: Ouais. Ce matin.
4: Ça c'est les inconvénients de vivre au Dragon Catalan, de jouer au Dragon Catalan, mais on s'y habitue jamais. C'est les derniers temps que tu le fais, ça, Benjamin, maintenant, avec les Drax.
3: Ouais, en tant que joueur. Après, je pense que je les ferai quand même. Oui. Mais c'est vrai qu'en tant que joueur, c'est dans la préparation et tout au long de l'année, quand on a une trentaine de matchs à jouer, les retours, c'est vrai que c'est difficile avec les courbatures et le fait d'enchaîner le week-end d'après. C'est vrai que ça rajoute pas mal de fatigue.
4: On a parlé de cette saison décevante, bien sûr, cette mauvaise position en ce moment. Mais sur cette fin de saison, Ben, qu'est-ce que vous dites entre joueurs? Trouvez cet honneur que vous aviez eu la saison dernière.
3: Ouais, bien sûr, je pense qu'on a chacun un peu nos cas perso. Pour moi, ben voilà, c'est l'arrêt de ma carrière à la fin de la saison. Je sais qu'il me reste 3 matchs et j'ai envie de prendre au maximum de plaisir. De passer le plus de temps sur le terrain, et bien sûr avec des victoires, malheureusement c'est plus difficile, mais voilà, je pense que chacun a envie de prouver quelque chose. Il y a des joueurs qui vont nous quitter aussi également, il y a des joueurs qui vont arrêter, il y a des joueurs qui vont partir dans notre club, il y a des joueurs qui vont rester. Je pense que pour le coach aussi, il a besoin de voir ces joueurs qui vont rester, ils ont besoin de se montrer, et sur qui aussi il va pouvoir compter la saison prochaine.
4: D'ailleurs, même pour ce match de Castelfort, ça a été quoi le mot d'ordre pour toi en tant que capitaine?
3: Ben, je pense que voilà, on doit se racheter du match qu'on a fait contre l'UFC. Je pense qu'on avait les clés de ce match. On était devant au score la plus grande partie du temps. On était à 26-14. Je pense que c'était un match qu'on devait gagner. Et peut-être qu'on n'a pas assez. Pas eu assez de maîtrise, je dirais. Et aujourd'hui, ben, on doit avancer. John va lancer encore pas mal de jeunes français ce week-end, et c'est ce qu'il a envie de voir, parce qu'il compte sur cette formation et sur les joueurs français. Donc voilà, c'est ça la bonne nouvelle du week-end, et on a envie encore de montrer et de finir sur une bonne note.
4: Alain.
5: Benjamin, ton regard sur cette équipe des Tigers qui s'est inclinée le week-end dernier chez les Saints 36-12, mais en amont, ils se sont imposés, ça c'est le clin d'œil du destin, chez l'FC, 14-18, ça t'inspire quoi tout ça?
3: Ouais, bah, c'est une équipe, voilà, on ne sait pas comment vraiment la prendre, comment elle va arriver. On sait qu'il y a des joueurs de qualité. Ils ont eu encore la venue de deux ou trois joueurs, donc le pilier de Lee qui est arrivé, le Ben McNamara, le fils de Steve, qui les a rejoués en prêt. Donc c'est une équipe que voilà, il y a eu pas mal de soucis cette saison avec la perte de leur coach, un peu comme nous. Mais je pense qu'il faut pas le laisser un peu trop d'espace. Il faut bien attaquer le match et pas leur laisser un peu l'opportunité de scorer rapidement.
4: Ben, tu viendras très vite nous voir quand même en tant que joueur d'ici la fin de saison. Mais toi, comment tu vis personnellement ces derniers moments de joueur? Est-ce qu'on savoure? Est-ce que tu as le temps de se dire là, c'est la dernière fois que je fais ci, que je fais ça? Comment tu vis ces moments-là?
3: Comment je vis? Ben, c'est vrai que depuis l'annonce, c'est un peu plus officiel. Je l'avais peut-être pas assez pris sérieusement, mais c'est vrai que là, voilà, quand il y a eu l'annonce, ça m'a fait quelque chose, pour être honnête. Ça fait 14 ans que je joue dans ce club. Et me dire qu'aujourd'hui ça s'arrêtera, ben c'est vrai que ça me fait quelque chose. Je suis un peu déçu de finir de cette manière. J'aurais aimé gagner un peu plus de matchs, peut-être jouer des playoffs. Mais voilà, aujourd'hui, c'est quelque chose que j'ai décidé. J'ai la chance d'avoir vécu de ma passion depuis pas mal d'années. Et je suis un privilégié, je pense. Mais aujourd'hui, j'ai cette opportunité-là de rejoindre le staff et le club. J'ai vraiment envie d'apporter au club au maximum. Et je pense qu'il y a pas mal de choses à construire, bien sûr avec l'aide de Sébastien qui est avec vous ce soir, avec le coach, avec Bernard. Et c'est vraiment quelque chose que j'ai envie. Et c'est pas facile, je pense, quand on arrête une carrière de pro. Et c'est quelque chose, voilà, une voie que j'ai trouvée et que j'ai envie de faire. Donc je suis content pour ça.
4: Donc tu savoures vraiment là, sportivement, les derniers instants, hein, comme un jeune là en ce moment.
3: Exactement, ouais, je profite. Bon, c'est vrai que je suis plus tout jeune maintenant, mais c'est vrai que je profite un peu des derniers instants avec les joueurs. Voilà, même ce trajet qui s'est pas bien passé, mais je me dis voilà, je vais passer le week-end avec mes collègues voilà, c'est quelque chose que je vis pleinement c'est quelque chose d'important quand même de bien finir pour moi le week-end prochain. Je pense que ça va être quelque chose d'un peu plus émotionnel parce que ça sera mon dernier match à Brutus et voilà, il y aura toute ma famille, tout ça, donc ça sera quelque chose de différent peut-être.
4: Eh bien, merci beaucoup Ben d'avoir été avec nous et vraiment encore merci vraiment justement d'être rendu disponible avec le retard, tout qui a été décalé et puis voilà, merci beaucoup Ben.
3: Avec plaisir.
4: Benjamin Garcia.
3: Bonne soirée.
4: Capitaine des Dragons, à très vite pour voilà, le dernier match à domicile, le dernier match, dernière fois aussi dans ce studio en tant que joueur, mais en tout cas merci à vous de le garder dans le staff parce que ça fait quand même quelqu'un de très bon à interviewer et puis voilà, il est plus avec nous Ben, justement on suppose qu'il y aura quelque chose, Sébastien, de prévu pour ce dernier match. Il y a
6: des joueurs emblématiques qui sont
4: et le joueur emblématique.
6: Oui, bien sûr. Donc il y aura des choses de prévu pour rendre hommage justement à Ben pour tout ce qu'il a fait pour le club. Et ce que je pouvais rajouter, c'est que des fois les excellentes recrues, elles sont sur le terrain, mais je peux vous assurer que en gardant Ben au club, on a fait déjà une excellente recrue en dehors du terrain et je pense que ça aura un impact sur le terrain. C'est la bonne signature. Il est déjà impliqué dans son poste et c'est une chance de pouvoir conserver Ben au sein du staff. Et aussi, ça va dans le sens de ce qu'on dit depuis un an, c'est-à-dire qu'on a envie qu'il y ait plus de Français sur le terrain, mais on a envie aussi qu'il y ait plus de Français dans le staff.
4: On n'aurait pas compris si Ben Garcia n'avait pas rejoint le staff. Même si on est un peu en retard par rapport à l'habitude.
7: Musique.
4: Il y a une musique, une chronique. On sait, nos invités choisissent le disque. On vous a rien demandé, Sébastien Munoz.
6: Non, mais je
7: connais quelqu'un.
6: Je peux le choisir s'il faut. Ah oui, vous connaissez quelqu'un.
4: La fille de
6: oui, bien sûr.
4: Margot est journaliste à Radio France. Elle travaille régulièrement avec nous à ici Roussillon aussi. Donc je lui dis cet après-midi, il aime quoi comme musique, papa? Donc c'est Margot.
6: Qui a choisi. C'est encore mieux. Elle connaît bien mes choix musicaux.
7: Pour bien entendre.
4: Elle a pas hésité.
6: Elle doit nous écouter. Elle est à Angoulême là, ici.
4: Elle bouge. Elle est comme une joueuse de dragon.
6: Exactement. Elle fait des déplacements. aussi.
0: Allez, on écoute son choix, Margot.

0: Elle a bien choisi votre fille, Sébastien.
1: Oui, elle a très bien choisi.
0: Elle a même les chants des supporters anglais maintenant.
1: Mais avant même qu'elle soit reprise, je connaissais déjà cette chanson. Quand elle a été reprise, j'étais surpris. Mais oui, elle a très bien choisi. Et c'est une chanson qui en plus me rappelle beaucoup de souvenirs parce que dans un autre métier, quand j'ai quitté mes fonctions, j'ai eu la chance que les élèves et les adultes de l'école me fassent une surprise à laquelle je n'étais pas associé évidemment, et ils avaient choisi cette musique-là et ils l'ont tous repris
0: elle me connaît bien
1: et ils l'ont tous repris dans la cour de l'école.
0: Oh, aussi. Père de LFC aussi, il aimait bien, ils l'ont chanté quelques fois samedi. Voilà,
2: un beau moment de partage. Merci à Margot.
1: Ben oui, merci. Elle a très bien choisi. Ça me fait plaisir qu'elle ait été impliquée dans ce choix. Et je sais qu'elle est très, très heureuse dans ce qu'elle fait. Et que,
0: dans une bonne boîte.
1: Exactement. Exactement. Je dirais, ce qu'elle m'a dit, il y a un vrai esprit famille. Mmh. Et ça, je trouve que c'est fabuleux qu'on arrive à réunir ça dans une société, une boîte aussi grande, et qu'on conserve l'esprit de famille et en même temps de camaraderie et beaucoup de liens entre les personnes qui y travaillent. Je trouve que c'est une magnifique réussite. Donc moi, je suis heureux qu'elle soit dans cette, qu'elle fasse partie de cette grande famille.
0: On essaye de supporter.
1: en tant que parent, c'est presque rassurant. Donc voilà.
2: Munoz, directeur général des Dragons Catalans, qui est notre invité dans ce 100% Dragons Catalans qui continue dans une toute petite poignée de secondes avec Ici Roussillon.
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4: Il est 18h55, mais déjà ça passe trop vite. Et notre invité, Cyril Manière, c'est le directeur général des travaux catalans, Sébastien Munoz.
5: Voilà, pour la conclusion de cette émission, on le redit, bien sûr, on va se retrouver quelques jeudis encore pour dresser ce bilan de la saison suivante. Le bilan de cette saison-là, déjà. On se projettera sur la suivante aussi. On parlait de questions d'honneur pour bien terminer cette saison. Est-ce qu'il y en a un aussi, ça serait pas de terminer huitième devant Toulouse? Sinon, ça ferait quand même un petit peu mal à l'ego, même si on sait, vous allez nous dire, c'est nos voisins toulousains, tout ça, on les aime bien. Mais non, ça ferait mal quand même de se faire doubler, de ne plus être la meilleure équipe française professionnelle quand même.
6: Exactement, on les aime bien, mais je les aime encore plus quand on est devant eux, pour être sincère. Donc c'est important pour nous de finir devant Toulouse, et c'est important parce que le classement va donner des points qui comptent pour le classement final, parce que la particularité de ces compétitions, c'est qu'elles ne reposent pas que sur le classement sportif. Donc le classement où vous finissez vous donne des points, et dans la course aux 14 places en Super League, il faut avoir le meilleur classement possible. Donc moi je souhaite finir à cette huitième place, parce que malheureusement on peut pas finir septième, mais on doit se battre pour la conserver et rester devant nos amis toulousains.
5: Pour l'honneur, Alain, aussi pareil, c'est important de rester devant Toulouse.
7: Oui, on est sur 4 défaites de rang, il est temps de réagir, et maintenant, comme le disait tout à l'heure Sébastien, interdiction de manquer l'entame comme le week-end dernier.
5: On pourra en parler longuement aussi, mais juste Toulouse, y vous êtes sur le débat dont on parlait tout à l'heure, là, sur les voyages, ils sont rebellés contre vous,
6: non,
5: de faire pression sur la Super League, ou leur
6: on échange régulièrement avec eux, parce que ils ont évidemment les mêmes coûts, et eux aussi ça les freine dans leur développement. Donc oui, ils sont solidaires du fait que on doit arriver à évidemment faire changer cette décision pour le bien de la compétition, parce que évidemment cet argent là on va l'investir dans de la formation, dans les joueurs, dans le développement de nos structures. Donc c'est vraiment pour le bien de la formation et du développement du club.
5: Merci beaucoup Sébastien Munoz d'avoir été avec nous.
6: Avec grand plaisir.
5: Et on prépare bien sûr le dernier match à domicile de la saison pour les Dragons. Je pense qu'on aura peut-être Alrix da Costa jeudi prochain, ou Ben Garcia. Merci beaucoup.
6: Merci à vous, et je vous souhaite une belle saison. C'était la rentrée des classes là, du coup.
5: Il y a quelques redoublants. Merci beaucoup Alain. En parlant de redoublants, demain vous commentez le match avec
7: qui? Oui, en compagnie de l'inénarrable, je vais y arriver, Pierre Vergès. Voilà.
4: Ah bah oui.
5: Merci beaucoup à tous.
4: Et c'est demain Castelfort Tigers, Dragon Catalan, à suivre un petit peu avant 21h sur votre radio locale. 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
4: Et nous avons des secteurs en rouge encore pour ce risque incendie ce soir. Fenouillade, Corbière, Roussillon, Aspre, Albert. En orange, il y a le Conflans. Et demain, en orange, Corbière, Roussillon, Albert.

0: Aspre-Fenouillède. Prudence.
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2: 7 heures.
0: Il arrive ou pas, Laurent Petit-Guillaume? Oui, pour votre 100% années 80. Mais tout de suite, on s'informe ensemble.
3: Une garde à vue depuis 5 heures maintenant pour le député insoumis Sébastien Delogu, entendu à Marseille par les enquêteurs après une altercation avec des policiers. C'était en début de semaine. Bonsoir Margot Longeroche.
4: Bonsoir, bonsoir à toutes et à tous.
3: Sébastien Lecornu n'est toujours pas sorti de ce commissariat.
4: Oui, Sébastien Delogu, ça fait maintenant 5 heures que le député est entré dans le commissariat de l'évêché à Marseille, à l'origine pour une audition libre, selon son avocat, qui pensait être ressorti au bout de 2 heures maximum. Sauf que le député est désormais en garde à vue. C'est dans le cadre d'une enquête de flagrance pour outrage sur personne dépositaire de l'ordre public. Tout part, vous l'avez dit, d'une altercation lundi. 3 agents civils qui viennent pour interpeller un voisin du député soupçonné du vol d'une montre. Le ton monte lorsque Sébastien Delogu croise les 3 policiers dans le hall. Il dit avoir été insulté. Les policiers l'accusent de la même chose, d'où leur plainte pour outrage. Et tout l'enjeu de cette audition, c'est de comprendre ce qui s'est réellement passé dans ce hall. Sébastien Delogu, qui a lui aussi porté plainte contre X pour violence physique et injure. Et l'audition se poursuit en ce moment même au commissariat depuis maintenant 5 heures, au commissariat de l'évêché à Marseille. Et on attend de savoir s'il va sortir dans la soirée ou pas.
3: Margot Longeroche, donc, est la garde à vue de Sébastien Delogu. Un nouveau rebondissement dans le scandale des agressions sexuelles dans le périscolaire à Paris. Anne Hidalgo, l'ancienne maire, visée par 3 plaintes pour non-assistance à personne en danger. Plaintes déposées par les familles d'enfants victimes depuis le mois de janvier. Une centaine d'animateurs ont été suspendus pour violence, la moitié pour suspicion d'agression sexuelle. À Roland-Garros, la présidentielle a démarré. Ça y est, le MEDEF organise en ce moment un débat avec 7 candidats. Ils défendent leur programme économique devant des chefs d'entreprise. Gabriel Attal veut revenir sur les hausses du coût du travail. Marine Le Pen propose un plan d'économie de 125 milliards d'euros. Et Jean-Luc Mélenchon promet, lui, de désobéir aux décisions européennes qui seraient en contradiction avec le vote des Français. Dans la boue, les secours continuent de chercher des survivants au Népal et au Tibet. Au moins 362 morts emportés par une crue hier dans une vallée touristique de l'Himalaya. 1300 disparus. Une famille d'Avignonnais est au Népal en ce moment. Ils travaillent pour l'association Népal Avignon qui vient en aide aux habitants sur place. Une famille qui a échappé de peu à la catastrophe, raconte le président Bernard Coron.
5: Ils sont descendus de la ville dans laquelle le pont a été détruit, donc sa ville de Dading. Avec un pont, il y avait 2 ponts en béton qui ont été emportés. Et donc ils sont descendus à Dading pour prendre le bus pour rejoindre Katmandou. Et ils n'ont pas pu passer, donc ils sont arrivés juste après que le pont ait été emporté. Donc ils ont réussi avec un taxi à éviter la zone et à repartir sur une autre ville qui s'appelle Pokhara, qui est éloignée. Et ils ont pris l'avion de Pokhara pour rejoindre Katmandou. Donc je les ai eus plusieurs fois par WhatsApp. Ils sont pas rendu compte de ce qui se passait, parce que bon, c'est la saison où il y a des pluies, où il y a des routes qui sont abîmées. Et donc, ils ont eu l'impression que c'était un peu plus que d'habitude, mais que bon, voilà, les Népalais ne sont pas trop affolés. Et c'est qu'en arrivant à l'hôtel, donc à Pokhara, en allumant la télévision, qu'ils se sont aperçus de tout ce qui s'était passé.
3: Le ministère des Affaires étrangères est toujours sans nouvelles de plusieurs Français sur place. À Caen, la garde à vue du conducteur de la voiture qui a foncé dans la foule près de la gare hier soir a été prolongée. Il s'agit d'un ressortissant russe d'origine tchétchène. 2 hommes sont morts, 10 autres sont blessés, toujours attaque toujours inexpliquée. La piste terroriste est écartée par le procureur. Le tirage au sort de la Ligue des Champions, c'est en ce moment Lille, Lens et le PSG, nos clubs français bientôt fixés. Bruno Salomon, bonsoir.
6: Bonsoir.
3: Je commence par le PSG qui retrouve de vieilles connaissances.
6: Ouais, effectivement, le Paris Saint-Germain connaît son menu au complet avec Manchester City et le FC Barcelone. Ça, c'est pour les gros morceaux. Pour le Paris Saint-Germain, il y aura un déplacement à Manchester et la réception de Barcelone. Et puis ensuite, 2 clubs italiens, la Roma ou encore Côme, l'équipe de Côme, ça sera à l'extérieur. Et ensuite, le PSG verra aussi Galatasaray, Aston Villa, c'est le club de Birmingham, Villarreal et Bratislava.
3: On regarde du côté du Nord, à Lille, par exemple. Quel est le menu de nos Lillois en Ligue des Champions?
6: Alors, c'est pas tout à fait terminé. Ah. À l'instant, si, tiens, juste pour Lille, là, je vous le fais vraiment en direct, ça vient de tomber définitivement pour les Lillois. Lille va recevoir le Bayern Munich et aller du côté d'Arsenal, finaliste de la Ligue des Champions. Effectivement, il y aura ensuite la Roma, le Betis Séville, Galatasaray, Bodo/Glimt en déplacement près du cercle polaire, Bratislava et Stuttgart, enfin, du côté de Lens. Là, par contre, c'est pas tout à fait terminé. Manchester City et Liverpool pour les nordistes.
3: Voilà, Bruno Salomon, merci beaucoup pour ce tirage très complet. Un mot pour moi, le temps de vous dire que ce soir, la France affronte la Slovénie, match de qualification. C'est du basket, c'est à Bercy et c'est à 20h30.
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3: La météo et cette vigilance orange aux orages dans 44 départements, une très large moitié nord du pays est concernée, de la Mayenne au Bas-Rhin. Elle s'étire aussi sur le centre de la France, l'Auvergne et jusqu'en Aveyron. Des vents violents, de la grêle aussi, prévient Météo France. Demain encore, le ciel restera menaçant et cette vague orageuse se déplacera vers l'est. Les températures toujours très chaudes en Corse, notamment en vigilance orange canicule en Corse, 40 degrés attendus. Ailleurs aussi, il fera chaud, 34 degrés à Lyon, 33 à Strasbourg, 29 à Lille et Paris.
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7: Bonsoir à tous. Avant de dormir, on va réveiller des souvenirs. C'est le principe de 100% années 80. Bon, évidemment, c'est surtout si vous étiez déjà en âge d'être fan de musique durant cette décennie. C'était hier, enfin presque. Et ce soir, ça commence comme ça.

0: Je te promets, c'était Johnny Hallyday.
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0: Numéro 1 des ventes en 86 pour une chanson écrite et composée par Jean-Jacques Goldman pour Johnny. Alors, selon la petite ou la grande histoire, un soir, Johnny aurait confié à Jean-Jacques qu'il était amoureux d'une jeune fille, malgré leur grande différence d'âge, mais qu'il n'osait pas vraiment lui déclarer. Et cette jeune fille, c'était celle qui deviendra sa femme 4 ans plus tard, la jolie Adeline Blondiot. Allez, encore une histoire d'amour, mais cette fois-ci entre le Bagad de Lambiway et Alain Souchon. Et voilà ce que ça donne.
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0: Paco, c'était Amor de mis amores. Fallait oser, ils l'ont fait, ils ont bien fait d'ailleurs de le faire. Pour ce tube, Paco est allé chercher une valse péruvienne d'origine argentine datant de 1936, reprise par Edith Piaf sous le titre de La Foule et reprise à son tour au goût du jour. Résultat, cet Amor de mis amores se retrouve numéro 1 du top 50 pendant 5 semaines, c'était en 88. En 82, c'est Africa de Rose Laurence qui s'accroche à la première place du podium. Ça arrive dans un instant.
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0: François Feldman, c'était rien que pour toi.
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0: Et c'était le premier vrai succès de François Feldman en 86, l'occasion de réviser un peu d'histoire. Allez, 1986, c'est le premier cœur artificiel implanté en France par le professeur Carpentier. L'Argentine remporte la Coupe du Monde de foot. 86, c'est aussi l'Oscar pour le film Out of Africa. Et malheureusement, le décès d'une de nos idoles, Danielle Balavoine, je me souviens même où j'étais quand je l'ai appris. Je suis sûr que vous aussi. Hein. Un an plus tard, c'est le triomphe du film Dirty Dancing et sur la BO, on trouve She's Like the Wind. Patrick Swayze.
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0: C'était Jean-Jacques Goldman, la vie par procuration. Et finalement, on a appris ensuite que mettre du vieux pain sur son balcon pour les oiseaux, bah c'est pas une bonne idée, ça fait pas partie de leur alimentation naturelle. Bah voilà, mais n'empêche que c'est un vrai grand succès en 86 pour notre Jean-Jacques Goldman. Allez, il est grand temps de repartir sur le dance floor de vos souvenirs, et rien de mieux qu'Imagination pour réveiller le dieu de la danse qui est en nous. Music and Light, c'est dans un instant, et belle fin de journée à tous.
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2: L'incarnation en chair et en os du poster que vous aviez collé au-dessus de votre lit dans votre chambre d'ado. Cal, Steve, Nathan, les Worlds Apart sont...

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2: Un peu un coup de champagne, Willy.
0: Mieux, le nouveau niveau.
1: Ils ont bu du champagne avec modération, évidemment. N'oubliez pas que nous sommes sur le service public.
0: Modération.
1: Recontextualisons tout ça. 30 ans après leur premier tube et l'incroyable phénomène des boys bands, les Worlds Apart sont de retour sur scène. D'abord dans le cadre d'une tournée nostalgique, genre I Got a Feeling, années 90, le festival Do You Remember, et puis à leur tournée à eux, les Worlds Apart partout en France à partir du mois d'octobre et quelques concerts aussi cette semaine à Paris. On va en parler, l'occasion de prendre de leurs nouvelles et vérifier que la flamme est toujours là. Alors, Cal, Steve, Nathan, comment ça va les Worlds Apart?
0: Ça va bien, merci. Ça va bien.
3: Super.
4: Un peu fatigué, c'est normal pour moi.
0: Oui,
1: pourquoi c'est normal? Pourquoi tu es fatigué?
4: Le jet lag. J'habite en Los Angeles.
2: La meilleure façon, c'est qu'on travaille très dur les derniers 5 jours pour nous préparer le spectacle.
0: Le grand spectacle
1: des Worlds Apart à Paris. C'est complet, évidemment. Demain à la Cigale, après-demain au Trianon. Donc, voilà, celles et ceux qui n'ont pas de place, là, c'est trop tard. En revanche, il y a une grande tournée au mois d'octobre. Et puis pour les Parisiens, donc, parce qu'évidemment, la Cigale et le Trianon, c'est dans de petites salles. Il y a une grande salle parisienne qui est annoncée pour le 20 février 2027. C'est le Dôme.
0: Oui, c'est énorme.
1: Allez, on se remet dans l'ambiance.

0: ans de carrière, un groupe qui a marqué les années 90, les années 2000. On pouvait pas allumer la télé ou la radio sans entendre...
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0: Alors là, c'était des cassettes vidéo qu'on voulait absolument parce qu'on pouvait vous suivre en tournée dans les coulisses. Et puis en 98.
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0: Alors, mis à part la voix un tout petit peu agaçante du monsieur qui faisait la pub, il n'empêche que c'était dingue cette exposition que vous aviez 96, 97, 98. On vous filmait sur scène, on vous filmait dans les coulisses, on faisait des documentaires, vous étiez invité dans toutes les émissions de télé. Vous n'avez fait que ça. Vous n'aviez pas le temps de faire autre chose que d'être des Worlds Apart à cette époque-là. Oui.
2: J'avais une question pour toi.
0: Ok, vas-y.
2: Qu'est-ce que c'est ton chanson que tu préfères avec les Worlds Apart? Qu'est-ce que c'est ton préféré?
0: Baby, come back.
2: Ah, yeah, you say. Wow. Tout le monde aime la chanson. C'est mon préféré aussi.
0: C'est ton préféré aussi?
2: C'est mon préféré aussi, okay. Oui, exactement.
0: Alors, c'est quoi vos souvenirs de l'époque? C'était un vrai tourbillon. What do you remember of those times in 96, 97, 98, when you were on the TV, in the advertisements?
3: Mayhem.
2: C'est la vie fou.
0: Ouais, c'est ça, la vie folle.
2: C'est l'effet folle, oui, exactement.
3: Well, it was a crazy time for us.
0: C'était un moment fou pour nous, ouais.
3: Parce que we have beaucoup d'années avant in England. Trying very hard to become successful.
0: Oui, ils avaient passé beaucoup d'années précédemment en Angleterre à essayer d'avoir du succès. Mm-hmm. And then it happened.
3: And then we arrived.
0: Et ensuite, c'est arrivé.
3: And we arrived very quickly.
0: Ouais.
3: And all of a sudden, I remember we did a dance machine at Bercy.
0: Oui.
3: And it was direct. We became Worlds Apart.
0: C'est ça.
3: Know?
0: Et donc, ils sont arrivés en France. Ils ont fait Dance Machine. Il faut vous souvenir, c'était une grande émission de télé qui passait sur M6, un grand concert à Bercy. Et là, bah, c'était le début de l'histoire des Worlds Apart. Et alors, est-ce qu'à l'époque, vous aviez le temps de faire autre chose ou bien c'était un job 24 heures sur 24? Did you have the time to do anything else at the time? Or being a Worlds Apart, was it 24/7?
2: Oui, exactement. C'est... 24/7.
3: It was 25/8.
0: C'était 25 heures par jour, 8 jours par semaine.
2: Oui, exactement. Non, c'est la vie, c'est incroyable. En France, c'est magnifique. Beaucoup de concerts, beaucoup de missions, beaucoup de radio, beaucoup de magazines et les Worlds Apart arrivent dans la culture en France.
0: Oui.
2: Mm-hmm. C'est plus gentil arrive dans la fabrique de la vie en France. Et ça, c'est pourquoi les Worlds Apart continuent encore après 30 ans.
0: Ouais.
2: Ça, c'est le bel moment pour les Worlds Apart. Le 30 ans avec les fans en France, c'est spécial.
3: Yeah.
0: Mm-hmm. Nathan, avoir voulu comme ça que ça marche très fort et quand finalement ça arrive, c'est quoi tes souvenirs à toi de ce tourbillon? What are your memories of that whirlwind?
4: Le plus grand moment, c'était quand nous avons fait « Je te donne » pour la première fois.
0: Donc la reprise de Jean-Jacques Goldman.
4: Avant ce moment, je crois le public...
2: N'aime pas.
0: Ah bon?
4: Je me sens une fraude.
0: Le syndrome de l'imposteur.
2: Yeah, mais, oui, mais il dit avec moi, Cal, je pense que le public n'aime pas parce que l'accent, c'est pas bien, c'est pas bon.
4: Je suis un imposteur. Oui. Nous avons un registre de chansons, une ligne par ligne, un mot par mot. Je ne comprends pas rien de la chanson.
2: J'ai dit avec Nathan avant le concert, la première fois, j'ai dit, Nathan, c'est pas un problème. Je pense que le public aime les chansons et aime les Worlds Apart.
3: C'est normal pour Nathan.
4: No, it would never happen.
2: Pas de stress. Et les World of Pod, sur la scène pour mettre le concert, explosion avec les World of Pod.
4: Juste avant, nous arrivons sur scène, je regarde la Backstreet Boys.
0: Ouais.
4: Et le présentateur poussait la Backstreet Boys. Ah, excusez-moi, voici la World of Pod. Nous arrivons sur scène, devenu chante la chanson et tout le public chante chaque
2: plus
4: mot,
2: fort, plus
4: le
2: fort.
4: Même temps. And I was, pour moi, I was like, wow, c'est fantastique.
3: C'est incroyable.
4: And so je connais dans ce moment, it's pas de problème. Stress, Nathan, stop, arrête Nathan, arrête.
2: Oui, aime le moment,
4: It was a moment magique.
0: C'est quoi la magie qui a fait que vous, groupe pas français, et les Français très chauvins, tombe amoureux. Le rapport que vous avez eu avec la France, cette connexion, cette histoire d'amour qui dure depuis 30 ans, ça tient à quoi?
4: Pour moi, beaucoup de fans qui étaient là au tout le début, ils sont toujours là.
0: Ils sont toujours
4: maintenant.
0: Là. Ouais.
4: Je me sens un lien profond entre nous qui existe depuis ce moment. Et pour moi, c'est incroyable. La fille maintenant, maman, devenue maman, elle arrive avec le garçon, les enfants, toute la famille.
0: Oui, elles sont devenues adultes.
4: And, and so like, tu dois écouter là, regarder la World's Apart, ok? C'est spécial.
0: Vrai. Il y a des générations World's Apart maintenant. Et à avoir tellement de succès en France, plus que dans votre propre pays, est-ce qu'à un moment vous avez déménagé en France, vous avez vécu vraiment en France?
2: Oui, moi, j'habite un peu à Paris, dans le sud, en Corse aussi, avant. Et maintenant, je vis un petit appartement dans le Côte-Megève, dans les Alpes.
0: Ouais.
2: Et c'est la vie de Français restée dans moi. Oui, j'aime la culture, le manger, la personne, le public. Toute personne, c'est cool. C'est meilleur, plus de meilleur d'anglais.
0: C'est mieux que l'Angleterre.
2: Oui, exactement, plus meilleur.
0: Steve, donc toi, tu vis à Los Angeles, c'est ça?
3: J'habite dans Los Angeles.
2: Il n'aime pas. Il n'aime pas. Non, il n'aime pas.
0: You don't like it. He says you don't like it.
3: It's okay.
0: Ça va, c'est pas mal.
3: Be careful what you wish for. But during the time of the pandemonium of Worlds Apart, it was très difficile pour moi to habite en France.
0: Oui, pendant l'énorme succès au début des Worlds Apart, c'était pas possible d'habiter en France, c'était trop.
3: Oui, in the restaurant, I had my cap, my glasses in the corner of the
0: au restaurant. Au
3: restaurant,
0: ils se mettaient au fond, cachés, lunettes, casquettes.
3: It was just too much... too many eyes and
0: trop.
3: Too much thank God there was no internet.
0: Et à l'époque, c'est vrai, il n'y avait pas internet, donc il y avait juste des yeux rivés sur
3: because
0: vous.
3: It would have been just too much, you know.
0: Oui, c'est
3: everything.
0: Vrai, il n'y avait pas internet. C'est malin ce qu'il
2: pas
0: dit.
2: Le mobile phone.
0: Il n'y avait pas les téléphones pour prendre des photos. Sinon, vous auriez impossible.
2: Oui.
0: C'est fou ça, complètement dingue. Et ils ont chanté en français les Worlds Apart. On a entendu Je te donne, mais n'oubliez pas Quand je rêve de toi.

0: Voilà, petit florilège des Worlds Apart qui chante en français. Alors, c'est vrai qu'à cette période qu'on a appelée la période musicale des boys bands en France, vous étiez sur le haut de l'affiche, vous n'étiez pas les seuls. Évidemment, il y avait la concurrence ou les copains, je ne sais pas, vous nous direz tout à l'heure.
1: Oui, c'est copains. Oui.
0: Copains.
1: Oui. C'est pas un problème avec les autres artistes en France, autres boys bands, ses amis.
0: Bon.
1: Mais les Worlds Apart fait la vie pour longtemps avant d'arriver en France. Et je comprends, la vie, c'est un peu... Ok, tu regardes, c'est le public qui regarde, c'est plus simple, c'est plus fameux, c'est plus simple, mais c'est pas la vérité. C'est plus difficile pour la vie. Mais tu n'es pas la vie private.
0: Ouais.
1: C'est plus dur. Je
0: de pas avoir de vie
1: je connais
0: privée.
1: L'autre personne dans l'autre boys band française. Oui, c'est explosion en France, c'est beaucoup de boys band arrivent, mais... La fame.
0: La célébrité.
1: Célébrité, merci, arrive plus vite. Ça, c'est plus difficile.
0: Ouais.
1: Mais pour les Worlds Apart, c'est doucement.
0: C'est ça.
1: Ça, c'est plus difficile de nous.
0: Certains, ça leur est vraiment tombé dessus en une semaine. Vous aviez déjà une carrière et donc vous avez eu le temps de vous habituer à l'idée de la célébrité et du succès. Alors, on a eu une série d'artistes qui nous ont quittés, de ces groupes-là, qui sont morts assez jeunes, tous entre l'âge de 30 et 50 ans. Je pense à Philippe des To Be Free, qui est mort en 2009, Steven de Boyzone en 2009 aussi, Quentin de Alliage en 2014, ou encore Andrew des G-Squad, qui lui est mort récemment. Alors, je me demandais, est-ce que vous aviez un style de vie qui allait avec votre métier et qui était dangereux?
1: Oui, j'ai dit, c'est pas la vie... De boys band, c'est pas dangereux.
0: Alors c'est quoi? Pourquoi?
1: C'est après.
0: C'est après.
1: Les personnes s'appellent la vie finie avec le boys band. C'est dur pour arriver dans la vie normale.
0: Le retour à la réalité.
1: Oui, exactement, c'est ça. Ouais. La réalité, c'est plus dangereux après la vie de Worlds Apart, le boys band.
0: Ouais.
1: C'est normal.
0: Vous pensez ça aussi, les gars? C'est difficile. Une fois qu'on a connu une célébrité extrême, ce qui était votre cas dans les années 90-2000, après revenir à une vie plus simple, ça peut être difficile. Et c'est pour ça que ces garçons l'ont mal vécu. Do you think that going back to normal, more simple life after the fame and the pandemonium, you said the mayhem, could it be, so difficult for some of those guys that they?
2: I think what happens is you get thrust into fame so quickly that it becomes this like unimaginable experience that when you come down again as quick as you went up, it's really hard to stabilize.
0: Ouais, quand on a été jeté comme ça dans une immense célébrité très très vite et qu'ensuite ça redescend, ce qui est naturel, mais c'est difficile de se stabiliser.
2: Oui.
0: Ouais.
3: Yeah, it's un tellement incroyable moment quand tu devenais un grand star.
0: Ben oui, c'est incroyable. Like, oui.
3: And it's presque comme une drogue.
0: C'est une drogue, oui, bien
3: yeah,
0: sûr.
3: You know, so, pour faire et accepter une vie normale comme hier, j'ai conduit un.
0: Oui, conduire. Quand t'as été une énorme star et qu'après il faut aller faire tes courses, conduire, faire les devoirs à tes enfants, c'est une vie tellement différente.
3: Jamais un problème de conduire un Uber. Bah, pour accepter un life comme ça, contre une vie comme une star sur scène, chante avec beaucoup de fans tout de nous, it's really tellement difficile. And so je comprends quand quelques artistes trouvent un moment difficile and naturellement là. Je vous avais expliqué pour Gerald.
0: Oui, c'est ça, les artistes que j'ai cités.
1: Gerald est still alive.
3: Pardon, les gars.
0: Non, oui. Mais c'est ça, les artistes que j'ai cités, oui, voilà, qui ont eu, donc, ouais, selon vous, du mal, en fait, à se réhabituer à une vie normale. Et oui.
1: Mais je pense aussi, l'autre raison, ce n'est pas arrivé pour les Worlds Apart, Steve, moi.
0: Mais non, vous allez bien.
1: Non, parce que. En français, difficile pour moi de dire en français.
0: Tu
1: mais
0: peux
1: en
0: dire
1: anglais,
0: en anglais.
1: we don't take ourselves too seriously.
0: On se prend pas trop au sérieux.
1: We keep ourselves grounded.
0: Oui.
1: You know, each of
0: on
1: us.
0: On a les pieds sur terre, on se connaît très bien.
1: And,
0: on s'appelle, on prend des nouvelles.
1: Yeah, we don't, you know, we keep each other on, keep our, each other's feet on the ground.
0: Oui.
1: You know, you see how much fun we have.
0: Oui.
1: Yeah.
0: And if this finished... tu vois, on est encore très célèbre et c'est vrai. Là, j'ai jamais eu autant de monde dans la régie. Le couloir devant la radio est plein, mais vous restez les pieds sur terre.
1: Tu connais après le World's Part fini. Ses amis, frères, pour toute ma vie.
0: Oui.
1: Just because World's Apart finishes tomorrow, we will always be there for each other.
0: Et même si World's Apart s'arrête demain, on sera toujours là pour les uns pour les autres et pour se soutenir.
1: 100%.
0: Et bah, tant mieux, messieurs.
1: 100%.
0: Ça fait plaisir. J'ai envie de vous faire écouter un souvenir. I'd like to share a memory with you. Une émission de télé qui était animée par Séverine Ferrer et qui s'appelait Fan 2. Ah. Et il y avait dans Fan 2 une séquence incroyable où des fans étaient tirés au sort pour passer une journée avec leurs idoles. Et il y a la jeune Angélique, vous allez l'entendre, qui a été tirée au sort et elle est trop heureuse, elle passe la journée avec vous. On est en 1997.
4: Salut, je m'appelle Angélique, j'ai 15 ans et j'aimerais rencontrer les stars de ma vie, les World's Apart.
5: Grâce à Fan 2, Angélique va aujourd'hui rencontrer ses idoles.
0: C'est pas vrai.
5: Mais si, une journée entière avec les World's Apart pour Angélique, qui a remporté cette semaine le concours Fan 2. Une surprise soigneusement préparée par ses parents, qui lui avaient caché la vérité jusqu'à la dernière minute. Départ pour les répétitions, Angélique est conviée à se joindre au groupe dans le bus de la tournée.
4: La seule à être là, peut-être la seule fan à y être entrée, c'est super.
5: Après de tendres moments de complicité, le groupe arrive à la salle de concert où les fans sont déjà au rendez-vous. Visite exclusive des coulisses avec Nathan.
6: Voilà, c'est par ici qu'on entre.
7: Première chanson, c'est soir.
6: En haut, on y va. Et voilà, tout se passe ici.
0: Et merci à Lina pour cette belle archive. Des fans qui pleurent, des fans qui crient, des fans qui courent dans la rue. Après vous, c'était votre quotidien, les World's Apart, à la fin des années 90. Là, on a entendu Angélique, mais il y en avait des milliers comme ça. Aujourd'hui, vous êtes devenu père, alors vous avez des jeunes filles, vos filles à vous. Vous supporteriez qu'elles crient comme ça pour des artistes? Now that you've become fathers, what would be your reactions if you saw your own daughters crying and screaming for other artists?
2: I had that.
0: Ah, il va nous expliquer. Steve, il a ça.
2: Yes, so I took my daughter to see Harry Styles.
0: Ah, j'ai emmené ma fille au concert d'Harry Styles.
2: In Los Angeles, and we were there, and I got us a special seat. It was quite close.
0: Il avait des bonnes places près de la scène.
2: And I actually have the video of it.
0: Il a la vidéo.
2: Usually, she says, Dad, stop filming me.
0: D'habitude, elle dit, papa, arrête de me filmer.
2: This time, she didn't realize I was filming because she was so focused on Harry.
0: Cette fois, elle se rendait même pas compte que Steve filmait parce qu'elle regardait que Harry.
2: I'll kill him. Anyway.
0: Il a envie de le tuer.
2: But anyway, I'm joking, Harry. But, and she fanned out. She went nuts.
0: Elle est devenue dingue.
2: And I had the moment. I had that moment. She was 13.
0: Elle avait 13 ans.
2: And I thought, wow, that's exactly the same. And I was so happy to give her that experience. And it made me thank every father that took their daughters to see us.
0: Et quand j'ai vu ma fille vraiment péter un câble et être tellement heureuse devant Harry Styles, je me suis dit, mais c'est exactement ce qui s'est passé pour moi avec des jeunes fans. Et donc, je remercie tous les pères qui ont laissé leur fille aller au concert de World's Apart. Parce que ça apporte une telle joie.
2: Yeah, she had so much joy that she lost her voice. I mean, she went for it.
0: Elle était tellement heureuse, elle criait tellement fort, elle a perdu sa voix.
2: Yeah, so I respected every single parent that let their child or brought their children to the shows.
0: Ouais, et donc gros respect de la part de Steve pour tous les parents qui accompagnent aussi leurs jeunes ados au concert. Oh, ça va être beau. Ça va être beau ces concerts. À quoi il faut s'attendre, World's Apart sur scène en 2026-27? Est-ce que vous dansez encore? World's Apart on stage 2026-2027, do you still dance?
2: Nothing's really changed.
0: Rien n'a changé.
2: Nothing's really changed, honestly. We have to modify some... I don't do backflips anymore.
0: Ah, il fait plus les backflips. Bah oui, non, c'est le dos, the back.
2: I haven't tried. So maybe.
1: Do you know what? Ah. It was really weird. I was only thinking today.
2: Shall I try it?
1: Right, let's see if you can do a backflip.
0: Est-ce que Steve peut encore faire les sauts périlleux arrière?
1: Yeah. No.
2: Do you have insurance?
1: No.
2: Do you have insurance?
0: Il me dit, est-ce que je peux essayer maintenant dans le studio? Mais est-ce que vous êtes bien assuré?
2: No.
3: The guy's saying no.
2: Right now, we're making a documentary.
0: Ah oui, alors vous faites un documentaire?
3: Yeah. About backflips.
2: With a guy called, is the master of documentaries, a guy called David Serrero.
0: Alors, David Serrero.
2: So, I was going to, if I do a backflip, David, will you film it?
0: Alors, David.
2: If I break my neck, send my daughter my love, tell my children I love them.
0: Yeah. But David Serrero, will pay your hospital bills. Qui est un réalisateur de documentaires, notamment, vous l'avez entendu en interview dans Décibel à propos du documentaire sur Serge Lama, et donc il est en train de faire un documentaire sur les Worlds Apart, et donc Steve dit, si je fais un saut périlleux arrière dans le studio et que je me brise le cou, est-ce que tu me filmes et est-ce qu'on est bien assuré? We have no insurance. On n'a pas d'assurance. Attention à toi.
1: Next time. La prochaine fois.
2: Okay,
0: next time. Mais alors, les concerts, ça va être comment? Oui. How are the shows going to be?
1: Oui, c'est un peu le même d'avant. C'est nostalgie avec les chansons pour les derniers 30 ans.
0: Ouais.
1: Mais les Worlds Apart présentés un peu différents avec un musicien.
0: Ah, il y a un groupe avec
1: oui,
0: vous sur scène.
1: Oui, un groupe derrière.
0: Ok, super.
1: Oui, si change les chansons un peu pour faire notre émotion avec la même chanson.
0: Ok.
1: Et
0: donc des réinterprétations des chansons que vous connaissez déjà.
1: Mais c'est un cadeau. Ça, c'est le plus important. C'est un cadeau pour les fans pour les derniers 30 ans. Pour dire un grand merci. Oui, j'ai connu les fans rester avec nous pour les derniers 30 ans. Ça, c'est spécial.
0: Ouais. Oui. Les fans sont toujours là. Ils sont restés depuis 30 ans.
1: Oui. Ouais. C'est les fans pour les derniers 30 ans. Je connais bien. Tu parles avec les fans, Reeve, pour le concert maintenant. C'est pas juste une fan, c'est un peu plus. C'est amis. C'est pourquoi les Worlds Apart donnent un grand cadeau de tournée pour le 30 ans.
0: Ah, c'est beau ça. Voilà des fans qui voient leur fidélité récompensée. Et donc, oui, quelqu'un explique que les fans, c'est plus que des fans. C'est presque des amis, c'est autre chose. C'est une relation particulière. Bah, je suis très contente pour vous. I'm very happy for you guys.
1: Merci.
0: Amusez-vous bien. Bonne tournée. Merci beaucoup.
2: Merci beaucoup.
0: Merci à vous.
2: Merci à tous les fans de Worlds Apart. They're incredible.
0: Elles sont
2: really
0: incroyables, les
1: et
0: fans de
1: Et merci à Radio ici aussi. Merci beaucoup.
0: Merci ici.
1: Merci.
3: Je suis très heureux de passer cette moment avec toi.
0: Merci beaucoup. Merci à tous les trois.
1: C'est plus spécial.
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0: Un artiste rare qui s'apprête à passer l'une des semaines les plus intenses de sa carrière. Nous sommes lundi et ce vendredi, le 12 juin, Kalash sortira son 7e album, jouera dans la plus grande salle d'Europe et fêtera son 38e anniversaire.

0: je peux chanter comme un ange et rapper tel une mitraillette, d'où son nom de scène. Il écrit en français, en créole, en anglais, en mode lover ou très énervé, des chansons d'amour ou bien engagées. En fait, il sait tout faire, alors il a choisi de ne pas choisir. Méthode qui paie artistiquement. J'en veux pour preuve son milliard de streams dépassés depuis longtemps et sa collection de disques de diamants. Médiatiquement, en revanche, ça fait que les radios et les télés ont du mal à le mettre dans une case et que le grand public a pu passer à côté de sa musique. Et ça, c'est trop dommage parce qu'elle est dingue, sa musique. Alors ce soir, youpi, Kalash est pour la première fois sur votre radio, ici. Bonsoir Kalash.
1: Bonsoir.
0: Bienvenue dans Décibel. Bah, merci de prendre le temps d'être avec nous ce soir.
1: Avec plaisir.
0: Kalash, je fais les présentations. Votre vrai prénom, c'est Kevin. Vous êtes né à Strasbourg, né dans le gris par accident, comme dans la chanson de Boulzy, hein, puisque en fait vos deux parents sont martiniquais. Ils étaient en France, enfin en métropole à ce moment-là, à Strasbourg, parce que votre papa finissait ses études pour devenir prof de philo. Et en fait, dès vos premiers mois de vie, vous êtes retourné
1: en
0: Martinique. Voilà. Vous avez grandi là-bas, pas dans une famille de musiciens, mais baigné de musique quand même.
1: Ouais, une famille religieuse, adventiste du côté de mon père, catholique du côté de ma mère, et ça chantait énormément, du gospel, ouais. Avec des oncles pasteurs, des tantes chanteuses, donc voilà, un peu de musique, un peu de foi.
0: Pas mal de Bob Marley aussi, il paraît.
1: Beaucoup de Bob Marley à la maison. Pas au temple, mais à la maison. Beaucoup de Bob Marley, Lenny Kravitz, Francis Cabrel.
0: Oh, Francis Cabrel.
1: Beaucoup.
0: Bref, une enfance baignée dans la musique et un ado qui se met à la musique. Dès vos 15 ans, vous commencez à chanter, à monter sur scène. Et en 2010, vous avez 22 ans et vous sortez votre premier album. Alors, j'ai envie de faire découvrir, je le disais tout à l'heure, votre voix. Parce que vous pouvez tout faire avec votre voix. Kalash, ça peut être une voix grave, profonde, presque crépusculaire.

0: incroyable l'étendue de ce que vous faites. Quand je dis en présentation que vous avez choisi de ne pas choisir, c'est ça votre direction artistique à
1: la... J'ai choisi de ne pas choisir parce que je n'avais pas le choix.
0: C'est encore mieux, ça rajoute une couche.
1: Ça va encore plus loin.
0: Est-ce qu'on vous a demandé de choisir? Est-ce qu'un jour, quelqu'un, que ce soit un directeur artistique, ou vous avez dit, bon, choisis ton camp, soit tu chantes, soit
1: au
0: tu
1: début,
0: rappes.
1: Oui. Ouais. Au début, oui. Au début, on m'a... Enfin, au début, pas en Martinique, mais au début, ma première signature en France, on m'a pas imposé de choisir, mais on a essayé de m'aiguiller vers une catégorie. Genre, est-ce que tu veux être Sean Paul?
0: Oui.
1: Est-ce que tu veux être Shaggy? Est-ce que tu veux être Joe Star? Est-ce que tu veux être l'autre?
0: Oui, il fallait choisir son camp.
1: Il fallait choisir sa langue aussi. Et voilà, c'est un choix que j'ai toujours refusé de faire, car ça m'était possible, quoi.
0: Ouais. Il y a le français, il y a l'anglais, il y a le créole aussi. Si le choix est impossible à faire, là, on a bien entendu que selon les chansons, c'est une des trois langues qui prend le dessus, qui prend le lead. Alors, c'est la chanson qui choisit ?
1: C'est la chanson, c'est la musique, c'est l'instru. C'est ce qui m'inspire et me guide en premier. J'écris rarement. Donc, dès que je vais en studio, je m'adapte à l'instru. Ah. À la production musicale.
0: Ok, donc c'est ce qu'on va découvrir. On va vous faire écouter évidemment des titres de Ex Voto, mais avant, vous dire quand même que le plus gros tube de Kalash, c'est une chanson qui s'appelle Mwakamoun. C'est un énorme tube qui est multi-platine. Et celui-là, je pense qu'il faut le rajouter à votre playlist d'urgence.

0: Moi, Kamoun, est-ce que c'est un point de bascule dans votre carrière? C'était il y a quelques années maintenant?
1: C'était à presque 10 ans.
0: Ouais. Ouais. Est-ce que vous vous dites, depuis qu'il y a eu cette chanson, voilà, ma carrière a pris un tournant différent. Est-ce que le tube, finalement, ça change les choses?
1: Ben, ce genre de tube-là, ouais. C'est un nouveau step qui, il y a un avant et un après, quoi. Comme ouais. Moi, Kamoun, jusqu'à maintenant, il y a des gens qui m'appellent Moi Kamoun.
0: Le Moi Kabos, on vous appelle aussi.
1: ou qui pensent que mon nom, c'est Moi Kamoun. Mais ouais, ça change une carrière. Et puis, ouais, comme vous avez dit, les chiffres sont tellement gigantesques que ça fait passer un step, quoi.
0: Vous les regardez, les chiffres? C'est quelque chose qui vous intéresse ou vous restez vraiment du côté artistique de la force?
1: Avant, je regardais pas, mais là, ça s'impose tellement à nous tous les jours. Tout le monde parle que de ça. C'est les chiffres, quoi. On parle plus chiffres maintenant que musique. Malheureusement.
0: C'est vrai. Allez, je donne quelques chiffres. Alors, vous m'en voudrez pas, quel âge, parce que les vôtres, ils sont quand même assez incroyables. Je le disais tout à l'heure, hein, le milliard de streams dépassés largement. On est à 1,5 milliard déjà de vues sur YouTube. Donc, pour toutes les vidéos de vos chansons, vous avez 1,5 million de followers sur Instagram et sur Facebook et sur X et Spotify. C'est 4 millions d'auditeurs mensuels. Vous enchaînez, je le disais, les disques de diamants, de platine. Vous avez 3 de vos albums qui sont déjà certifiés platine. Dans une époque où tout le monde parle de chiffres, les vôtres, ils sont cool.
1: On est cool, on est bien placés.

0: Kalash, je le disais tout à l'heure en intro, il y a quand même cette incompréhension médiatique qui fait que malgré les disques de platine, les énormes concerts, eh bien vous êtes absent des victoires de la musique, des grandes émissions télé type Enfoiré. Alors, à l'exception notable du Grand Échiquier, parce que Claire Chazal est fan, elle vous invite dès qu'elle peut. Ouais. Elle rate jamais une occasion. Mais est-ce que ça vous interroge ou est-ce que ça vous enquiquine la place que vous avez ou pas encore pour le grand public français?
1: Non, ça m'interroge plus. Je me suis fait une raison et c'est peut-être ma place de pas y avoir ma place.
0: mais outsider pas, professionnel.
1: Voilà. Mais on dit pas non. Mais outsider né. Je suis né comme ça dans une sorte d'incompréhension que d'autres appellent injustice. Mais moi, je suis confortable avec ça.
0: Ça ne vous peine pas?
1: Non, ça me peine pas, ça me pèse pas. Je sais que c'est ainsi.
0: J'avais eu cette discussion avec Jacob Desvarieux, Cassav, évidemment, qui nous a quittés.
1: À la paix
0: à son âme. Qui est, dans les chiffres, le plus grand groupe français de tous les temps. Hein, 2000 concerts sur les 5 continents, 5 millions d'albums vendus. Cassav, c'est énorme. Mais lui, il me disait, ouais, mais Cassav, pour les programmateurs, c'est pas un groupe français, en fait. C'est un groupe antillais. Et donc, on met à part.
1: Ouais.
0: Et puisque vous évoquiez Cabrel tout à l'heure, Kalash, on a eu aussi une grande conversation sur les langues régionales avec Francis Cabrel, parce que lui, c'est quelque chose qui lui tient beaucoup à cœur. Il a fait des chansons en occitan et puis il a fait toute une session, en fait, de ces rencontres d'Astafor avec des langues régionales. Donc, ils ont sorti plein de chansons en breton, en basque, en corse, etc. Est-ce que vous vous sentez représentant de la langue créole?
1: Ben, je le suis malgré moi et je suis content de l'être. C'est tellement naturel. J'ai grandi toute ma vie en Martinique. J'habite en France depuis 2016. Donc, ça fait partie de moi, quoi. Donc, d'où le fait que j'ai refusé de ne pas chanter en créole sur mes gros disques.
0: Ouais.
1: Ça fait partie de moi, donc ouais, je suis content de l'être, d'être un des représentants de la langue créole. Ouais.
0: Surtout, il y en a tellement peu à qui on tend le micro, on se dit, il y a presque une responsabilité sur vos épaules.
1: Mais à un moment, on m'a collé cette responsabilité, mais j'aime pas qu'on me force à faire quoi que ce soit. Donc,
0: ça marche pas avec vous.
1: C'est vrai qu'à un moment, on m'a reproché de pas chanter assez en créole. Par exemple, la chanson « Moment gâché » ou « Tekken », qui sont ce qu'on appelle des hits, et c'est en français. Mais pour moi, ce qui compte avant tout, c'est la musique. Donc, la musique passe avant tout. On ne peut pas politiser la musique.
0: La musique passe avant tout. La voix de Kalash, incroyable. Vous l'avez entendu dans plein de registres déjà depuis le début de l'émission. Et en live, alors, qu'est-ce que ça donne? Live acoustique, Kalash.

0: Avec un public très expressif, toujours Kalash, ça c'est Can't Live Without You, donc un live acoustique. Vous l'avez découvert comment, votre voix? Comment vous vous êtes rendu compte que vous pouviez aller du plus grave, du plus guttural au plus angélique?
1: Ça s'est venu au fur et à mesure. Au début, j'ai toujours envie de le faire, mais j'avais pas soit les capacités ou pas assez d'entraînement ou pas assez peut-être confiance. Et à force de faire des concerts, des petits sons de système, des gros sons de système, des scènes un peu partout, je pense qu'avec l'entraînement et la confiance, la voix s'est forgée elle-même, quoi. Mais j'ai toujours eu envie de chanter, quoi, que ce soit en toastant de façon entre guillemets hardcore, de rapper, de chanter de façon suave ou dans les aigus. J'ai toujours voulu faire ce qui m'influençait déjà, hein, les morceaux gospel, les morceaux de Bob Marley, les morceaux de Francis Cabrel, même du Johnny Hallyday. Enfin, j'ai toujours Michael Jackson aussi beaucoup.
0: Ouais.
1: J'ai toujours voulu faire ce genre de grand écart là, quoi. Donc à force d'essayer. Et beaucoup de studios, beaucoup de scènes, je pense que c'est venu. Et puis la confiance aussi aide beaucoup.
0: En fait, c'est comme un athlète avec votre voix. Vous devez la chauffer, vous devez l'entraîner. Vous ne devez pas vous faire des foulures en démarrant trop vite, etc.
1: Ouais,
0: vous travaillez tous les jours la voix?
1: Je ne travaille pas la voix tous les jours, mais je fais de plus en plus attention à mes cordes vocales. Et, on a un coach de cordes vocales aussi, un médecin pour les cordes vocales qui surveille avant chaque tournée. Mais c'est vrai que plus jeune, on ne fait pas attention à ce genre de choses-là.
0: On fait n'importe quoi.
1: Et c'est peut-être ça qui rend les cordes vocales aussi robustes, d'avoir fait n'importe quoi. Ouais.
0: C'est ça. Alors, votre nouvel album s'appelle Ex Voto.
1: Ouais.
0: Il y a dedans, vous vous en doutez, des chansons d'amour, moi j'adore. Chansons de jalousie, j'adore 18h30.

0: 33, chanson de jalousie très savoureuse que je vous recommande. L'album s'appelle Ex Voto. Alors un ex voto, c'est un petit objet qu'on dépose en remerciement au Dieu auquel on croit quand il a exaucé nos prières. Alors est-ce à dire, cher Kalash, que certaines de vos prières ont été exaucées et que cet album, c'est une façon de montrer une gratitude ?
1: Une gratitude, une reconnaissance. Je suis très reconnaissant envers la vie, envers Dieu, envers les gens que Dieu met sur mon chemin. Et c'est exactement ça. Ça représente la gratitude et la reconnaissance pour toutes les prières et les bénédictions que je reçois. Ouais. Et que ma famille et mes enfants aussi reçoivent.
0: Alors ces petits objets, les ex-voto, ça peut être en forme d'oiseaux, ça peut être des sculptures, ça peut être des peintures, mais ça peut être aussi ces chœurs. Vous savez qu'on voit notamment les chœurs mexicains, ouais, absolument magnifiques. Il y en a un d'ailleurs sur la pochette. Donc forcément le chœur, je me suis dit l'amour. Et là j'ai écouté, je me suis dit c'est dingue. Il dit beaucoup « je t'aime » dans cet album. Et on sait que pour les hommes, alors vous êtes jeune, mais pour les hommes en général, alors les générations précédentes encore plus, mais c'est dur de dire « je t'aime », ça fait pas très viril. Est-ce que vous avez dû apprendre, vous, à dire « je t'aime » ?
1: Non, je suis né dans des « je t'aime », même ouais, si ma situation familiale, enfin mes parents ne sont pas restés ensemble très longtemps, ouais, mais à leur façon, chacun me disait « je t'aime », non. Et puis aussi grandir, dans la foi, on entend beaucoup « je t'aime », que ce soit de par les écrits bibliques, etc. Il y a beaucoup cette notion d'amour, etc. Donc non, j'ai jamais eu de mal à dire « je t'aime », moi. Peut-être à recevoir un « je t'aime », ouais, mais à le dire, non.
0: Alors en tout cas, vous le chantez merveilleusement. Alors il y a une chanson qui est géniale, qui s'appelle « Vous, mes amours, pitié ». Vous n'êtes pas tout seul sur cette chanson, Kalash. Vous êtes avec une petite fille qui s'appelle Yeva. Ouais. Valerie, comme vous, parce que c'est votre fille. Ouais. Quel âge elle a ?
1: Elle aura 10 ans.
0: 10 ans. Ouais. Alors vous allez l'entendre hein, dans la chanson Yeva, mais vous n'allez pas entendre juste Kalash et Yeva. Vous allez peut-être entendre aussi quelque chose qui va vous rappeler un roi de la rumba congolaise, monsieur Taboulay Rochereau.
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0: Taboulay Rochereau, qui est hyper connu pour ses chansons et aussi pour le fait d'avoir, alors lui, on ne sait pas exactement, plusieurs dizaines d'enfants probablement. Et parmi ces enfants, il y a Youssoupha, un rappeur que vous connaissez bien, qui est déjà venu plusieurs fois dans Décibel et qui a samplé cette chanson Pitié sur sa chanson Les disques de mon

0: Et donc vous avez, vous aussi, Kalash, utilisé ce sample de Taboulé Rochereau, Pitié. Elle raconte quoi, sa chanson, à lui? C'est un papa qui est tout le temps sur la route parce qu'il est chanteur.
1: Hein, ouais, et puis, qui exprime quelques remords d'être absent et qui veut quand même le rappeler ou se rassurer, je sais pas, en disant je travaille, c'est pour vous que je le fais, quoi. Je suis pas en train de m'amuser, bon, même si on s'amuse aussi, hein.
0: Oui.
1: Mais c'est quand même pour vous, c'est votre héritage, soit culturel ou financier, ou je sais pas, mais ouais, c'est pour vous que je le fais, quoi.
0: Ouais. Et c'est ça aussi le message, alors, que vous voulez passer dans Vous, mes amours, ou c'est un peu plus large que ça?
1: Il y a plein de choses. Il y a de la tristesse, du chagrin, la distance. Et ça rejoint ça aussi. Je suis tout le temps sur les routes. J'habite dans un pays différent. Je suis à 8 heures de mes enfants. Et voilà, il y a aussi ce genre de sentiments-là, de remords, de pas. Il y a l'absence à la distance, quoi.
0: Ouais.

0: aussi des artistes avec qui vous collaborez. On vous a entendu tout à l'heure en duo avec Satori. Il y a beaucoup de rappeurs avec qui vous avez enregistré. Damso, on a entendu Booba, Gazo, le regretté Werenoi, Niska, Dadju, Nino. Et là, sur le nouvel album, ah, là, c'est un nom qui va vous parler si vous êtes une vieille personne comme moi. Il y a Lino, l'arsenic, ouais. Et du Bisson à Bisson, ouais, qui est avec vous. Ouais. Légende, Lino.
1: Énorme légende.
0: Ouais.
1: Énorme légende. Imbattable, beaucoup plaît.
0: Non,
1: c'est un kiff de. Bah, c'est un flex personnel déjà d'avoir Lino sur un album en 2026 et il fait partie aussi des artistes sur lesquels j'ai grandi avec son regretté frère Calbo.
0: Calbo, ouais.
1: T'as son âme et voilà, c'est un immense honneur d'avoir Lino sur l'album.
0: Ouais, et puis tiens, pour les rêves de personnes âgées, le premier groupe de rap qui m'a parlé de vous, Kalash, c'est IAM, en me disant, ah bah lui c'est pas compliqué, c'est le meilleur chanteur du monde.
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0: Ça, c'est vous qui a lâché sur la chanson Eldorado d'Ayam sur un super album qui s'appelait Yasuke, qui est un peu sous-côté d'ailleurs, vous devriez le réécouter. C'est très plaisant pour vous d'aller en studio avec d'autres artistes, de mélanger, de confronter parfois vos univers, ça vous nourrit?
1: Ouais, j'adore déjà ce genre d'invitation. Je trouve que c'est très flatteur déjà. Et quand il s'agit de groupes comme Ayam qui sont des groupes sur lesquels on a grandi et qu'on ne peut que respecter, bah c'est pas des défis, mais être au studio avec eux, j'aime bien montrer quelque chose, quoi. J'aime bien faire des démonstrations.
0: Et là, je trouve que vous, votre carrière montre que oui, quoi. Plus on se mélange.
1: Ouais, j'aime beaucoup ça, le partage.
0: Ouais. Hein.
1: Et puis échanger avec des artistes qui m'ont inspiré et d'une autre génération, je trouve ça super enrichissant. Et ouais, c'est des kiffs. Je dis ça souvent, c'est des kiffs personnels, c'est des cadeaux. C'est pour ça, Ex Voto, encore, ça rejoint tout ça. C'est
0: la
1: reconnaissance.
0: Ouais.
1: Si je pense à quand j'étais petit, j'avais ce genre d'objectif, de rêve au fond de ma tête, de faire des sons avec NTM, IAM, Bounty Killer et tout.
0: Ah oui, le Jamaïcain qui a aussi fait un beau titre.
1: Et tout s'est fait en fait.
0: Tout s'est réalisé.
1: Tout est venu. Ouais.
0: Ah là là. Alors puisque ce Ex Voto, cet album arrive vendredi comme un témoignage de gratitude pour tous vos vœux et toutes vos prières qui ont été exaucées, est-ce que vous avez là, en cette semaine vraiment spéciale, où vendredi, vous êtes sur la plus grande scène d'Europe, vous sortez votre album, vous fêtez votre anniversaire, vous avez encore des prières, des vœux, des rêves dans la tête?
1: Moi, mes prières se sont simplifiées, mes vœux aussi. Ça, maintenant, l'essentiel pour moi, c'est la paix, la santé, surtout la santé mentale et physique. Bon, c'est cliché pour tous, mais je prie beaucoup pour la santé de mes enfants, mon entourage. Quand je rentre sur scène, avant de monter sur scène, je prie pour la santé des gens dans la salle, dans l'avion, je prie pour la santé des passagers, enfin, je prie toujours pour la santé des gens.
0: Et que le pilote aille bien.
1: Et que tout le monde aille bien. Ouais, maintenant, mes vœux se sont simplifiés. C'est très simple et je trouve que c'est le plus important en plus.
0: Bah, je vous souhaite tout ça et le bonheur. Et je vous remercie d'être venu nous voir.
1: Merci, c'est moi. Merci
0: Kalash. J-4 pour Paris, la Défense Arena. À très bientôt et bravo pour votre nouvelle
1: année. Merci beaucoup.
0: Merci.
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6: Vous écoutez Julio León, Estrellas de Mar. Vous connaissez Julio pour son blind test dans Ici Matin, la chanson traduite en catalan. Originaire de Banyuls-sur-Mer, Julio León, l'une des voix de la chanson catalane d'aujourd'hui, nous propose son tube de l'été 2020.

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2: Monter un jour sur scène et chanter devant le public. Vous en rêvez, mais oser, c'est le mot d'ordre. Josiane Leroy a osé rejoindre les Intemporels et met tout son cœur dans ce cœur. Josiane Leroy, légende ici.
3: Bonjour, je m'appelle Josiane Leroy, j'ai 69 ans, je suis née à Alfortville en région parisienne et j'habite au Mans depuis 60 ans déjà. Et ma particularité, c'est que je suis choriste dans le collectif des Intemporels. Comment je me suis construit moi-même? Bien justement, enfant dans un commerce. On voit beaucoup de monde, on est habitué au relationnel en fait. Et puis bah, ça a duré ensuite toute ma vie. J'ai fait des métiers toujours dans le relationnel pour aider les gens en fait, pour les rendre heureux. Puisqu'en effet, j'ai eu une agence matrimoniale. Les personnes qui venaient me voir étaient en attente. Il y a eu énormément de couples de formés, j'espère beaucoup de bébés. Alors, comment suis-je devenue choriste? À la maison, quand j'étais petite, on chantait tout le temps. C'était vraiment la joie par rapport au travail du commerce, justement, de chanter et de danser dans l'arrière-boutique. Et puis, à la retraite, je me suis dit, il faut que je fasse quelque chose. Donc, j'ai commencé à Sargelay-le-Mans, à faire du théâtre chanté avec les Imaginaires et Cyril Mudry. J'ai connu les Intemporels grâce à Marie-Thérèse Brebion, notre chef de chœur. Quand on connaît Marie-Thérèse Brebion, chef de chœur, on ne part plus. Non, je n'ai pas pris de cours du tout. Non. Parce qu'en fait, ma voix ne compte pas. Ce qui compte, c'est de savoir ses textes, avoir de l'oreille, puisque je ne sais pas lire la musique, donc c'est ouvert à tout le monde d'être choriste. Et puis, ce qui compte aussi, c'est qu'on se sent vraiment porté. On chante à 400, puisque nous sommes 400. Il y a une énergie collective énorme. Et on se sent porté par toutes les voix. Et c'est facile, en fait. C'est très facile. Quelle voix ai-je? Je suis soprane, donc je chante dans les aigus. Le matin, c'est pas facile, hein. Je vais vous chanter quelque chose de plus bas, du coup. Donc, je vais vous chanter « Méfie-toi des puissances, des vierges sans défense, au jeu du corps à corps, l'esprit est bien plus fort. » Alors, je fais choriste, mais pas que ça. Un jour, Marie-Thérèse Brebion m'a dit « L'année prochaine, tu vas t'occuper de la communication. »

0: Station. Et bien voilà, on a créé une page Facebook, et puis petit à petit, ça a monté, et puis bon ben, ça arrive au fait que je suis là aujourd'hui pour vous parler des intemporels. Voilà, c'était Josiane Leroy, j'étais très heureuse de vous parler de mon parcours, et pour terminer, je vous dirais, quoi qu'on fasse, la solidarité s'invite partout.
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2: Je suis sûr que vous êtes déjà passé devant le château du Barou, sauf que le château du Barou, sans un homme, il serait aujourd'hui inexistant, détruit, entièrement détruit. C'est André Vaison de Pradène qui l'a sauvé. Il arrive en Vaucluse au début du 20e. Très vite, il s'enracine, il devient conseiller municipal, conseiller départemental, puis maire de Murs pendant près de 4 mandats. André Vaison de Pradène, c'est un homme public, engagé, décoré de la Croix de guerre 14-18, chevalier de la Légion d'honneur, mais c'est surtout un sauveur de pierre. 3 châteaux vont marquer son existence. D'abord, celui de Murs, dont il devient propriétaire. Ensuite, il y a le château de Javon sur son plateau forestier. Et puis, il y a donc le Barou. L'histoire la plus spectaculaire, quand il prend possession au début du siècle, eh bien, le château féodal est dans un état catastrophique. Les guerres, les pillages et l'incendie de 1929 ont tout dévasté. Je vous renvoie d'ailleurs à la chronique consacrée sur l'histoire du château du Barou. Et là, donc, André Vaison de Pradène va se lancer dans une reconstruction titanesque. À l'époque, pas de subvention, pas de mécénat, tout est à ses frais. Et sur 10 ans, il fait travailler 10 maçons pendant 10 ans. On va consolider les murs, refaire les toitures, dégager les salles, restaurer les escaliers. Il va redonner une silhouette, une sorte de colonne vertébrale à ce château qui domine les dentelles. Et c'est ce gros travail, notamment la nouvelle toiture en béton, qui va permettre au château du Barou de survivre lorsqu'il y aura un second incendie en 1944 pendant la Seconde Guerre mondiale. Sans ces travaux-là, eh bien, le château qu'on visite aujourd'hui n'existerait plus. Et puis il y a aussi cette autre facette moins connue. André Vaison de Pradène était un passionné de préhistoire. Ses travaux aujourd'hui font encore référence. En fait, il a longuement étudié les ateliers préhistoriques autour de Murs grâce aux paysans qui lui rapportaient leur trouvaille contre quelques pièces. Une grande partie aujourd'hui de sa collection a été donnée au musée d'Orsay, et c'est loin d'être fini. Aujourd'hui, une biographie est actuellement en préparation par son petit-fils Jean-Baptiste Vaison, en collaboration avec un archéologue. Mais la vie d'André, elle, se termine tragiquement. Il meurt accidentellement à Paris, intoxiqué au monoxyde de carbone dans son appartement, avec son épouse et sa fille. Seul son fils survit, et c'est ce fils qui va prolonger l'esprit du père en protégeant les propriétés familiales. Et aujourd'hui, donc, c'est son petit-fils, Jean-Baptiste, avec Fanny, qui poursuivent cette histoire au Barou, notamment avec la création du premier whisky du Vaucluse, élaboré à l'intérieur même du château.
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3: Pour moi, c'est compliqué parce que la personne qui pleure, elle me fait beaucoup de peine. Après, moi aussi, je pleure parce qu'elle m'a fait beaucoup trop de peine et que voilà.
4: Pour moi, c'est difficile parce que parfois, la personne, elle est très, très, très énervée, donc elle ne veut pas nous écouter. Sauf que nous, on a envie de, par exemple, redevenir amis avec elle, mais elle ne voudra pas forcément. Donc, du coup, c'est dur de lui dire pardon.
5: Des fois, ça peut être compliqué, parce que ça dépend dans quelle situation tu es. Et puis même, des fois, ça peut être dur de pardonner une personne, parce que ça se trouve, des fois, elle t'a fait beaucoup trop de peine ou qu'elle t'a fait quelque chose que tu n'as vraiment pas aimé.
6: C'est facile de dire pardon, mais des fois, selon la situation, les autres, ils vont dire que c'est trop tard.
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1: Si vous portez le nom de famille Salin, restez à l'écoute. Et mais avant cela, je vais vous parler d'un bretonnisme bien connu qui est le lagen.
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1: Moi, je suis dans le lagen. Bon, voilà une expression typique dans le français local. C'est inspiré par notre belle langue bretonne. On l'entend souvent aujourd'hui, en particulier les lendemains de fête. Quand on est un peu dans le brouillard, on a tendance à dire « Oh, je suis dans le lagen ». Alors ce mot a pourtant une signification un petit peu différente en breton. En breton, arlagen, c'est en général de la boue bien collante, impossible à cultiver, dans laquelle on a difficulté à marcher, voire on s'enfonce un peu. Mais pas que ça, ça désigne donc les fondrières, les mares d'eau boueuse. Donc Béa et lagen, être dans le lagen, c'est devenu une expression permettant de dire que l'on est dans un état qui n'est pas des plus sympathiques. Vous saurez maintenant que lagen, c'est pas la gueule de bois, mais c'est de la boue en langue bretonne, à lagen.
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1: Et j'en arrive maintenant à un nom de famille très commun. Vous en connaissez peut-être, hein, peut-être qu'il y en a dans votre entourage, ou peut-être le portez vous-même. C'est Salin. Alors, déjà en breton, on prononce Salahun. Pas Salin, mais Salahun. Comme le célèbre ermite de la forêt de Landévennec, ou encore du Folgoat, près de l'Esnevin, Salahun ar Fol, Salin dit le fou. Salin est donc un nom ou un prénom, et son origine remonte à loin, très loin, et vient aussi de très loin. C'est avec l'évangélisation de l'Armorique que ce nom est sûrement arrivé, car Salin, ou Salahun, n'est rien d'autre que l'adaptation bretonne du prénom Salomon, Salomon, fils de David, roi d'Israël. Donc, un nom de famille biblique aujourd'hui, Salomon, devenu Salahun en breton, mais aussi Salou ou encore Salik. C'est la même origine pour ces noms de famille. Salin ou Salomon, si vous voulez, fut d'ailleurs le nom d'un autre roi, mais de Bretagne, cette fois-ci au 9e siècle. Donc, un nom de famille plus que royal. Les Salins pourront à l'avenir se vanter d'avoir un nom de famille prestigieux. Je vous dis à demain, même heure, même radio, en Mans. 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
3: Itinéraire bis à Saint-Fargeau cette semaine. Aujourd'hui, j'ai décidé de m'arrêter chez Europe Militari. Antoine Guyot, bonjour.
4: Bonjour.
3: Europe Militari, c'est quoi Antoine ?
4: Europe Militari, c'est une entreprise que j'ai créée il y a plus de 15 ans, l'année de mes 20 ans, et où nous rachetons du matériel militaire aux armées françaises, que nous reconditionnons et que nous vendons majoritairement à l'export.
3: Ici, on ne parle pas de surplus militaire. Hein.
4: Non, on ne parle pas de surplus militaire parce qu'on ne vend pas d'accessoires, d'habits, de treillis ou autres. Nous, on stocke des véhicules et de la pièce détachée.
3: On peut donner une idée à nos auditeurs, combien de véhicules, qu'est-ce qu'on a comme véhicules également ?
4: La gamme de véhicules va de la moto au blindé, en passant par les véhicules logistiques. Tout dépend des flux entrants et sortants, mais on peut stocker en moyenne entre 500 et 800 véhicules. Voilà.
3: Qui sont vos clients ?
4: Pour les petits véhicules, on a beaucoup de clients, agriculteurs, chasseurs, résidents secondaires pour ce qu'on appelle les Peugeot P4, hein, un petit véhicule polyvalent 4x4. Ça, on en vend, c'est constant, on en vend une soixantaine par an en France depuis une quinzaine d'années. Et tout le reste, c'est l'export. C'est l'export hors Europe, donc pour des pays souvent en voie de développement, majoritairement en Afrique, où les routes sont totalement impraticables et où on a besoin de véhicules rustiques à forte motricité, donc 4x4, 6x6, et qui ont fait leurs preuves pendant leur service aux armées pendant maintenant plus de 35 ans. Et que, d'ailleurs, l'armée française a toujours ces véhicules-là, qu'elle reprolonge sans cesse parce que ce sont de bons véhicules. Voilà.
3: Vous fournissez en temps de guerre ? Mais vous fournissez également après, en temps de paix.
4: Oui, effectivement, nous avons plusieurs clients, dont l'ONU, qui a plusieurs bataillons et détachements partout dans le monde, et notamment en Afrique. Et effectivement, on intervient, on leur vend des véhicules, sont sans électronique, à forte motricité, qui peuvent aller partout, et y compris la pièce détachée.
3: L'armée française est client également chez vous ?
4: Oui, absolument. Alors nous, on achète depuis longtemps à l'armée française, quand elle vend, donc on achète, on stocke beaucoup de choses, et il arrive quand même parfois, effectivement, elle ait besoin, alors pas forcément de véhicules, mais de pièces détachées, parce que le véhicule ne va pas sans la pièce détachée, et on a développé, on a fait fabriquer énormément de pièces détachées, et quand on peut rendre service à l'armée, on le fait, voilà.
3: Oui, ça c'est un autre marché, c'est la pièce détachée également chez vous.
4: Hein. Et oui, vous pouvez pas décemment dire à un client, quel qu'il soit d'ailleurs, français ou à l'export, qu'on vous vend un véhicule et que vous n'avez pas la pièce pour le réparer, ça n'a pas de sens. Donc il faut ce qu'on a développé depuis 6 ans, une vraie infrastructure avec du palettier, un magasinier, et donc on a un vrai service de pièces détachées, on exporte tous les jours, on envoie palettes, petits colis, ainsi de suite. Voilà.
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3: Itinéraire Bis à Saint-Fargeau cette semaine, et aujourd'hui j'ai décidé de m'arrêter à la boutique Ardici. Aurélie Boulomier, bonjour.
5: Bonjour.
3: Cette boutique Ardici, Aurélie, expliquez-moi, elle est juste à côté ou dans l'office de tourisme de Puisaye-Forterre ?
5: Elle fait partie intégrante de l'office de tourisme de Puisaye-Forterre depuis 2021. Anciennement, c'était un espace d'exposition et on a décidé de créer un espace dédié à l'artisanat d'art local qui est une réelle identité de la destination touristique et de la Puisaye-Forterre. On compte plus de 130 artisans d'art installés en Puisaye-Forterre, ferronniers, encadreurs d'art, céramistes évidemment. C'est l'identité artisanale locale, des luminaires en papier, des travaux de couture, récemment découvert du dessin à la loupe et le mobilier en béton.
3: Comment vous choisissez les artisans que vous exposez ici ?
5: On lance un appel de candidature à la base de données des artisans d'art qu'on a créé avec la communauté de communes. Et à cet appel de candidature répondent environ une quarantaine d'artisans d'art. Et on les insère soit dans la boutique de Saint-Fargeau, soit dans la boutique de Saint-Amand-en-Puisé.
3: Alors ici par exemple, autour de nous, quels sont les artisans d'art ? Allez, on va en citer quelques-uns. Je vois de très très beaux luminaires juste en face de moi.
5: Effectivement, Ale Casanova, qui est basée à Toussy, l'atelier galerie, est là en permanence avec ses luminaires. Elle est la seule sur le territoire à créer ce type d'objet d'art. On a également Isabelle Delin, céramiste en Puisaye-Nivernaise et formatrice au CNIFOP. Coralie Rago, qui est couturière sur le petit village de Trény. Pour la première fois, nous accueillons Annie Carcaillon, qui fait du dessin à la loupe.
3: Et puis des meubles en béton, c'est étonnant ça.
5: C'est assez étonnant, c'est assez exceptionnel. C'est Rudy Baucher, la bétonnerie à Aiglenie.
3: J'imagine que les expositions ventes qui se font ici, elles tournent.
5: On décline 3 sessions d'exposition par an. On a novembre, mars, avril, juillet et août, octobre.
3: On est à quelques jours de Noël. Ici, on peut trouver un cadeau original et à tous les prix.
5: Oui, effectivement. Et réalisé localement, c'est ça l'important.
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3: Itinéraire Bis à Saint-Fargeau cette semaine, et c'est la pause gourmande, comme chaque semaine. J'ai choisi de m'arrêter chez Fléchet, pâtissier, chocolatier, glacier, biscuitier. Mélanie, bonjour.
6: Bonjour.
3: Cette maison, est-ce que vous pouvez nous la présenter ?
6: Alors, c'est mes beaux-parents qui ont créé donc la maison Fléchet, donc Monsieur Patrick Fléchet et Madame Lucette Prost, donc il y a 34 ans de ça. Ensemble, ils ont tout d'abord repris le côté juste pâtisserie. Ça s'est agrandi après un salon de thé. Et dernièrement, en 2019, ils ont ouvert donc le côté boutique des spécialités, où là, on peut retrouver tous nos produits, ainsi que des produits locaux, régionaux, pour agrémenter un peu, faire des paniers garnis, tout ça.
3: Nous sommes dans cette boutique qui est magnifique, avec, on a quelques jours de Noël, pas mal de chocolat et autres gourmandises. Il y a des pièces très particulières que vous faites pour Noël ?
6: Oui, alors bon, la pièce maîtresse que j'adore, c'est le sapin qu'on fait en chocolat au lait ou chocolat noir dans sa belle petite boîte avec son beau petit nœud. Après, on fait toujours les bonbonnières de différentes manières, en forme de cabosse, en forme de bonbonnières rondes et ovales, qui ont chacune leur particularité de garniture. Après, on peut retrouver le croquet phare des fêtes, c'est le croquet de Noël. C'est un biscuit, donc comme les croquets qu'on fait habituellement, qui est très tendre et friable en bouche, mais avec des épices de Noël dedans, des amandes, de l'abricot et de la figue. Et ça peut très bien accompagner le foie gras, comme un petit thé ou un petit café.
3: Vous parlez des croquets, c'est l'une des spécialités de la maison, avec le macaron de Puisaye, c'est ça ?
6: C'est ça. Alors, on a les croquettes tendres qui sont sur différentes versions. Noisette raisin, amande orange, citron, chocolat, cranberry ou noix. Et on a le macaron de Puisée qui est là vraiment le produit phare de la maison. Donc, une macaronade à l'ancienne aux amandes, très moelleuse, sur un petit biscuit sablé.
3: Et on ne donne pas la recette, c'est un secret de fabrication.
6: C'est ça, c'est un secret de fabrication. À part Monsieur Fléché, donc père et fils qui connaissent la recette, sinon personne ne la sait, même pas moi. Je sais juste les ingrédients, mais je ne sais pas la recette exacte.
3: Dites-moi Mélanie, quand on vit dans un univers aussi gourmand, est-ce qu'on résiste encore ?
6: Pas toujours. Ça dépend. Bien sûr, on a tous nos petites faiblesses. Moi, ça va être le chocolat, ça va pas être forcément les biscuits. Mais bon, après, il faut quand même goûter un peu pour pouvoir conseiller le client.
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3: Itinéraire Bis à Saint-Fargeau cette semaine et à quelques jours de Noël. Eh bien, il fallait que je vous parle. Je suis à Château de Cartes, la boutique Château de Cartes à Saint-Fargeau. Yanis, bonjour.
7: Bonjour.
3: Le Château de Cartes, Yanis, c'est quoi ?
7: Le Château de Cartes, donc c'est une boutique où vous trouverez des jeux de société, principalement, des jouets, un peu de jouets pour les petits, pour le premier âge. Vous trouverez également aussi quelques produits cadeaux, comme des bougies de charroux.
3: Ces jeux de société, moi je suis restée à l'époque du Monopoly. Il y a eu une grosse avancée dans ces jeux de société.
7: Ah oui, complètement, effectivement. Donc l'avancée a commencé dans les années 2000 déjà, où de nouveaux jeux comme Catan, qui ont révolutionné le genre, sont arrivés. Et depuis, en fait, ça n'a pas arrêté de s'accroître, en fait. Chaque année, on a une quantité phénoménale de jeux de société qui sortent. Ça n'arrête pas. Donc maintenant, il y en a pour tout le monde, en fait. Ce qui est bien, c'est qu'il y en a pour tout le monde, tous les âges, des joueurs, des non-joueurs, des enfants, des personnes âgées. Tout le monde y trouve son compte, en fait, maintenant.
3: Il y a combien de jeux ici, dans cette petite boutique sous la porte d'entrée de Saint-Fargeau ? Est-ce que vous les avez comptés, Yanis ?
7: Il y en a environ dans les 400 ou 500, ça dépend du roulement en boutique, mais oui, on doit être dans ces eaux-là. En tout cas, du nombre de références depuis le début qu'on a ouvert cette section, oui, il y en a eu beaucoup en tout cas.
3: Et ça veut dire que chaque jeu, vous le connaissez. Vous connaissez les règles, à qui il peut s'adresser.
7: Alors, on essaie d'en connaître le maximum possible. Une grosse partie des jeux qu'on propose, effectivement, on essaie de les connaître. On en a testé une partie. On ne peut pas tout tester non plus, c'est impossible. Mais évidemment, ce qu'on ne peut pas tester, on se renseigne dessus, on regarde des vidéos, on se renseigne vraiment sur les jeux, qui nous permet après, effectivement, de conseiller au mieux tel jeu pour telle personne.
3: En fait, les jeux qui sont là devant moi, j'ai l'impression que je ne les vois qu'en boutique et dans des boutiques comme la vôtre, qui sont spécialisées.
7: Alors oui, effectivement, ce qu'on essaie de faire en boutique, dans la nôtre comme la nôtre, c'est de proposer des jeux qu'on ne trouve idéalement pas en hypermarché ou dans, on va dire, les boutiques un peu, voilà, hypermarché classique. On essaie de proposer des jeux qui ne sont pas forcément connus du public et qui, justement, méritent de l'être.
3: Il y a des jeux pour tout le monde.
7: Oui, il y en a pour tout le monde. C'est ça qui est bien maintenant, c'est qu'en fait, tout le monde peut y trouver son compte.
3: Contrairement à Internet, le jeu, ça rassemble. C'est ça qui est important à dire aussi.
7: Ah, complètement, oui. L'avantage, c'est qu'on passe de très bons moments en famille, entre amis. Voilà, on vit des sacrés moments qu'on ne vivra jamais forcément sur Internet.
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3: Itinéraire Bis à Saint-Fargeau cette semaine. Et aujourd'hui, eh bien, j'ai décidé de m'arrêter dans un endroit totalement merveilleux. C'est le théâtre du Picouchio. Florent Amar, bonjour.
8: Bonjour.
3: Ce théâtre, racontez-moi son histoire.
8: Son histoire, elle a démarré maintenant, oh là là, il y a 20 ans. En ce qui me concerne,
3: ouais.
8: J'ai repris cette salle qui était une salle de cinéma à l'époque et je suis arrivé avec l'envie de transmettre du livre théâtre. Et du coup, on a commencé à monter une pièce, deux pièces, trois pièces, quatre pièces. Ça a touché des enfants, des adolescents et des adultes. Et aujourd'hui, je suis plus axé sur les adultes, c'est vrai. Mais ce théâtre est merveilleux parce qu'il est parti de zéro. Et que maintenant, il a une petite histoire et qu'il y a des gens qui l'envient.
3: Effectivement, là, on est juste derrière le château, dans un endroit assez magique. Lorsque vous avez poussé la porte de ce tout petit théâtre, qu'est-ce que vous vous êtes dit ?
8: Tout de suite, il y a une harmonie entre le bois, l'ambiance et la disposition de la salle qui offrait, juste pour celui ou celle qui avait un peu d'imagination, de quoi faire, puisque ça fait 20 ans que ça existe. Voilà. Et qu'il y a eu 20, 21 comédiens qui déambulaient sur cet espace qui est magnifique, qu'on appelle la scène.
3: Vous avez commencé avec des ateliers pour les enfants. Aujourd'hui, vous m'avez dit que ce sont plutôt les adultes qui viennent à vos ateliers. Que viennent chercher ces gens dans vos cours de théâtre ?
8: Au début, le plus souvent, ils venaient chercher, régler un peu des comptes avec une certaine timidité. Pour les parents, il y avait deux versions. Ils me prenaient pour un orthophoniste, pour être honnête, pour certains. Et en plus, je pouvais permettre de sortir d'une inhibition, de bouger, de calculer, de mieux phraser, de mieux s'exprimer. Donc, du coup, c'est, voilà, il y avait cet aspect-là. Pour d'autres parents, c'était plus radical. C'était, c'est moins cher que le cheval, c'est moins cher que le tennis. C'était aussi bête que ça. Mais c'était génial parce qu'il permettait quand même à des gamins d'aller voir une activité. Par contre, pour les adultes, eux, ils venaient chercher quelque chose de différent. Déjà, du plaisir.
3: Au bout de 20 ans, Florent, vous avez créé de vraies générations.
8: Ouais, il y a eu de tout. Il y en a qui sont devenus artistes, d'autres qui ont ouvert des portes du conservatoire, d'autres qui produisent, d'autres qui font de la scénographie. Puis j'en ai qui deviennent des merveilleux comptables, des merveilleux bouchers. Il y a eu de tout, mais ça a permis vraiment d'impulser, de gagner en assurance pour certains, de découvrir le plaisir du mot, du verbe. Si jamais un jour je devais faire la fête avec tous ceux qui sont passés au Picoussio Théâtre, je crois que ça ferait une bonne moitié du village.
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9: Mon linge pue. J'ai beau le laver, mais quand je le sors, il sent mauvais. J'ai changé de lessive, mais rien n'y fait. Les fringues, les serviettes, les draps, tout pareil. Alors, c'est apparemment lavé, c'est propre, ça dégage une odeur de renfermé dans ce mouchlit, de l'humidité, de moisi. Alors, j'ai demandé à ma maman le pourquoi du comment, elle m'a demandé de me raconter comment je faisais. Bah, moi, je fais tourner la machine la nuit, pour profiter de l'électricité moins chère, et comme j'ai pas le temps le matin, je sors le linge en rentrant chez moi le soir. Et ben voilà, je vous raconte pas ce qu'elle m'a mis. Laisser le linge dans le tambour, même une heure de trop, ça favorise la stagnation de l'humidité et la prolifération des mauvaises odeurs. Alors, en hiver, c'est vrai, hein, c'est tentant de remettre à plus tard la sortie du linge, surtout là, aujourd'hui, il y a du vent, il pleut, mais la chaleur résiduelle, associée à une ventilation quasi nulle, eh ben, ça transforme le tambour fermé en serre à bactéries. Même le synthétique qui sèche plus vite, ça n'y échappe pas. Alors, dès la fin du cycle, chez moi, il me joue la truite de Schubert, eh ben, il faut sortir les textiles immédiatement, les secouer énergiquement pour les détasser, c'est comme ça qu'on dit, et les installer sur l'étendoir en les espaçant au maximum. L'aération du linge, ça empêche la prolifération des bactéries, et c'est ça qui donne ces mauvaises odeurs. Eh ben, merci ma maman.
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1: On ne fait pas un personnage sans que la personnalité ait validé son modelage.
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1: Bonjour, donc je m'appelle Stéphane Barret. Je vais avoir 62 ans, créateur d'imaginaire. Ça, c'est vraiment mon truc, surtout dans ma partie personnelle.
3: Soprano, les lapins crétins, Kenji Girac ou Brad Pitt, c'est lui. L'un des sculpteurs de visage du célèbre musée Grévin et Tourangeau. Parlons hyper-réalisme et expo perso avec lui.
1: Eh bien, je vous ai donné rendez-vous à mon atelier, rue des Landes, à Tours. Je suis très content de vous accueillir. Je suis originaire de Vierzon. J'ai un BTS de fabrication mécanique, donc ça n'a rien à voir avec la sculpture. Mes soirs et mes nuits à faire ma passion et aller travailler la journée. J'ai donc décidé de quitter Vierzon pour partir sur la région parisienne. C'était de faire de la sculpture, travailler pour des musées, travailler pour le théâtre. J'ai beaucoup travaillé pour Disney. Donc ça fait 30 ans et que je travaille sur commande. Et j'ai eu la chance en 2000 de pouvoir commencer à travailler pour le musée Grévin. Donc je suis indépendant. C'est mon principal client.
3: On est dedans avec le musée Grévin. Moi, je suis entourée là de personnages. J'ai Franck Dubosc, Benoît Poelvoorde, Stéphane Bern, Denis Brognard. Est-ce qu'il y a quelqu'un qui vous a donné du fil à retordre?
1: À chaque nouveau personnage, c'est un nouveau challenge. Le plus difficile quand même, c'est le regard. Donc c'est ça, l'hyperréalisme, c'est un assemblage de plein de petites choses qui font que, en finale, s'il y a une chose qui n'est pas là, il y a toujours un petit quelque chose qui ne va pas au niveau de la ressemblance. Le plus difficile quand même, c'est les personnages sans rendez-vous, donc les personnages qui sont décédés. J'ai fait Louis de Funès, j'ai fait Edith Piaf, j'ai fait Nelson Mandela. C'est plus compliqué puisque c'est photos de presse. Mais il y a 25 ans, quand j'ai commencé, mon premier personnage, c'était Bruce Willis. J'avais comme seule référence ces films sur VHS et les arrêts sur image. C'était des bougies pas possibles. Donc c'est vrai que mon premier personnage a été très difficile. Moi, pour ma partie, au niveau modelage d'une tête, on s'est fixé entre 5 et 8 semaines de travail. L'hyperréalisme, il faut pas travailler 8 heures de suite parce que l'œil s'habitue des fois dans des directions qui sont fausses.
3: Ces visages sont vus par des centaines de milliers de personnes à Paris. Son travail plus personnel se voit lui bientôt à jouer les tours.
1: Alors je suis resté dans l'hyperréalisme, c'est mon truc, c'est quelque chose que j'adore. Hommes, femmes, avec des coiffures surdimensionnées, des hippopotames, j'ai des crocos, masques humains et animaliers. J'ai envie aussi d'avoir une reconnaissance sur mon travail personnel.
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4: Oui, alors vous l'avez certainement déjà remarqué, j'adore les noms de communes avec des noms rigolos. Et j'adore essayer de comprendre d'où ça vient aussi. Alors aujourd'hui, je vous emmène en Vendée à Chantonnet. La la la la la la la. Ben oui, Chantonnet pour moi c'est ça, pousser la chansonnette. Je sais pas du tout pourquoi j'ai chanté une chanson de Noël, bref. D'ailleurs, le petit Robert est d'accord avec moi et donne cette définition. Chantonnet, c'est chanter à mi-voix. Bon, d'accord, Chantonnet, la commune de Vendée, ça s'écrit pas du tout pareil que chantonner du verbe chanter. Mais quand même, vous pouvez me l'accorder, c'est troublant. Est-ce que les gens chantonnent à Chantonnet? C'est une vraie question. Et la réponse est oui, mais pas plus qu'ailleurs, d'après des études approfondies réalisées par moi-même. Et si l'on en croit l'histoire relayée par la mairie de Chantonnet elle-même...
5: Ipsos mieux sec, hein. Chantonnet, ça viendrait d'un camp romain qui se serait installé dans le coin, c'est ça?
4: Oui, exactement. Il y a fort, fort longtemps. Camp apparemment dirigé par un certain Antoine, puisque ce serait le camp d'Antoine, Campus Antonini. D'ailleurs, cette histoire fait sens, puisque Chantonnet est pile poil au croisement de deux anciennes voies romaines et que des fouilles ont montré des vestiges de villas gallo-romaines. Bref, il y aurait donc eu le camp d'Antoine, nom qui aurait dérivé pour arriver aujourd'hui à Chantonnet. Le nom de la commune n'a donc rien à voir avec la chansonnette, même si, fun fact, entre parenthèses, ça veut dire anecdote rigolote pour les non-initiés, le chanteur Philippe Catherine a grandi à Chantonnet. Coïncidence? Je ne crois pas.
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6: Il est tellement bon en hiver de se blottir, se réchauffer le corps, mais aussi l'esprit, pour affronter la vie avec plus de courage et de vigueur. En occitan, on dit cucuna. Cucuné en français régional, hein, comme ils disent dans les dictionnaires, ils sont mignons. Sauf que le mot de cucuna vient de coucou, provençal, hein, attesté par Mistral, dérivé de l'occitan provençal cucun, qui signifie coq ou coquille, l'œuf. Pour ne pas le citer, d'où tout commence, où l'embryon se développe, blotti contre la paroi, le cocon. J'ai reçu mes petits-enfants, ils m'ont coucouné, ils m'ont enveloppé. C'était génial. Mais chez Cucuna devant l'oufio, je me suis blotti devant le feu. Chères auditrices et auditeurs, il y a plein de mots en occitan pour dire se blottir. Satapa, sakata, sarza, sagrumi, c'est rancunia, c'est crapuni. D'accord, mais celui que je vous adresse est rempli d'affection, de chaleur. Je vous coucoune de mots doux pour réchauffer votre âme. Cucuna vous bien. Ana adio.
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1: Nous partons à la découverte des Maranges, ce petit territoire partagé entre trois villages. Chéilly-les-Maranges, Sampigny-les-Maranges et Dezise-les-Maranges, au lieu de la prochaine Saint-Vincent Tournante 2026. Alors, avec Plus belle la vigne, on zoome sur ce territoire viticole caché dans une petite vallée. Ici, les coteaux font partie de la côte de Beaune, mais en Saône-et-Loire. Explication avec Élodie Roy, viticultrice et vice-présidente du comité d'organisation de la Saint-Vincent.
2: La côte de Beaune s'étale d'une même exposition, mais il y a une faille géologique à Santenay. Et les Maranges, on est une vallée un petit peu à part, je dirais.
1: Alors là, Santenay, c'est dans quelle direction ?
2: Santenay, c'est juste en face. Voilà,
1: là-bas. C'est dans le petit creux là-bas.
2: Là, vous voyez des bâtiments en face. Oui. Là, c'est tout le début de Santenay.
1: D'accord. Voilà. Et donc après, il y a les hauteurs, en fait, il y a les collines.
2: Les coteaux, voilà. Les coteaux. C'est une vallée, en fait. Les Maranges, vous avez la vallée de la Causanne et la vallée de la Deune. Donc la Causanne, c'est une petite rivière qui circule sur Chéilly, sur Sampigny, qui prend sa source en fait à Vauchignon, au bout du monde. Donc c'est un nom qui, ça s'invente pas.
1: C'est joli.
2: C'est une petite rivière qui fait 14 km et qui se jette dans la Deune, juste à la sortie de Chéilly. Donc cette rivière, elle passe au milieu là. Le petit village de Sampigny qui est ici, très étriqué, très enclavé, et sur les hauteurs, vous avez Dezise et tout en haut le petit hameau de Borgy. Et la montagne des Trois Croix qui est en face de nous, connue aussi sous le nom de Mont de Seine. Alors, bon, moi je les vois les croix, mais je connais. C'est vraiment juste en face de moi. Je ne sais pas si vous voyez.
1: Non, mais
2: le petit point culminant.
1: D'accord.
2: Oui, là, on est à 521 mètres d'altitude, je crois. Et le vignoble des Maranges est vraiment devant nous.
1: Alors, qu'est-ce qui fait que ça reste tout de même la côte de Beaune? Alors qu'on décroche quand même de cette côte de Beaune.
2: On décroche de cette côte de Beaune, légèrement, hein, c'est quand même pas... Parce qu'après, une fois passé la côte de Beaune, on est sur la côte chalonnaise. Mais la côte chalonnaise, on est sur la plaine de Saône. Nous, on est quand même très éloignés. La côte chalonnaise, elle est vraiment derrière cette colline-là.
1: D'accord.
2: Avec le village de Bouzeron qui commence la côte chalonnaise, Ruilly, Mercurey, etc. On a des terroirs distincts. Là, on a une carte géologique. Vous voyez qu'il y a beaucoup de couleurs différentes en fonction du type de sol.
1: Ah oui, je vois, jurassique, plutonique.
2: Donc ça, ce sont des niveaux géologiques. Donc là, on parle de millions et de millions d'années. Pour faire simple, c'est argilo-calcaire, mais pas que. On est un vignoble assez tardif. On vendange souvent plus tard que les autres appellations de la côte de Beaune.
1: Vous êtes entre la côte de Beaune et les hautes côtes, finalement.
2: Oui, exactement.
1: C'est ça.
2: Les Maranges, ils sont exposés sud-sud-est, on va dire. Les hautes côtes, moi, personnellement, j'ai des parcelles, elles sont exposées vraiment plein sud.
1: Nouvelle confirmation de la définition hyper millimétrée des terroirs bourguignons.
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3: Je vous emmène dans les locaux d'un transporteur mayennais, ceux de Brégé, entreprise de plus de 1000 collaborateurs. Il y a 12 agences en France, une présence également en Espagne et au Portugal. Le siège est à Saint-Berthevin, où il y a les bureaux, des entrepôts et aussi un garage, un atelier de réparation et d'entretien des véhicules. Je démarre la visite avec Sébastien Bluteau, c'est le chef d'atelier, dans une partie de ce garage que je trouve un peu trop calme.
4: Oui, en effet, là on se situe dans le magasin, donc le magasin des pièces détachées dans lesquelles on va retrouver les composants nécessaires soit pour la carrosserie, soit pour les entretiens des véhicules.
3: Bon, moi je veux entendre du bruit et voir du monde. Je pense qu'il faut s'avancer par là.
4: Oui, en effet, en allant par ici, je pense qu'on va trouver plus d'activité.
3: Voilà, on rentre dans l'atelier où il y a plein de pneus. Alors des pneus de camion, évidemment. Là, on est sur du format, du volume XXL.
4: Ouais, tout à fait. Donc là, on va retrouver les pneus à la fois pour les remorques et pour les tracteurs, les véhicules moteurs. On travaille tous nos pneumatiques ici en local, sauf bien sûr les véhicules qui crèvent sur la route pour lesquels on fait des dépannages à l'extérieur.
3: Vous êtes combien à travailler dans cet atelier en tout, Sébastien ?
4: Les pneumatiques, c'est 2 personnes. Et si on élargit à l'ensemble de l'atelier des activités de l'atelier, on est en tout 20 personnes. On va inclure dans ces 20 personnes toute la partie aussi administrative qui fait le planning et qui contribue aussi à piloter les activités, qu'elles soient ici en interne ou qu'elles soient en externe.
3: Et justement, on se rapproche de vos mécaniciens. Oh là là, il y a de l'étincelle là devant nous.
4: Ouais, donc là on est sur des opérations de carrosserie. Donc ils vont consister à remettre et à maintenir en état les remorques pour que les opérations de chargement puissent se faire en sécurité pour le conducteur et puissent se faire de façon efficace au moment des passages chez les clients.
3: Alors au sein de l'entreprise, un camion va faire jusqu'à 800 000 km. Pendant notre conversation avec Sébastien, nous sommes interrompus par un gros bruit.
4: Donc là, on est sur le démontage de roues sur un véhicule moteur, donc justement pour pouvoir effectuer les opérations sur les pneumatiques.
3: Alors, il y a environ 350 véhicules moteurs, donc les cabines. Pour le nombre de remorques, c'est le double. Alors, il y a des diesels, une partie qui roule au gaz, une nouvelle génération de véhicules électriques. Dans l'atelier, je rejoins Steven, c'est l'un des salariés mécaniciens chez Bréger. Il est en train d'intervenir sur l'un des poids lourds.
5: Mon collègue est en train de démonter la face avant parce qu'il a tapé un sanglier.
3: C'est pas votre collègue qui a tapé, c'est le camion,
5: non,
3: le poids lourd.
5: Oui, oui. Quand même, on fait aussi des entretiens. On va basculer pour voir s'il n'y a pas une fuite. On va faire un peu de tout ça, un peu de préventif.
3: Et vous, apparemment, vous êtes le chef d'équipe, Steven, vous confirmez ?
5: Oui, je gère deux gars avec moi. On est soit de matin, soit d'après-midi. Le garage, il est ouvert de 5h30 à 21h.
3: Et donc là, aujourd'hui, vous êtes de l'équipe du matin, ce qui veut dire que vous êtes réveillé à quelle heure ? Hyper tôt ?
5: Eh bah, bien, 4h30, on est debout pour être là à 5h30.
3: Qu'est-ce qui vous plaît dans votre métier ?
5: On aime bien travailler sur la mécanique, on aime bien avoir un peu les mains sales, un peu toucher à tout.
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6: Et adieu, miodiou, Kushiba. Vous allez bien, Franck ?
7: Très, très bien. J'ai une pêche aujourd'hui.
6: Bon, mais tant mieux. Moi, je ne sais pas, je n'ai pas bien dormi la nuit dernière. Il passe plein d'ormites, là, l'année passée. Vous savez pourquoi ?
7: Ben non.
6: Ben à cause de mes voisins. Ah. Ils m'ont empêché de dormir. Alors, bitch. À quoi arrive au paga et les grands gauches périeux ? Alors, heureusement pour moi, grands gauches périeux, ça n'arrive pas. Pas souvent. Mais quand même, quel sagan que mes voisins ont fait la nuit dernière.
7: Quel sagan ? Alors, je connais pas. Qu'est-ce que ça veut dire, ça ?
6: Mais qu'est-ce que le sagan ? C'est le bruit. Le sagan, c'est le vacarme, le tapage. Vous voyez le genre de nuit que j'ai passé.
7: Oh là là, oui.
6: Alors, faire du sagan, faire des sagans, c'est faire du bruit. Chez nous, en français régional, en francitan, vous pouvez entendre quel sagan est qu'une sagan ? Un sagan du diable, une sagan del diable, en version originale. Le sagan, c'est aussi le tapage consécutif à une querelle. Quel sagan !
7: C'est marrant parce que sagan, moi, ça me fait penser à Françoise Sagan.
6: Ah, c'est vrai, vous avez tout à fait raison. Mais oui, Françoise Sagan, effectivement, une femme de lettres française. Ben, Noscudo, en Corsia, Cazar, en 1935, née dans le Quercy, dans le Lot, à Cajar, en 1935, et décédée en 2004. Alors, une précision nette, elle passe au nom officiel. En réalité, Sagan n'était pas son véritable nom. Elle s'appelait Françoise Quarez. Fifinalo, la question que nous pouvons poser à France. On peut se poser cette question. Pourquoi avait-elle choisi ce pseudonyme Sagan ? Ben, peut-être espérait-elle que son nom fasse du bruit ?
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1: Bah, ça me fait toujours rire parce que les gens, à la rigueur, j'ai pu les faire sourire seulement en mettant des arrosoirs contre une maison. Essayez de faire sourire maintenant, vous pouvez toujours y attendre et rigoler.
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3: Nous sommes à Rougemont-le-Château, devant une façade incroyable, ornée de plus de 1000 arrosoirs. J'ai rencontré le créateur de ce lieu, Bruno. Bruno, 1000 arrosoirs sur une maison. Est-ce que c'est un défi un peu fou que vous vous êtes lancé?
1: Ah non, même pas du tout. Là, c'est quand j'allais au plus, je voyais un petit arrosoir abandonné là, à 5 francs. Je dis, viens vite à la maison. Alors, 1, 2, 3, 4, c'est pas du tout le but, en fait.
3: Parce qu'il y a une histoire particulière avec l'arrosoir, l'objet en lui-même, ou c'était un objet qui était arrivé à ce moment-là et vous êtes rentré dedans?
1: Non, je pense que de toute façon, ça, une histoire, bah, si je vends des fleurs et je cultive des fleurs, il faut quand même leur donner à boire. Donc, par logique, il fallait quand même un arrosoir. Donc, c'est un complément de ce que je fais, en fait.
3: Quand on voit votre façade, vous l'avez dit, plus de 1000 arrosoirs qui sont disséminés sur la façade, autour également de votre belle boutique. Est-ce que des clients, est-ce que des proches, du coup, ça devient quelque part un cadeau, ça devient un présent qu'on reçoit à force?
1: Oui, c'est vrai que sur les 1000, il y en a peut-être 100 ou 200 que des gens m'ont amené parce qu'ils vidaient la maison de leurs grands-parents ou autres. Donc, automatiquement, j'en ai eu des quantités qui me laissent devant la porte. Je ne peux même pas leur dire merci, puisque il n'y a pas de mots, mais merci à ceux qui m'ont donné des arrosoirs.
3: C'est vrai que vous mettez ces arrosoirs sur votre façade. À l'intérieur, quand on rentre dans votre boutique, les fleurs, on a l'impression de rentrer dans un conte de fées. C'est ça, en fait, vous avez envie de partager du positif, quelque part un peu de rêve quand on passe la porte de votre boutique?
1: Moi, je pense qu'à la rigueur, déjà, les fleurs, ça donne de la couleur, donc de l'énergie et compagnie. Et je pense que de se promener dans les plusieurs pièces du magasin, ça fait du bien. C'est pas moi qui le dis, c'est aussi les clients qui viennent à la rigueur aussi bien à Noël, à Pâques et autres. Elles me disent qu'on passe chez vous, on a de nouveau de l'énergie et compagnie. Moi, je répète.
3: Et vous-même, quand vous voyez tous les jours cette façade, quand vous rentrez dans votre boutique avec toutes ces fleurs, toutes ces couleurs, ça vous procure quoi?
1: En fait, j'ai fait plus ou moins l'univers, donc ces couleurs correspondent à ce que j'ai bien voulu faire. Mais le résultat, c'est surtout le brillant des gens qui me racontent et qui sont contents de venir. C'est surtout ça qui est le résultat de tout ce que j'ai fait.
3: J'ai cru comprendre aussi que les gens s'arrêtent aussi, notamment pour prendre en photo votre façade. On peut la retrouver sur les réseaux pour partager aussi ce lieu quelque part insolite. Ça vous fait quoi quand vous voyez que votre façade est prise en photo avec tous ces arrosoirs?
1: Bah, ça me fait toujours rire parce que les gens, à la rigueur, j'ai pu les faire sourire seulement en mettant des arrosoirs contre une maison. Essayez de faire sourire maintenant, vous pouvez toujours y attendre et rigoler. Donc ça, je suis déjà arrivé sans sortir, sans que les personnes rentrent dans le magasin. Donc c'est déjà un bon point, en fait.
3: Un immense merci à Bruno pour son accueil, cette énergie communicative à Rougemont-le-Château. Et si vous avez besoin d'une dose de merveilleux pour attaquer 2026, levez les yeux juste devant sa façade et le sourire est garanti.
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3: Qu'aimeriez-vous planter dans votre jardin ?
4: Dans mon jardin, j'aimerais bien faire un potager avec par exemple des tomates, de la salade, des melons, etc. pour pouvoir après les récolter et faire des petites salades. Et pour l'été, ce serait bien.
5: Moi, c'est pour les planter à manger illimité.
6: Et moi, je veux planter des fraises, des fleurs par exemple, et aussi des carottes et plein d'autres choses et des salades aussi.
7: Des framboises, des myrtilles. Parce que moi, j'aime les fraises, framboises et myrtilles parce que c'est incroyable.
8: Bah, moi, ce que je voudrais planter, c'est de la pastèque. Tout ce qu'il y a de nécessaire pour vivre, pour manger.
3: Et tu manges des fruits et des légumes ?
8: C'est presque mes aliments préférés. J'adore les légumes, les tomates, concombres, courgettes, carottes.
4: Oui, beaucoup de légumes et aussi des arbres comme des plantes, des tulipes, des roses, etc. Mais oui, les légumes, c'est trop bon aussi, les fruits.
3: C'est vrai, tu manges des légumes ?
4: Ah oui, j'en mange beaucoup. Je me fais plein de salades. Maman, elle m'a appris à tout faire. Je mets dans un petit bol, je mets de la salade avec de la vinaigrette, des tomates, je coupe des avocats. Quelquefois, je mets des fruits aussi pour donner un petit peu de sucré.
8: Moi, j'aime pas trop la salade et les avocats. C'est les seuls fruits et légumes que j'aime pas trop.
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9: Jolie bouteille, sacrée bouteille, veux-tu me laisser tranquille ?
10: Je veux une petite révolution est en train de se jouer et elle ne pèse pas bien lourd, juste 55 grammes. 55 grammes en moins par bouteille, autant dire même pas le poids du cassis que l'on met dans un kir royal.
11: Tu bois des kirs, toi ?
10: Bah oui, je bois des kirs avec modération, bien sûr. Mais revenons à notre bouteille. 55 grammes en moins, je disais.
12: Elle est légère, légère.
10: Ce régime minceur pourrait bien alléger sérieusement le bilan carbone de toute la filière, racontent nos confrères de Lyon Républicaine. Testé par les caves de Bailly-la-Pierre à Saint-Brie et conçu par Veralia, le géant européen du verre, cette nouvelle bouteille passe de 775 à 720 grammes. Visuellement, rien ne change. À l'œil nu ou en main, on n'y voit que du feu. Mais derrière cet allègement invisible se cache un vrai coup de pouce pour la planète.
13: Eh bien, c'est une merveilleuse invention,
10: Car aujourd'hui, le gros problème environnemental du vin, c'est la bouteille. Produire du verre, ça chauffe fort.